0: Ah oui?
1: Oui, il y a, enfin, pas, je suis passé il y a 7 ans et chez Pierrot, ça existe toujours. Et ça m'a fait un petit truc.
0: Mais justement, je te demande, quel
1: ça
0: lieu
1: m'a
0: tu...
1: fait un petit truc.
0: Mais quel lieu tu entretiens avec peut-être ces rues dans le 11e arrondissement ou avec justement les Sables d'Olonne où tu allais? Tu y retournes régulièrement? Tu y repenses souvent?
1: Oui, je suis retourné une fois à rue de Guéry et ça m'a fait un petit truc de revoir l'appartement de mes parents, tout ça, où j'ai vécu pendant, on va dire, 12 ans, quand même.
0: Parce que nous, on est nostalgiques de toi et du club d'eau.
1: Oui.
0: Toi, est-ce que t'es nostalgique là? C'est ce que
1: oui,
0: tu dis,
1: complètement,
0: oui, finalement,
1: complètement.
0: Tu aussi.
1: Bien sûr, je le suis.
0: Bon, puisque tu me parles de Pierrot le confiseur, c'est quoi les spécialités vendéennes? Tu peux pas me dire qu'il mangeait pas de la brioche quand t'étais gamin?
1: Bah oui, il y a de la brioche, bien sûr. Ouais. Bah, bien sûr.
0: La Vendée, t'as eu l'occasion de t'y balader, d'y passer du temps, mais il y a aussi un autre endroit important qui compte pour toi, c'est les colonies de vacances.
1: Ah oui. Alors là, oui, ça compte vraiment à plein de niveaux. C'était donc à Verborie, dans l'Oise. Et c'était une colonie de vacances juive, parce que j'étais dans un mouvement juif, mais enfin, un mouvement, il y avait, tu vois, ça s'appelait le Noir Kadima, jeunesse en avant, mais enfin, ça avait pas de, on était ni de gauche, ni de droite, ni, bon, voilà. Et moi, j'étais un enfant quand même qui était dans les jupes de ma mère, tu vois, ma mère était très, avec moi, je suis fils unique, tu vois, donc j'étais très, et c'est grâce à Verborie, donc j'y suis allé, j'avais 12 ans, où tout a changé.
0: C'est-à-dire
1: où
0: que
1: je suis devenu, tu vois, un peu insupportable.
0: Ce qui est fou, c'est que tu rencontres un garçon qui s'appelle Richard Gotener.
1: Et oui, qui a le même âge que moi, on a exactement, un mois de différence.
0: Ouais.
1: Et je l'ai rencontré là-bas, il avait donc 12 ans, et là, tout a commencé pour nous deux.
0: Ouais, mais on a des dossiers, il paraît que tu mettais de la menthe à l'eau dans les lits, oui, tu jouais avec du dentifrice.
1: Mais oui, je mettais du dentifrice, on est partis intimes.
0: Mais t'es fou. Amis.
1: Il y avait un dortoir, c'était pas mixte, enfin c'était mixte, mais les garçons avec les garçons, les filles avec les filles. On attendait aussi que nos copains dorment pour leur mettre du sirop de menthe.
0: Oui, c'est ce que je te dis.
1: Sirop de menthe dans les draps, on faisait les lits en portefeuille. Enfin, tout, quoi. Tout ce qui était possible.
0: Et qu'est-ce que vous faisiez dans l'Oise? Vous vous baladiez? Vous avez découvert un peu les territoires, là-bas?
1: Non, pas du tout. C'est un château. Tu vois, c'était château. Moi, je jouais au foot parce que j'adorais le foot. Et, le reste du temps, oui, on se baladait. Bien sûr qu'on se baladait. On sortait un peu de Verborie, oui.
0: Ce lieu, il est pas anodin parce qu'on en parle comme ça, on plaisante avec Richard Gotener, que t'as connu là-bas. Mais c'est aussi un lieu où tu te lances dans cette fibre artistique. C'est là que ça commence à arriver.
1: Oui, c'est un peu là, vers 15 ans. On écrivait des sketchs. On était écrit à 15 ans quand t'écris des sketchs. Bon, on se prenait pour Poiret Serrault, parce que nos idoles c'était Poiret Serrault.
0: Ouais.
1: Mais bon, on s'est vite rendu compte qu'on était ni Poiret, ni Serrault, si tu veux. On faisait des sketchs, tu vois, le vendredi soir pour Shabbat, pour les colons, quoi, qui étaient là. Mais ça marchait parce qu'ils nous connaissaient. Alors, on s'est appelé un peu, t'as vu, on est drôle et tout. Enfin, qu'on peut l'âge bête, toi, 15 ans. Et à 19 ans, on s'est dit, 3 ans plus tard, parce qu'on se voyait toujours, mais on n'était plus en colonie de vacances, hein, à 19 ans. On s'est dit, tiens, on va faire un cabaret, on va essayer de faire un cabaret.
0: L'échelle de Jacob.
1: Mais dis donc, mais attends, mais c'est incroyable, toi.
0: C'est à Paris, ça. Oui. C'est toujours à Paris. Je sais pas si ce lieu existe
1: oui,
0: encore.
1: Oui, si, ça existe.
0: Vous avez pas eu de succès non plus, à ce moment-là.
1: Non, alors le mec nous dit, attendez, mais je me souviens, c'était en première partie Thierry Leluron, qui était déjà un peu connu à l'époque. Et, il nous dit, bah, je vous allais passer comme ça. On lui dit son livre, vous venez de pas payer. Ben, nous, on était contents, tu vois. Et on commence à faire les trucs, 2-3 sketchs, les mecs mangeaient, les mecs buvaient, personne ne rigolait. Donc à la fin. On s'est dit, bon, on va arrêter là, on va tenter notre chance chacun de notre côté, puis ça nous a pas trop mal réussi.
0: Voilà. Les débuts de Jackie, on a encore plein de choses à se raconter, on va encore croiser plein de lieux. Je te propose d'aller faire un tour au cœur de la nature avec Benoît Prospero. On va prendre le temps d'observer aujourd'hui une sorte de petit animal qui gagne à être connu.
2: Une sorte de petit crapaud, léopard qui caquette comme une poule. Allez, on va prendre le temps de contempler le monde vivant. Et pourquoi pas, tiens, cet amphibien symbole de la biodiversité méditerranéenne. Avec ici Gare Lozère, on vous présente le pélobate cultripède. Et avant de voir ce qu'il a de plus que les autres, on va le décrire, cet amphibien. Alors déjà, physiquement, voici Juliette G. du Seine-Occitanie, conservatoire d'espaces naturels. Alors, il ressemble à quoi, le pélobate cultripède?
3: Il ressemble à un crapaud, fait maximum 10 cm. Et il a la peau totalement lisse, donc pas de verrues comme le crapaud. Et il a un pattern, il fait un peu léopard. Ça fait pas des taches, mais ça fait des grosses taches.
2: Bon, donc une sorte de crapaud léopard. Et il a une autre particularité physique, à savoir ses yeux.
3: Ce qui le rend un peu assez unique, c'est ses yeux qui sont assez globuleux au sommet de sa tête. Donc il a une carrure un peu spéciale. Il est assez drôle comme amphibien.
2: Donc, le pélobate cultripède, c'est une sorte de crapaud de 7 à 10 cm qui ressemble à un léopard avec des yeux globuleux, ce qui est déjà assez original, mais ce qui le rend encore plus unique, c'est son chant.
3: Il y a certains qui disent que son chant ressemble un peu à un caquettement de poule.
2: Un chant qui rappelle celui de la poule qui caquette. Vous voulez écouter ? Alors, c'est vrai qu'un crapaud léopard qui chante comme une poule, c'est déjà original. Mais c'est pas fini.
3: C'est un des seuls amphibiens, enfin, en tout cas de France méditerranéenne, qui chante sous l'eau.
2: Et oui, parce que habituellement, vous prendrez le temps d'observer quand un amphibien, une grenouille ou un crapaud, par exemple, chante, il est hors de l'eau. Ce que sait aussi faire le pélobate cultripède. Et à ce moment-là, autre particularité, suivant s'il chante sous l'eau ou à l'extérieur de l'eau, eh bien, il ne chante pas de la même façon. Et c'est pas fini.
3: Le pélobate cultripède, en fait, si on regarde un peu l'étymologie du sens, ça veut dire qu'il possède des couteaux. Ou ce qu'on appelle des couteaux, c'est des parties de ses pattes arrière qui lui permettent, en fait, d'avoir une partie un peu plus dure, qui lui permettent de facilement s'enfoncer dans le sol et assez rapidement pour se cacher, pour passer l'hiver, l'été ou les différents éléments.
2: Bon, bref, je crois qu'on peut le dire, le pélobate cultripède est une merveille. Et en parlant de merveille, petit rappel, la planète des amphibiens, c'est-à-dire là où ils vivent, c'est les zones humides, mares, étangs, ruisseaux, etc., à préserver donc. Merci Juliette G. du Seine-Occitanie, Conservatoire d'Espaces Naturels, et merci ici Garlozère.
0: Merci à Benoît Prospero. Restez bien avec nous sur Ici, il n'y a pas que Paris dans la vie. Jackie, tu restes avec nous.
1: Bah bien sûr.
0: Jackie, vous avez reconnu sa voix, Jackie du Club d'eau, mais si ce n'était que ça, vous allez découvrir son parcours impressionnant dans les toutes prochaines minutes. On va quitter l'échelle de Jacob et les débuts avec Gauthénaire quand t'as 19-20 ans.
1: Oui.
0: Pour quitter complètement la France, n'en dis pas plus, c'est à suivre sur Ici.

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2: Avec Jackie, notre invité aujourd'hui, il est né à Paris dans le 19e arrondissement, mais il va grandir du côté de Saint-Ambroise dans le 11e arrondissement, animateur de télé, de radio, formé, ne l'oublions pas, à l'école supérieure de journalisme à Paris, un amoureux de foot, on l'a évoqué tout à l'heure. C'est un parcours, c'est un destin à travers les régions, avec un ancrage très fort qu'il nous raconte ce soir. Évoqué tout à l'heure le foot, Jackie, c'est vrai que tu as été au Racing Club de Paris?
3: Absolument, je jouais ailier droit au Racing Club de Paris, j'ai même été ramasseur de balles au Parc des Princes.
2: Bah c'est génial.
3: Au Racing Club de Paris, qui à l'époque, oui, enfin j'ai fait ça de 10 ans à 15 ans.
2: Ouais, donc,
3: après, il y a les filles et le rock'n'roll.
2: Oui, voilà, c'est ça. Parce que là, tu vas sortir un petit peu de l'enfance, te diriger vers l'adolescence. Ouais. Et alors, un autre lieu qui compte, c'est celui-ci. C'est pas Notre-Dame de Paris, ça.
3: Non, je crois pas, non.
2: À 16 ans, c'est jeune, hein, tu découvres l'Angleterre, tu parles là, parce que tu avais un correspondant, c'est ça?
3: Oui, j'avais un correspondant à l'époque, ça se faisait beaucoup. Je sais pas si ça se fait encore.
2: Bien sûr. Ouais.
3: Donc moi, je l'invitais chez moi et il m'invitait chez lui, enfin chez ses parents, parce que lorsqu'on avait, on n'était pas. Oui, oui. Et là, ça, j'ai découvert l'Angleterre, oui. J'ai découvert Londres, j'ai découvert le rock'n'roll.
2: Ah oui, bien sûr.
3: Ah bah voilà. The Beatles.
2: Qu'est-ce qui te fascine quand tu arrives en Angleterre?
3: Ce qui me fascine, c'est en plus c'était la période du Swinging London, tu vois, dans les rues c'était vraiment bien. Il y avait un côté, il y avait une vraie énergie. Et mon correspondant a déjà adoré le rock'n'roll. Il m'a dit viens au Marquis, il y a les Beatles. Il me fait. Donc j'ai vu les Beatles, j'avais 17 ans.
2: Alors,
3: j'ai vu les Kings.
2: C'était où le Marquis?
3: Parce que le Marquis, c'est dans le Swinging London, tu vois, c'est à Market Street, c'est une boîte.
2: Ça existe toujours?
3: Je pense, je sais pas, mais enfin moi, c'était là où passaient tous les groupes hein, importants de l'époque.
2: Donc, t'as vu qui? Les Kings?
3: Les Kings. J'ai vu les Beatles. J'ai vu les Animals. J'ai vu les Who. J'ai vu Jimi Hendrix. J'ai tout vu, de toute façon. Après, quand j'étais attaché de presse, j'ai tout vu.
2: Ouais, non, mais c'est quand même. Je rappelle que t'as 16 ans. Quand tu vois
3: 16,
2: les artistes,
3: 17 ans.
2: Ouais, mais tu vois, quand tu vois les Beatles à 17 ans, les Kings, enfin, excuse-moi.
3: Ah, mais ça a changé ma vie. J'ai pas dit c'est ça que je veux faire, mais c'est ça que je veux écouter. Tout.
2: Bon, tu reviens en France, et c'est vrai que tout doucement, les projets vont peut-être se décider. T'es au lycée Voltaire, hein, puisqu'on parlait du
3: lycée Marron. Oui, lycée Voltaire, absolument.
2: Pourquoi tu te conduis vers. Pourquoi tu vas faire une école de journalisme à rue de Rennes?
3: Bah, je sais pas trop quoi faire, j'ai eu mon bac.
2: Ouais, mais il y a
3: je voulais faire un truc dans la musique, mais pas musicien, parce que je suis pas musicien. Et j'ai dit, tiens, peut-être, j'avais envie d'écrire des trucs, tout ça. Donc, j'ai dit, je vais faire l'école de journalisme, je suis resté 3 ans, j'ai eu mon diplôme, mais ça m'a pas servi à grand chose par la suite.
2: Alors, ton premier boulot, vendeur de disques au Lido Music sur les Champs-Élysées.
3: Absolument. Le Lido Music qui n'existe plus maintenant. Oui, oui, je vendais à l'époque, donc, il n'y avait pas de CD. Et je vendais des vinyles en import. C'était le seul endroit à Paris et même en France, on peut trouver des vinyles en import.
2: Mais t'as vu à quel point c'est encore à la mode, les vinyles aujourd'hui.
3: Oui, c'est vrai, ça redevient la mode.
2: Donc tu travailles sur les Champs-Élysées à ce moment-là. Oui. Et puis alors, tu te retrouves dans un premier boulot, en 1973, chez Philips Phonogram, un peu par hasard, parce que tu connaissais la coiffeuse de la femme
3: de Serge Lama.
2: C'est à ça qu'on doit une carrière.
3: Ouais, écoute. Je sais pas quoi tu la dois, ta carrière, toi, ta petite fête de rencontre.
2: C'était pas le coiffeur, c'était le médecin de quelqu'un d'autre.
3: On est devenu, elle s'appelait donc Daisy Lama. Ouais. Et on est devenu pote, elle était attachée de presse chez Philips. Elle voyait bien que je m'intéressais à la musique et tout. Elle me dit, Jackie, attends, moi j'étais sorti, j'avais fait mon service militaire, enfin, j'avais été pistonné, mais je m'étais fait réformer, donc je suis resté 4 mois, puis je glandais, quoi. Elle me dit, Jackie, si jamais j'entends parler d'un truc, je te rappelle, un pot incroyable, elle m'a rappelé 4 mois après. Elle m'a dit, viens, il cherche un attaché de presse, pas sûr que ce soit toi parce qu'il voit différentes personnes. Je suis tombé sur Louis Nucera, je sais pas si tu vois qui c'est, qui par la suite était directeur littéraire chez Jean-Claude Lattès, avec qui je suis vraiment devenu ami après. Ouais. Et alors je rentre dans son bureau, puis à l'époque, moi j'avais les cheveux longs, genre Louis XIV, les Creepers, des tours Eiffel partout, des fausses cravates, enfin, tu vois, hyper élégant.
2: Très Camden Town, quoi.
3: Ouais. Et je reste dans son bureau et je reste 10 minutes debout. Ouais. C'est long quand tu cherches un emploi, tu vois. Le mec, il est là, il me dit rien. Donc je m'assois pas, tu vois.

0: Bob Marley.
1: Est-ce que tu peux me raconter cette partie de foot que t'as organisée pour lui à Paris?
0: Bah oui, parce que Bob Marley, c'est un dingue de football, même un fou furieux. On l'avait mis à l'hôtel Hilton, et à l'époque, à l'avenue de Suffren, et à l'époque, à l'hôtel Hilton, il y avait un terrain de foot en bas. Il arrive avec tous ses cuisiniers, tout ça.
1: Il y a toujours, hein.
0: Oui, il y a toujours, d'ailleurs.
1: C'est juste à Antoine.
0: Oui, d'accord, ouais. Et il arrive et tout, c'est d'ailleurs là, la seule fois où il m'a fait goûter de la ganja, j'étais plaqué contre le mur.
1: Tout ça est interdit, bien sûr, pour la santé, vous le savez.
0: Oui, mais bien sûr, non. Non, parce que c'était trop drôle. Que... Jack, Jack, Jack. Et à un moment donné, il approche de la fête, il voit un terrain de foot, il dit « Ah, Jackie, enfin, je te dis en français, hein, il parle en anglais. Oh, j'aimerais bien faire un match de foot. » Le problème, c'est que le match de foot, je pouvais l'organiser que le lendemain, parce qu'après, il partait, si tu veux. Et en 24 heures, j'organise ce match de foot des Wellers contre les... les journalistes rock, enfin, toi...
1: Il était sympa, Bob Marley ?
0: Ah ouais, j'adorais Bob Marley. Il fallait pas être pressé, hein. Quand on organisait les interviews, il arrivait à 3 heures de retard.
1: Évidemment.
0: Bon. Il a fait ce match et ils ont gagné d'ailleurs. Ils étaient tous défoncés, les Wallers, mais ils jouaient super bien. Quoi.
1: Complètement fou. un autre endroit avec un lien très fort, avec une rue mythique, c'est la rue de Verneuil. T'arrives chez Gainsbourg.
0: Alors oui, alors Louis Nucera, le fameux Nucera m'a dit, voilà, Gainsbourg cherche un attaché de presse en interne, c'est-à-dire chez Philippe, il va en voir plusieurs, vas-y. J'ai dit, mais j'y vais tout seul. Il me dit, bah oui, tu vas tout seul. T'as quel âge? Moi, j'avais 25 ans à l'époque. Et j'arrive, je j'ouvre la porte, et je tombe sur lui. Moi, j'étais déjà fan, j'étais terrorisé.
1: Ouais,
0: quoi.
1: Ouais, ouais.
0: Bonjour.
1: Il a trouvé que t'avais une bonne tête.
0: Oui, ça a collé assez facilement, quoi. Mais il est timide. Et puis moi, j'étais tétanisé, donc je parlais pas beaucoup. Lui non plus, il y a eu beaucoup de blancs. Mais enfin, il m'a posé des questions et tout. Et finalement, ça a collé. Il m'a dit, ok, Jackie. Il a appelé Nucera, il a dit, moi, je prends Jackie, j'aime bien. J'aime bien son allure.
1: Et t'es parti pour 8 ans de collaboration.
0: Ouais,
1: avec
0: ouais,
1: lui.
0: 8 ans. 8
1: tu
0: ans.
1: Dis qu'il l'a appris à te comporter en société.
0: Oui, il m'a changé un peu. Oui, il m'a appris la vie, lui. Enfin, ouais. La sienne, mais j'aimais bien.
1: T'as été où avec lui? Vous avez tourné
0: partout.
1: Un peu dans toute la France, hein. T'as des lieux comme ça qui te reviennent, des endroits?
0: Il y a des lieux dont je peux parler, d'autres
1: ouais.
0: Non.
1: Je sais pas, il y a le festival de Mont-de-Marsan, par exemple, je pense à ça.
0: Ah, le festival de Mont-de-Marsan, c'était pas avec lui, c'était un festival punk.
1: En 77.
0: En 77, où ouais. Là j'étais avec Bijou, groupe que j'ai signé moi-même chez Phonogram.
1: Okay.
0: Mais là où j'avais été à Biarritz avec lui, je me souviens, parce qu'il m'avait demandé de m'occuper de l'album de Catherine Deneuve, qui a fait un album solo qu'il a produit, il a tout écrit, parole musique. Et il m'a dit, tu la connais pas? Je dis, bah non. Il m'a dit, allez, viens, hop, je t'emmène à Biarritz. Un super hôtel, l'hôtel est pas là, il arrive, il dit voilà, j'ai réservé deux suites. Je dis, oui, pour toi, tu sais même pas ce que c'était, j'ai moi 26 ans. Je me retrouve dans une suite à l'hôtel du Palais, et il me présente Catherine Deneuve, il y avait Adjani qui était là, parce qu'elle vivait avec elle vivait avec Bruno Nuiten, qui était le directeur photo de l'époque, Patrick Devers, enfin, un truc de fou, quoi.
1: Bon, et c'est pas fini, mais c'est tellement inspirant, le parcours de Jackie, peut-être que vous découvrez plein de choses ce soir, tu restes avec nous, parce que là, on a envie de parler encore pendant des heures. On va aller faire un tour sur la Côte d'Azur, tiens, tu parlais, alors là, on était dans le sud avec Biarritz, mais oui. Je t'emmène sur la Côte d'Azur pour chouchouter son chien, on peut lui acheter des jeux mais aussi des friandises. Reportage sur place, Catherine Quicandon nous propose une idée naturelle et locale.
2: À Cannes, sur la Côte d'Azur, nos amis les chiens sont gâtés.
3: Ouh, j'ai un beau chien, j'ai ça. Ouh, c'était beau ça.
2: Et c'est grâce à Chloé Poupeau qui a créé en 2019 son entreprise de friandises pour chiens, les Délices Canins. 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
4: 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Et après, la box anniversaire qu'on a complètement designée il n'y a pas longtemps. Donc là, elle fonctionne super bien. Ouais.
2: Il y a des friandises gourmandes, de dressage, des déshydratés que les toutous ont l'air de beaucoup aimer puisque leur maître en achète de plus en plus. Ce qui fait que Chloé peut enfin se consacrer entièrement à son entreprise.
4: Ça fait un an que je suis à temps plein dans la marque parce qu'avant, je travaillais en CDI dans la restauration. Donc je cumulais les deux. Et là, j'ai eu mon local il y a quelques mois. Donc j'ai un local tout neuf où j'ai fait tous les travaux dedans. J'ai ma cuisine pro avec le coin où je fais les colis. Et je travaille aussi avec des hôtels de luxe à Cannes. Donc je travaille avec trois hôtels sur Cannes et un sur Saint-Tropez.
2: Je n'ai qu'un mot à dire, bravo. Comptez à partir de 8,20€ les 100 grammes. Et sinon, pourquoi Chloé s'est lancée dans cette

0: d'aventure.
1: J'étais dans les escaliers chez mes parents et je leur ai dit « Mais pourquoi je ferais pas des friandises pour chiens ?» Parce que sur la Côte d'Azur, en fait, il n'y a personne qui faisait ça. Et ma sœur a adopté un petit spitz qui s'appelle Simba. Directement, quand elle l'a eu, j'ai voulu lui cuisiner des petites friandises maison. J'ai fait goûter, en fait, aux chiens de mes amis. Et ils ont adoré. Du coup, de fil en aiguille, j'ai pas lâché la marque.
0: Plus d'infos sur lesdélicescanins.com. Merci à Quentin Lacrome d'Ici Azur pour cette idée délicieuse. Ici, ça entreprend dans les Alpes-Maritimes avec les délices canins et des friandises pour chiens qui font du bien.
2: Eh ben merci Catherine Quicandon, t'as des animaux toi Jackie?
3: J'en ai eu un, mais j'ai eu un chien qui est malheureusement décédé et j'en ai plus jamais repris parce que voilà, ça m'a fait trop de peine.
2: Jackie est votre invité ce soir depuis 20h, on a découvert son job d'attaché de presse auprès de Gainsbourg, il a découvert les Beatles, les Kings quand il avait 16 ans en Angleterre et je vous ai même pas encore parlé de sa carrière à la télé.
3: Bah alors.
2: Et pourtant l'émission se termine à 21h, j'espère qu'on va y arriver.
3: Il reste quoi là pas grand chose.
2: Une vingtaine de minutes.
3: Ah bah ça va.
2: Allez,
3: si tu parles pas, je peux parler tout seul.
2: Allez, si tu veux. Vous écoutez ici, passez une belle soirée, à tout de suite.

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19: Platine 45, Récré à 2, le Club Dorothée, le Jackie Show, pas de pitié pour les croissants, autant d'émissions qui nous ont fait rêver, qui vous parlent. Il est notre invité, Jackie, animateur de télévision hors norme, atypique, mythique, culte pour ceux qui sont nés dans les années 80 et 90. Mais derrière celui que l'on voyait au Club Dorothée avec ses croissants, il y a tout un parcours de vie qu'il nous raconte aujourd'hui. Alors, on a découvert comment t'es arrivé à la musique, oui. Comment tu t'es retrouvé attaché de près chez Philips, puis ouais. Après avec des artistes à l'international, puis ouais. Gainsbourg. La télé, elle arrive à toi, je sais pas si c'est un peu par hasard, mais c'est grâce à Antoine Decaune.
20: Oui, alors j'ai connu Antoine quand j'étais attaché de presse, il animait une émission qui s'appelait Chorus, ouais. Tout seul.
19: Il s'ennuyait tout seul.
20: On est devenus potes. Moi, j'allais le voir pour lui proposer mes artistes. Tu vois, il prenait pas. Enfin, le rôle d'attaché de presse. On est devenus potes. Et puis après, on est devenus amis. Puis il m'a dit, mais attends, Jackie, si tu venais avec moi comme ça, ça va me rassurer devant la caméra. Tu viens, mais tu fais que des conneries, tu parles pas. Donc, j'étais à côté de lui. Pendant qu'il était là, face caméra, en disant du bien de Bruce Springsteen, enfin, de toutes ses idoles. Moi, j'étais là, je lui mettais le doigt dans l'oreille, le doigt dans le nez, je faisais des grimaces. Et puis, le duo a fonctionné, parce que c'était un truc de ouf. Le mec, je servais à rien, en fait. Je servais à le rassurer, mais à l'image, les gens rigolaient.
19: C'est surtout
20: que... C'est-à-dire que les gens rigolaient en me voyant, parce que jamais ils avaient vu un mec qui parlait pas, déjà. Un présentateur muet. J'étais le seul présentateur muet.
19: T'es précurseur, hein. C'est vrai.
20: Ah, bah, je suis précurseur, mais plus personne n'a fait.
19: Mais c'est surtout que tu prends un risque, parce que t'es un peu installé comme attaché de presse, tu vas te faire virer.
20: Je me fais virer. Je me fais virer par le directeur général.
19: Oui,
20: je me fais virer par le DG de Phonogramme. Il m'a dit, il m'a vu à Chorus. Après, il m'a vu en Tarzan avec Radio 2. Il m'a dit, hop, je suis acquis de l'heure.
19: Non, mais c'est quand même une prise de risque considérable.
20: Alors que Serge Gainsbourg, il continuait. Moi, j'étais freelance pour Serge Gainsbourg.
19: Ouais. Tu continuais.
20: Oui. Parce que je me suis fait virer et Gainsbourg a dit, ah non, attends, là, je vais aller le voir. Il était allé voir le PDG. Il a dit, bah, vous virez Jackie, mais maintenant, il me faut un attaché de presse. Et le PDG lui a dit, bah, vous pensez à qui? Jackie, vous allez prendre en freelance. Et grâce à lui, je me faisais plus de blé quand j'étais freelance quand j'étais salarié.
19: Alors, après Chorus, Jacqueline Joubert, qui est la maman d'Antoine Decaune, oui. Qui est directrice de l'unité jeunesse d'Antenne 2 à l'époque, elle nous propose de remplacer Dorothée, cette fois sur Récréa 2.
20: Pour deux Récréa 2, elle voit donc Chorus, qui est l'émission de son fils, apparemment, m'a trouvé drôle. Ouais. Elle m'appelle, elle m'a dit, enfin puis Antoine m'avait présenté, elle m'a dit, Dorothée part tourner un film, un long métrage, donc pour deux mercredis, est-ce que tu veux la remplacer? Mais là, j'étais un peu terrorisé parce que j'allais prendre la parole, c'était des sketchs, tu vois, et bon, Dorothée n'est pas là, mais les deux premiers mercredis, j'étais avec Zabou, Brightman, Camus, William Lémergy, enfin bon, et en fait, je suis resté 10 ans.
19: Alors il y aura les enfants du rock, je survole.
20: Je faisais trois émissions à l'époque. Je faisais Récré 2 pour les enfants, les enfants du rock pour les branchés et Platine 45 pour les teenagers.
19: Alors Platine 45, tu reçois tout le monde, de Neuve à Coluche, en passant par Mylène Farmer, dont tu peux te narguer d'avoir des images où vous vous embrassez d'ailleurs à la télé.
20: Là, tu sais, on prépare je voyais mes artistes avant, enfin les invités avant, on écrivait des trucs. Elle m'a dit, on leur avait dit, tiens, bah, ce qui est drôle, c'est qu'il y avait cinq plateaux, à chaque plateau, je vais t'embrasser sur le front, sur les joues, comme ça. Ouais, je dis, ok, avec rouge à lèvres bien rouge pour que ça se voit, au dernier plateau, mais c'était pas prêt, me dit Jackie, ce qui serait sympa, c'est que je t'embrasse sur la bouche. Bah, je lui dis, vas-y.
19: Elle l'a fait.
20: Elle l'a fait. Mais ça circule partout, tu sais, maintenant.
19: Je sais, on peut le voir. Il y aura Iggy Pop, il y aura Elton John, il y aura Balavoine, il y aura les Clash, tu recevras les Rita Mitsouko, on pense à Catherine qui nous a quittés il y a pas longtemps. Il y aura Madonna, il y aura donc les Enfants du Rock aussi, donc avec Philippe Manœuvre. Oui. Et puis, en 1987, c'est la folie qui débute.
20: Ah, oui.
19: J'aurais voulu être sur le plateau. Ah, j'étais trop loin du plateau.
20: T'as quel âge en 87?
19: 7 ans.
20: Bah, t'auras pu venir.
19: C'est vrai. 6 heures d'antenne par jour, les mercredis, le samedi. Non,
20: attends,
19: je
20: rectifie. 6 heures d'antenne de direct le mercredi, 1 heure par jour. Dimanche compris. Et moi, en plus, j'avais le Jackie Show le samedi.
19: Non, mais c'est de la folie. C'est plus qu'une famille, c'est de l'ordre du sacré, là, tous les matins.
20: On bossait, on tournait jour et demi. Quand je dis jour et nuit, c'est vraiment jour et nuit. Parfois, on dormait sur place. Parce que quand on faisait les directs, après, il fallait tourner papier pour les croissants à 10h du mat, on se couchait à 3h. Je rentrais pas chez moi, je dormais dans ma loge. Quoi.
19: Je reviens au lieu, parce que là, tout ça, on connaît ça, toi, Jackie. Tu as accompagné Dorothée partout.
20: Partout.
19: Dans les zéniths, dans les tournées, dans les spectacles.
20: Oui, je faisais une comédie, enfin, plusieurs comédies musicales avec elle, j'étais à côté d'elle sur scène.
19: Tu te souviens d'endroits, de villes comme ça où vous avez fait la fête avec l'équipe, où vous avez des souvenirs marquants?
20: Oui, je me souviens de Clermont-Ferrand, où c'était vraiment sympa. Ouais. Tu es auvergnat, toi, ça
19: veut dire que bien. Mais qu'est-ce que tu as vécu à Clermont de plus qu'ailleurs?
20: On est allé dans un resto après, et pourtant, tu sais, on terminait tard, quoi. Tu vois, on est arrivé vers 11h30, on est sorti à 5 du mat, quand même. Bien ébréché, bien éméché. C'est la seule fois où. Bon. Le lendemain, ça a été dur, je te cache pas.
19: Je me souviens de cette émission du lendemain. Alors dis donc, la boule, on l'a un peu évoqué tout à l'heure.
20: Oui.
19: On parlera de ton attachement à la boule, parce que ça fait 50 ans que tu passes tes vacances là-bas.
20: Toi aussi,
19: non? Mais pas depuis 50 ans.
20: Non, mais...
19: Non, je ne veux pas être insultant, Jackie, mais bon. Ton premier club Dorothée Vacances, en 1988, c'est à la boule.
20: Oui.
19: C'est toi qui as choisi, c'est pas possible, parce que tu passais déjà tes vacances là-bas.
20: Non, c'est pas moi, c'est Jean-Luc Azoulay, le producteur du club Dorothée, c'est vrai. C'était en juillet 88. Et j'ai appris en juillet 88
19: maison,
20: Oui, et j'ai appris d'ailleurs en juillet 88 que j'étais papa d'une deuxième fille. Ma femme, on a appris qu'elle était enceinte d'un deuxième enfant.
19: Alors, Marie et Juliette.
20: En juillet 88.
19: C'est Marie et Juliette, les filles.
20: Oui, c'est bien.
19: Elles sont nées dans les années 80, elles ont conscience d'avoir le père qu'elles ont. Elles qui sont nées pile dans la période des années 80.
20: Oui, mais moi, justement, à l'époque, quand je les amenais à l'école, surtout Marie, qui a maintenant, elle est en 84, donc elle a 42 ans, tu vois, elle est dedans. Elle me dit, papa, ça t'ennuie pas, mais je voudrais, parce qu'elle n'avait pas honte de moi, mais elle voulait pas qu'on me reconnaisse. Là, je vais continuer à pied, là. Donc, je la déposais vraiment, tu vois, à 20 mètres de l'école. Fallait pas que j'aille devant l'école, quoi. Bien sûr qu'elles en ont conscience.
19: Alors, il y aura la boule. Il y a Nice aussi. Tu as des souvenirs de galets à Nice.
20: Oui, je tournais sur la plage et tout. Il n'y avait pas de ça. Il n'y avait que des galets. Et on se faisait tous mal aux pieds. Mais beaucoup, que ce soit Dorothée, Corbière, Yann ou moi, ça saignait de partout. Mais bon, on le faisait quand même.
19: Bon, alors, parle-moi quand même de cette boule. Pourquoi tu es là-bas depuis 50 ans? Il y a une maison de famille, quoi.
20: Non, il y a une maison de famille après, mais je suis allé à la boule parce que j'avais un copain attaché de presse, justement, chez Philips, qui m'a dit, viens, j'ai des copains là-bas. Et je suis parti à la boule et c'est là où j'ai rencontré ma femme.
19: Voilà. Alors, toi, t'es pas team le Pouliguen, t'es team Pornichet, toi.
20: Oui, moi, je suis plus Pornichet. Avenue de Mazy, tu vois, le bidule, tu connais.
19: Oui, je connais. Tu peux me décrire un peu ces lieux qui rythment ta vie depuis 50 ans. La carte postale de la boule de Pornichet, c'est quoi?
20: La carte postale, pour moi, c'est le bidule. Et surtout, la crêperie s'appelle le Dervin à Bas-sur-Mer, qui font les meilleures crêpes de la on prononce bas, le T ne se prononce pas, Bas-sur-Mer. Tu connais le Dervin?
19: Oui, il y a des crêpes, il y a des bons fruits de mer aussi.
20: Oui, des fruits de mer, des crêpes, et j'adore cet endroit.
19: Mais tu vois, je te demande une carte postale, tu me décris pas les lieux super de bouffe.
20: Bah oui, parce que je suis très accro à la bouffe.
19: Bah oui, mais parle-moi de cette plus grande baie d'or.
20: Ah oui, j'adore, oui, 9 km, il paraît, c'est ça?
19: 10.
20: 10. Ouais. J'aime bien la Brière aussi, tu vois, vers Guérande, c'est magnifique, les marais salants, tout ça, j'adore.
19: Guérande, c'est le Croisic?
20: Le Croisic, mais j'adore tout ça. J'aime bien aussi le Pouliguen, c'est sympa. Mais ma préférence va à Pornichet quand même.
19: Saint-Nazaire.
20: Saint-Nazaire aussi, oui.
19: Allez, continuons de nous balader avec Jackie, votre invité. Ici, on s'intéresse à tout ce qui marche. Ça marche ici, qu'en pensez-vous? Et si la prochaine fois que vous allez dans un bar, puisqu'on parlait du Dervin, pour prendre un thé ou un café ou une crêpe ou une glace, si on était servi par des robots?
20: Ah, c'est bien ça.
19: Je ne sais pas. Si vous trouvez ça étrange, c'est en tout cas ce qui se passe depuis quelques jours dans le Vaucluse, Jackie.
20: Oui.
19: Reportage Robin Bernot avec Adèle Bossard.
11: À Avignon, les serveurs d'un bar sont remplacés par des robots.
16: C'est un peu triste de remplacer l'humain par des machines.
11: C'est un nouveau concept importé de Chine qui vient tout juste d'ouvrir. Imaginez à l'intérieur de cette boutique trois grosses machines qui vous servent votre café, votre thé, des glaces grâce à l'intelligence artificielle. C'est une première dans le département du Vaucluse. Notre reporter Adèle Bossard s'est rendue sur place et a rencontré Noémie, la fille du patron qui aide les clients à passer leurs commandes.
16: En fait, tout est robotisé. Par exemple, pour la machine à café, là, regardez, vous avez une machine à café intégrée dans la machine, en fait. Après, le lait aussi, vous avez deux petits frigos, là. C'est pas des produits en poudre ou quoi. Après, comme c'est des machines, des fois, on fait pas trop confiance non plus. Voilà, je comprends totalement.
11: Depuis l'ouverture, il y a quelques jours, le bouche à oreille et les réseaux sociaux ont plutôt bien fonctionné, puisque les curieux se pressent dans la boutique pour observer les robots qui font à peu près tout, à l'image de Malika, plutôt conquise par le concept.
18: Ben, je suis un peu intriguée, parce que c'est vrai que pour nous, c'est une première. Hein. Ben oui, mais pourquoi pas, il faut faire travailler un peu tout le monde. Hein. Ben, moi, ça ne me dérange pas, parce qu'il faut avancer, c'est l'avenir.
11: Alors, à Avignon, ça marche, mais vu d'ici, qu'en pensez-vous ?
21: Moi, je ne trouve pas ça terrible, en fait.
11: Ouais, Sébastien n'est pas vraiment conquis.
21: Bah, ça enlève de l'emploi, ça enlève le contact aussi humain qu'on peut avoir quand on va dans ce genre de truc. Ouais, ça fait peur, franchement, ça fait peur.
11: Et vous, tiens, est-ce que vous pourriez tenter l'expérience ? Écoutez la réponse de Sébastien.
21: Honnêtement, moi, ça me dit rien. Je préfère le contact avec une personne, se regarder dans les yeux.
22: Est-ce que c'est quelque chose qu'on perd de plus en plus aujourd'hui, le contact avec les autres ?
21: Je pense que oui. Je trouve qu'on est de plus en plus et il y a de moins en moins de contact. C'est le constat que je fais. Les gens, ils sont tous sur leur portable, sur leur machin et personne ne se regarde, personne ne se parle.
11: Ce fameux bar à Avignon a quant à lui déjà prévu de se développer puisque le patron a déjà commandé une nouvelle machine qui rejoindra bientôt la boutique. Tenez-vous prêt, une machine à crêpes entièrement automatique. Je vous sens assez dubitatif.
19: Robin Bernot, merci beaucoup. Jackie est oui. Votre invité d'ici quelques minutes. On parle de bonnes choses. Hein. Voilà, je ne sais pas, être servi par des robots, c'est un truc qui te plairait, ça?
20: Ah oui, j'en reviens une fois, quoi. Ouais.
19: C'est quoi ta France gastronomique?
20: Ouais, j'en ai beaucoup, moi.
19: Ah oui, mais il y a forcément un plat qui nous emmène quelque part.
20: L'Auvergne.
19: Ah, pourquoi? Parce que là, il y a de la truffade, la Ligou.
20: Oui, la truffade. La Ligou, c'est Aveyronais. Hein.
19: Ça, on se bat tous. Est-ce que c'est Aveyronais? Est-ce que c'est Lozérien?
20: Les tripoux, j'adore.
19: Ouais.
20: J'aime bien tout ce qui est ouvert. Mais j'aime bien plein de bien. J'aime bien l'Alsace aussi. J'aime bien le Sud-Ouest. Enfin, j'aime bien tout, quoi.
19: Ah oui, mais il faudra faire des choix quand même, tu le sais, d'ici cette fin d'émission.
20: Oui, je ferai un choix.
19: Eh ben, c'est parfait. Jackie est votre invité. On se balade avec lui. On était en train de parler de la Loire-Atlantique.
20: Oui.
19: La Baule, tu considères que c'est la Bretagne ou que c'est la Loire-Atlantique?
20: Oui, bah, Anne-de-Bretagne, née à Nantes, elle est bretonne, hein, comme son nom l'indique.
19: Exactement, la Bretagne historique. On pourra parler dans un instant de la Normandie, parce que je sais que t'aimes bien la Normandie.
20: Oui.
19: Et que tu trouves ça un peu 50s, quoi, un peu années 50, ça pas trop.
20: Oui, bougé. Oui, un peu vintage, un peu comme moi, oui.
19: Eh ben, continue de tout balader avec le vintage. Jackie, ce soir. Sur ici.

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2: Et se balader à ses côtés, je le disais en début d'émission, dans la rue, elle a garanti de s'arrêter tous les 2 mètres pour faire des photos, des photos qui font remonter à la génération des enfants. On est dans les années 80 et 90, comme une espèce de Madeleine de Proust télévisuelle, comme ça. Bah oui, c'est un homme emblématique, animateur emblématique du Club Dorothée, de Récréa 2, de Platine 45, de Chorus avec Antoine Decaune, où il a débuté, des enfants du rock. Jackie est votre invité. Bon, on a parlé de la Baule, on a parlé de la Loire-Atlantique, oui. Un peu de la Bretagne, la Normandie. C'est vrai que Trouville, c'est un endroit que tu connais, par exemple.
3: Oui, oui, oui, j'aime bien Trouville. C'est Antoine Decaune qui m'a fait découvrir Trouville.
2: C'est vrai qu'il a une maison par là-bas, lui.
3: Oui, face à sa mère, déjà, avait une maison, donc il aime beaucoup. Et j'aime bien Trouville. J'aime pas trop Deauville, parce que c'est trop, un peu trop showbiz.
2: C'est le 21e arrondissement.
3: Ouais, Paris, ouais. Par contre, Trouville, il y a le côté 50s que j'aime bien. Ouais. Ouais. Et j'aime bien aussi les plages du débarquement, tu sais.
2: Alors, Ouistreham,
3: voilà, Ouistreham, tout ça. Voilà, Omaha Beach, tout ça, j'adore. Ah bah tu connais.
2: Un peu, oui, quand même.
3: Ouais, ouais. Oui, j'aime bien le côté, la mer, la campagne, comme ça, je vais me ressourcer.
2: T'es un rural, toi, en fait, un peu.
3: Ah, pourquoi ?
2: Un rural, un peu.
3: Légèrement, hein. Je suis plus urbain que rural, mais parfois j'en ai besoin.
2: Ouais, mais j'ai l'impression que tu deviens un peu j'aime plus bien. Rural qu'urbain. Bon, enfin, je rappelle que t'es né à Paris, hein, t'es un peu un pur parisien. Alors, on a parlé de beaucoup de choses, hein, de ta carrière. C'est vrai que t'as tourné avec Luc Besson ?
3: Oui, grâce à Isabelle, à Jenny. Quand j'ai présenté Platine 45 avec elle, elle m'a dit, mais attends, on se voyait de temps en temps, on dînait ensemble. Elle m'a dit, attends, je vais. Elle tournait Subway. Elle m'a dit, attends, je vais te trouver un petit rôle. Moi, je m'en fous.
2: Elle a tourné dans Subway.
3: Ah oui, j'ai tourné dans Subway. Ouais. Tu l'as vu, Subway ?
2: J'ai vu Subway, mais je me souviens plus de toi.
3: Ah, j'étais c'était un dîner de préfet comme ça. J'avais un costard gris et une lunette de sécurité sociale.
2: Je vais le revoir ce soir, là.
3: Et elle m'a dit, bah, viens, je vais te présenter à Luc. Mais Luc, je le connaissais parce que nos filles allaient à l'école, dans la même école. Donc je le voyais tous les matins à 8h02. Chacun avec sa fille. Il m'a dit, mais Jackie, attends, je vais te filer un petit rôle comme ça. Mais tu vois, je parlais pas, hein. J'étais à table. Mais j'ai tourné dans Subway.
2: Non, mais c'est énorme.
3: C'est Isabelle qui m'a fait tourner, Isabelle qui m'a fait tourner dans Subway.
2: Extraordinaire. Bon, alors après le Club Dorothée qui va durer environ 10 ans, hein, jusqu'en 97.
3: Ah, pas environ, c'est très, très précis. 87, 97.
2: Ouais, oui, c'est 97. Tout ça. Non, mais on sait toujours pas pourquoi ça s'est arrêté, mais on va pas rentrer dans ce débat-là.
3: Non.
2: Il y aura B1, il y aura NT1, il y aura IDF1, il y aura énormément de choses. Tu vas même produire Armel, tu vas t'intéresser.
3: Oui, j'ai monté une boîte de prod, ça s'appelait une grosse boîte américaine, parce qu'on était deux.
2: J'adore.
3: Et quand j'appelais, j'ai dit bonjour, c'est une grosse boîte américaine. Ils pensaient que c'était vraiment une grosse boîte américaine. Oui, j'ai produit Armel sur scène. J'ai produit les premières émissions de Julien Drieu.
2: Bien sûr, oui. Les petits plats, les petits plats dans les grands, les petits plats cuisinés, quoi.
3: Et puis j'ai produit aussi des dessins animés, des séries d'animation pour TF1, pour Canal J à l'époque.
2: On va parler de ton actualité dans un instant. Je reviens en Auvergne parce que tu l'as un petit peu évoqué. On parle de Richard Gotainer, qui est ton pote d'enfance.
3: Oui, il a une maison en Auvergne, dans l'Allier.
2: Il était en colonie de vacances avec toi. Et lui, il s'est installé en Auvergne.
3: Oui, enfin, il y a encore un appart à Paris, mais il a acheté un très beau truc où j'y vais souvent d'ailleurs. C'est dans l'Allier, oui, dans le Bourbonnais, exactement.
2: Mais oui, exactement.
3: Non, c'est ça.
2: Bah, j'y suis né, moi, dans le Bourbonnais, donc c'est pour ça que je te emmène.
3: Ah oui, c'est vrai, t'as une tranche de Bourbon.
2: Oui, effectivement. Comment tu trouves le Bourbonnais ? Alors, on est près de Vichy, Moulins, Montluçon, c'est ça, hein, le Bourbonnais.
3: C'est marrant, Moulins-Vichy, ça va pas ensemble, hein. Jean Moulin, Vichy, collabo.
2: Ne commence pas. Je sais pas, ça ressemble à quoi pour toi le Bourbonnais, le massif
3: beaucoup.
2: Central, l'Auvergne.
3: J'adore l'Auvergne. Je connais plus le Cantal. Ouais. Parce que j'avais un ami malheureusement décédé, là j'y allais très souvent aussi.
2: D'accord.
3: Et moi, j'adore l'Auvergne, les volcans, la verdure.
2: Mais tu pourras aller vivre là-bas ?
3: Ah non. Je ne crois pas. Non, moi, je suis très parisien. Moi.
2: Tu l'as dit avec un
3: nom. Ah non, moi, c'est rock'n'roll. Il me faut les néons. Mais j'ai besoin de ça pour me ressourcer. Mais je ne pourrais pas vivre là-bas. Non.
2: Pour te ressourcer, j'ai cru comprendre qu'il y a des lieux que tu aimes bien ou que tu aimerais retourner, comme le Pays Basque.
3: Oui, justement, à Biarritz, où j'y suis allé une seule fois avec Serge Gainsbourg. Je ne suis jamais retourné.
2: Et ben pourquoi ?
3: Ben, je ne sais pas. J'aimerais bien retourner parce que c'est un endroit que j'avais bien aimé.
2: Bah oui, Biarritz.
3: Je suis allé une fois à Mont-de-Marsan aussi pour le festival punk.
2: Oui.
3: Voilà, en 77.
2: Biarritz, c'est Espelette, c'est le piment d'Espelette, c'est Guétari à côté.
3: Ah oui, c'est la Piperade,
2: c'est Saint-Jean-de-Luz.
3: Ah oui, j'ai envie d'y retourner, donc je vais y retourner.
2: C'est Saint-Sébastien à côté, c'est la frontière espagnole. Bah si je t'en parle, c'est que je le connais, oui.
3: Menteur.
2: Si, je te jure. Si, Saint-Jean-de-Luz, il y a même Louis XIV qui s'est marié dans l'église, qui est absolument sublime. Et le fond de mer est extraordinaire. Je connais un restaurant, il y a un très bon foie gras.
3: D'accord.
2: Bref, on en parlera après la fin de l'émission.
3: D'accord.
2: Les Landes.
3: Aussi. Ben, c'est pas très loin, tout ça.
2: Oui, mais tu connais, t'as déjà étudié.
3: En ce moment, c'est pas. Je me méfie quand même. Incendie, tout ça, je vais attendre un peu, non?
2: Évidemment. Il y a des régions comme ça que tu connais pas du tout. En France.
3: J'en ai fait pas mal grâce aux tournées que je faisais avec Dorothée. Quoi.
2: Non, mais des régions que tu connais vraiment pas, où tu es peut-être arrêté pour un concert, mais où tu dis, ah, c'est quand même dommage, je connais pas cet endroit.
3: Alors, j'irais bien en Lozère ou en Corrèze. Voilà,
2: c'est t'es pas loin de l'Auvergne, pour le coup.
3: Pardon ?
2: T'es pas très loin de l'Auvergne.
3: Oui, mais je suis jamais allé en Corrèze. On m'a dit que c'est pas mal.
2: Et la Corse ?
3: Alors là, quand j'y suis allé, oui, parce que j'ai un ami qui a une maison là-bas, j'y suis allé. Ouais.
2: T'aimes bien?
3: Oui, j'aime bien, sauf les Corses, ils sont un peu spéciaux, quoi.
2: Mais tu dis pas ça, t'es fou. Faut pas dire ça, on salue tous les Corses qui nous écoutent.
3: Oui, bonjour les Corses.
2: Bon là, toi t'aimes bien vivre dangereusement, hein.
3: Oui, j'aime bien, ouais. Je suis assez cash comme mec.
2: Oui, ben ça, effectivement. Et le sud, la région PACA, il y a des endroits que t'aimes bien, où aller, où t'as gardé de jolis souvenirs.
3: Oui, j'aime bien Cannes, le quartier du Suquet, tu sais, le marché Fortville, tout ça, j'adore. Nice, malgré les galets, j'aime bien aussi. Non, j'aime bien aussi.
2: Vaucluse, le Luberon.
3: Ah oui, bah la Luberon, j'ai loué beaucoup de maisons, moi, dans le Luberon. Oui,
2: j'adore. Pas en vacances,
3: la Drôme, j'adore la Drôme.
2: Ah bah voilà.
3: L'Ardèche, je trouve très beau. Tournon, Ermitage. Tournon, j'adore ces endroits-là.
2: Ah, et quand tu pars en vacances aujourd'hui, tu vas où? Si tu vas en France, hein, je parle.
3: Bah, souvent à la Baule.
2: Oui, d'accord.
3: Et parfois dans le sud, à Cannes.
2: À Cannes, du côté de Cannes, d'accord. Ouais. Et si tu t'échappes le temps d'un week-end où tu peux pas aller bien loin? Tu vas quand même à la Baule ou
3: non, du coup... la Baule c'est un peu loin pour un week-end.
2: Ah bah oui.
3: 460 km.
2: Mais en train 3 heures hein, depuis Paris donc.
3: Oui non mais je préfère aller plus près. Ça t'ennuie pas?
2: Tu fais ce que tu veux, c'est ta vie hein, c'est toi. C'est toi qui réponds aux questions. Jacky est votre invité ce soir. Et tu vis où aujourd'hui?
3: Je vis, je donne pas mon adresse.
2: Non, tu donnes pas le code non plus, mais.
3: Si je peux te donner le code, si tu veux. Tu veux que je donne le nom de la ville?
2: Bah oui, enfin, t'es pas obligé, mais c'est pour savoir où est-ce que, quel est ton environnement, en fait.
3: Je vis à 500 mètres de Paris, et pourquoi je vis à 500 mètres de Paris? Parce que j'ai une maison avec un jardin, mais je vois le panneau Paris dans ma rue, donc ça me rassure.
2: C'est quel département?
3: Le Val-de-Marne.
2: T'es dans le Val-de-Marne.
3: Oui.
2: Tu te balades un peu dans le Val-de-Marne?
3: Oui.
2: L'occasion de, je sais pas, tu peux nous citer des villes que tu apprécies, que t'aimes bien?
3: Oui, Alfortville, maison Alfort.
2: Oui.
3: J'aime beaucoup. Gentilly.
2: Ben voilà.
3: Voilà. Ivry aussi, il y a des trucs sympas.
2: Ça fait longtemps que t'es là-bas, je crois.
3: Hein, 38 ans.
2: Oui, 38 ans là, 50 ans la Baule. T'es dans quelque chose un peu. T'aimes bien tout ce qui
3: est. Je suis un mec d'habitude,
2: ouais. Ben oui. Bon, et la Plaine Saint-Denis, c'est ta deuxième maison. Hein.
3: Ah, ben la Plaine Saint-Denis, j'y vais depuis 87. Donc ça fait.
2: Mais 87, ça fait
3: 39 ans.
2: Oui, ça fait bientôt 40 ans.
3: Ouais.
2: C'est JLA Production, c'est Jean-Luc Alessoulé. Alors en ce moment, tu fais des podcasts, Jacky, qui s'appelle Platine Jacky.
3: Oui.
2: Ça a débuté il y a quelques jours, le 1er octobre. C'est quoi ces podcasts?
3: C'est sur JLA Play et sur YouTube. Bah, ça s'appelle Platine Jacky, donc en référence à Platine 45. Et j'ai des invités en tête à tête, un peu comme toi. Je leur parle un peu de. Bah, je leur parle essentiellement musique. Je leur demande ce qu'ils écoutaient quand ils étaient gamins, ce que les parents leur faisaient écouter, ce qu'ils font écouter à leurs enfants, à ses enfants, à leurs enfants, enfin tout ça, quoi. Plus des petites questions à la Jacky.
2: Voilà. Là, prochainement, tu peux nous donner des noms. On découvre tout ça sur YouTube. Hein.
3: Oui, il y a Eric Antoine, il y a André Manoukian, il y a plein de gens, mais surprise.
2: Et toi, t'écoutes quoi?
3: En ce moment? De récent?
2: Pas forcément dans la. Enfin, qu'est-ce que t'écoutes? Voilà. Je vais chez toi.
3: Je te mettrai les Ramones. Libertines. J'adore les Ramones. Donc j'étais l'attaché de presse d'ailleurs.
2: Absolument.
3: Libertines, pardon, j'aime beaucoup.
2: Ouais.
3: Springsteen, les Beatles, toujours les Kings. Enfin, tu vois, des trucs vachement récents, quoi.
2: Il y a quand même, sans en citer forcément, des gens dans la nouvelle génération qui t'alertent un peu. Tu dis attention, talent quand même là.
3: Oui, il y a des petits, il y a des Français. C'est Demers, non, il est belge lui. Demers.
2: Pierre Demers.
3: Ouais, j'aime bien.
2: Il est belge, mais tout à fait.
3: J'aime bien. Voilà,
2: un look très anglais hein, pour le coup parfois.
3: Et j'ai découvert une fille qui s'appelait Marguerite que j'aime bien.
2: Oui, tout à fait, qui était invitée il y a quelques jours de notre radio qu'on a découvert sur le plateau.
3: J'aime bien ce qu'elle fait.
2: Bon, et cette histoire de manga, là c'est pour la fin du mois d'octobre.
3: C'est le 30 octobre au Palais des Congrès.
2: C'est
3: Star
2: quoi
3: Manga.
2: C'est quoi?
3: Je vais présenter une soirée donc qui va s'appeler Star Manga où avec un orchestre symphonique quand même de 60 musiciens sur scène
2: que tu diriges.
3: Que je dirige naturellement car je suis également chef d'orchestre.
2: Il vaut mieux pas
3: parce que ça va sonner bien faux. Il y a tous les mecs de l'époque, Bernard Minet, Jean-Paul Césaré qui vont chanter, Nicky Larson, Bioman, Les Chevaliers Zodiac, Candy, il y aura tout le monde, quoi.
2: Alors là, pour tous les nostalgiques,
3: venez.
2: Candy, Les Chevaliers du Zodiac, là, ça me parle directement.
3: Bioman,
2: Olivier Tom. Jeanne et Serge. Coup de fou dans la cheval, les balls, c'est ça.
3: Tu vas venir sur scène chanter, toi, le 30 octobre.
2: Les mystérieuses cités d'or.
3: Bah oui.
2: Oh, il y en a Pokémon.
3: Bah tout ce qu'on aimait.
2: Tout ce qui est culte.
3: Ouais.
2: Il y aura Noam.
3: Oui.
2: Pour Goldorak.
3: Bah oui, il y aura tout le monde.

0: Mallet qui est en régie, qui fait partie de la génération Club d'eau. Elle est au taquet, là.
1: Ouais, au taquet, qui c'est celle-là?
0: Bah, c'est Mathilde Mallet, elle lise l'émission. Et elle est née dans les années 80 aussi.
1: Oui, apparemment, elle aime bien Goldorak, non?
0: Et elle vient de la Baule, en plus.
1: C'est vrai, elle est bauloise. Oui. On en parle après.
0: Exactement. Rindoham, vous savez qu'il a 60 ans aujourd'hui, quand même. Hein. Oui, il avait 10-12 ans à l'époque.
1: Hein. Oui. Ça change.
0: C'est fou, ça. Bon, ça, c'est con. On va redonner la date.
1: Le 30 octobre au Palais des Congrès à 20h.
0: Et c'est toi qui présente.
1: Oui, malheureusement.
0: Et c'est toute l'enfance, voilà, qui va revenir.
1: Oui, je pense que ça va être sympa, ça va être une belle fête.
0: Ouais. Jackie, on va garder un lieu en cette fin d'émission. On s'est bien baladé. Ouais. Mais si, devant la carte de France que tu as en face de toi, l'Hexagone, il y avait un lieu central qui est celui de ta vie.
1: Oh là là,
0: qu'est-ce que tu choisirais?
1: Ah non, il faut que je... c'est hors Paris.
0: Ah non, mais tu as le droit de me devoir parler, celui Paris. Pour toi. Est,
1: oui,
0: est
1: mais
0: le
1: c'est
0: lieu
1: Paris.
0: Essentiel de ta vie.
1: C'est Paris, c'est ma ville, j'adore.
0: Merci d'avoir été l'invité de Y'a pas que Paris dans la vie.
1: Bah voilà, tu vois, ça porte bien son nom.
0: Sauf que pour Jackie, il y a un peu Paris dans la vie. Ouais. T'as passé un bon moment?
1: Très bien, Eric.
0: Bon, bah tant mieux, on se
1: et
0: voit.
1: Et toi, t'as passé un bon moment?
0: Moi, j'ai passé un super moment, comme à chaque fois. On se voit à la Baule très vite.
1: On se voit à la Baule très vite, et puis tu vas venir dans mon podcast. Si tu veux bien, bah, je t'invite.
0: Avec grand plaisir, si tu veux. Mais oui. Je viendrai surtout le 30 octobre au Palais des Congrès de Paris.
1: Sûr, hein.
0: Bah, évidemment, je viendrai t'applaudir. On viendra tous pour ceux et celles qui ont envie de venir à Paris. Et ça va parler à toute une génération. À très bientôt, Jackie, c'était un bonheur.
1: À bientôt.
0: Et bravo pour ce parcours très inspirant à retrouver dès à présent sur ici.fr. Merci à Mathilde Mallet et à Katharina Da Fonseca qui a préparé cette émission. Salut.

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2: Salut à toutes, salut à tous et bienvenue dans Décibel. On est ensemble jusqu'à 20h. Et de la musique, oh oui, il y en aura, il en sera question. Aujourd'hui, c'est l'anniversaire du premier tube de U2. Aujourd'hui aussi, au programme, un blind test pour lequel vous pouvez d'ores et déjà vous inscrire en appelant... Qui donc ? Oumaïma ! Oh, c'est Oumaïma ce soir, au 0810 055 056 0810 055 056. Un blind test dont le thème sera le Québec. Pourquoi ? Vous demandez-vous peut-être. Eh bien, pour le plaisir, vous répondrai-je, mais aussi parce que notre invité de ce soir est la statue du commandeur québécois.

Charlebois ce soir dans Décibel. Ceux qui nous suivent depuis la première saison savent que ce n'est pas la première fois, mais savent aussi qu'il a énormément d'histoires à raconter, énormément de talent, évidemment. 60 ans de carrière, une vingtaine d'albums et puis plusieurs vies pour cet artiste incroyable qui vient annoncer son retour sur scène en France au mois de mars prochain. Robert Charlebois est l'invité de Décibel. Mais avant, on vous annonce que tout ce pognon dépensé à louer tous les mois Disney Plus pour que vos enfants regardent en boucle La Petite Sirène, Pocahontas, que ne sais-je, ça va peut-être enfin vous servir à vous aussi, puisqu'à partir de demain, en streaming sur Disney Plus, il y a... Non, pas les Beatles, ben non, c'est Oasis. On s'y tromperait. Don't Look Back in Anger, le documentaire sur la reformation d'Oasis et la réconciliation des frères Gallagher, dès demain.

0: Police, Don't Look Back in Anger, la chanson d'il y a 30 ans et le film documentaire à voir dès demain donc sur Disney Plus et sur Hulu. Bon, il était sorti au cinéma, donc je vous cache pas que moi je suis allée voir au Cinoche et franchement ça vaut le coup, c'est génial de voir les frères Gallagher se réconcilier 16 ans après leur séparation en France, on s'en souvient bien, au festival Rock en Seine. Donc voilà, c'est un très très beau film. Si vous n'avez pas de code Disney Plus, n'oubliez pas de faire tourner, hein, c'est comme ça qu'on fait, on fait tourner les codes Canal, Disney, Amazon, Netflix, comme ça on peut tous voir un peu tout ce qu'on veut, quoi. Enfin, c'est une bonne méthode, je crois.
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0: Le coup de cœur du jour est signé sur le label Atom. Il s'appelle Johnny Montreuil. Johnny, parce qu'il est fan de Johnny Cash. Et Montreuil, parce qu'il a fixé sa vie de nomade dans une caravane sur un terrain vague à Montreuil, il y a maintenant une vingtaine d'années. Et c'est là qu'il vit et qu'il compose. Donc, depuis le milieu des années 2000, Johnny Montreuil va sortir un quatrième album au printemps prochain. Et on a aujourd'hui la sortie du premier extrait qui s'appelle Les Ascenseurs. Vous allez voir que ce garçon a une super voix, c'est un très bon auteur. Il est rock, oui, mais aussi country, rockab, chanson. Bref, un immense coup de cœur pour Johnny Montreuil et ses ascenseurs.

0: Johnny Montreuil. Vous l'avez compris, certains prennent l'ascenseur social, tant mieux pour eux. Ils partent de zéro, mais lui, il dit, moi, je suis parti de moins 30 et je cours dans les escaliers. Il est trop fort, Johnny Montreuil. L'album, c'est au printemps et son prochain concert, c'est en banlieue parisienne, à Saint-Ouen, le 7 novembre prochain. Restez dans le coin, les amis. Décibel revient avec Robert Charlebois.
1: Babacool Cradock est sorti de son bus Volkswagen qu'il avait gagné.

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1: Et dans Décibels, ça y est, il est arrivé, le seul, l'unique, la légende, Robert Charlebois, bonsoir.
2: Le lapin bleu en personne,
1: Émilie. Le lapin bleu personne de Émilie Jolie, bleu. Vous savez, quand j'étais petite, je vous écoutais tout le temps dans Émilie Jolie. Hein.
2: Ben écoutez, la dernière fois que je suis allé en Corse, je sais qu'il y a peut-être des amis qui nous écoutent en Corse.
1: Ouais.
2: Il y a deux belles petites filles de 50 ans qui rentrent dans un bar et qui me disent « Ah, c'est le lapin bleu !»
1: Eh oui, écoutez, souvenez-vous.
2: C'est pour ça que je veux...
3: C'est nous la compagnie des lapins bleus, aux oreilles tendues et aux yeux malicieux.
1: C'est un bon souvenir pour vous.
2: Et c'est pour ça que j'ai demandé de couper la clim, parce que quand on attrape un rhume, on fait tchou, tchou.
1: Ah, vous le tenez encore bien.
2: Pas mal. Mais ça fait partie des souvenirs. Ben, je sais qu'on a perdu Philippe Châtel.
1: Oui, il y a quelques années, oui.
2: Non, c'était comme l'œuvre de sa vie, puis ça a été repris par d'autres et d'autres, et donc je suis fier d'avoir été le premier lapin bleu.
1: Robert,
2: mais je la fais pas sur scène, par contre.
1: Jamais vous chantez.
2: Mais le lapin bleu, non, pas dans Charlebois-Scope.
1: Mais je comprends. Alors Charlebois-Scope, il faut expliquer, parce que là, non seulement on est en Charlebois-Scope, mes amis, mais comme nous sommes en 2026 et très bientôt en 2027, nous sommes en Charlebois-Scope 2.0. Là, les gens disent, qu'est-ce que c'est que cette histoire? L'histoire, c'est que vous célébrez comme il se doit vos 60 ans de carrière, Robert, parce que vos premiers albums, c'était au milieu des années 60. Comment faire pour rendre hommage et justice à cet immense répertoire? Et vous vous êtes dit que vous vouliez un spectacle total. Pas juste un concert, pas juste un film, la totale.
2: Total. Ben, c'est-à-dire que maintenant, tout le monde est un peu cinéaste hein, avec les téléphones.
1: Ouais.
2: Moi, j'ai pas de téléphone, mais tout le monde est au moins photographe. Non,
1: Vous n'avez pas de petits...
2: Non, ça brûle les neurones, puis déjà qu'il m'en reste pas beaucoup. Donc, même si je fais de l'argent un jour, je m'en achèterai pas un, parce que je veux pas travailler pour Elon Musk, et puis je suis libre. Personne sait où je suis, moi.
1: Vous, mais comment on fait pour vous joindre?
2: Ben, ma femme en a deux.
1: Ah, voilà.
2: Oui, j'ai une tablette aussi. Je ne suis pas un primate quand même.
1: Ouais. Mais donc, vous n'êtes pas esclave du téléphone?
2: Non. Puis parce que, en même temps, je crois à la télépathie, puis ça brouille un peu les ondes, en plus de brûler les neurones. Il ne m'en reste pas trop. Non. Donc, je fais attention à ceux qui me restent.
1: Alors, dans ce spectacle total, Robert, en Charlebois-Scope...
2: Ce total, ça dit que je ne serai jamais un réalisateur de cinéma, même si, le cinéma a affaire à moi par l'entremise des écrans qui sont au service du chanteur, de l'artiste ou du sorcier, appelez ça comme vous voulez, mais on ne peut pas. Moi, j'ai découvert ça quand j'étais dans les années psychédéliques à Hollywood en 1967-8. Il y avait des concerts aussi, les nightclubs, ça a toujours existé, mais les jeunes se réunissaient, puis ils se faisaient des light shows, on appelait ça des shows de lumière, puis c'était fait avec n'importe quelle sorte de couleur, de la crème à gâteau écrasée en deux vitres, puis tout le monde disait « t'as vu les murs bougent, etc. » Bon, ben, il y aura beaucoup ça, il y aura beaucoup d'images de cinéma, parce que j'ai quand même fait 7-8 films pour prouver que je ne suis pas un ancien acteur.
1: Vous dites c'est le plus gros show de ma vie.
2: Il faut que ce soit pire que le premier, en fait.
1: Voilà.
2: C'est mes pires succès.
1: 16 et 17 mars prochain à Paris, au Grand Rex. On va continuer à en parler, mais avant de dire aussi qu'il y aura évidemment les tubes incontournables, mais aussi des petites pépites en ce qui concerne les tubes incontournables. Je reviendrai à Montréal. Je pense que vous l'avez entendu 1 million de fois, et nous aussi, Robert, mais pardon. On ne s'en lasse pas. Ah, cette intro-là, c'est magnifique. Robert Charlebois est l'invité de Décibels. Il sera en Charlebois-Scope à Paris les 16 et 17 mars prochains. On continue à en parler dans Décibels. Mais d'abord, on chante.

0: s'en lasse jamais de cette chanson. Est-ce que vous vous en lassez, vous, Robert Charlebois? Dites-moi la vérité.
1: Vous savez, honnêtement, non. Parce que l'arrangement est tellement fantastique. Et puis, ça vient d'entrer au patrimoine de l'humanité, comme le Stade olympique de Montréal. Cette chanson-là est née la même année que j'ai eu le bonheur de la chanter devant Nadia Comaneci cette année en plus, qui est venue pour célébrer le 50e anniversaire du Stade de Montréal.
0: Comaneci, pour les enfants, c'était une grande gymnaste.

0: moi, en tout cas, c'est...
1: Le petit Robert.
0: Après 50 ans, ça devient le standard, la musique classique. Puis j'en ai quelques-unes, comme Lindbergh Ordinaire, Jeu ouais. de l'amour. Même Je t'aime comme un fou, ça a bientôt 45 ans. Ça n'a pas tout à fait 50 ans.
1: Pas tout à fait 50, mais tout ça, c'est des standards.
0: Mais standard, c'est un cadeau qui est inexplicable. Puis, si je m'en lassais, moi, peut-être que tout le monde s'en lasserait aussi. Mais je la chante là, parce que des fois, il fait très chaud puis ça rafraîchit.
1: Les standards que vous allez pouvoir découvrir en charleboiscope, si vous avez la bonne idée de venir au Grand Rex à Paris les 16 et 17 mars prochains, c'est par exemple, il en parlait, le grand Robert Lindbergh.

0: 60 ans de carrière, comment on construit, Robert Charlebois, la liste des chansons d'un spectacle qui donc est une somme, un retour sur toute votre carrière? Comment vous construisez la liste des chansons?
1: C'est comment dire,
0: une fois qu'on a mis les standards.
1: Pour employer un mot latin, c'est un work in progress. Puis quand on commence les répétitions, on se dit. Puis je me souviens qu'un jour, j'étais allé voir Aznavour, puis j'ai dit, hey Charles, la première chanson avec laquelle t'as ouvert ta nouvelle est bonne. Mais il dit, Robert, elle est pas nouvelle, je l'ai écrite il y a 25-30 ans, mais je la chante jamais. Et il faut aller des fois chercher des petites pépites qu'on oublie, qui s'insère bien dans un show. Si on fait, moi j'ai toute ma période trash punk, funky, assez rock and roll. Et puis après ça, je pense que les gens ont beaucoup envie d'entendre parler de tendresse, d'amitié, d'amour et de paix, parce que on est agressé de toutes parts. La guerre des sexes, les hommes contre les femmes, les politiciens qui parlent juste de guerre ou d'argent. Alors, les gens ont envie de d'un peu de oui, d'amour puis de tendresse.
0: Et vous,
1: de
0: ça vous fait plaisir de leur apporter ça?
1: Ben oui. Faut pas faire trop de balades non plus, parce que les gens aiment ça. Même au Grand Rex, des fois, ça se lève puis ils viennent danser en bas. Là, puis ça, c'est fantastique pour un musicien de voir des gens danser sur la musique. Là, les gens, ils écoutent ça avec leur dos en même temps qu'avec leurs oreilles. Puis ça fait, y a rien de plus stimulant. Les musiciens jouent mieux. Dès qu'il y a 4-5 belles filles qui se lèvent pour danser, whoop, la musique devient comme par hasard meilleure. Puis c'est la musique live. Il y a rien de préenregistré. Mais des fois, je suis tellement tannant, moi, que je me dis, et si je faisais semblant de chanter, bon, comme la plupart des...
0: Du playback? Robert!
1: Non! Mais juste, mettons 30 secondes dans le show, puis devinez où, à la fin, vous gagnez une boîte de savon pour les genoux.
0: Ah ben d'accord. Hein? Pourquoi pas?
1: Il y a un show gratis pour votre beau-frère. mais ça serait vicieux de ma part, mais je suis sûr que les gens s'en apercevraient pas.
0: Ah, je sais pas. Si le premier rang, les fans.
1: Oui. Non, le premier rang. Mais même Johnny, il prenait quelqu'un qui faisait les notes hautes derrière lui.
0: Son choriste, oui.
1: Et Madonna, quand elle chante puis qu'elle n'est pas essoufflée, tu sais, ça, c'est gros comme une église catholique, là, mais.
0: J'adore. Robert.
1: Disons que c'est. Faut pas que je m'écoute trop. Une chance que j'ai des bons conseillers.
0: C'est ça. Parce que, la cascade. Robert, en Charlebois-Scope, les 16 et 17 mars prochains à Paris, au Grand Rex, la billetterie est ouverte et ça se remplit très vite. Donc, il faut vraiment prendre vos places maintenant. C'est donc un son et lumière, un concert et un écran géant, le bel écran du Grand Rex, qui va projeter un film inédit. Et donc, il le dit, Robert Charlebois, ici même. Tout est live ça va être un grand moment.
1: Je fais des blagues,
0: de musique.
1: Mais en fait, je suis pas prêt encore. Je suis pas assez vieux pour faire du playback.
0: Faire du playback plus tard.
1: J'aurai 96 comme Hugo Frey. Peut-être que là, je ferai des shows en playback.
0: À tout de suite, les amis, vous écoutez Décibels.

0: chanteuse originaire de Valence et révélée par la Star Academy 2024. Maya avec Tout ira bien.
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0: Tout ira bien.
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0: Et ce soir, notre invité dans Décibel, c'est Robert Charlebois qui célèbre ses 60 ans de carrière avec Robert en Charleboiscope 2.0 au printemps prochain à Paris, au Grand Rex. On parlait de cinéma forcément.
2: Excusez-moi, on parlait d'Hugo Frey, j'espère que les gens n'ont pas compris que Hugo Frey chantait en playback.
0: Non.
2: Je dis, c'est la chance, vu que c'est admirable, si j'ai la chance de chanter à 96 ans, j'ai dit que peut-être là, j'utiliserais des trucs.
0: Des petites astuces. Mais pour
2: c'est fantastique. Il est en une forme, et il fait encore des tournées. Le plus vieux que j'ai vu dans ma vie, c'était Trenet. Je l'ai vu à 85 ans. Il y avait encore toute sa voix. C'était assez prodigieux.
0: Ouais. Mais c'est pas une question pour vous, l'âge. De toute façon, vous êtes un jeune octogénaire.
2: Oui, mais j'ai 4 fois 20 ans. Moi, j'ai pas 80. Mais j'aime mieux dire 4 fois 20 ans. C'est plus élégant. Mais non, mais évidemment que c'est un cadeau extraordinaire de vieillir en santé. Le reste, bon, ben, il y a beaucoup de gens qui n'ont pas cette chance. Moi, je dois toi la chance.
0: C'est l'heure des choix cornéliens, monsieur Charlebois, il faut choisir.
2: Au secours.
0: On y va. Si vous deviez choisir un seul mode de communication, parler, écrire ou chanter?
2: Ouf, un pouf. je dirais parler, parce que si on a des choses essentielles à dire, on les dit, on n'est pas obligé de mettre un rythme ou un tempo ou de la musique derrière. Mais écrire, c'est lent aussi. C'est long et c'est très, très difficile. Pour moi, c'est la chose la plus difficile au monde.
0: Vous préférez faire 2 heures de sport ou une grasse matinée?
2: Il est difficile, ça. Je pense une grasse matinée, oui. Parce que mon sport, c'est mon spectacle, en fait.
0: C'est vrai. Vous préférez devenir américain, comme le veut Donald Trump, ou devenir prêtre?
2: Nous sommes déjà les Américains, et pour moi, Donald Trump est un intrus, parce que ma famille est en Amérique du Nord depuis 350 ans, la sienne à peine depuis 100 ans. On n'est pas États-Unis, mais on est Américains bien avant lui. L'autre question, c'était quoi? Le choix entre être Américain ou prêtre?
0: Ouais.
2: Ah non, pas prêtre. Le pape a essayé de se marier avec Céline, une chance, ça n'a pas marché. Elle a dit non, sinon, t'imagines le monde, ça a Tour Eiffel, toi.
0: Ça aurait été quelque chose, effectivement.
2: Non, prêtre, je ne suis pas fait pour être prêtre. Je suis, agnostique depuis l'âge de 14 ans et demi, et puis je respecte toute la littérature. J'aime Jésus, surtout ses attachés de presse, là. Et puis, j'ai une littérature fantastique dans la liturgie et tout. Mais non, on va pas s'embarquer là-dedans, ce serait trop long. Et je respecte le merveilleux de tout le monde.
0: On part ce soir, Robert, une semaine au ski ou à la plage?
2: Ou à la plage, oui. Le ski, non, il y a trop de fous en planche qui savent pas tourner. Ils sifflent quand ils sont derrière nous à 80 km/h. Ça me rassure pas du tout.
0: Vous préférez faire une chanson qui fait rire ou qui fait pleurer?
2: Je crois que je suis un heureux mélange des deux. Puis c'est pour ça que j'aime tellement Nino Ferrer. C'est qu'il y avait le Nino de Mirza, puis de Gaston, puis il y avait le Sud. Et puis le Sud, ça me tire les larmes.
0: C'est très mélancolique. Ouais. Qu'est-ce qui vous met de mauvaise humeur? La pluie, les cons ou les impôts?
2: Les impôts, ça me met de bonne humeur parce que plus j'en paye, mieux ça va pour moi. Et puis la pluie, j'aime tout ce qui est beau, mais trop de pluie, non, ça c'est... Et l'autre, c'était quoi?
0: Les cons.
2: Ah non, les cons, ouais, qui a dit en Bretagne, il ne pleut que sur les cons.
0: Oui, c'est vrai.
2: C'est une de mes phrases. Et la seule phrase qui est plus jolie que ça, c'est en Bretagne, il fait beau plusieurs fois par jour. J'adore celle-là aussi.
0: Et allez, on termine. Demain matin, vous vous réveillez avec une nouvelle voix. Celle de Garou ou celle de Céline Dion?
2: Il y a de la marge, là.
0: Faut choisir.
2: Me semble que, pour avoir celle de Céline, il faudrait que je me fasse castrer, donc je vais prendre Garou.
0: On comprend. Robert Charlebois, on continue à parler avec vous de votre nouveau spectacle en Charleboiscope, qui sera à Paris l'année prochaine. Mais avant, on vous écoute, entre 2 juin, celle-là, vous la chanterez ou pas l'année prochaine?
2: Ça se poudrait. Non, parce que c'est moins intéressant depuis que Justin Trudeau a légalisé la marijuana. Puis c'est, ça a servi quand même à... Les jeunes fument moins, parce qu'un des grands plaisirs de, du pot qu'on appelait, c'était que c'était interdit.
0: Ah oui, il fallait se cacher.
2: Ben là, c'est comme les films porno. Quand ils ont légalisé en Suède, il n'y avait plus personne pour y aller. Il n'y avait plus de queue. Enfin, une queue dans le sens de fil. Oui.
0: Bien sûr, on a compris. Robert Charlebois est dans Décibels et on ne vous

0: Charlevoix est l'invité de Décibel.
1: Oui, oui, ça me fait rire parce que avant Art Carney, Mark Carney, pardon, nous avions Justin Trudeau comme premier ministre du Canada, le fils de Pierre-Éliott Trudeau.
0: Le fiancé de Katy Perry.
1: Le fiancé de Katy Perry. Et le fils de Margaret Trudeau aussi. Et Margaret Trudeau qui fait des fois du stand-up comique pour les levées de fonds, pour la charité, pour les hôpitaux, etc. Puis elle dit, vous savez, j'ai été la femme du premier ministre du Canada, et bien maintenant je suis la maman du premier ministre du Canada. Puis il y en a qui pensent que je suis folle, mais ils ont raison. C'est très difficile, il paraît. Et puis, sa mère, elle fume, tu sais, elle fume du pot. Puis peut-être que Justin a légalisé ça, justement, pour ça que ça... Alors, un jour, c'est l'été dernier, il vient voir mon show, j'étais avec Lisa Leblanc, une fille qui chante acadienne. Ma vie, c'est de la merde. Exactement. Et là, on est à l'entracte, puis Justin, il me dit... Hey, ça sent le pot. J'ai dit, Justin, Chris, tu vas pas te plaindre, c'est toi qui as légalisé ça. Puis, tout le monde a le droit d'en fumer partout à travers le pays. Ouais. Puis, j'ai dit, pourquoi t'amènes pas tes enfants dans, tu sais, c'est une soirée en plein air. Les gens, ils se lancent le frisbee, ils jouent avec les chiens, ils se tirent dans l'herbe, etc. Puis, j'ai dit, tu devrais amener tes enfants dans des soirées comme ça, Lisa Leblanc, ça swing, ils vont pas s'ennuyer. Ouais, je les ai amenés à un pop festival à Ottawa, puis en rentrant sur le terrain, ils ont dit, hey, ça sent grand-maman.
0: Incroyable! On embrasse la famille Trudeau.
1: Incroyable,
0: mais vrai, évidemment. Mais comme toutes vos histoires, Robert Charlebois, parlons un tout petit peu de cinéma, puisque vous qui chantiez que vous étiez un gars ben ordinaire.
2: Je suis un gars ben ordinaire. Des fois, j'ai plus le goût de rien faire.
0: Bah des choses, vous en avez fait beaucoup et il y a un film documentaire qui va sortir l'année prochaine et qui s'appelle La vie extraordinaire de Charlebois. C'est un film qui pour le moment a été présenté dans des festivals de cinéma. Vous venez d'avoir un prix, deux prix.
1: J'ai eu le coup de cœur d'Angoulême déjà, qui est fantastique. Une seule représentation, mais les gens me demandaient où est-ce qu'on peut le revoir et tout ça, puis ça riait et ça pleurait. Et... cette semaine, j'étais en vacances sur la côte avec des copains et je reçois un téléphone de Montréal mercredi. Je gagne le Grand Prix de Long Island Music Festival. C'est l'État de New York, évidemment, puis c'est des critiques américains. Il n'y a pas de francophones là-dedans. Ils m'ont donné le Grand Prix international du meilleur documentaire.
0: Bravo.
1: Musical, ok.
0: Bon. Documentaire musical.
1: Bon, ça, ok, c'est fantastique. Puis, deux jours après, Hollywood, Los Angeles qui appelle en disant, on a donné un prix à la vie extraordinaire d'un gars ordinaire, là, pour la meilleure insertion d'une bande dessinée dans un documentaire. Donc, dans la même semaine, j'ai New York et Los Angeles qui me donnent un prix.
0: C'est classe, hein? Donc, effectivement, c'est un docu psychédélique.
1: Oui,
0: parce que
1: c'est des...
0: Il y a comme ça des insertions d'un dessin animé à l'intérieur d'images d'archives. Il y a votre voix qui parfois nous aide à faire le lien.
1: Il y a une seule chanson, un bout de chanson en anglais dans tout le film. Ouais. Petroleum, que j'avais fait avec Frank Zappa en 1900 tranquille. Et
0: J'aime bien cette expression, je vais la garder quand c'est trop loin en 1900 tranquille. J'adore. Robert Charlebois, vous êtes trop fort.
1: Non, c'est pas moi, c'est Zappa qui est fort. Mais en tout cas, Petroleum et...
0: Et c'est la seule chanson.
1: Et donc, il n'y avait pas de francophones. C'était un jury complètement américain.
0: Mais c'est que le film est super.
1: Je comprends plus rien, là. Mais on peut dire que c'est. Non, je peux pas, moi. Vu que je suis le sujet du film, en fait, j'ai fait la musique puis le scénario, puis c'est ma vraie vie. Mais vu que je suis le sujet, je suis incapable de juger ça.
0: OK, je vais
1: Quand ça vient de New York ou de Los Angeles dans la même semaine, je me dis, ça doit être pas mal.
0: Et ça vient d'ici aussi, parce que moi, je l'ai vu.
1: Vous l'avez vu?
0: Oui, il est formidable, ce film. Donc, La vie extraordinaire de Charlebois, il sortira en France l'année prochaine. On ne sait pas encore quand, mais je vous donnerai la date de sortie dès qu'elle sera
1: officielle. Je viendrai vous en reparler.
0: Mais oui, et écoutez un petit extrait, parce qu'il y a des archives incroyables.
3: Un poète, c'est... Moi, je crois beaucoup en la poésie. Je crois que c'est une arme aussi forte que la guerre. Puis je crois que ça peut sauver le monde. C'est une des choses qui peut sauver le monde avec la musique. Il faut arrêter de crier dans le vide. Il faut plus perdre de temps. Il faut que chaque mot soit ciselé, que chaque pensée se rende à son but. C'est ça que j'essaye de faire. Moi, j'essaye pas de faire de la musique psychédélique. Dans Lindbergh ou dans n'importe laquelle de mes chansons, tout est ciselé. Il n'y a pas une note de trop. Il y a des sons de trop. Il y a des mauvais sons. Il n'y a pas un mot qui est pas pensé. C'est pas des paroles pour rien dire. C'est pas des chansons comiques que je fais.
0: Pas des chansons comiques que je fais. Eh ouais.
1: Non, ça c'était bien avant l'intelligence artificielle. Mais je crois qu'il y a des gens qui se mettent ensemble, qui ont l'intelligence du cœur, ça va plus loin que l'intelligence artificielle. Et c'est ça, ma vie, c'est juste des rencontres finalement, puis des associations avec les bonnes personnes. Et si tu rencontres des mauvais ou des bandits, ben ça veut pas dire que la synchronicité est toujours bonne pour la sérendipité. Sérendipité, c'est quand ça nous amène vers le haut et que le hasard fait qu'on va, même quelqu'un qui nous dit non, on dit une chance qu'il m'a dit non, j'aurais perdu mon temps avec lui, puis il y a des noms qui valent plus cher que des oui, etc. Donc, tout ça, c'est la chance, finalement. Synchronicité, la chance, et, comment je dirais, ben, j'appelle ça la bonne étoile, le timing aussi. Moi, j'étais un résultat des années psychédéliques. Donc, c'est le Québec qui m'a fait, c'est la psychédélie qui m'a fait, et non l'inverse.
0: Ben, moi,
1: j'aurais vu au monde 10 ans plus tôt ou plus tard que j'aurais peut-être fait une carrière, mais pas celle-là.
0: Une autre, c'est ça. Ben, je remercie, moi, ma bonne étoile, de vous avoir mis sur la route de cette émission. Décibel, merci d'être venu nous voir, cher Robert Charlebois.
1: Le lapin bleu te remercie.
0: Merci, avec ses yeux malicieux. Robert Charlebois, rendez-vous à Paris les 16 et 17 mars prochains au Grand Rex. Et on reparlera, oui, du film La vie extraordinaire de Charlebois quand il sortira. À très bientôt, portez-vous bien.

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1: Robert Charlebois a quitté le studio, mais pas nos cœurs évidemment, ni nos playlists, ni notre blind test, puisque nous consacrons notre jeu musical de ce soir aux chansons qui viennent du Québec, évidemment. Alors pour jouer avec nous et pour gagner, et voilà le dernier album en date de Charlebois, avec notamment la super reprise d'Elvis Presley, Falling in Love with You, fou amoureux de vous, on adore. Pour gagner ce disque donc de Robert Charlebois, il y a Gilles. Bonsoir Gilles.
2: Bonsoir Émilie.
1: Bienvenue dans Décibel.
2: Merci.
1: Merci.
2: Très content.
1: Avec nous. Ah, ça me fait plaisir aussi. Et il y a également Benoît. Bonsoir Benoît.
3: Bonsoir Émilie, bonsoir Gilles.
1: Merci.
2: Bonsoir Benoît.
1: À tous les deux, c'est trop chouette que vous soyez là. Les artistes québécoises et québécois, il y en a de toutes les époques, dans tous les styles, sur tous les tons. On a choisi trois d'entre elles et eux. Et il va falloir les reconnaître le plus rapidement. À la fin, tout le monde gagne. Évidemment, Robert Charlebois, très classe, vous a laissé à chacun un album, bien sûr. Voilà. Donc, quoi qu'il arrive, vous avez tous les deux gagné. Mais bon, puisqu'on aime quand même un peu la compète, on va donc vous passer des chansons. Et puis, il faut retrouver le plus rapidement possible le nom des interprètes. OK ?
2: D'accord. Okay.
1: Alors, voici une première chanson qui vient du Québec. On cherche qui chante ça. Benoît et Gilles, n'oubliez pas de donner votre prénom avant de donner votre réponse.
2: D'accord. Benoît.
1: Benoît.
2: Et Garou.
1: Garou, il est accompagné
2: et
1: de...
2: Céline Dion.
1: Oui.

0: chanson, je dois vous le dire, qui m'a apporté beaucoup de peine. Beaucoup de plaisir aussi, mais beaucoup de peine, car c'était un peu mon Everest de karaoké. Je me suis dit, un jour, je vais la chanter au karaoké, ça va être beau. Eh bien non, ça n'a jamais été beau au karaoké. Trop difficile, mais oui, un jour peut-être, je ne sais pas. C'est... Voilà. Pour le moment, c'est un fantasme inassouvi. Un point pour Benoît, en tout cas, qui a bien reconnu Garou et Céline. On reste au Québec, mais on change d'interprète. Cher Gilles, cher Benoît, dites-moi, mais qui chante ça?
1: Ah, Benoît.
0: Benoît.
1: Cœur de pirate.
0: Oui.

0: des enfants il y a un moment maintenant. Ça fait 20 ans qu'elle est sortie cette chanson. Ouais. 20 ans que Cœur de Pirate enchante nos oreilles avec cette jolie chanson. Benoît, c'est un sans faute. Je m'en vais voir Gilles pour prendre des nouvelles. Comment ça va, Gilles?
1: C'est brillant.
0: C'est-à-dire que Benoît est très rapide. Hein. On n'a pas tellement de temps de se poser la question.
1: Oui, désolé.
0: C'est pas grave. On va finir avec une chanteuse. Quoi qu'il arrive, je le rappelle, Gilles et Benoît, vous avez tous les deux gagné l'album de Charlebois. Et pour le plaisir, donc une troisième chanson qui vient du Québec.
1: Benoît. Charlotte Gardin.
0: C'est pas Gardin.
1: Charlotte.
0: C'est Charlotte, mais c'est pas Gardin avec un.

0: Cardin qui sera notre invité dans Décibel mercredi prochain. Mercredi prochain, on va recevoir des bonnes nouvelles de Charlotte Cardin ici même. Gilles et Benoît, vous avez gagné tous les deux, merci, bravo.
1: Merci beaucoup.
0: Je vous félicite, je vous embrasse. Et si vous voulez venir jouer avec nous au Blind Test, les amis, vous n'oubliez pas, c'est tous les soirs dans Décibel, du lundi au vendredi. Voilà, on joue autour de la musique. Allez, on reste au Québec avec Safia Nolin, une autrice, compositrice, guitariste, interprète québécoise qu'on adore et qui en ce moment fait une grande tournée avec des reprises. C'est sa passion, les reprises. On va écouter Safia Nolin maintenant faire une reprise de Laurie. Je serai ta meilleure amie. Et elle n'est pas toute seule, Safia Nolin, sur cette chanson. Elle est accompagnée par Pomme.

0: Safia Nolin qui reprend avec Pomme le classique de Laurie, ta meilleure amie. Safia Nolin qui vient de sortir un troisième volume donc de ses reprises et qui en ce moment est en tournée chez elle au Canada, qui débarque en France en mars 2027. Bah tiens, comme Robert Charlebois tout à l'heure, elle sera à Jouer les Tours le 18 mars, puis à Amiens, Paris, ça sera le 25 mars à la Maison des Métallos. Rendez-vous aussi au Havre, Magny-le-Hongre, Vannes, Le Mans pour les dates françaises en 2027. Ça, c'est pour Safia Nolin. Et en ce qui concerne Pomme, vous le savez, son prochain album, La Forteresse, sortira le mois prochain.
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0: C'est l'anniversaire du premier vrai gros tube de U2. Le premier 45 tours de l'histoire de U2 à être classé numéro 1 au Royaume-Uni. C'est Desire sur le sixième album du groupe, Rattle and Hum. Il était temps que ça marche, hein, les gars. Ils ont même reçu un Grammy Award pour cette chanson en 89 à Los Angeles.

0: tube, il est vrai. Alors avant Desire, il y avait eu New Year's Day en 83, il y avait eu Sunday Bloody Sunday la même année, ou encore With or Without You sur le Joshua Tree en 83. Oui, mais en 87, pardon. Oui, mais voilà le premier 45 tours de U2, numéro 1 des ventes. C'est celui que vous venez d'entendre, Desire, et ça s'est passé un 8 octobre. Allez, Décibel, c'est terminé pour ce soir. Merci à l'équipe de l'émission. Il y avait Kinan, Lajeili, Oumaima Abaz, Iris Guitoni, Thierry Boffa, Thomas Demol et Mélodie Chaïb. N'oubliez pas de revenir nous voir demain puisque nous serons avec Dominique A.
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2: Bonjour à tous, j'espère que vous allez bien, j'espère que vous tenez le coup depuis cette rentrée pas facile. Et justement, on est là pour vous rendre service dans ce nouveau rendez-vous quotidien sur ICI qui s'appelle On vous doit bien ça, entre 12h et 13h tous les midis. Alors moi je m'appelle Enora Malagré, je ne suis pas seule, j'ai une joyeuse bande qui m'accompagne pour vous rendre service, je l'ai dit, en la personne de Aude Razzo, Madame Antierna. Coucou Aude.
3: Coucou et coucou tout le monde.
2: Le grand médecin que tout le monde nous envie, Monsieur Gérald Kierzek, bonjour.
4: Bonjour à tout le monde. France présente, c'est ça. Je suis Enora Malagré. Je suis Gérald Kierzek. Bonjour.
2: Effectivement. Et alors, vous ne le savez pas, mais je vous le dis tout de même. Il a mis sa blouse de médecin pour faire l'émission aujourd'hui. Notre grande journaliste Elsa Wolinski. Bonjour Elsa.
5: Bonjour.
2: Et Monsieur Bonplan Valère Coréard. Bonjour.
6: Salut Enora. Bonjour à toutes et tous.
2: Alors aujourd'hui, nous allons consacrer un large dossier à la vue. Ça nous préoccupe beaucoup. Comment payer moins cher ses lunettes? Comment on consulte? Alors pardon. Donnez-moi, c'est une tannée en plus pour avoir un rendez-vous chez l'ophtalmo, si je puis me permettre.
4: De moins en moins.
2: Kierzek. Oui, oui, c'est
4: non,
2: ça.
4: Non, non, mais de moins en moins, je vous expliquerai pourquoi.
2: Vous allez nous expliquer dans un instant. En tout cas, on parle de votre vue majoritairement dans l'émission. Elsa Wolinski nous parlera du retour de la bande dessinée Le Petit Nicolas.
5: Mais oui, tout à fait.
2: Et ça, ça va nous plonger dans une délicieuse nostalgie. Et puis, Aude Razzo aussi nous parlera de quelque chose d'assez... qui nous a mis en chagrin. C'est les arnaques, en fait, aux cagnottes.
3: Les faux appels aux dons, effectivement. Et il y en a beaucoup plus que ce qu'on croit. Donc, il faut avoir quand même une certaine vigilance quand vous voyez passer des appels aux dons sur les réseaux sociaux.
2: Et tout au long de l'émission, Valère Coréard, je l'ai dit, nous distillera des bons plans. On est ensemble jusqu'à 13h. Si vous avez des questions, ça se passe au 0810 055 056. Vous pouvez aussi nous laisser des messages vocaux, comme l'a fait Géraldine aujourd'hui.
7: J'ai entendu dire qu'on pouvait contacter les impôts pour faire baisser notre taxe foncière. Vous pourriez m'expliquer, me donner un peu plus de détails, parce qu'évidemment, ça m'intéresse.
2: Alors ça, c'est pour la personne la plus riche de France, Valère Coréard, quand je les entends. Non, mais qu'à des bon plan à ce sujet qui va tout nous expliquer.
6: Et oui, avez-vous un bidet chez vous? Sans doute pas, mais il y en a peut-être eu un jour. Et pour les impôts, il est toujours là. Et ça vous coûte de l'argent. Je vais vous expliquer.
5: Alors, nous n'avons pas compris.
4: Mais c'est vachement bien. Un bidet, bien en plus, il faut le laisser.
6: Si vous avez eu un jour un bidet dans votre maison, ça a une valeur que vous payez aujourd'hui alors qu'il n'est peut-être plus là. C'est ce dont je vais vous parler.
2: Je suis blonde, ça a mis du temps à monter au cerveau.
5: Je suis brune, ça a mis du temps à monter au cerveau.
6: J'ai peut-être été mauvais. Hein.
2: On va y répondre en tout cas dans une trentaine de minutes. 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Et nous allons, je vous l'ai dit en préambule, parler de la vue. À quelle fréquence doit-on vérifier sa vue? Quels symptômes doivent nous inquiéter? Valère nous dira aussi comment s'équiper pas trop cher. Alors Gérald, à quelle fréquence doit-on vérifier sa vue?
4: Il n'y a pas de chiffre magique. Alors déjà, quand on a des symptômes, on va consulter. Mais globalement, si vous n'avez pas d'antécédent particulier entre 20 et 40 ans, voilà, c'est un peu votre fourchette d'âge, c'est tous les 5 ans, ça sert à rien d'y aller plus. En revanche, plus on vieillit, plus on va avoir besoin de contrôler sa vue. Et plus on a des maladies, je pense au diabète en particulier, un diabétique doit aller chez l'ophtalmo tous les ans, par exemple, parce qu'on sait que le diabète complique, bouche les petites artères de la rétine en particulier, donc c'est un contrôle avec des examens spécifiques tous les ans, parfois c'est même de manière plus resserrée. Et si vous n'êtes pas diabétique, pas d'antécédent particulier, c'est vrai qu'au-delà de 65 ans, on se dit que tous les 1 ou 2 ans, c'est pas mal d'aller faire contrôler sa vue. Et puis les gamins, c'est important aussi, parce que par exemple, si vos enfants ou vos petits-enfants, vous les voyez plisser un peu des yeux, pas bien voir ce qu'il y a au fond, etc., il faut vérifier les instits, hein, ou les profs peuvent vous le dire et vous le signaler, il faut vérifier que votre enfant n'est pas myope, par exemple. Donc là aussi, c'est un contrôle de la vue. C'est pas forcément chez l'ophtalmo, ça peut être un contrôle chez un opticien. Ils ont les appareils pour contrôler votre vue, votre acuité visuelle. Et puis il y a des contrôles qui sont faits par la médecine scolaire ou les infirmières
2: scolaires. Parce que je vous taquinais, docteur Kirzek, dans le sommaire, mais c'est vrai qu'on a du mal à trouver un rendez-vous chez l'ophtalmo. Pardonnez-moi.
4: Oui, alors ça c'était vrai. Et je regardais en fait les chiffres. Il y a plein de centres qui se sont multipliés, qui sont beaucoup mieux organisés. Les rendez-vous sont optimisés, pris de manière électronique sur Internet. Vous allez chercher le rendez-vous, on va vous en trouver un dans un centre où il y a des ophtalmos et des orthoptistes.
2: Qu'est-ce que c'est orthoptiste ?
4: Un orthoptiste, c'est un peu, ils vont pas être d'accord si je dis ça, mais c'est le technicien paramédical, un peu comme l'infirmière par rapport au médecin.
2: Ben,
4: c'est l'orthoptiste qui va faire tous les examens et il peut faire aussi de la rééducation des yeux, mais en fait, il prépare tous les examens qui prenaient du temps à l'ophtalmo. Et donc avant, ben, les rendez-vous d'ophtalmo, ça durait, c'était le médecin ophtalmologiste qui faisait les gestes, les examens, etc. Donc pendant un rendez-vous, bah, il voyait un malade et ça durait. Là, les orthoptistes, il y a plein de délégations de tâches, ils vont lui gagner du temps et après l'ophtalmo, il fait le bilan. Et quand on regarde 2017, il fallait plus de 2 mois pour avoir un rendez-vous. Évidemment, ça dépend des régions, etc. Maintenant, en 2 semaines, voire moins, vous avez sans aucun problème alors, un rendez-vous.
2: En voilà une bonne nouvelle. Audre Azou, qui a l'inscrit.
3: Je plus sois pour les centres, effectivement, parce que pendant,
2: Je plus sois, tout à fait. Je l'aime
3: parce
2: infiniment.
3: Que, bah, maintenant, voilà. J'ai trouvé un ophtalmo, mais pendant des années, je ne trouvais pas d'ophtalmo. Et effectivement, j'ai trouvé un centre dans une clinique. Et effectivement, on passe entre les mains de plein de gens différents et on termine finalement avec l'ophtalmo qui fait l'examen final. Et finalement, on a un rendez-vous, mais franchement, en 3-4 jours, c'est super. Et sur Doctolib, il y en a plein des centres comme ça.
2: Ça peut vous rassurer, chères auditrices, chers auditeurs.
8: Alors, moi, c'était pas sur les rendez-vous. Écoutez, je profite de votre venue, cher médecin. Quand on est ménopausé, j'ai l'impression qu'on a quand même la vue qui baisse beaucoup plus vite. Je ne suis pas la seule à le dire.
4: Oui, mais c'est pas en lien avec la ménopause, même si les variations hormonales peuvent influencer la vue. C'est en lien avec l'âge, tout simplement. Quand on est ménopausé, ça veut dire, allez, en moyenne, c'est autour de 45-47 ans, bah, c'est l'âge où on a aussi la presbytie.
3: Ah, ça, ça me fait j'ai 40 ans, je vais être presbytie.
4: Oui, la presbytie, c'est-à-dire que c'est le cristallin qui accommode moins, donc on a du mal, hein. On est obligé d'éloigner le journal, parce
2: c'est
4: que bah, de près, on ne voit pas, donc on éloigne un peu le journal. Alors, on démarre avec
2: on
4: des
2: éloigne aussi
4: loupes.
2: Un peu son mari, parfois. Moi, de près, je le vois flou.
4: On a des loupes, et ce n'est pas la bonne idée de prendre ces loupes qu'on trouve avec une correction standard.
2: Oui, j'allais vous poser la question.
4: Ce n'est pas forcément la bonne idée, parce qu'en fait, il faut contrôler votre vue, voir s'il y a une asymétrie entre l'œil droit et l'œil gauche, et il faut adapter les verres justement à votre problème, à votre correction. Et souvent, votre œil, il a compensé, et puis on arrive avec la presbytie, et c'est là où on décompense une myopie, un astigmatisme, et donc avec la presbytie, bah, c'est là où on y voit moins bien. Donc il faut vraiment adapter avec des verres qui sont adaptés. Et moi, j'ai pris pendant des années des loupes comme ça, les copains ophtalmo me disaient non, c'est pas une bonne idée parce que ça a peut-être aggravé ton trouble oculaire. Il faut vérifier qu'il n'y a pas une cataracte aussi. La cataracte, c'est la lentille à l'intérieur de l'œil, il y a ce qu'on appelle le cristallin, qui va devenir opaque. Et quand c'est très opaque, on voit les gens, on discute avec eux, ça devient blanc un peu l'œil.
2: Ouais.
4: Et à un moment donné, il faut opérer la cataracte.
2: Très rapidement, quand on fait de la dégénérescence maculaire
4: liée à l'âge,
2: quels sont les petits symptômes ?
4: Bah, les petits symptômes, ça va être, vous allez être obligé d'augmenter le contraste de votre écran, par exemple. Ou la nuit, le soir, quand il y a un peu d'obscurité, vous voyez moins bien. Et puis, c'est la déformation des lignes. Donc si vous prenez un tableau, là on a un tableau sous les yeux avec des lignes verticales et horizontales, bah, vous regardez si les lignes sont un peu déformées, c'est peut-être une atteinte ou en tout cas il faut aller contrôler la rétine parce que ça c'est l'arrière de l'œil. C'est très complexe l'œil, hein. Il y a la cornée qui est en avant, ensuite on rentre dans l'œil, bah, c'est un peu visqueux, au milieu il y a le cristallin, c'est ça qui s'opacifie et qui devient la cataracte.
2: Et bon appétit, bien
4: et
2: sûr.
4: À l'arrière, mais non, et à l'arrière il y a la rétine et c'est là où sont projetées les images. Et ben, tous ces segments de l'œil peuvent être atteints.
2: Moi, j'ai comme un petit cil en permanence. J'ai l'impression d'avoir un cil qui me bloque un peu la
4: vue. C'est peut-être un cil d'ailleurs, non? Vous avez regardé?
2: Allez, en tout cas, il y a beaucoup, beaucoup à dire sur la vue. Si vous avez des questions, profitez-en. Ça se passe au 0810 055 056. Valère, dans un instant, va nous dire comment s'équiper pas trop cher. Ça, ça nous intéresse sacrément parce que ça nous ruine un peu, hein, quand même, hein, les lunettes, etc. Mais pour l'heure, Amy Winehouse, Back to Black sur ici. Et on est ensemble jusqu'à 13h, chers amis.

0: Black, Amy Winehouse sur Ici. On est ensemble jusqu'à 13h. 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
0: Il est midi 17, nous sommes en direct dans votre nouveau rendez-vous qui s'appelle On vous doit bien ça. On essaye de vous rendre service, de vous accompagner avec sérieux et bonne humeur. On en a bien besoin en ces temps compliqués. On est au milieu d'un gros dossier sur la vue. Un peu plus tard dans l'émission, Aude Razo nous parlera de ces arnaques aux cagnottes. C'est un véritable scandale. Et puis, on plongera dans un bain délicieux de nostalgie avec Elsa Wolinski qui nous parlera du retour du petit Nicolas, souvenez-vous, de cette merveilleuse bande dessinée qui a accompagné nos enfances. Beaucoup de réactions au 0810 055 056, Valère.
2: Oui,
0: attention, il y a un défi pour vous, monsieur Kerzek.
2: Un message pour le docteur, il nous le dit d'ailleurs avec respect, mais il ne faut pas déconner, docteur, vous dit-il, cet auditeur. C'est une réaction de Parisien. Les rendez-vous ophtalmologie Bim sont très compliqués, sauf à Paris, j'imagine bien.
3: Non.
0: Mordicus.
3: Mais non, il y a des centaines de centres. Je ne vais pas citer les noms, mais les points vision, etc. Il y en a plus de 70 en France. Alors évidemment, c'est pas dans les villages. Vous n'aurez pas un ophtalmo dans un village, mais vous aurez un centre à proximité. Il y a les opticiens. Vous en avez de partout. Ils sont à même de contrôler votre vue. Il y a de la téléconsultation qui est possible dans les centres d'optique, les magasins d'optique avec un ophtalmo à distance. Donc il y a des solutions. Bien sûr, à Paris, il y a une offre de soins qui est plus importante.
0: Dans les grandes villes aussi, il y a
3: plus de population, mais il y a maintenant ces centres, et je vais vous dire, je vais même plus loin, il va y avoir un problème de concurrence et probablement de surabondance de ces centres, comme des médecins d'ailleurs, mais ça on en reparlera. On parle
0: Absolument.
3: De déserts médicaux.
0: Ouais.
3: Oui, il y a des déserts, mais on est en train de former trop de médecins, et vous verrez que dans 10 ans, il y aura trop de médecins.
0: Ah bon ?
3: Mais oui.
0: J'ai vraiment loupé le coche. J'ai envie de faire des études, moi. On va accueillir Nathalie qui nous appelle de Montignard. Oh là là, pardon, excusez-moi. Montignargès. Pardonnez-moi, Nathalie, vous allez bien? En tout cas, elle appelle
4: de
0: du
4: Gard. Montignargues. Bonjour,
0: Montignargues.
4: Oui, je vais très bien.
0: C'est proprement scandaleux ce que je viens de faire, je suis désolée. On embrasse très fort les collègues de Ici Gard-Lozère. Voilà.
4: Alors. Les collègues d'Ici Gard-Lozère.
0: Exactement, qu'on embrasse très fort. Vous venez de refaire votre nouvelle paire de lunettes, chère Nathalie.
4: Tout à fait. Je les ai reçus hier.
0: Et alors, c'était exorbitant les prix ?
4: Ben, c'est ce qui est hallucinant, c'est qu'en fait, on a le choix entre plusieurs prix. C'est qu'en fait, moi, je pensais que les verres, c'était des verres, alors qu'on met des options anti-bleu, anti-écran bleu, enfin des filtres, tout ça, anti-rayures. Mmh. Mmh. Mais en fait, on m'a proposé trois prix de verres différents.
0: D'accord.
4: En me disant, avec celui-là, bon, celui-là, vous avez un dépassement de 100 euros. Celui-là, vous avez un dépassement de 300 euros. Et là, vous avez un dépassement de 700 euros. Donc, ben là, vous y verrez comme si vous aviez retrouvé vos yeux.
0: Ouais, avec la vision
4: là,
0: de Superman.
4: Vous y verriez, vous aurez un petit peu de flou, mais pas trop. Bon, là, vous serez un peu dans le brouillard, mais en même temps, le dépassement.
3: Mais c'est moins cher.
0: C'est incroyable.
4: Et puis, sinon, vous avez le 100% santé où vous y verrez, mais ne vous plaignez pas, vous n'avez rien payé.
0: Oh ben voilà. Voilà. Non, mais Gérald.
3: Non, mais je crois qu'on.
0: Et après, évidemment, alors, Valère va nous donner des vrais bons plans pour pas payer trop cher.
3: Il y a différentes qualités de verre, ça, c'est normal, comme sur les voitures. Il y a les Rolls-Royce, et puis vous avez, je ne sais pas citer les marques, mais des marques qui sont de moindre qualité. Mais sur les verres, donc, il y a différents fabricants. Il y a des fabricants qui fabriquent à l'étranger. Il y a du Made in China aussi. Et c'est vrai que le 100% santé, c'est plutôt l'entrée de gamme. Mais de là à dire que vous n'y verrez rien, non, si votre correction est bien faite, si on a testé, vous y verrez. Par contre, c'est vrai que peut-être que la durabilité du verre, peut-être que les options anti-reflets, anti-lumière bleue, etc., vous ne les aurez pas. Mais on ne peut pas dire que vous n'y verrez rien avec des verres qui sont à zéro et que vous verrez comme si vous aviez été opéré avec des verres à 700 euros. Je crois qu'il y a un discours commercial aussi. Il faut savoir distinguer le discours médical du discours commercial.
0: Alors, on parle de commerce, on s'adresse à Valère Correa, monsieur Bonplan. On vous attend avec impatience.
2: Bon.
0: Donnez-nous des bons plans.
2: Le rendez-vous ophtalmologiste, c'est bien de regarder le secteur dans lequel exerce. Si on a ce loisir, évidemment, et qu'il y a un petit peu d'offres, et des médecins disponibles, vous savez, il y a le secteur 1, secteur 2. Bon, si vous êtes dans le secteur 1 conventionné, vous avez des prix qui sont en accord avec l'assurance maladie et vous êtes mieux remboursé entre l'assurance maladie et la complémentaire. Et ensuite, secteur 2, regardez au moins si le praticien a l'option Optam. OPTAM, ça veut dire qu'il va faire attention à ses prix. Il va dépasser les prix de l'assurance maladie, mais il va faire attention et vous serez mieux remboursé. Donc ça, c'est le premier point sur le côté ophtalmo.
0: D'accord.
2: Ensuite, il faut comparer effectivement plusieurs devis sur ses lunettes, par exemple, et demander le détail du prix. C'est-à-dire, il y a les verres, il y a la monture, et Nathalie en parlait, il y a les options. Ah, parfois, on vous propose plein d'options. Alors, les écrans bleus, les anti-reflets,
3: les anti-rayures,
2: les essuie-glaces, la caméra dans les lunettes, parce qu'on vous dit parfois, bah, maintenant, plus, vous pouvez même avoir la lunette avec la... Non, mais c'est vrai, il faut faire attention à ça, c'est très important.
0: Faire le tri avec ça. Hein.
2: Exactement. Alors, sur le 100% santé, moi, je pense quand même que c'est un bon plan, le 100% santé, c'est-à-dire que chaque opticien doit vous proposer un certain nombre de montures et de verres qui rentrent dans le 100% santé sans reste à charge. Ça veut dire que là, vous n'allez pas sortir, enfin, 1 euro si, vous allez sortir les 2 euros, je crois, du forfait. Enfin, ça reste résiduel. Et puis enfin, moi, je vous recommande deux bons plans. Les lunettes, les montures reconditionnées, si vous voulez vous faire un peu plaisir, de plus en plus d'opticiens ont des corners de seconde main, c'est-à-dire que les lunettes ont été remises en état et vous pouvez vous faire plaisir.
3: Il manque une branche.
2: Il manque, c'est pas grave. Il n'y a pas les verres, mais voilà.
0: Non, non, mais c'est vrai que vous nous avez expliqué que reconditionner, c'est pas les vieilles lunettes de brocante, si je puis dire, elles sont reconditionnées, donc comme
2: remises en
0: état. Remises en état.
2: Exactement. Et puis vous pouvez acheter en ligne. J'ai cru comprendre que Nathalie avait fait ça parce qu'elle a dit je les ai reçus. Enfin, je sais pas, mais acheter en ligne, c'est pas mal, mais vous comparez et surtout, vous n'avez pas la pose, vous n'avez pas la petite, vous savez, les petits tours de vis, etc., pour les mettre, les adapter exactement à votre nez. Enfin, moi,
3: Et puis, c'est un instrument de mode, donc il y a plein de créateurs qui s'y sont mis, etc., et c'est ça qu'on paye aussi très souvent. Oui, il y a les verres, mais il y a la monture, et la monture, si vous voulez un truc qui est siglé, vous allez payer la marque.
0: Tout ce qui est à la mode se démode, donc ne soyons pas trop inféodés à tout cela. Merci beaucoup. Non, vous aviez encore un petit bon plan?
2: Non, je peux en inventer un si vous voulez, mais il sera moins intéressant. Hein.
0: Merci Valère Correa. On continue de parler de votre vue, de parler lunettes. Si vous avez des questions, ça se passe au 0810 055 056. C'est votre antenne. On vous doit bien ça sur ICI. Nous allons écouter Boulevard des Airs avec Carbone. Et ça s'appelle C'est pas si facile. Mon

0: Boulevard Désert et Carbone, c'est pas si facile sur ici.
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0: On vous doit bien ça. Midi 26, c'est votre nouveau rendez-vous quotidien, ça s'appelle On vous doit bien ça et on essaye de vous rendre service. On parle bon plan, vie quotidienne, arnaque à éviter et on a parlé en première partie d'émission de la vue, des opticiens, des ophtalmos, de comment payer moins cher sa monture de lunettes et nous allons accueillir Martine qui a appelé au 0810 055 056. Elle appelle de Mozac. Bonjour Martine, bienvenue.
2: Bonjour, bonjour à tout le monde.
3: Bonjour.
0: Bonjour. Comment bonjour, ça va Martine docteur. Aujourd'hui?
2: Ça va, malgré le temps, il est très froid.
0: Oui, ça y est, hein, l'hiver pointe le bout de son nez. Et on embrasse très fort ici, Pays d'Auvergne, nos chers amis et collègues. Alors vous aviez des questions à nous poser, ma chère Martine, notamment à notre docteur.
2: Je voulais poser la question au docteur. Est-ce que j'ai un glaucome depuis un an et demi, deux ans à peu près? Et je voulais savoir si c'était grave.
4: Bonjour Martine, le glaucome c'est de la tension dans l'œil. C'est-à-dire que l'œil c'est rond, dedans il y a du liquide, ce liquide il doit être renouvelé et quand le renouvellement se fait mal, l'évacuation se fait mal, la tension à l'intérieur augmente. Et cette tension, ça va appuyer sur le nerf optique. Donc voilà pourquoi il faut mesurer sa tension, c'est pour ça qu'on va chez l'ophtalmo. Il vous met un petit appareil dessus, on mesure un peu comme votre tension artérielle, on va mesurer la tension, éventuellement vous donner des collyres, des médicaments pour faire baisser la tension pour éviter que ça abîme l'œil. Donc la bonne nouvelle c'est que vous avez été diagnostiqué, vous avez peut-être sûrement un traitement et on va contrôler surtout cette tension intraoculaire et ça va permettre d'éviter de prévenir les lésions du nerf optique.
0: Martine, vous aviez une deuxième question sur les myrtilles, c'est ça? C'est
2: quoi? Voilà, sur les myrtilles, j'ai toujours entendu dire que c'était très bon pour la vue.
0: Ah, moi aussi.
4: Et ben ouais,
0: vous aussi, on a Zavolinski,
4: ma grand-mère, elle disait ça
0: c'est
4: aussi.
0: Vrai.
4: Alors c'est pas complètement idiot en fait. Quand on regarde, il y a des antioxydants, ça s'appelle les anthocyanes à l'intérieur des myrtilles. En fait, c'est anti-vieillissement de la rétine et anti-vieillissement du nerf optique. Et donc voilà pourquoi on dit que ancestralement les myrtilles étaient bonnes pour la vue. Il y a pas d'études très solides qui permettent de dire un groupe qui a pris des myrtilles, il y a pas de problème de vue, etc. Mais j'allais dire pourquoi pas. En tout cas, tout ce qui est nourriture, fruits, légumes, antioxydantes, etc., c'est excellent parce que la vue, c'est des cellules qui permettent de voir. Et donc, si on préserve ces cellules, l'alimentation, c'est un bon moyen, ça permet de préserver sa vue.
0: Merci beaucoup, Martine. Faites comme Martine si vous avez des questions pour notre médecin ou pour toute autre personne autour de la table. 0810, 055, 056. Beaucoup de réactions d'ailleurs, au Drazo, sur le WhatsApp.
5: Beaucoup de réactions. Sylvie, par exemple, qui nous parle des verres 100% santé. Valère en parlait. Elle dit, j'en suis à ma troisième paire, je suis très contente, les verres sont fins, ils sont de qualité.
0: Donc, voilà.
5: Bien gardés en tête.

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3: Midi 32, tout pile sur votre radio Ici, et nous on est ensemble jusqu'à 13h dans cette émission, ce nouveau rendez-vous qui s'appelle On vous doit bien ça. Moi je m'appelle Enora Malagré et je suis entourée d'Aude Razo, du docteur Gérald Kirzek, de la journaliste Elsa Wolinski et de monsieur Bonplan Valère Coréard. C'est votre émission, on essaye de vous rendre service parce qu'on vous doit bien ça. Et si vous avez des questions, eh bien ça se passe au 0810 055 056. On a parlé de la vue tout à l'heure dans la première partie de l'émission, on parlera du petit Nicolas avec Elsa Wolinski, on parlera des arnaques à la cagnotte. Et puis vous pouvez aussi nous laisser des messages vocaux sur ce même WhatsApp gratuit, comme l'a fait aujourd'hui Géraldine d'Auxerre.
4: Salut Enora, salut toute l'équipe, merci pour tout ce que vous faites, vraiment c'est super chouette. J'ai entendu dire qu'on pouvait contacter les impôts pour faire baisser notre taxe foncière. Vous pourriez m'expliquer, me donner un peu plus de détails, parce qu'évidemment ça m'intéresse,
3: il y a quelques
4: économies à faire.
3: Ciao, merci. Vous pensez bien, ma chère Géraldine, merci. Ça c'est une mission pour Valère Coréard, monsieur Bonplan.
5: Et vous avez sans doute là payé tout récemment la taxe foncière, ou c'est sur le point d'être le cas. Alors c'est vrai qu'elle est calculée, cette taxe, à partir de la valeur locative cadastral du logement. Et en fait, cette évaluation repose sur des références assez anciennes, elles ont été établies dans les années 70. Le calcul prend en compte la surface et des éléments de confort auxquels le barème attribue une surface équivalente. Par exemple, prévu par le barème, 4 mètres carrés, ça c'est pour l'eau courante, 2 mètres carrés, c'est pour l'électricité. Si vous avez une baignoire, c'est 5 mètres carrés. Un lavabo, une douche, c'est 3 mètres carrés. Mais seulement, peut-être que dans votre logement, il y a eu des travaux depuis, donc il y a un lavabo en moins, le bidet n'y est plus, le vide ordure, ça a aussi une valeur. Donc, ce que vous devez faire, c'est vous utiliser votre messagerie sécurisée de impots.gouv.fr. Je l'ai fait là, mais ils m'ont pas encore répondu parce que je pense qu'ils ont pas mal de demandes. C'est un sujet qui tourne pas mal en ce moment. Et vous demandez au service des impôts fonciers la fiche de calcul de la valeur locative cadastrale. D'accord. Donc en gros, vous dites, moi j'aimerais y voir clair sur comment vous calculez ma taxe foncière, tout simplement.
6: Plus 30%.
5: Alors non, sachez que ça pas une valeur scientifique, mais il semblerait quand même que dans 7 à 8 cas sur 10, il y a un correctif en votre faveur. Ça veut dire que vous pouvez économiser peut-être 50, 100, 200, jusqu'à 500 ou 600 euros, là sur la dernière taxe foncière que vous venez de payer ou que vous êtes sur le point de payer. Donc ça vaut vraiment le coup.
7: Demandez de la transparence.
5: Demandez de la transparence, le détail du calcul, et voyez si ça correspond bien à la réalité de votre logement.
3: Merveilleux. Vous qui êtes propriétaire, cher docteur Kirzek.
5: Multipropriétaire.
3: Le cliché.
6: J'ai rien fait. C'est pas ma fête. C'est le 5 décembre. Et tout ça, c'est faux.
3: Pardon. Allez, on va continuer. Alors, si vous avez des questions, d'ailleurs, pour Valère, 0810 055 056, on va reprendre aussi des auditeurs tout à l'heure sur la vue, parce qu'on voit que ça réagit beaucoup sur notre WhatsApp. Mais pour l'heure, Véronique Sanson, besoin de personne sur Ici. On est ensemble jusqu'à 13h, chers amis.

0: Véronique Sanson, besoin de personne. Pardon, j'ai attendu la dernière note de piano, tant j'aime ce morceau. On est ensemble jusqu'à 13h sur ICI.
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0: 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C'est une émission qui est là pour vous rendre service parce qu'on estime qu'on vous doit bien ça. Et vous êtes très très nombreuses et nombreux à appeler et à écrire des messages sur le WhatsApp 0810 055 056. On va vous faire de la place dans un instant, juste après le billet très important de notre chère Aude Razo qui va nous parler des faux appels aux dons. C'est un scandale cette histoire.
2: Oui, et il y en a eu plusieurs ces derniers jours. C'est pour ça que je voulais faire un point de vigilance là-dessus. Je vais être honnête, c'est un sujet qui me touche parce que j'ai eu un décès dans ma famille il y a quelques temps et en fait après le décès on a appris que quelqu'un faisait du porte-à-porte dans la commune pour récolter de l'argent en se faisant passer pour quelqu'un de la famille. C'est vraiment absolument sordide. Donc faux appel au don, quelqu'un qui va lancer une cagnotte ou faire du porte-à-porte par exemple pour quelqu'un, pour une cause, et qui va derrière se mettre l'argent dans la poche. Donc il y a un exemple très récent, c'est ce jeune lycéen Maël, vous en avez sans doute entendu parler en écoutant les journaux, qui participait un blocus de lycée à Tours qui a perdu un œil, malheureusement. Ouais. Nos collègues d'ICI Touraine ont révélé qu'il y avait une fausse cagnotte qui avait été lancée, soi-disant pour récolter des fonds. Les internautes, en fait, se faisaient passer pour la maman de l'adolescent. Donc, il y avait écrit « Je suis la maman de Maël, je suis complètement désemparée, chaque euro peut nous aider ». Il y a des gens qui ont aidé, il y a même des célébrités qui avaient relayé cet appel. Et donc, nos collègues d'ICI Touraine ont enquêté et en fait, l'appel n'a pas du tout été lancé par la famille du lycéen. C'était sur une plateforme sérieuse, hein, je le précise, c'était sur GoFundMe. Et donc, ça, c'est le premier point
0: très
2: important.
0: Très connue, cette plateforme, bien sûr.
2: Premier point important, c'est pas parce que la plateforme de don, elle est connue et qu'elle est fiable, que l'appel au don est nécessaire. Sincèrement sérieux. On peut citer Litchi, GoFundMe, Le Pot Commun. En fait, il y a quand même des garde-fous sur ces plateformes, il faut le savoir, elles le disent, hein, c'est important de le dire. Elles ont conscience de ce risque qu'il y ait des fausses cagnottes qui puissent être lancées grâce à elles. Elles ne laissent pas tout passer, elles font des vérifications, mais parfois, oui, il y a des escrocs qui arrivent à passer les filtres. Donc, soyez prudents. Ça arrive souvent, des gens qui profitent des drames pour se faire de l'argent, notamment après des tempêtes, après des inondations. On a souvent des faux appels aux dons. Donc, souvent, sur des événements très médiatisés. En fait, quand on parle d'appel aux dons de particuliers, on ne peut jamais vraiment savoir si c'est vrai, si c'est faux. En fait, vous ne serez jamais vraiment sûr à 100%, à moins que vous connaissiez la personne qui lance l'appel aux dons. Vous n'êtes jamais sûr. Donc, si c'est très éloigné de vous, si c'est vraiment quelque chose qui vous touche, certes, hein, je comprends qu'on puisse être touché par des histoires émouvantes, etc., un enfant malade, je vous conseille quand même d'être prudent, faire quand même quelques recherches. Conseil que je donne, généralement, quand l'événement est médiatisé, les médias parlent du fait qu'il y a des cagnottes qui sont lancées. Mmh. Donc, si en fait, vous voyez une cagnotte passer, mais il n'y a rien dans les médias, vraiment, c'est pas du tout évoqué qu'il y a des appels aux dons.
0: Déjà, ça, c'est un peu
2: suspect. Donc, en fait, abstenez-vous aussi. Parfois, il faut savoir aussi se dire, bon, attendez, là, je vais attendre un petit peu.
0: Et vous référez plus aux cagnottes qui sont déjà relayées par les médias. Une petite question d'Elsa Wolinski.
3: Mais je me demandais, quand on se fait avoir, quel est le repli? Qu'est-ce qu'on peut faire?
2: Les plateformes, alors sur les plateformes sérieuses, il y a des recours, hein, c'est-à-dire que là, en fait, quand la cagnotte est démasquée, en fait, ils vont vous rembourser. Généralement, il y a évidemment des choses qui sont faites, voilà. Donc, vous aurez quelque chose. Il y a aussi les appels aux dons en dehors des plateformes. Et alors là, énorme vigilance. Donc, vous voyez passer un post sur les réseaux sociaux qui vous raconte une histoire souvent là aussi larmoyante et qui vous met un identifiant PayPal ou quelque chose comme ça pour que vous versiez de l'argent. La mort de Brigitte Bardot l'année dernière, c'était en décembre. Il y avait eu dans la foulée des ventes sur internet, sur les réseaux sociaux, des fausses photos de Brigitte Bardot, des produits dérivés à l'image de Brigitte Bardot, soi-disant au profit de la cause animale et de la fondation Brigitte Bardot. Comment les gens auraient pu savoir que c'était faux à ce moment-là, dès le premier coup d'œil? On allait voir le site internet ou les réseaux sociaux de la fondation Brigitte Bardot. Il n'y avait rien, en fait. D'accord. La fondation n'avait rien posté. Donc, il ne parlait pas de vente, rien. Donc, en fait, il y a forcément quelque chose qui ne va pas. Donc, il ne faut pas se précipiter, il ne faut pas tomber dans l'émotion. Et en fait, la fondation Brigitte Bardot, pour finir l'histoire, a fini par poster quelque chose quelques jours plus tard, en voyant que l'ampleur que ça prenait, en disant, attention, nous, on vend rien, on n'a pas fait d'appel au don, on n'a rien fait du tout. Donc, faites quand même toujours cette démarche, petite enquête.
0: Soyez un petit journaliste, petit Hercule Poirot, chers amis. Oui, le docteur Kerzek.
4: C'est terrible parce qu'on joue sur le bon cœur des gens, sur la générosité, sur la vulnérabilité aussi. Incroyable. Et avec les moyens techniques, c'est extrêmement crédible. C'est-à-dire qu'ils prennent des logos, ils copient-collent. On a vraiment.
0: Maintenant, avec l'IA et tout.
4: Il y a des faux articles de presse. Enfin,
0: Il faut tout vérifier soi-même un petit peu maintenant. Valère Coréard.
5: C'est ICI Touraine qui a révélé ça, c'est ça?
0: Oui, absolument.
5: Mais ça montre aussi le travail remarquable qui est fait dans ce réseau. C'est qu'on est sur le terrain. terrain et on peut démêler le vrai du faux. Et il faut rappeler l'importance de ce service public de proximité que nous sommes.
6: Bravo, Valère Coréard. Oui, docteur.
4: Non, rien. Il est toujours très bon élève.
6: Il n'est pas bon élève. Les deux ensemble, les deux duettistes, c'est un régal. Merci infiniment, Aude Razzo. C'était très, très important ce que vous nous avez raconté. Dans un court instant, on va faire une petite plongée dans la nostalgie, mais une jolie nostalgie avec notre Elsa Wolinski qui nous parlera du retour de la bande dessinée du petit Nicolas. Oui, souvenez-vous. Mais pour l'heure. Oh, une petite page, une petite pause, mais vraiment très courte. On est ensemble jusqu'à 13h. À tout de suite.

0: feu dans le studio avec Kids Stand on the World sur votre radio ici. Jusqu'à 13h.
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0: Et toujours cet accent breton-anglais, hein, dont je n'arrive pas à me départir, chers amis. On est ensemble jusqu'à 13h, je vous l'ai dit. Ça réagit beaucoup hein, au 0810, 055, 056, parce qu'on a ouvert l'émission avec un sujet éminemment concernant. On a parlé de la vue. Beaucoup d'appels, on va prendre Marie qui nous appelle d'Aix-en-Provence. Coucou les amis à ICI-Provence d'ailleurs. Marie qui nous pose une question très intéressante, qui va nous parler cataracte, chère Marie. Bonjour et bienvenue.
2: Bonjour, merci de m'avoir appelé. Je voudrais savoir, docteur, à quel moment il faut se faire opérer de la cataracte ?
0: Merci pour cette question, Marie, bien sûr.
3: C'est une question importante, Marie, mais il n'y a pas d'âge, en fait. Il n'y a pas un âge où il n'y a pas une baisse de l'acuité visuelle. Vous voyez, un seuil qui dirait à tel chiffre, hop, il faut opérer. En fait, ça dépend du ressenti et de votre gêne quotidienne. Si au début, c'est juste les contrastes, vous êtes un peu obligé d'augmenter le contraste de la télé ou de l'écran, ou si vous êtes un tout petit peu ébloui, ce n'est pas très grave. En revanche, si ça vous gêne pour conduire, ça vous gêne pour lire, ça vous gêne dans vos activités quotidiennes, ben là, il faut peut-être opérer. À ce moment-là, c'est votre ophtalmo qui va décider avec vous. La cataracte, on le rappelle, c'est l'opacification du cristallin. Et donc, l'objectif, c'est d'enlever le cristallin et on met un implant.
0: Parce que Marie, vous avez peur d'en souffrir ?
2: Non, c'est parce que j'ai mon ophtalmo qui veut m'opérer de la cataracte. Par contre, moi, je n'ai absolument aucune gêne.
0: Ouais.
2: Parce que je fais les mots croisés, je couche, j'enfile l'aiguille et tout. Donc, je ne comprends pas pourquoi il veut que je me fasse opérer de la cataracte.
3: Bah, ouais. D'abord, il n'y a pas d'obligation. On rappelle que le médecin, il donne l'information, mais il faut avoir le consentement, il faut être d'accord.
0: Voilà.
3: Et puis, il y a un deuxième truc qui existe, ça s'appelle le deuxième avis. Donc, pourquoi pas peut-être prendre un deuxième avis.
4: Est-ce que parfois, on ne pousse pas un peu à la consommation, entre guillemets.
3: Bien sûr, on est dans un système qui est un système libéral, un système où les gens sont payés à l'acte, y compris à l'hôpital. Donc parfois, je ne dirais pas qu'ils poussent parce qu'il y a la déontologie et on n'opère pas comme ça en décidant d'opérer. Mais parfois, il y a des gens qui disent, bah, tiens, vous n'avez pas encore une gêne, mais à titre un peu préventif, c'est peut-être pas mal d'y penser avant que vous soyez gêné. Mais
0: merci
3: en tout cas,
0: beaucoup.
3: Si vous n'êtes pas convaincu ou si vous avez un doute, n'hésitez pas à prendre un deuxième avis.
0: Il n'y a jamais de mauvais doute. S'écouter aussi beaucoup, Marie. Merci beaucoup. Je vous souhaite une très belle après-midi. On essaye de prendre le plus de personne possible. Hein. On va prendre Richard, bien sûr. Bonjour, Richard. Il appelle de Normandie. Oh, probablement un cousin.
5: Oui. Bonjour et merci d'avoir pris mon appel. Donc, j'ai été opéré de la cataracte il y a une petite dizaine d'années.
0: D'accord.
5: Et donc, j'ai eu des implants.
0: Oui.
5: Et je voudrais connaître un peu la durée de vie de ces implants. Est-ce que maintenant, jusqu'à ma mort, je n'aurai pas besoin de les changer ou il va falloir que je les change tous les 5, 10 ou 15 ans ?
0: Merci d'avoir posé cette question éminemment intéressante, cher Richard. Docteur ?
3: Ça ne se périme pas, Richard, l'implant qui est mis. Il n'y a pas de date de péremption. Donc, a priori, c'est à vie, surtout qu'on vous l'a mis, je ne sais pas, à quel âge on vous l'a posé ?
5: 55 ans à peu près.
3: Oui, donc il n'y a pas de raison que ça se périme. Ce qui peut arriver, c'est que là, vous n'avez pas de symptômes, mais ce qui peut arriver, parfois, la vision se trouble un peu parce qu'il y a la capsule autour de l'implant qui peut poser problème. Et là, les ophtalmos ont des lasers. C'est assez fabuleux ce qu'ils font avec les lasers, hein, ce qu'on appelle le laser IAC. Ils peuvent donner un petit coup de laser. Ça prend vraiment quelques secondes ou minutes et ça peut permettre de traiter cette capsule et de retrouver une vue transparente. Mais a priori, pas de péremption de l'implant.
0: Merci beaucoup, Richard, de nous avoir appelés. Continuez à poser vos questions 0810 055 056. Je me permets moi-même une dernière question très rapidement, docteur Kirzek. Les portables, la lumière des portables, ça crame un peu la vue, cette histoire.
3: Bah, des écrans, des portables. Alors, il y a la lumière, mais il n'y a pas que la lumière. Il y a le fait qu'on ait le nez collé dessus. Donc, on regarde de près. On n'a pas l'exposition à la lumière extérieure. Et il y a une épidémie mondiale, c'est la myopie. 80% des gamins en Asie, notamment, qui sont tous devant des écrans, ils sont myopes. Donc, la règle, ce n'est pas tellement les filtres anti-lumière bleue, etc. C'est de sortir à l'extérieur et de faire des pauses visuelles.
0: Merci beaucoup, docteur. Dans un instant, Elsa Volens qui nous parlera du retour du petit Nicolas. Oh, nostalgie. Allez, à tout de suite sur ICI.
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0: Encore quelques minutes à passer en votre bonne compagnie. Ça passe à une vitesse folle. Quelle riche émission encore aujourd'hui. Et je voudrais vous remercier vraiment tout personnellement pour vos si nombreuses réactions au 0810, 055, 056. On voit qu'on est ensemble, hein, cette émission. On l'a construit ensemble depuis cette rentrée. Et on est très heureux de ça. Et on vous doit bien ça. Ah, on va faire un petit saut dans le passé. Mais un saut joyeux grâce à notre journaliste Elsa Volinsky qui va nous parler du petit Nicolas. C'est le retour.
7: Et oui, tout à fait. Alors, Gérald, vous disiez, on arrête les écrans. Ben oui, on arrête les écrans et on se met à lire, on se remet à lire. Si je vous dis Clotaire, Alceste, Annian, Eudes, ça vous fait penser à quoi ?
8: Petit Nicolas.
7: Mais oui. Ah ouais. Alors en plus, je sais que Aude répond parce que vous, Eudes, vous avez été bercé.
8: Ah, oui, je peux raconter un petit peu mon enfance.
7: Bien sûr.
3: Vous avez été bercé trop près.
7: Oh non, oh, il est très en forme, docteur.
8: Ça, je vais leur raconter un truc joli en plus.
9: Drazo, allez-y.
8: C'est ma maman me lisait le petit Nicolas dans le lit avant d'aller dormir. Elle était dans son lit, je me glissais à côté d'elle et elle me lisait le petit Nicolas avant que mon papa vienne se coucher. Et en fait, on était morts de rire, mais morts de rire. Et ça, c'est vraiment des super souvenirs. Moi, le petit Nicolas, c'est vraiment quelque chose. C'est mon enfance, quoi.
7: Ah, bien sûr. Voilà, c'est ça. Ça rapporte.
4: Mais oui, ça rapporte aussi.
7: Non, ça fait du bien, effectivement. Pardon, je perds mes mots.
0: Mais c'est normal.
7: Vous savez ce que c'est? C'est les brouillards cognitifs, c'est la ménopause, Gérald. Justement.
0: On y consacrera une émission, Elsa Volanski.
7: Alceste, qui mange tout le temps. Annian, premier de la classe. Clotaire, le dernier. Et Eudes, qui distribue les coups de poing. Oui, le petit Nicolas revient. Aujourd'hui, il sort en librairie 12 nouvelles histoires dans un livre qui s'appelle « Je reviens ». Sempé disait déjà, à l'époque, « Le petit Nicolas est indémodable car lorsque nous l'avons créé, il était déjà démodé ». C'est vrai, il a un côté un peu démodé, ce petit Nicolas. Mais peut-être que c'est ça aussi qu'on aime quand on retourne chez... Vous savez, c'est comme quand on retourne chez sa grand-mère. Vous savez, on n'aime pas trop le papier peint, mais on ne veut pas qu'elle l'enlève. Hein, vous voyez ce petit goût.
0: Je suis complètement d'accord.
7: C'est la petite Madeleine de Proust, on en trouve que c'est un peu moche, mais on veut quand même que ça soit là. Et dans ce monde qui va mal, ben le petit Nicolas, c'est notre petite Madeleine de Proust, justement. Alors derrière Nicolas, il y a deux amis, René Goscinny pour les mots et Sempé pour les dessins. Leurs récits illustrés apparaissent en 1959, le premier livre en 1960. Aujourd'hui, la fille Anne Goscinny, la fille de René, reprend l'histoire avec Jean-Philippe Haroux-Vignaud et le dessinateur Fursy Tessier. Elle explique « J'ai réalisé que c'était le seul personnage qui n'avait pas survécu à mon père. » Parce que oui, Goscinny, c'est aussi Astérix et Obélix, créé avec Uderzo, Is No Good avec Tabary et les scénarios de Lucky Luke, le personnage de Maurice. Tous avaient continué leurs aventures. Nicolas, lui, n'avait plus de nouvelles aventures. Il n'avait plus d'histoire. Alors quand Anne parle de son père, elle raconte son allure de notaire de province un peu, qui, dès 20h, disait à sa femme « Allez, il faut ranger l'enfant ». C'est quand même ça. Et l'enfant, c'était elle.
0: D'accord.
7: Effectivement, et oui. Elle avait 9 ans quand son papa est mort, en 1977. Bien plus tard, elle lui écrit une lettre devenue un livre, « Le bruit des clés », les clés de son père dans l'entrée quand il rentrait. Ce bruit familier auquel on ne prête plus attention jusqu'au jour où on ne l'entend plus. Elle lui raconte ses livres, ses enfants, la vie qu'il n'a pas pu voir, mais dans les histoires de Nicolas, elle retrouve encore sa voix. De temps en temps, je relis le petit Nicolas et j'entends la voix de mon papa, raconte-t-elle. Ce lien, elle l'avait aussi prolongé au cinéma. Nicolas était déjà passé à l'écran dans des dessins animés et 3 films avec des acteurs. Puis en 2022, Anne participe à l'écriture de « Qu'est-ce qu'on attend pour être heureux ?». Aujourd'hui, Anne prolonge l'histoire dans un livre et elle fait bouger les choses enfin. La mère du petit Nicolas en a assez de dépendre de son mari pour s'acheter des chaussures ou un livre. Alors enfin, elle trouve un travail au rayon parfumerie d'un grand magasin et le papa se met à la cuisine. Oui,
0: moderne.
7: Mais oui, c'est moderne. Et enfin, l'école devient mixte. Ah, le petit Nicolas, il n'est pas très content d'être avec des filles. Les filles arrivent, ça bouscule un peu tout son petit monde et ses copains. Mais ce qui reste, c'est cette façon de regarder la vie à hauteur d'enfant. Cette invitation à prendre au sérieux leur chagrin, leur enthousiasme, leur histoire de copains, tout ce que nous réduisons parfois à « ce n'est pas grave », alors que pour eux, c'est toute leur vie. Et c'est bizarre, ça me rappelle un petit peu ce qui se passe en ce moment.
0: Merci beaucoup, Elsa Volanski. C'est donc, vous l'avez compris, le retour du petit Nicolas. Nous allons accueillir la gagnante de notre jeu. Elle s'appelle Jocelyne. Elle nous vient de Portes-les-Valences. Bonjour, Jocelyne.
10: Mais je suis contente.
0: Alors, vous êtes tellement contente que vous êtes partie dans la stratosphère. On va, ça va, Jocelyne?
10: Ah, ça va très très bien.
0: Oh là là, mais quelle voix enthousiaste, quel bonheur de vous entendre. Alors, vous nous écoutez via Isidro Mardège, qu'on embrasse évidemment chaleureusement. Qu'est-ce que vous êtes? Oh là là, vous êtes mamie d'un petit Gabin, c'est ça, Jocelyne?
10: Eh oui. il est né au mois de juin, le 6 juin.
0: D'accord, et eh bien bienvenue à lui, dans ce monde de fous d'ailleurs. Vous êtes oui, vous êtes une jeune retraitée, vous êtes inscrite sur la page d'ici.fr. Et c'est gagné, Jocelyne.
7: Bravo.
10: Bravo. Merci.
0: On est très heureux de booster votre pouvoir d'achat tout au long de l'année. Donc vous aurez une carte carburant 200 euros, bim et boum. Je fais beaucoup les bruitages en ce moment. Une carte aussi pour faire votre plein de courses, ma chère Jocelyne.
10: Et ça, je gâterai mon petit-fils.
0: Voilà, les mamies sont toujours tellement généreuses. On vous embrasse très fort, Jocelyne. Passez une très belle après-midi.
10: À bientôt.
0: À bientôt. Alors, demain, grande émission. Qu'est-ce qu'on va faire demain au trasso? Ah oui, c'est le bricolage demain.
8: Est-ce que vous avez une perceuse chez vous?
0: Bah, bien sûr.
8: Eh bien, il aurait fallu la louer, pas l'acheter.
0: Dis donc, elle m'a remis en place. Boum. Évidemment, on va vous donner plein de bons plans demain pour bricoler sans trop se ruiner. Et puis, on aura aussi le retour de Nordinatam, notre coach sportif. Me concernant, ça ne sera pas dommage. Merci beaucoup, ma chère équipe. Merci, docteur, qui a fait toute l'émission en blues aujourd'hui. Merci à Céline à la réalisation, presque. À Elorie à la technique, Alexandra au standard et Gwenelle à la préparation. Et quant à moi, chers amis, je vous dis à demain.

0: sorti en 84. Ion Energy, avec Evelyn Thomas, la chanteuse américaine originaire de Chicago, pour vous ce jeudi matin sur ICI. Excellent réveil avec nous.
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0: Bonjour Valentine.
2: Bonjour Louis, bonjour à tous.
0: Nous sommes le jeudi 15 octobre aujourd'hui et on fête les Thérèses. Bonne fête à toutes les Thérèses qui se réveillent avec nous ce matin. Et nous avons deux anniversaires, un joyeux anniversaire à nos champions du monde 98. David Trezeguet fête ses 49 ans et Didier Deschamps fête ses 58 ans. C'est son premier anniversaire à Didier Deschamps depuis son départ de l'équipe de France après 14 années passées comme sélectionneur.
2: On parlera football justement à 5h avec la première victoire de l'histoire du Paris Saint-Germain sur la pelouse de Manchester City hier soir. Mais l'actu, c'est la mise en examen du jeune tireur d'Aubagne et un témoignage inédit, celui du chef de la CRS 8 blessé dans la mobilisation lycéenne à Paris alors que le syndicat de police Alliance porte plainte contre l'État pour mise en danger de la vie d'autrui.
0: C'est l'info du jour dans une demi-heure avec vous ce jeudi jusqu'à 6h. Nous avons Saveria au standard, nous avons Iki à la réalisation ce matin et nous avons Sarah, la rédaction en chef.
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0: Excellent réveil ce jeudi 15 octobre, il est 5h. À la une ce matin, première nuit en prison pour le jeune tireur d'Aubagne.
2: Âgé de 14 ans, il a tiré plusieurs coups de feu dans son collège lundi et blessé le principal et une enseignante. Face aux enquêteurs de l'antiterrorisme, l'adolescent a commencé, Aurélien Tirard, à expliquer son geste.
3: Il reconnaît les faits mais conteste avoir voulu tuer les personnes qu'il a visées. C'est en résumé la position de l'adolescent qui affirme avoir voulu se venger du harcèlement dont il se dit victime au collège. Donc d'après lui, si son adhésion à la mouvance de la True Crime Community existe bien, elle n'a rien à voir avec son passage à l'acte. Ça, c'est ce qu'il a affirmé en garde à vue. Les trois juges d'instruction antiterroriste qui dirigent l'enquête doivent désormais confirmer si c'est bien le cas. Pour le vérifier, ils ont à disposition de très nombreux contenus numériques de l'adolescent, des contenus que les enquêteurs ont trouvés sur ses multiples comptes de réseaux sociaux, sur la plateforme de mail sécurisée Proton, sur Discord, Snapchat ou TikTok. Les policiers analysent en particulier un à un les contenus qu'il republiait sur l'un de ses comptes, exclusivement dédiés à la promotion des publications en lien avec cette idéologie qui promeut l'extrême violence et glorifie les tueries dans les écoles.
2: C'est la première fois que la justice antiterroriste fait le lien entre ce phénomène venu d'Amérique du Nord et un passage à l'acte en France. Plus de 8000 gardes à vue, dont 6700 mineurs depuis le début de la mobilisation lycéenne il y a un mois. À titre de comparaison, 4000 gilets jaunes sont passés en cellule sur le même laps de temps. Des tentatives d'intimidation dénoncent de nombreux jeunes ce matin à quelques heures d'une nouvelle rencontre au ministère de l'Éducation.
0: 5h02 sur ICI, un appel ce matin de l'Agence nationale de sécurité sanitaire à reconnaître le cancer de la peau comme un risque professionnel.
2: Après expertise, le lien est avéré, affirme l'ANSES, entre l'exposition aux rayons UV, Anne Le Gall, et le développement de plusieurs cancers de la peau des travailleurs.
4: Ils sont agriculteurs, travailleurs du BTP, facteurs, marins, professionnels du sport. Au total, 3,5 millions de salariés français sont exposés de façon répétée aux rayons du soleil en raison d'un travail à l'extérieur. Or, l'analyse de la littérature scientifique met en évidence un lien de causalité entre ces expositions aux UV et certains cancers, souligne Amandine Paya. Elle est la coordinatrice de cette expertise pour l'Agence nationale de sécurité sanitaire.
5: Les éléments scientifiques ont montré que même les expositions intermittentes en extérieur pouvaient conduire à des cancers de la peau.
4: 150 000 professionnels sont par ailleurs exposés aux UV en intérieur lors d'activités de soudage ou d'éclairage, poursuit-elle. L'ANSES plaide donc pour la mise en place d'un tableau de maladies professionnelles pour les cancers cutanés.
5: Ça permettra aux travailleurs qui sont exposés et qui ont développé des cancers de la peau de pouvoir plus facilement faire reconnaître et se faire indemniser pour ces cancers et faire reconnaître leur maladie en maladie professionnelle.
4: Autre recommandation de ce rapport, la formation des médecins du travail au dépistage précoce des lésions de la peau, car 90% des cancers cutanés guérissent s'ils sont repérés tôt.
2: Anne Le Gall. Certains syndicats ont claqué la porte, d'autres l'ont voté à contre-cœur faute de mieux. Mais les pensions complémentaires augmenteront au 1er novembre pour 14 millions de retraités du privé. Une hausse de 1,4% décidée par l'Agirc-Arrco, bien en dessous de l'inflation. Le patronat complètement fermé à aller au-delà, explique Force Ouvrière, alors que le gouvernement souhaite un gel des pensions de base dans son projet de budget. Sur celui dédié au financement de la sécurité sociale, un premier accord hier en commission, élargir la taxe soda aux produits les plus sucrés, viennoiseries, pâtisseries, gâteaux, céréales et produits à base de chocolat, de quoi dégager jusqu'à 200 millions d'euros pour la sécu.
0: Et puis on en a pris plein les yeux hier soir en Ligue des Champions de foot.
2: Le grand coup du Paris Saint-Germain, vainqueur pour la première fois de son histoire sur la pelouse de Manchester City. 4-2, après avoir mené 3-0 à la mi-temps, Bruno Salomon.
6: Et la première chose à dire, c'est que l'on s'est régalé dans cette rencontre où Paris a joué une première mi-temps, je pèse mes mots, exceptionnel, avant de se faire bouger par les Anglais comme jamais en seconde période. Mais voilà, malgré la tempête, l'équipe de Luis Enrique a tenu.
7: Quand tu vois un match de ce niveau avec des équipes qui cherchent à jouer tout le temps et à se presser continuellement, on avait prévu ce type de match passionnant, incroyable, avec un rythme trépidant, et on a mérité ce résultat.
6: 4-2, Paris a rappelé qui était le champion d'Europe en titre, et pourtant, après le match, Ousmane Dembélé, en bon leader de vestiaire, jouait les modestes.
8: Non, on prend match par match, on sait que la saison elle est longue, que les matchs de Ligue des Champions, il faut bien les négocier, surtout dans ces matchs-là. On a espéré finir dans le top 8. Et après, que ce soit en octobre ou en mars, c'est pas la même chanson. Donc on reste concentré, on prend match par match. Puis voilà.
6: Après un match pareil, tous les yeux sont braqués sur le choc européen de mardi prochain pour le PSG. Avec la réception du FC Barcelone, équipe invaincue cette saison, qui joue un football de rêve en ce moment. Et très franchement, on en salive d'avance.
2: Et c'est le Paris Saint-Germain qu'on retrouvera la semaine prochaine, donc contre le Barça. Le PSG est donc toujours leader ce matin de cette première phase de Ligue des Champions. La météo, Louis.
0: Est-ce qu'on va en prendre plein les yeux dans le ciel aujourd'hui? C'est la question que je vous pose et la réponse est oui, cet après-midi avec un soleil généreux et ça sur l'ensemble du territoire. Attention tout de même au petit matin puisqu'une fois encore, on a cette grisaille de bonheur. Restez donc vigilants, une grisaille qui sera tout de même plus présente et dominante dans le nord du pays. Puis pour les températures, on a déjà des températures très élevées ce matin. On a 8,5 degrés dans la Somme, nous dit Laurent. Mais en revanche, Marie-Christine nous dit déjà 17 degrés ce matin sur le bassin d'Arcachon en milieu de matinée. Encore quelques nuages voilà, qui vont persister pour la moitié nord. Ailleurs, c'est du soleil pour les températures en milieu de matinée. À Metz, on attend 13 degrés. Pour Bourges et La Rochelle, on aura entre 15 et 16 degrés. De même à Bordeaux. Et puis cet après-midi, attendez-vous réellement à une météo de fin d'été avec des températures quasiment estivales. 24 degrés dans le nord à Rouen, 25 une fois encore dans le sud à Toulouse.
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0: Chaque matin, vous en avez l'habitude, juste avant 6h, on vous donne la parole avec Valentine pour nous raconter votre passion, un talent, un moment de vie qu'on partage avec vous. Et ce jeudi 15 octobre, toutes celles qui font vivre nos campagnes et nos villages sont à l'honneur.
2: Alors ce matin, on recherche une auditrice qui participe activement à la vie de son village.
0: Vous êtes par exemple bénévole, commerçante, agricultrice, la patronne tient du dernier café de votre commune. Eh bien, appelez-nous au 0810 055 056, on vous attend nombreux. Et c'est Saveria, bien évidemment, qui attend vos appels ce matin. Même, j'ai envie de dire, si vous êtes voilà, celle qui organise les fêtes de village, appelez-nous. Voici tout de suite à Jennifer, au soleil, ça correspond bien.

0: Tout à fait de circonstances en plus ce jeudi matin. À l'écoute d'ici, soyez les bienvenus au soleil de Jennifer pour accompagner votre premier café.
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0: Ce matin, 5h25, avec Stéphane Bern, direction 3 en Champagne, une ville dont le centre historique a une forme plutôt étonnante, Valentine.
3: Vu du ciel, il ressemble à un bouchon de champagne. Stéphane Bern nous racontera comment le centre historique a pris cette forme bien avant l'essor du champagne dans la région.
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0: Chaque matin dans Ici, ça entreprend, on découvre des idées pour nous simplifier la vie. Et ce matin, on parle de notre consommation d'eau, 120 mètres cubes par an en moyenne pour un foyer français, Valentine.
3: Et dans cette période de sécheresse exceptionnelle, Catherine Quicandon, vous avez découvert comment réduire notre consommation en Picardie.
4: À Épeville, dans la Somme, à une cinquantaine de kilomètres au nord de Compiègne, on aime faire des économies. Voici Bloop, une entreprise cofondée par Lucas Roguet, Sidney Silam et Alexandre Ledoyen, qui ont inventé un kit qui rassemble les éléments de base pour faire des économies d'eau, c'est-à-dire des aérateurs et des régulateurs pour les robinets de la maison. Mais concrètement, combien économise-t-on ? Réponse de Lucas Roguet.
5: Une fois équipé, une économie qui peut aller jusqu'à 60 mètres cubes d'eau par année pour deux personnes et également une économie d'énergie, puisque quand on va utiliser de l'eau chaude, eh bien on va aussi faire appel à l'énergie pour la chauffer, notamment à la douche, ce qui est l'usage le plus prépondérant dans nos usages quotidiens de l'eau. Et donc en finalité, c'est pour un ménage donc de deux personnes, une économie qui peut aller jusqu'à 430 euros par an.
4: Ah oui, quand même. Et en plus, pas besoin de faire appel à un professionnel.
6: Qui c'est ? C'est le plombier !
4: Car le kit fabriqué à Amblainville dans l'Oise est très facile à installer.
5: On a déjà beaucoup de clients qui l'ont installé. Sur la majorité des cas, on les a questionnés et ils ont installé l'intégralité du kit en moins de 5 minutes. Pour la petite anecdote, on a fait installer le kit à une enfant de 8 ans qui l'a installé très facilement. Je pense que pour les néophytes du bricolage, ça sera très facile aussi.
4: L'idée de Bloop a émergé en 2024, les premiers tests en 2025 et le kit actuel est en vente depuis cette année. Mais pourquoi cette idée en particulier pour entreprendre ?
5: Au départ, donc, nous sommes trois profils très différents, ingénieur, designer produit et une autre personne qui vient plutôt d'études de sciences politiques. Et bien, tout simplement, on a commencé à se questionner sur chacun quelles étaient les mesures simples, peu coûteuses, que l'on pouvait mettre en place dans notre quotidien pour économiser de l'eau. Et finalement, on s'est rendu compte qu'il y avait très peu de solutions simples, accessibles financièrement tant que dans l'utilisation et dans l'installation.
4: Le kit coûte 45 euros et c'est dégressif si vous en prenez plusieurs. Plus d'infos sur bloop.tech, B-L-O-O-P. Et d'ailleurs, d'où vient l'appellation Bloop ? Eh bien, c'est le nom d'un son sous-marin ultra basse fréquence enregistré en 1997. C'est un peu le son de l'eau, en fait. Merci à Ici Picardie pour cette idée qui nous sort la tête de l'eau. Ici, ça entreprend dans la Somme avec Bloop, un kit pour économiser de l'eau et de l'argent, tant qu'à faire.
0: Et puis en plus, toutes les économies, elles, sont bonnes à prendre.
3: Surtout vu la météo, pas de pluie à l'horizon encore ce jeudi et ce ciel bleu. Il pèse sur les vendeurs de vêtements. Les nouvelles collections ne se vendent pas.
0: Reportage sur le marché de Trouville-sur-Mer dans un instant.
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0: Ici, toujours à vos côtés, 5h15, ciel bleu, mais grise mine des vendeurs de vêtements.
3: Avec encore 26 degrés annoncés au maximum cet après-midi à Tours, Rouen et La Rochelle, 27 à Toulouse et à Limoges et jusqu'à 29 degrés à Bordeaux. Les nouvelles collections automne-hiver ne se vendent pas, Martin Cotta, comme sont dans la station balnéaire de Trouville-sur-Mer sur la côte normande.
10: En plein soleil près de la digue.
11: Bonjour messieurs.
10: Garçon tient un stand de blousons, de doudounes. Tout est en bonne place, sur des cintres, et les clients ne se pressent pas.
12: Fait trop chaud, vous voyez. C'est compliqué, regardez, les gens ils passent au droit, ils regardent et... Ils attendent qu'il fasse froid pour acheter. Voilà. Si tombe de la feuille, ça sera peut-être mieux.
10: À côté, Karine vend des pantalons, des gilets, Tout est à 10 euros, mais il fait trop chaud pour acheter. Son chiffre d'affaires est en chute libre.
11: Une chute de 50% carrément. Ah oui, c'est exceptionnel, on n'a jamais vu ça de toute façon. Bah, moi d'habitude, la collection d'hiver, je la sors début septembre. Là, je viens juste de revenir avec ma collection d'hiver. Hein. Pour vous dire, on est mi-octobre quand même.
10: Il n'y a guère que Monique, lunettes de soleil sur le nez, trouvillaise depuis 2 ans, qui est satisfaite.
13: Non, mais c'est formidable, c'est génial. C'est vrai que du coup, on ne sait pas comment s'habiller. J'ai un pull et une surchemise et j'ai chaud.
10: Échaudée par la douceur automnale et hivernale, Sophie, gérante d'une boutique de prêt-à-porter, fait un choix radical.
14: Non, moi je prends plus de gros manteaux là, épais. Non, je reste prudente. Je prends plus de la mi-saison que les gros manteaux d'hiver. Enfin, je fais attention à ça aussi maintenant. Quoi.
10: On adapte les collections. Chez Chouchou, rue Victor Hugo, on a carrément laissé une partie de la collection d'été en magasin, raconte Emma, une des vendeuses.
15: Les personnes aiment toujours mettre des manches courtes, encore des pantalons assez courts. Donc oui, on laisse quand même les collections d'été. On a des blouses, des petites chemises légères, encore des t-shirts. On a toujours les casquettes aussi, voilà à peu près tout.
10: Virginie est responsable de 2 magasins de chaussures à Trouville.
16: Il n'y a pas d'intersaison, donc il fait très beau et on va passer tout de suite à l'hiver. Donc les produits intersaison, on ne les vend pas. Nous, on fait de la chaussure, de la basket basse, des choses comme ça. Là, ils vont passer directement à des choses plus hivernales parce que l'intersaison, il n'y a pas.
10: Le contexte avec un pouvoir d'achat en berne n'arrange rien. Les fêtes de fin d'année pourraient quand même être une bouffée d'air frais, espère-t-on du côté des commerçants.
3: Sans attendre la fin d'année, Météo France annonce une chute des températures dès demain à l'ouest. La bascule sur toute la France se fera dans le week-end. On passera même en dessous des normales de saison.
0: Dans 3 minutes, c'est la télé avec Patrice Gascoigne. Ce matin, les hôtels en difficulté avec cette nouvelle émission Alerte à l'hôtel. Une toute nouvelle émission et c'est à découvrir ce soir sur M6 à 5h17. Vous êtes bien sûr ici, excellent réveil de bonne heure pour commencer la journée avec vos chansons préférées. Voici tout de suite pour vous, Paul Simon, à l'écoute d'ici.

0: comme ça au fond du lit et qui vous invite surtout à nous appeler tout de suite au 0810 055 056. Venez participer au duel des auditeurs. Le principe, il est tout simple. C'est une question autour de l'actu avec un chiffre pour vous à trouver. Et le plus proche de la bonne réponse remporte cette semaine un poste radio nouvelle génération et ce, à l'occasion de la semaine de la résilience, Valentine.
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0: 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C'est Saveria qui attend vos appels au standard 0810 055 056. Bonne chance à vous.
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0: Retrouvons sans plus tarder Patrice Gascoin et ses coulisses TV ce jeudi. Patrice, vous nous faites découvrir une toute nouvelle émission qui arrive ce soir sur M6, une émission qui s'appelle Alerte à l'hôtel.
3: Vous voyez quand Philippe Etchebest découvre effaré l'état de la cuisine d'un restaurant qu'il doit sauver ? Eh bien ce soir, on aura la version hôtel.
4: C'est pas aux normes, mais c'est dangereux. Quelqu'un peut être électrocuté.
5: C'est la folie. Moi, j'ai jamais vu ça.
6: Espérons que ce soit mieux de l'autre côté du mur, dans ma chambre.
7: Bah, elle est pas faite, la chambre.
8: J'arrive pas à le croire. Le lit est même pas fait. Les draps sales, là. Mais dans cet hôtel, ça s'arrête jamais.
3: Dans Alerte à l'hôtel, ils sont deux experts à avoir pour mission de sauver un hôtel en grosse difficulté. Fred Siriex, figure incontournable de l'hospitalité au Royaume-Uni, et Pauline Péta, une spécialiste du redressement hôtelier. Passé le constat, souvent assez terrible, comme on l'a entendu dans l'extrait, nos experts ont un mois pour transformer durablement l'hôtel, en l'occurrence ce soir, un hôtel situé à Souples-le-Loing, en Seine-et-Marne. J'ai rencontré l'un de ces experts, Fred Siriex, qui passionne déjà des millions de téléspectateurs, mais outre-Manche, puisque cela fait 15 ans qu'il est présent sur une chaîne britannique avec le format anglais, le format original de Alerte à l'hôtel. 15 ans qu'il plaît à nos voisins avec son accent français. Mais est-ce que le charme va agir en France? La réponse de Fred Siriex.
9: Je sais pas. Ça dépend des téléspectateurs, de ce qu'ils pensent de l'émission. C'est à eux de décider.
3: Ça fait quoi finalement d'aller maintenant montrer sa tête sur une chaîne française?
9: Alors je suis ravi parce que ma mère va pouvoir regarder mes émissions sans les sous-titres. Ses copines lui ont envoyé plein de messages pour dire ton fils est à la télé, il va passer sur M6. Donc ma mère est ravie et je suis ravi moi aussi.
3: Votre maman qui est à Limoges?
9: Elle est à Limoges.
3: Est-ce qu'il y a plus ou moins d'appréhension de faire de la télé en France qu'en Angleterre?
9: L'appréhension pour moi, c'est la langue, en fin de compte, parce que ça fait 35 ans que je suis en Angleterre, je travaille en Angleterre, le business se fait en anglais. Et la deuxième chose, c'est la façon de faire, la culture française par rapport à la culture britannique. Donc ça, c'est vraiment différent. Mais bon, moi, je suis français, je ne suis pas britannique. Donc, en fin de compte, c'est une question de se réadapter très rapidement et facilement aux façons de faire ici.
3: Et dès ce tournage, c'était un petit peu différent de la manière de tourner que vous avez faite en Angleterre?
9: Ce que j'ai adoré, la première email que j'ai eue, ce qu'on appelle call sheet, tout est marqué avec grand détail, ce qu'on fait de 8h à 9h à 10h, etc. Et après, il y avait un gros passage gras, c'était lunch de midi à 2h. Et il y avait le menu et le vin à côté et café. En Angleterre, on a passé ça. Et ça, j'ai adoré.
3: Grâce à Fred Siriex, on sait qu'on mange bien sur les tournages de Alerte à l'hôtel. Première mission ce soir sur M6.
0: Et c'est à 21h10. Ça va être très très sympa cette nouvelle émission.
1: Ça avait l'air d'aimer le format.
0: Alors ce genre de contenu, je suis hyper client. J'aime bien en fait, si vous voulez, le avant-après. C'est-à-dire qu'au début, ça va pas, et puis à la fin, normalement, si les gars sont bons, bien entendu, tout se passe bien. J'aime bien, ça râle, il y a un petit peu d'énergie. Que voulez-vous? C'est un petit peu mon péché mignon. 5h25, voici pour vous, ce matin, le nouveau single de Vianney. Avant de retrouver dans quelques instants la chronique de Stéphane Bern, qui nous emmène à Troyes ce matin. Et je vous laisse profiter du nouveau single de Vianney, de Henri Détain, qu'il a enregistré seul dans une cabane, et ce en Normandie en plus, pour son nouvel album qui lui sortira le 6 novembre, intitulé Les Évadés. Et vous l'écoutez tout de suite sur Ici.

0: Vianney sur ICI à 5h28 avec Doré Détain. Nous sommes le jeudi 15 octobre. Et avant les infos de 5h30, comme d'habitude, un petit peu d'histoire avec Stéphane Bern qui ce matin nous fait remonter le temps jusqu'à une époque, vous allez voir, où une ville médiévale allait peu à peu transformer sa silhouette en une spécialité en plus bien de chez elle.
1: Certaines cités ont un blason. À Troyes, c'est le centre historique qui a fait la réputation de la ville. Vu du ciel, il ressemble à la coiffe d'un célèbre vin pétillant. De là à dire que les plans ont été dessinés après l'apéro, je vous laisse juger. XIIe siècle. Les comtes de Champagne agrandissent les remparts de Troyes pour protéger une ville en plein essor. Les siècles passent, Troyes devient l'un des grands centres commerciaux d'Europe grâce aux célèbres foires de Champagne. Mais le pire est à venir. En 1524,
2: est-ce qu'on a fait les tuyaux ?
1: Un incendie brûle plus de 1500 maisons et tue, d'après les estimations, 3000 personnes. Ordre est donné de reconstruire le centre historique à l'identique.
3: Non, mon beau-fils, tu es un bon architecte, mais un peu classique.
1: Et malgré la disparition progressive des fortifications, la forme générale de la ville reste intacte.
4: Il y a toujours un bouchon.
1: Il faut attendre le XXe siècle et les premières vues aériennes pour jeter un coup d'œil par le hublot et que les habitants réalisent l'évidence. Vu du ciel, le centre historique de Troyes ressemble presque parfaitement à un bouchon de champagne avec sa tête arrondie et son corps allongé. À ce niveau-là, on est presque davantage dans l'œnologie que dans l'architecture.
5: Tu pousses le bouchon un peu trop loin, Maurice.
1: Le plus amusant est que cette forme apparaît plusieurs siècles avant l'essor du champagne, qui fera la renommée mondiale de la région. Une coïncidence urbanistique devenue symbole touristique. Aujourd'hui encore, les Troyens parlent simplement du bouchon pour désigner le cœur de ville. Un surnom qui, lui, n'a jamais sauté. À Troyes, même le plan de ville donne envie de trinquer. Un cas unique où l'office de tourisme aurait presque pu être remplacé par un tire-bouchon. Avec modération, évidemment.
0: Évidemment, merci beaucoup Stéphane Bern. Il est à 5h30, voici tout de suite l'actualité en France et dans le monde. Le tout en 90 secondes, c'est avec vous, Valentine Lettès.
6: À seulement 14 ans, première nuit en prison pour le jeune tireur d'Aubagne, mis en examen hier pour les coups de feu tirés dans son collège lundi sur le principal et une enseignante blessée. Face aux enquêteurs de l'antiterrorisme, il s'est dit influencé par une mouvance fascinée par les tueries de masse. Les deux tiers des enseignants promis aux lycéens ont été affectés dans leur établissement. Mise au point du ministre de l'Éducation hier, Édouard Geffray reçoit l'intersyndicale de la jeunesse ce jeudi à la veille des vacances scolaires. Un garçon de 12 ans se tue en trottinette électrique à Toulon. L'enfant, sans casque, précise le parquet, a percuté un poteau sur un trottoir à toute vitesse. Les accidents graves et mortels de trottinettes électriques explosent en France depuis 2 ans. 1,4% d'augmentation pour les pensions de retraite complémentaires du privé à partir du 1er novembre. Les gestionnaires de l'Agirc-Arrco se sont mis d'accord sur cette revalorisation hier, aux grandes dames des partenaires sociaux, vu le niveau de l'inflation cette année, estimé à 3% sur un an par l'INSEE. Vous êtes une femme en ménopause et vous avez du mal à dormir. C'est très fréquent selon une nouvelle étude publiée ce jeudi à l'occasion du lancement des Assises de la ménopause à Paris. Plus d'une femme ménopausée sur 4 présente des troubles du sommeil au point de surprendre les auteurs de l'étude. Et puis la formidable victoire du Paris Saint-Germain en Ligue des Champions de foot hier soir. 4-2 sur la pelouse de Manchester City où le PSG n'avait jamais gagné.
0: L'info du jour, c'est cette plainte déposée par le syndicat de police Alliance contre l'État.
6: Pour mise en danger de la vie d'autrui, en l'occurrence celle des policiers, sont-ils délibérément sacrifiés sur l'autel de la communication politique ? Le syndicat pose la question dans une lettre. Entre les consignes floues et les injonctions contradictoires sur la conduite à tenir dans ce mouvement lycéen, près d'un millier de policiers et de gendarmes ont été blessés, comme le chef de la CRS 8 qui accepte ce matin Emmanuel Leclerc de témoigner.
7: Emmanuel Taxel raconte qu'il a eu beaucoup de chance sur ce boulevard Voltaire en début de semaine dernière. Un miracle que son tibia n'ait pas été brisé en deux quand il découvre au sol ce morceau de pierre, un bout de mur de près de 2 kilos qui venait de le frapper.
8: Malgré un protège-tibia, ça l'a fendu en deux. Sinon, j'avais le tibia cassé, des séquelles à vie.
7: Le commandant de la CRS 8 attend alors la fin de la manœuvre pour appeler l'équipe de secours qui le recoue sur place plusieurs points de suture alors que l'un de ses agents vient de s'évanouir après avoir lui aussi reçu un pavé, mais sur la nuque.
8: Notre unité, on voit vraiment qu'elle est prise sous le feu. Je peux vous montrer, hein, c'est une vidéo, vous voyez. Tir de mortier, on le voit, c'est caractérisé. Nous sommes là, vous voyez. Vous avez vu la taille de la pierre qui est là ?
7: Emmanuel Taxel ne veut pas laisser dire que sa compagnie charge au moindre feu de poubelle et dire que ce mardi 6 octobre, ce n'étaient pas des lycéens qu'ils avaient face à eux, mais plus de 300 black blocs que l'on voit sur les manifestations les plus violentes ces dernières années.
8: Naturellement, face à cette jeunesse qui pourrait être nos enfants, on est très sensible et on fait très attention. Maintenant, si on est pris à partie et qu'il y a des blessés, on est dans l'obligation de riposter pour préserver l'intégrité de nos fonctionnaires.
7: Le chef de la CRS 8 estime que s'il n'y avait pas eu ce jour-là d'autres unités CRS et de la préfecture de Paris en renfort sur les moments les plus critiques, il y aurait eu beaucoup plus que 6 blessés et des deux côtés.
6: Et des chiffres toujours hallucinants. Depuis le début de ce mouvement, il y a un mois, plus de 6700 mineurs ont été placés en garde à vue contre 4000 manifestants pendant les Gilets jaunes.
0: 5h34, tout de suite, la météo de ce jeudi 15 octobre, avec toujours cette visibilité réduite au petit matin, surtout dans le nord du pays, avec de la grisaille et cette brume qui persiste. Restez donc vigilants, même si ailleurs, vous pourrez d'ores et déjà profiter d'un ciel nettement plus dégagé. Pour les températures, à 5h34, nous avons 8,5 degrés dans la Somme, nous dit Laurent. On a des températures nettement plus élevées dans le sud du pays, avec Martine qui nous dit 17 degrés à Béziers sur notre page Facebook. Puis au milieu de matinée, on relèvera encore quelques petits nuages pour la moitié nord avant de retrouver un ciel généreux sur la quasi-totalité du pays. À Metz, on aura environ 13 degrés. Pour Bourges et La Rochelle, entre 15 et 16 degrés, jusqu'à 17 degrés déjà attendu ce matin à Bordeaux. Puis cet après-midi, attendez-vous à une météo de fin d'été. Dans le nord, 24 degrés à Rouen, dans le sud, 25 degrés à Toulouse.
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0: Dans 3 minutes, c'est le duel des auditeurs autour de l'actualité, avec à gagner aujourd'hui votre radio ici, Valentine.
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0: Pour jouer avec nous, 0810 055 056. Et aujourd'hui, nous allons parler d'Octobre Rose avec un record, figurez-vous, qui a été battu dans le Tarn. Un record assez étonnant. Je vais vous parler d'une guirlande, d'une gigantesque guirlande même, de soutien-gorge. Un défi solidaire et des chiffres plutôt impressionnants.

0: Bernard Lavilliers. On the road again, à l'écoute d'ici 5h39. Tout de suite, c'est le duel des auditeurs autour de l'actu. Et vous jouez bien entendu à la maison ou en voiture ce matin.
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3: Un poste radio pour vous accompagner en cas de crise et nous permettre de vous transmettre toutes les informations essentielles en cas d'alerte incendie, d'inondation ou d'accident Céveso, puisqu'il se met en route automatiquement en cas de message d'alerte à la population.
0: Et nous allons dans le Vaucluse ce matin, Valentine, retrouver Steve en ligne avec nous.
3: Bonjour Steve.
4: Bonjour à tous et à toutes.
0: Steve, vous êtes commercial, vous êtes sur la route pour aller au boulot.
4: Oui, exactement, oui.
0: Eh bien, faites une courte pause puisque tout de suite on dit bonjour à Mickaël qui lui est arrivé au boulot.
3: Bonjour Mickaël.
5: Bonjour tout le monde.
0: Fonctionnaire de mairie du côté de Reims, c'est bien ça Mickaël ?
5: C'est bien ça.
0: Alors messieurs, on va jouer ensemble avec cette question qui est consacré à Octobre Rose ce matin. Et ce record assez incroyable pour la bonne cause, c'est un défi relevé à Saint-Sulpice-la-Pointe, dans le Tarn. L'association Les Saintes-Nitouches a lancé un appel. Soutien la cause, donne ton soutif. Ce sont ces mots. Les dons sont arrivés et les bénévoles les ont assemblés un à un. Et le 3 octobre, ils ont battu le record de France de la plus longue guirlande de soutien-gorge. Selon vous, quelle longueur cette guirlande a-t-elle atteinte? En mètres, je vous l'annonce, c'est plus que 5000 mètres. Il me faut un chiffre pour vous, Steve.
4: 6000 mètres.
0: 6 pour Steve. Hop. Vous en pensez quoi, vous, Mickaël ?
5: Moi, je dirais 10 000.
0: 10 000 du côté de Mickaël. J'ai peut-être été un petit peu vache avec mon indice, là, je me dis maintenant. Valentine, la réponse avec vous.
3: Bah pourquoi ? Parce que Mickaël, lui, il a mis dans le mille. C'est 10 118 mètres.
0: Bravo, Mickaël.
3: Alors, plus de 10 km de bretelles et de bonnets. Et après le record, une partie des soutiens-gorge en bon état seront donnés à des associations pour des femmes dans le besoin.
0: Franchement, c'est beau cette initiative. Puis, alors, j'ai pas trouvé l'info pour savoir combien il y en avait exactement pour constituer cette chaîne de 10 km.
3: J'ai pas compté.
0: Mais à mon avis, beaucoup. Steve, j'espère qu'on aura l'occasion de rejouer avec vous très bientôt. Prise de poste dans combien de temps ?
4: D'ici 20 minutes.
0: Ok, donc vous avez encore le temps d'arriver au boulot. Eh bien, écoutez, Steve, merci beaucoup et à très vite. Mickaël, vous, la journée, comment est-ce qu'elle se profile ?
4: Bah, bien, du coup.
0: Eh bien, écoutez, on va s'arrêter là-dessus. Belle journée.
3: On est heureux de la commencer comme ça avec vous.
0: À bientôt, Mickaël. Ciao, ciao.
4: À bientôt.
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0: Juste avant vos infos de 6h, place à notre initiative du jour avec Robin Bernot. Ce matin, Valentine, on ouvre notre porte-monnaie pour récupérer toutes les petites pièces qu'on n'utilise pas tous les jours.
3: Pour les transformer en bons d'achat. Comment ça marche ? Ici, Robin Bernot nous l'explique depuis la Moselle à 5h50.
0: Je vais avoir plein de bons d'achat, moi, vous allez voir. Suivi de notre rendez-vous en recherche un auditeur qui, c'est juste avant vos infos également de 6h. Aujourd'hui, à l'honneur, toutes celles qui font vivre nos campagnes et nos villages, puisqu'avec Valentine, écoutez bien, on recherche une auditrice qui
3: s'engage et qui participe activement à la vie de son village, de plein de manières, de façon différente. En tout cas, si vous tenez le dernier bar de votre village, si vous organisez des activités, si vous aidez les seniors au quotidien à passer du temps, appelez-nous.
0: On veut quelqu'un d'impliqué au 0810 055 056. On compte sur vous, attention. On garde un œil dessus, bien sûr. Ici, dès 5h, on est ravis de vous réveiller ce jeudi matin. Voici Softcell, Tate in Love.

0: Merci des 5h avec Soft Cell, Fate in Love. 5h47, tout de suite, place à votre rendez-vous anti-arnaque avec Odrazo.
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0: Bonjour, une piqûre de rappel à vos côtés ce matin. Ne surtout pas faire de shopping sur un site web qui affiche les logos Alinéa ou Minelli.
3: Oui, pour la simple et bonne raison que ces deux enseignes, à l'heure où je vous parle, n'ont plus de boutique internet. Et non, le chausseur Minelli en difficulté a fermé ses magasins, impossible de commander. Pareil pour Alinéa, l'enseigne de déco et d'ameublement. Pourquoi je vous dis ça? Parce que vous êtes nombreux à vous faire piéger ces dernières semaines. Vous avez acheté un canapé, des assiettes, un matelas sur un site Alinéa. Vous avez craqué pour des chaussures à prix cassé chez Minelli. C'était pas cher du tout, c'est vrai, mais vous n'avez rien reçu du tout non plus. En fait, les escrocs profitent de la disparition des vraies boutiques pour créer des fausses boutiques. Et je suis allée moi aussi sur ces fausses boutiques. Je vois écrit déstockage, moins 90%, tout doit partir. Je vois une paire d'escarpins à 24 euros, des assiettes à dessert à 30 centimes, un canapé d'angle à 179 euros et je comprends que vous fassiez piéger. Ces boutiques web sont fausses, mais elles sont très jolies, très crédibles.
0: Oui, mais Aude, une question, si par exemple on s'est fait piéger, là qu'est-ce qu'on fait?
3: Alors, vous êtes plusieurs, effectivement, à me poser la question. En fait, les escrocs, là, nous appâtent avec des ristournes incroyables et ils récupèrent comme ça tout un tas de numéros de cartes bleues. Donc déjà, appelez votre banque le plus vite possible. Il est peut-être encore temps de bloquer le paiement. Et surtout, il faut faire opposition à la carte pour que l'escroc ne s'en serve pas davantage. Et d'ailleurs, surveillez bien vos relevés pour repérer d'autres paiements suspects. Attention, parce que ces faux sites web apparaissent et disparaissent et réapparaissent. Ils changent d'adresse à chaque fois. Si vous tombez dessus, n'hésitez pas donc à les signaler à la répression des fraudes. C'est ce qu'a fait une auditrice. C'est tout simple. Le site s'appelle Signal Conso.
0: Signal Conso, une info à garder en tête. Merci beaucoup, Aude Razo, que l'on retrouvera demain, comme d'habitude, à 5h48, 0810 055 056. Si vous êtes une auditrice et que vous vivez dans un village et justement que vous êtes active dans ce village, que vous êtes bénévole, commerçante, agricultrice, si c'est vous qui créez du lien, que vous participez activement à la vie de votre ville, de votre village, on élargit un petit peu, eh bien appelez-nous et racontez-nous ce matin ce que vous faites au 0810 055 056. On vous attend tout de suite pour vous réveiller ce matin. Un classique de la chanson française revisité par Yann Muller. Voici tout de suite Les Oies Sauvages.
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0: C'est Yann Muller qui a redonné une version disco de ce titre emblématique, forcément, du Chasseur de Michel Delpech, sur Ici, 5h52. Dans Ça marche ici, on va peut-être vous faire faire quelques économies sur vos courses ce week-end. Écoutez bien, Valentine.
1: Avec un système pour payer moins cher, disponible partout en France et qui cartonne, Robin Bernot, notamment en Moselle.
2: À Hayonge, par exemple, vous pouvez transformer vos petites pièces de monnaie en bons d'achat pour faire vos courses.
3: C'est pas mal.
2: Et si les petites pièces qui traînent au fond de vos tiroirs, dans un vieux porte-monnaie ou même, vous savez, sous le siège de la voiture, vous permettez de faire baisser le montant de vos courses? C'est tout le principe des eurocycleurs, des machines qui récupèrent les petites pièces et qui les convertissent en bons d'achat. Et visiblement, le concept séduit puisque notre journaliste Loris de Siéchy s'est rendu dans le supermarché mosellan et a rencontré Salvador après 10 minutes à glisser ses pièces dans la machine, le montant s'affiche.
4: 129,46 €.
5: Ouais, je suis heureux. Je pensais pas qu'il y avait autant. On économise sans s'en rendre compte finalement. On est obligé de dépenser aujourd'hui pour avoir l'achat. Quand on voit le prix de l'essence, quand on voit le prix de l'alimentation, tout devient très très cher. Et ça devient de plus en plus compliqué aujourd'hui pour certaines personnes de s'alimenter ou de pouvoir faire des sorties. C'est triste, mais on en est arrivé là aujourd'hui.
2: Alors, il faut savoir que Hayonge est loin d'être un cas isolé. Les eurocycleurs sont présents partout en France. Un tiers des hypermarchés et un quart des supermarchés en sont désormais équipés. En moyenne, les clients repartent avec un bon d'achat d'environ 20 €. Alors ici, ça marche, mais vous, qu'en pensez-vous?
3: Je trouve ça très bien, c'est une bonne initiative.
2: J'ai pris un moment pour discuter de cette initiative avec Betty. Première question, est-ce qu'on utilise encore des espèces aujourd'hui?
3: Alors en fait, non, de moins en moins, parce qu'il y a beaucoup d'achats que je fais par carte bleue, et donc on a moins de monnaie dans son porte-monnaie. Mais pour les gens qui en ont, c'est une très bonne idée.
2: Mais alors, est-ce que c'est dommage de ne plus avoir de liquide sur nous?
3: Alors, oui et non, parce que la carte bleue, finalement, c'est quelque chose de très pratique. Mais je pense que si on payait davantage en espèces, on serait peut-être plus vigilant aussi sur nos dépenses, et ce serait bien. Et puis, c'est vraiment une question de facilité, quoi.
2: En tout cas, la question mérite d'être posée. Si on prend un petit peu de recul et qu'on va voir ce qui se passe à l'autre bout du monde, sachez qu'en Australie, après 20 ans de recul, l'utilisation des espèces repart légèrement à la hausse. Le liquide reste, par exemple, très présent pour les petits achats. Un quart des transactions de moins de 10 $ australiens, soit environ 6 € sont encore réglés en espèces. Une tendance qui rappelle que, même à l'heure du paiement sans contact, les billets et les pièces sont toujours leurs adeptes. Pour certains, c'est une façon de mieux maîtriser leur budget, et pour d'autres, une sécurité bien utile en cas de panne électronique.
0: Et bien voilà une initiative qui fait du bien au porte-monnaie. Robin Bernot à l'instant avec Loris de Siéchy. 5h54, excellent réveil si vous venez nous rejoindre à l'instant, soyez les bienvenus. Voici tout de suite pour vous Survivor, Burning Heart, c'est à l'écoute d'ici.

0: avec Burning Heart sur ici, jeudi 15 octobre. Une journée qu'on a décidé de consacrer à toutes celles qui font justement vivre leur ville et leur village de par leurs actions, avec Valentine. Et Valentine, nous sommes avec Christine qui nous passe un petit coup de fil du Pas-de-Calais. Bonjour Christine.
1: Bonjour Christine.
2: Bonjour.
0: Christine.
2: Bonjour Isinor.
0: Ah, Isinor, on les embrasse bien évidemment. Vous allez les retrouver dans quelques minutes et j'ai une question à vous poser. Vous avez rejoint les Restos du Cœur, Christine.
2: Oui.
0: Comment est-ce que ça s'est passé?
2: Disons que c'est assez drôle parce que je me gare et je vois la porte des Restos, la fenêtre des Restos du Cœur ouverte et je cherchais quelque chose dans ce style-là pour me rendre utile.
0: Ouais.
2: Et la présidente y était. D'ailleurs, je la mets à l'honneur, cette dame. Elle, ça fait 13 ans qu'elle est là. Et puis, je lui ai demandé comment on faisait. Elle dit, tu viens, je sais plus quel jour, jeudi. Et j'ai commencé par une demi-journée. Maintenant, c'est une journée. Et puis, de temps en temps, je viens en plus pour préparer la distribution.
1: Des petits extras. Et vous faites ça depuis combien de temps, Christine?
2: Un an, il n'y a pas longtemps.
1: Et qu'est-ce que ça vous apporte à vous?
2: Ça m'apporte de rendre service aux gens qui sont dans la misère. Parce que c'est sûr que les gens qui viennent, ils ont besoin d'un petit peu de chaleur.
0: C'est tout à fait vrai.
2: Et puis,
1: ça fait du bien d'en donner aussi. C'est ça. Merci beaucoup, Christine.
0: Merci, Christine, pour votre engagement et cette jolie cause que vous venez nous partager à l'instant. Merci à tous d'avoir été là à 6h. Rendez-vous avec l'actualité de vos régions. Et tout de suite, voici les équipes d'ici matin qui sont là ce jeudi.
3: On est là, effectivement. Bonjour Louis, bonjour tout le monde, bienvenue. Nous sommes jeudi aujourd'hui. Est-ce qu'on a basculé? Ben oui, ça y est, le 15 octobre, c'est l'habitant de ce mois d'octobre. Je le sens, celui-ci va passer à toute vitesse. Les infos sont présentées dans quelques secondes par Delphine Marion Boule. Bonjour Delphine
4: bonjour
3: Marion.
4: Bonjour Mathieu, bonjour à tous.
3: À la technique, c'est Ballard ce matin. Bonjour. Oh, mais dis donc, il y a du monde, hein. Et Priscilla vous accueille 04 73 34 2000 ce matin. Vous gagnez votre premier cadeau dans un quart d'heure en écoutant Ici Pays d'Auvergne.
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3: J'ai peur qu'on tienne pas la foule jusqu'à 9h. Hein. Il est 6h, bienvenue.
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3: Et le journal avec Delphine Marion Boule.
4: À Clermont-Ferrand, la colère est aussi celle des étudiants. Ils se mobilisent en parallèle des lycéens et à l'université. Et des sites sont bloqués. Les sites de Carnot, Gergovia et La Rotonde ont été fermés hier et mardi. Celui de La Rotonde le restera jusqu'à la fin de la semaine. Décision de l'université, des blocages qui concernent 30% des étudiants. Mais les étudiants, dans leur ensemble, Olivier Vidal, participent ou soutiennent le mouvement.
7: Oui, comme Lucie, cette étudiante en deuxième année de psycho à Gergovia, elle s'est rendue sur site en fin de matinée et a constaté que l'entrée était bloquée avec des poubelles et des barrières. Pas grave, elle bossera à distance depuis son logement étudiant à la résidence Le Bon, située juste derrière la fac. Elle soutient les actions.
8: Ça fait un an du coup que j'étais à Gergovia. L'hiver, on nous demande de ramener des plaids parce qu'on ne chauffe pas. Je suis aussi à Le Bon. On a des cafards dans nos habitats, dans le Crous, là où je vis, dans mon 9 mètres carrés. On paye plutôt cher pour ce que c'est du coup. C'est un bon moyen là de pousser un bon coup de gueule parce qu'on est un peu tous à bout, il n'y a plus de moyens partout, c'est plus possible, on ne peut plus continuer comme ça.
7: Maëlys est en première année AES à La Rotonde, même chose, poubelle et barrières à l'entrée du site, elle travaillera aussi à distance durant quelques jours.
9: Pour l'instant ça ne m'impacte pas tant parce que tous mes cours sont reportés, je ne loupe rien, si je loupe un cours, les cours sont en ligne. Je trouve que c'est plus important de revendiquer ce qu'on a à revendiquer à l'heure actuelle que d'assister à des cours qu'on va pouvoir rattraper. Quoi. Enfin, on prend aucun retard en fait. Si on ne se fait pas entendre, les choses ne changeront jamais.
7: Comme beaucoup, Lucie souhaite que les cours reprennent et au plus vite, mais elle espère aussi que ce mouvement permette l'obtention de moyens pour l'université.
8: J'arrive à travailler, mais c'est sûr qu'il y a certaines personnes qui n'arrivent pas, c'est plus compliqué pour eux. On aimerait tous reprendre, mais on aimerait tous reprendre aussi dans de bonnes conditions.
4: Et une assemblée générale était prévue hier soir pour voter ou non la reconduction du mouvement. Des organisations qui appellent d'ores et déjà au nouveau grand temps fort cette semaine, samedi 17 octobre, avec la participation aux actions des Gilets jaunes. Une explosion a fait un mort dans l'Allier hier soir et deux blessés. Ça s'est passé à Gannay-sur-Loire, au nord-ouest du département. peu avant 21h. L'explosion a totalement soufflé une première maison, route de la Serre. Elle a également touché une maison mitoyenne dans la première habitation. Les pompiers ont retrouvé le corps de la victime. La seconde maison, elle, est fortement endommagée. Les deux personnes qui se trouvent à l'intérieur sont blessées, mais leurs jours ne sont pas en danger. Il y avait également deux autres personnes à l'extérieur qui ne sont pas blessées physiquement. La cause de l'explosion n'a pas encore pu être déterminée. En Haute-Loire, une adolescente de 13 ans qui n'avait plus donné de nouvelles depuis lundi a finalement été retrouvée saine et sauve. Johanna n'avait pas réintégré son foyer au puits après les cours. La police avait lancé un appel à témoins. Appel levé finalement dans l'après-midi. Et puis un ancien employé de la DAPI 63 va devoir s'expliquer devant la justice en mars prochain. Le jeune homme de 22 ans a été interpellé lundi. Il est soupçonné d'avoir quelques jours plus tôt volé une cafetière dans les locaux de l'association grâce aux clés qu'il avait conservées.
3: À Clermont, le lieu-dit est-il menacé de fermeture ?
4: Le lieu-dit, ça vous parle sûrement, vous passez même devant en voiture. C'est un espace d'expérimentation culturelle, sociale, citoyenne qui est situé à Fontgièvre, près de la place Gaillard. Il est menacé par les réorientations de la municipalité. Le bâtiment fait 1300 m². Il appartient à la mairie. Il fédère plus de 200 associations qui proposent des conférences, des concerts, des expos ou même des résidences de création pour les artistes. Les associations sont inquiètes parce que depuis plusieurs semaines, le calendrier pour la programmation de l'année prochaine est suspendu. La mairie pointe notamment la non-accessibilité du site pour les personnes à mobilité réduite. Sauf que des travaux étaient prévus l'année prochaine. La nouvelle municipalité clermontoise les a annulés faute de budget suffisant. C'est une énorme frustration à l'idée de perdre ce lieu culturel pour Mathieu, acteur associatif engagé au lieu-dit.
6: Et c'est vrai que là, on se retrouve un peu avec le paradoxe de se dire que le lieu-dit est jugé inapte, alors que les solutions proposées sont là et sont prêtes. On est arrêté en plein élan, en fait, à ce niveau-là. Il y a une énergie bénévole démesurée qui a été mise dans l'investissement de ce lieu. Les arguments sont multiples pour se dire que ce lieu, il vit, et que cette vie-là, on lui donne un coup d'arrêt brutal. Et donc, c'est ça qui est très violent pour le collectif aussi. On a conscience des enjeux, je pense, d'une alternance politique, etc. Mais c'est vrai que le manque de réponses sûres, fermes, définitives, claires, en fait, est vraiment à contresens de ce qui serait entendable pour nous.
4: Et un nouveau rendez-vous est fixé début novembre avec l'adjointe à la culture. Enfin, c'est une occasion de faire une bonne action. Un troc solidaire a lieu cet après-midi à Clermont, au 25 Gisèle Halimi. Le principe est simple, vous apportez un produit d'hygiène neuf en échange d'un autre article. Les produits collectés vont servir à faire des kits d'hygiène destinés pour les femmes qui sont accueillies au sein de la structure. Vous pouvez donner par exemple des brosses à dents, des dentifrices, des mouchoirs, mais aussi du maquillage, du shampoing ou du parfum. Les accessoires comme les brosses à cheveux, les élastiques, en revanche, sont aussi acceptés. Ça se passe de 14h à 18h. On vous a mis le détail sur ici.fr. La météo, Mathieu Moebs.
3: Oh là là, je suis pas bien là. Oh là là, alors là, ça va pas aller.
4: Qu'est-ce qui vous arrive ?
3: Je vais y aller à reculons. J'ai regardé la météo d'aujourd'hui, magnifique, je vais vous en parler. Et puis après, j'ai regardé le week-end.
4: Mais c'est une mauvaise idée, ça.
3: Dimanche, vous savez ce qui nous attend dimanche ? Il va pleuvoir, alors c'est bien la pluie, attention, il en faut. De manière continue, du matin jusqu'au soir, il fera 5 le matin et pas plus de 8 l'après-midi. Ouais. Ah ouais, alors là, ça se fête. Pas plus de 8 degrés pour les températures maximales dimanche après-midi, ça va faire bizarre. Aujourd'hui, Météo France annonce une journée très ensoleillée avec ce matin un grand ciel bleu déjà au réveil et des nuages très discrets. Les températures sont comprises entre 9 et 12 degrés. Et cet après-midi, ces éclaircies apportent un temps très ensoleillé, très doux d'ailleurs pour la saison. Les températures sont plutôt exceptionnelles. 24 degrés à Moulins et Montluçon, 25 à Vichy et Clermont, 23 à Thiers, 22 à Saint-Flour, 23 également pour Aurillac et Brioude cet après-midi. On peut s'intéresser quand c'est comme ça aux températures ressenties voisines des 28 degrés sous l'influence du soleil cet après-midi. Il faut en profiter si vous voulez encore prendre quelques couleurs. Je crois que c'est le dernier tour de piste.
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3: Bonjour tout le monde, 6h07 dans Ici Matin, l'éphéméride complet de ce jeudi 15 octobre. À suivre après Eddie Medeiros.

0: fait, je t'ai pas dit, j'ai vu un couvreur hier, il m'a parlé de toi. C'était Élie Médéros, il est 6h10 sur ICI Pays d'Auvergne. Nous sommes aujourd'hui le jeudi 15 octobre 2026. Nous fêtons les Thérèse et les Aurélie. Ça s'est passé un 15 octobre en 1998. Inauguration par le président de la République, Jacques Chirac, de la ligne Météor, ligne 14, la première ligne de métro automatisée à l'époque. À Paris, 15 octobre 98. Bon anniversaire aujourd'hui à David Trezeguet. Il a 49 ans. Lui aussi a connu l'équipe de France de football, et pas qu'en tant que joueur, aussi en tant que sélectionneur. Didier Deschamps, 58 ans ce jeudi. L'anniversaire de Sarah Ferguson, à 67 ans. Et puis, lui, vous l'entendez sur ICI Pays d'Auvergne, vous l'adorez, Monsieur Chris de Burgh. High on Emotion, un tube de Chris de Burgh qui a aujourd'hui 78 ans. Bon anniversaire à vous qui êtes peut-être du 15 octobre. Et ben on aura des cadeaux à vous offrir. 6h15, 7h15, 8h15 avec ICI Pays d'Auvergne. Vous jouez, vous gagnez. Les échos d'âge de zoo, c'est notre petit rendez-vous nature du matin. Christophe Noiseux arrive dans moins d'une minute.
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0: 6h12, observer la nature, c'est prendre le temps de découvrir l'extraordinaire diversité du vivant qui s'exprime autour de nous. Quelle que soit l'échelle, les surprises sont au rendez-vous. Et c'est le cas encore aujourd'hui dans les échos d'âge de zoo avec Christophe Noiseux.
4: Quand on prend le temps d'observer des fourmis, la première chose qui nous vient à l'esprit, pour peu que l'on soit curieux de nature, c'est la fascination. Nous sommes au cœur d'une forêt, dans le parc naturel du Livre d'Aforez, en compagnie de Bruno Corbara, éthologue, entendez par là spécialiste du comportement animal. Il décrypte pour nous le rôle des fourmis que l'on peut observer sur le dôme qu'elles ont construit.
5: Vraiment, ce qu'on voit là tout de suite, c'est plutôt lié à notre présence, un petit peu une panique. Ça s'agite beaucoup. Elles ont perçu un danger, donc elles sortent et elles vont, grosso modo, défendre le nid. Quand il y a un peu plus de soleil que là maintenant, on va avoir une agitation, malgré tout, peut-être encore plus grande que celle-là, qui est liée aux fourmis qui vont et viennent et qui vont ravitailler. Chercher de la nourriture et aussi des matériaux de construction, puisque la société grandit, les effectifs augmentent, et en même temps, le nid va grandir. Je pense pas que ce nid puisse atteindre des tailles d'un mètre, 1,50 m, comme certaines fourmis rousses puces de... Voilà, y a d'autres espèces qui font des nids encore plus gros. Mais ce nid peut encore grandir, grossir, et par rapport régulier de matériaux de construction variés. On le voit sur la surface, il y a beaucoup de petites brindilles, il y a quelques aiguilles de pin peut-être, il y a beaucoup de graines ici, c'est caractéristique, il y a vraiment vraiment beaucoup de graines, et puis un peu de terre, tout ça, voilà. Si on creusait à l'intérieur, on ne va pas le faire, faut imaginer que toute cette partie qui est au-dessus du sol est construite avec des galeries dans tous les sens, et il faut aussi imaginer qu'il y a une partie dans le sol, ça continue un peu en profondeur.
4: Ah oui, on a une à peu près l'équivalent dans le sol.
5: Oui, c'est variable, mais on peut avoir effectivement autant dans le sol.
4: À vue de nez, cette fourmilière serait constituée potentiellement de combien de fourmis? C'est peut-être une question
5: c'est
4: piège.
5: C'est très difficile à dire. C'est excessivement variable. Je l'ai pas fait moi-même sur ces espèces. Je suis pas un spécialiste des fourmis de notre pays. Je suis plutôt un spécialiste des fourmis tropicales. Mais on est sûr que là-dedans, il y a des milliers de fourmis.
4: Bruno Corbara est le co-auteur d'un ouvrage qui vient de paraître aux éditions Quae, un ouvrage intitulé « Les insectes sociaux », coécrit avec Éric Darrouzet, qui étudie les systèmes de communication chez les insectes sociaux.
0: Et j'ajoute que si le sujet des fourmis vous passionne, vous pouvez vous rendre dès maintenant dans la collection des baladages de zoo sur ici.fr et écouter le reportage intitulé « À la découverte des fourmis rousses des bois » qui est enregistré sur le territoire du parc Livradois-Forez. Merci Christophe. Allez, c'est parti, 6h15, on est à l'heure. Moi, j'aime bien quand on est à l'heure comme ça pour les cadeaux. 04 73 34 2000, vous gagnez ce matin 2 billets pour aller encourager la SM dans la phase Coupe d'Europe qui s'ouvre ce week-end. Oui, on met le championnat top 14 un petit peu en pause, on y reviendra plus tard. C'est la Coupe d'Europe avec ASM Leinster. C'est samedi après-midi, 16h15, au stade Marcel Michelin. 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C'est un beau match quand même. Vous le vivrez sur ICI Pays d'Auvergne, évidemment, dans le rugby club avec Julien Houry et Evan Le Bastard. 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Pour ce faire, nous jouons au...
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0: Au juste bruit. Le principe est très simple. Le juste bruit, c'est un bruit de la vie quotidienne que vous devez identifier. On va l'écouter. Évidemment, vous devrez nous dire de quoi il s'agit. Priscilla est dans les starting blocks pour vous accueillir. Alors écoutez bien.

0: C'est pas hyper mélodieux, hein. À cette heure-ci, on peut utiliser le juste bruit, hein, quand même. Hein. Voilà. Ça peut vous donner un petit indice. On y va ? Allez, c'est parti.
1: À vous de jouer.
2: Allô ? Est-ce que je peux parler à Mathieu, s'il vous plaît ? Merci.
1: 04 73 34 2000.
0: En attendant, c'est Bonnet M.
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0: Ici matin, il est 6h20 et on va accueillir Frédéric qui nous appelle de l'accueil. Bonjour Frédéric.
1: Bonjour.
0: Ça va ce matin?
1: Oui, très bien.
0: Ouais, Frédéric, est-ce que vous avez bien dormi?
1: Oui, impeccable.
0: Il y a un barouf dans votre téléphone, j'ai l'impression que vous êtes 12. Je sais pas pourquoi ça fait du bruit comme ça. Frédéric, qu'est-ce que vous allez faire aujourd'hui?
1: Eh ben, je vais aller bosser.
0: Oui, vous faites quoi dans la vie?
1: Je suis magasinier.
0: Magasinier, d'accord. Dans quel secteur?
1: La santé.
0: La santé?
1: Oui.
0: Ok, très bien. Frédéric, le juste bruit, le revoici. Alors, qu'est-ce que c'est, à votre avis?
1: Une bouilloire.
0: C'est une bouilloire, tout à fait, effectivement, qui peut nous être utile pour préparer le thé ou le café ce matin. Eh bah, bravo, Frédéric.
1: Merci.
0: Vous gagnez deux billets pour ASM Leinster samedi après-midi au Michelin. Le coup d'envoi, c'est à 16h15, soyez bien à l'heure. À vivre, évidemment, sur ICI Pays d'Auvergne. 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C'est le bon plan pour revenir du stade en écoutant ICI Pays d'Auvergne. À bientôt, Frédéric.
1: Merci, à bientôt.
0: Bonne journée, au revoir.
1: Bonne journée.
0: 6h21 dans Ici Matin, c'est l'heure de partir en balade avec Patricia Farah, le reportage ici et là, autour de la musique traditionnelle aujourd'hui. La musique traditionnelle qui a de beaux jours devant elle. La preuve avec Patricia et des enfants de 6 ans qui apprennent la clarinette, le banjo ou encore la cornemuse.
2: Nous sommes à Saint-Bonnet-près-Rion, qui héberge le Gamounet, qui est la maison des cultures de pays. Là, nous avons rendez-vous à l'école de musique avec les Braillots. Mathilde Carvex, vous êtes la coordinatrice pédagogique

0: sur les 6 instruments enseignés. Et pendant l'année, ils vont pouvoir les essayer un peu plus longtemps pour voir si ça leur plaît toujours et pour qu'ils puissent faire leur choix pour l'an prochain.
1: Bonjour Camille, t'as déjà essayé quoi comme instrument ?
2: La clarinette, la cornemuse, le banjo et la vielle à roue et l'accordéon.
1: Tu les aimes tous ?
2: Oui.
1: Dis-moi Mathéo, est-ce que ça te plaît la clarinette ?
3: Oui.
1: C'est la première fois ?
3: Oui.
4: Bah dis donc.
1: Maloé, ça fait déjà un petit moment que t'as commencé à apprendre ?
5: Je joue l'accordéon depuis du coup 7 ans.
1: Pourquoi tu avais choisi cet instrument-là, l'accordéon diatonique ?
5: J'aimais bien qu'on puisse danser dessus facilement et c'est plutôt entraînant comme air et j'aime bien la musique traditionnelle du coup.
1: Maloé, tu me joues un petit air ? Bonjour, vous, je vous vois avec un archer.
6: Oui.
1: J'en déduis.
6: Brulette Wolf, prof de violon à l'association des Braillots.
1: Tout le monde a plus ou moins eu un jour dans sa vie un voisin qui s'entraînait.
6: Oui, c'est ça. Ah, tout le monde parle bien du violon qui grince au début. Mais rassurez-vous,
1: plus on commence tôt, mieux c'est.
6: Pas forcément. Moi, ici, avec l'association, j'ai des adultes débutants et... Voilà.
1: Et hop, ça le fait quand même.
6: Tout va bien aussi, et des enfants débutants, et ça peut aller très vite aussi. Donc, non, il n'y a pas d'âge.
1: Louis, vous jouez de la cornemuse.
7: Exactement.
1: Et vous apprenez à jouer de la cornemuse.
7: C'est ça.
1: Est-ce qu'il y a beaucoup de jeunes qui veulent vraiment se mettre à un instrument, comme par exemple la cornemuse, ou encore la vielle à roue ?
7: Tout à fait. Le bal a un peu le vent en poupe parce que c'est une façon de faire société et de vivre un spectacle d'une manière un peu différente. La deuxième chose, c'est que les enfants n'ont pas d'a priori sur les instruments parce qu'ils n'ont pas connu beaucoup
1: de comparaisons.
7: Ils n'ont pas de comparaison et pour eux, c'est souvent un instrument comme les autres, ce qui est très bon signe pour nous et ce qui est une grande victoire. Nous, tout ce qu'on voudrait, c'est que les musiques traditionnelles que les enfants et même les adultes puissent avoir le même accès que toutes les autres musiques, en fait. Toutes les musiques ont leur valeur et par conséquent, on se dit, bah, pourquoi pas la musique traditionnelle ?
8: Pour tout connaître de l'association des Braillots, arrêtez pas ça, et de l'école de musique, rendez-vous sur le site braillots.fr. Merci Patricia. Ici matin 6h25, bon jeudi avec nous. Je vous ai préparé l'horoscope avec Catherine Viguier qui va nous rejoindre après un très beau duo. Natacha Saint-Pierre, Pascal Obispo.
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0: Avant de savoir ce qui nous attend demain, on va s'intéresser à l'actu des astres pour aujourd'hui avec Catherine Viguier. Bonjour.
1: Oui, bonjour Mathieu et bonjour à toute l'Auvergne.
0: Bon, c'est une belle journée pour les Sagittaires alors.
1: Plutôt, oui, ils avancent bien. Bélier, quel enthousiasme. Sans doute avez-vous un plan pour vous dépayser, pour voir ailleurs. Taureau, de la douceur, c'est ce à quoi vous aspirez. Allez, faites passer le message. Gémeaux, les autres ou une personne en particulier retiennent votre attention. Cancer, vous secourez une âme en peine, à moins que ce soit vous qui ayez besoin d'aide. Lion, votre ego est regonflé à bloc, on vous aime, on vous complimente, c'est trop bien. Vierge, journée sous tension, à moins que vous ne décidiez de prendre du recul. Balance, voilà un jeudi réussi, grâce à une bande d'amis ou un projet qui vous met en joie. Scorpion, avec des opportunités, bienvenue de vous sentir plus en confiance. Sagittaire, il y a des occasions de briller et d'être satisfait de vous, il n'y a rien à ajouter. Capricorne, que souhaitez-vous vraiment? Réfléchissez aujourd'hui et demain aussi. Verseau, une journée encourageante, vous n'êtes pas seul et vous êtes même très bien entouré. Poisson, vous prenez vos responsabilités très à cœur, ménagez-vous tout de même. Et pour nous tous, la lumière est toujours en nous, même toute petite.
0: Merci Catherine. Ici matin, il est 6h30. Les infos Delphine Marion.
2: Le projet de mine de lithium dans l'Allier met toujours le cap sur 2030 pour le démarrage de l'exploitation, même s'il manque encore des investisseurs et même si les habitants s'inquiètent des effets sur l'environnement, on l'entendra dans le prochain journal. Avant cela, l'autre inquiétude, celle qui grandit autour du lieu-dit, cet espace associatif d'expérimentation culturelle à Clermont-Ferrand, il est menacé par les réorientations politiques et budgétaires de la nouvelle municipalité. On en parle dans l'info. Info d'ici, c'est votre grand reportage et c'est à écouter dans 2 minutes.
0: Juste après le 90 secondes, les infos en France et dans le monde, Valentine Letesse.
3: Quand la police ne comprend plus les ordres de sa hiérarchie, la dissonance avec les déclarations publiques de ministre de l'Intérieur devenue insupportable, le syndicat Alliance annonce une plainte contre l'État pour mise en danger de la vie d'autrui, celle de policiers, je cite, livrés à la vindicte pendant les mobilisations lycéennes. Troisième rendez-vous justement aujourd'hui entre le ministre de l'Éducation et les syndicats de la jeunesse, toujours en demande d'une suppression de Parcoursup et d'annonces concrètes sur la remise en état des bâtiments. Un ado de 14 ans derrière les barreaux. Première nuit en prison pour le tireur d'Aubagne. Lundi, il a blessé le principal de son collège et une enseignante au fusil de chasse, influencée selon les enquêteurs de l'antiterrorisme par une mouvance fascinée par les tueries de masse. Jusqu'à 30 ans de prison pour les responsables d'un incendie meurtrier près de Perpignan. Pour toucher les indemnités de l'assurance, ses deux frères ont donné l'ordre d'incendier une épicerie il y a 4 ans. 8 morts, dont 2 enfants en bas âge. Reconnaître le cancer de la peau comme risque professionnel à part entière, c'est la recommandation de l'ANSES, l'Agence nationale de sécurité sanitaire. Après étude, le lien est avéré entre la maladie et l'exposition prolongée aux UV en France de 3,5 millions de travailleurs. Pour la première fois dans l'histoire du Paris Saint-Germain, les footballeurs parisiens reviennent de Manchester City avec la victoire. Vainqueur de leur deuxième match de Ligue des Champions, 4-2 hier soir.
2: Dans l'info d'ici ce matin, on parle de cette inquiétude du monde associatif et culturel à Clermont-Ferrand. Inquiétude qui monte autour du lieu-dit. C'est un espace d'expérimentation culturelle, sociale, citoyenne. Il est ouvert depuis 2021. Il est situé rue Fongieff, tout près de la place Gaillard. Le lieu est menacé par les choix, les réorientations politiques et budgétaires de la nouvelle municipalité. Ce bâtiment de 2300 m² appartient en effet à la mairie. Il fédère plus de 200 associations autour de lui qui proposent conférences, concerts, expos ou même résidences d'artistes. Mais tout cela, Lauriane Avard, pourrait bientôt disparaître.
4: Oui, c'est la crainte des acteurs associatifs comme Estelle qui fait partie de l'association qui gère le lieu-dit.
5: Pourquoi tout arrêter alors que tout fonctionnait bien, tout avait été pensé avec les habitants du quartier, les résidents, résidentes
6: C'est une tragédie qui se dessine. Je m'appelle Mathieu et je suis un engagé associatif à Clermont depuis belle lurette.
4: Mathieu et Estelle qui nous emmènent au lieu-dit.
5: Là tout de suite, on est dans le théâtre du lieu-dit, donc au premier étage.
6: C'est le l'ancien petit vélo, en fait, pour ceux qui ont connu.
4: Et avant le petit vélo, c'était le cinéma Les Alphas. Encore avant, le Novelty, un music hall. En fait, un espace culturel vieux d'un siècle. Aujourd'hui, la mairie pointe notamment la non-accessibilité du site pour les personnes à mobilité réduite.
5: Donc, en effet, le premier étage, il n'est pas accessible aux personnes à mobilité réduite. Mais c'est une question qui allait être résolue avec les travaux de réhabilitation.
4: Des travaux chiffrés à 3 millions d'euros, votés à l'unanimité par l'ancienne mairie et qui devaient débuter mi-2027, mais annulés par la nouvelle municipalité.
5: On a reçu la réponse comme quoi il n'y aurait pas les sous actuellement. Est-ce qu'ils vont le mettre ailleurs? Peut-être, je ne sais pas.
4: Et quand on pose aujourd'hui la question au maire de Clermont-Ferrand, Julien Bonny.
7: Ce lieu gardera une vocation associative et culturelle, mais aujourd'hui on le re-questionne sur ses usages et nous mettons en pause ces investissements qui ne peuvent pas aujourd'hui être considérés comme prioritaires.
4: Une réponse qui reste encore floue pour les associations du lieu-dit qui redoutent une fermeture dès janvier 2027.
5: La réponse qu'on a eue, c'est on va avoir une contrainte d'agenda à partir du 1er janvier 2027.
6: Le calendrier 2027 étant fermé, aucune association ou collectif ne peut réserver de date à partir du 1er janvier. Du coup, on se dit, si on n'a plus de date, est-ce qu'on n'a plus de lieu? Enfin, qu'est-ce qu'on fait dans un lieu où on ne peut pas faire des choses?
4: D'autant plus que l'appel à projet pour la saison n'a pas été reconduit. Cela veut dire pas de nouvelle programmation. Et d'imaginer un tel lieu fermé...
8: Ça nous ampute d'un membre. Ça marchait bien et là, il va nous manquer une jambe.
9: Je m'appelle Laurence, j'habite le quartier Saint-Alyre et je trouve que le lieu-dit était extrêmement bien géré. On a fait des soirées pour les enfants, des concerts, des repas partagés. On y a fait beaucoup de choses.
4: L'équipe du lieu-dit attend désormais des réponses claires de la mairie. Un nouveau rendez-vous est fixé début novembre.
2: Et le reportage de Lauriane Navarre avec ses témoignages sont à retrouver sur ici.fr. Encore du beau pour aujourd'hui.
0: Oui, c'est sans doute l'une des plus belles journées de la semaine avec un soleil généreux ce matin, mais également cet après-midi. Profitez-en si vous avez votre t-shirt préféré, celui à manches courtes que vous avez acheté cet été, dont vous êtes fier. C'est sans doute le dernier jour pour le porter. Après, il va rester au placard jusqu'à l'année prochaine, puisque ça va se dégrader. Aujourd'hui, 10 à 12 ce matin, avec un ciel déjà majoritairement bleu sur nos quatre départements. Cet après-midi, ces températures s'envolent. 24 à 25. 6 degrés annoncés par Météo France. Pour les ressentis sous l'influence du soleil, on annonce jusqu'à 28 degrés. Donc on va être vraiment, vraiment bien avec quelques nuages très discrets. Ça se gâte très nettement à partir de ce week-end où il pleuvra. Alors je sais que la pluie, il en faut. Ça fait les affaires, notamment de celles et ceux qui travaillent avec la nature. Mais les températures, elles aussi, vont bien chuter. Samedi après-midi, 8 à 12. Dimanche après-midi, 7 à 9 degrés. Température maximale avec un temps tout gris, tout tristouné. Ouh, ce sera un dimanche canapé, ça, avec le plaid et tout ce qui va bien. Ouh,
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0: 6h37, tout de suite, Jean-Jacques Goldman, il suffira d'un signe. Vous aussi, faites comme le signe. Le signe est toujours dans les temps.

0: Sur ici Pays d'Auvergne, très vite Florent Pagny, Bonnie Tyler et Téléphone aussi dans la prochaine demi-heure.
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0: On a un super bon plan avec Pierre Fabin, notre vétérinaire qui va nous rejoindre dans 3 minutes à peu près. C'est pourquoi pas de devenir famille d'accueil pour Andy Chien. Alors ça c'est vraiment quelque chose à faire si vous voulez vous investir notamment auprès des animaux. On en parlera avec Pierre dans 3 minutes. Lucie Agostinho que j'ai croisée dans les coulisses, enfin la machine à café pour tout vous dire, arrive dans 10 minutes pour rejoindre l'équipe d'ici matin avec sous le bras les 3 plus ici Pays d'Auvergne, vos 3 infos pratiques. Local, utile et sympa, mais d'abord, c'est le sport d'ici. Delphine Marion, le Clermont Foot, déjà dos au mur.
3: Le Clermont Foot qui n'a toujours pas gagné un seul match cette saison, 6 nuls et 2 défaites et une place d'avant-dernier au classement de Ligue 2. C'est donc un match de la peur qui attend le Clermont Foot demain soir avec ce déplacement à Laval. Et gagner, c'est urgent et c'est l'opportunité parfaite qui se présente, Evan Le Bastard.
4: Parce que Laval présente le pire bilan des équipes de Ligue 2, avec une défense très perméable. Une victoire permettrait de prendre un bol d'air au classement. C'est donc l'opportunité rêvée de débloquer enfin le compteur. Le milieu de terrain malien, Romelu Kwame, ne veut pas pour autant se mettre la pression.
5: Non, pas de pression, pas de pression. Comme on a dit, un peu déçu. Après, on travaille durant cette semaine pour pouvoir avoir un résultat positif à Laval.
4: Et il est forcément déçu par la dynamique du club.
5: C'est dommage parce qu'on travaille, on n'est pas loin, on n'est pas loin du but, donc un peu déçu à chaque fois par rapport au match nul. Mais au jour d'aujourd'hui, le plus important, c'est le prochain match pour nous.
4: Et le prochain match, c'est donc Laval. Pour l'entraîneur David Guillon, une victoire là-bas est cruciale pour lancer une nouvelle dynamique.
6: Actuellement, on est vraiment pas heureux parce que on se nourrit des émotions de la victoire et depuis le début de la saison, on n'a pas connu ça. Donc il faut vraiment qu'on réussisse à retrouver cette joie des 3 points. Évidemment, dans notre situation, comme on l'a dit, le plus tôt c'est le mieux. Est-ce que ce sera Laval? Est-ce que ce sera prêt? On va tout faire, évidemment. On va se mettre dans les meilleures conditions pour aller chercher, pour arracher, s'il le faut, arracher ces 3 points. C'est essentiel.
4: Alors, qu'est-ce qu'il manque à Clermont? La réponse de l'entraîneur.
6: Il nous manque cette volonté encore d'en faire plus, même si les joueurs en font déjà pas mal, mais c'est insuffisant puisque nous ne gagnons pas. Donc, ça veut dire qu'il faut encore en faire plus. Parce que si on reste avec ce que l'on fait actuellement, eh ben, ce sera encore difficile. Donc, il faut encore monter le curseur parce que c'est clairement insuffisant actuellement.
4: Et il faut faire vite, les 4 prochains matchs du Clermont Foot seront contre des adversaires directs du bas de tableau.
3: Laval contre Clermont Foot, c'est demain soir et le coup d'envoi est à 20h.
0: Merci Delphine Marion, 6h44.
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10: Petit café?
0: Oh, il l'avait loupé. Son petit café, Benoît, qui réalise l'émission sur le... Ah, il met la fin du jingle maintenant, d'accord, très bien. C'est une réalisation, mesdames, messieurs, vous n'en trouverez pas d'autres comme ça. Profitez, je peux vous dire que ça. Bonjour Pierre Fabin.
10: Bonjour Mathieu.
0: J'espère que vous allez bien ce matin et vous nous rejoignez pour prendre soin de nos animaux comme tous les jours. Alors on va parler des chiens d'assistance ce matin. C'est vrai qu'on connaît le travail formidable de ces chiens d'assistance, mais moins celui des familles d'accueil. Pierre, comment un particulier peut participer à cette aventure, faut bien le dire, exceptionnelle?
11: Alors je tiens d'abord à saluer Guy Berdard, régisseur d'Ici Provence, qui est lui-même famille d'accueil, et je veux dire merci à tous ces bénévoles. Il faut savoir que pour former un chien guide, il faut près de 2 ans de travail et 15 000 euros d'investissement, et ce miracle n'existe pas sans les familles d'accueil. Le principe, c'est qu'une association vous confie un chiot de 2 mois, souvent un labrador, que vous gardez chez vous pendant 16 mois. Le but n'est pas d'en faire un as du cirque, mais de lui offrir la meilleure pré-éducation possible. Vous l'aimez, vous le nourrissez, et surtout vous lui faites découvrir le monde. C'est de la sociabilisation extrême. Votre but doit être de poser les bases du héros qui va accompagner une personne en fauteuil ou un enfant autiste.
0: Et concrètement, Pierre, qu'est-ce qu'on attend de cette famille au quotidien? Est-ce qu'il faut déjà être éducateur pour se lancer?
11: Eh bien, pas du tout. Ouais. Ces associations vous accompagnent de A à Z avec des cours réguliers. Ce qu'on attend de vous, c'est du temps et de la bonne volonté. Votre mission principale, c'est de emmener le chiot absolument partout avec sa petite cape distinctive. Il doit prendre le bus, le tramway, aller au marché, au restaurant, entendre des sirènes, croiser des foules, des aspirateurs. Tout ça de manière très positive. Il doit devenir un chien tout terrain, imperturbable, qui n'a peur de rien. À la maison, vous devez aussi bien sûr lui apprendre les bonnes manières, les ordres de base. On ne saute pas sur les gens, on ne monte pas sur le canapé, on est propre et on sait rester seul sans détruire le salon. C'est tout simplement de l'éducation civique canine de tous les jours.
0: Et c'est surtout un engagement énorme. Alors la séparation, on l'imagine bien, doit être terrible au bout de 16 mois. Pierre, comment ces familles gèrent-elles ce qu'on peut appeler un déchirement ?
11: C'est vrai que la restitution du chien au centre est un moment de déchirement intense avec beaucoup de larmes. Mais c'est l'essence même de cet engagement. C'est un acte d'altruisme pur. Les familles savent dès le premier jour que ce chien n'est pas le leur et qu'elle élève pour changer la vie de quelqu'un d'autre. La vraie récompense arrive lors de la cérémonie de remise officielle. Quand la famille d'accueil voit son chien ramasser un objet tombé de par terre pour une personne aveugle ou apaiser une crise d'angoisse chez un enfant, la tristesse disparaît totalement à ce moment-là. Elle est remplacée par une fierté immense et le sentiment d'avoir fabriqué du bonheur.
0: Merci beaucoup Pierre. Voici celui qui vient nous voir dans un peu plus d'1 mois, le 27 novembre prochain au Zénith d'Auvergne, Monsieur Florent Pagny.

0: Le braquage des sentiments, c'est la nouvelle chanson de Florent Pagny sur ICI Pays d'Auvergne à 6h51. Bonjour Lucie Agostinho.
1: Bonjour Mathieu, bonjour à tous.
0: Comment ça va?
1: Ça va.
0: Lucie,
1: ça
0: qui,
1: va, ça va.
0: Qui m'a dit ce matin, je me suis regardée dans la glace et alors j'ai trouvé que j'avais une mine de...
1: papier mâché.
0: Ça veut
1: vous
0: dire
1: savez tout.
0: Une mine de papier, papier mâché.
1: Vous savez, vous mélangez de l'eau, du papier, voilà, et ça fait quelque chose de très, comment dire, fripé.
0: Ouais.
1: Vous comment êtes, ça, ouais. Vous, vous confirmez.
0: À cette distance, ça va encore à peu près. Lucie nous rejoint pour les 3 plus ici matin. 3 infos pratiques, locales, utiles et sympas tous les matins dans votre radio avec au programme un dîner d'exception, les zygomatiques en action et puis écoutez bien une vente aux enchères au CHU. Voilà le programme.
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1: Allez, on commence. Je vous prends non pas par les sentiments, mais par les papilles gustatives ce matin. Bonbons de pied de cochon au cidre, du cendre confit à l'huile de noix, un cornet de Murat au birlou, un menu très alléchant. D'autant plus que je ne vous ai pas tout dévoilé. Vous avez également du maquis à la truite fumée ou du pâté bourbonnais. C'est un tour d'Auvergne gustatif que vous propose l'Institut des métiers. C'est un dîner à thème intitulé « La petite Auvergne et la toux d'une grande ». Un dîner qui aura lieu le 20 octobre à 19h au restaurant d'application. Si je vous en parle, c'est parce que c'est un dîner solidaire. Ça a un coût, évidemment, 60 euros, une somme conséquente. Mais ce n'est pas seulement de l'argent, c'est un geste de solidarité puisque tous les bénéfices seront reversés à l'association Clermont en Rose, organisatrice des célèbres courses contre le cancer du sein. Donc l'inscription à ce dîner de 60 euros, on le rappelle, se fait uniquement via Internet et dans la limite des places disponibles. Dépêchez-vous. Le micro-festival d'humour revient pour une 3e édition. Ce sera le 24 octobre à la Halle de Murat, dans le Cantal. 3 artistes se succéderont au cours de la soirée. Vous avez Célia Bouy, qui ouvrira le festival avec son humour décalé. Vous avez Rémi Boyce, à 20h30, qui nous livre ses réflexions sur la trentaine. Et puis Natacha Prudent, l'ex-chauffeuse de salle de Michel Drucker, qui, elle, s'amuse des absurdités quotidiennes. Et il y en a énormément. 3 spectacles à découvrir séparément ou à la suite, selon vos envies. J'ai gardé le meilleur pour la fin, c'est gratuit. Vous pouvez réserver sur Hello Asso, c'est à Murat, donc le 24 octobre. Adjugé, vendu, et on l'espère à des sommes importantes, puisque c'est pour la bonne cause, là aussi. Vous pourrez vous procurer des sculptures en pierre de Volvic, des affiches Michelin, des photographies de la chaîne des Puits et du CHU, ainsi qu'une toile réalisée en direct par l'artiste François Grolia. Vous savez, cet artiste peintre auvergnat qui a une patte très très colorée, qui ne se lasse pas de représenter les femmes multiples, pudiques et sensuelles. Le CHU transforme l'art en projet de santé. Ce sera le 20 octobre, donc au CHU de Clermont-Ferrand, à partir de 19h, une première vente aux enchères caritatives pour aider les enfants sourds, l'humanisation de la réanimation, le confort des patients en oncologie ou encore la recherche sur les perturbateurs endocriniens. Vous pouvez ajouter à ça une soirée gourmande.
0: Merci Lucie. 7h05, bon réveil et bon jeudi matin avec Bonnie Tyler. 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

0: Dans deux minutes sur ici Pays d'Auvergne, les infos de 7h. D'abord, on vous donne le sourire avec l'humour en tube. C'est Fred Ballard qui arrive après ceci.
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0: Tout à l'heure à 9h, ici c'est vous et Guillaume Claveau au sujet des aidants. Qui aide les aidants? C'est une question qu'on se posera tout à l'heure, vous pouvez réagir dès à présent évidemment. 04 73 34 2000 par téléphone ou sur WhatsApp. Et bien dans l'humour en tube, on se demande justement ce matin s'il vaut mieux aider ou se faire aider.
10: Qu'est-ce qu'ils sont pauvres, mes parents, ils m'énervent.
11: Alors c'est sûr que c'est nettement plus sympa d'avoir des darons pleins aux as, quoique, qui dit argent dit héritage, dit frais de succession, donc faut voir. En tout cas, pour Jérémy Ferrari, c'est tout vu, il a su assez tôt qu'il serait assez rapidement un enfant aidant financièrement.
10: Ils avaient un commerce d'alimentation dans un quartier populaire de Charleville-Mézières. Ils ont réussi à couler le magasin. Et du coup, tu vois, comme ils avaient tout perdu, puis que moi, ça marchait pour moi, bon, j'ai été un petit peu obligé de leur acheter une maison. Oh, quand je dis obligé, attention, hein, je vois qu'il y a plein de jeunes dans la salle. Évidemment, hein, il n'y a rien de plus beau pour un enfant que de parvenir un jour à réduire ses parents à l'état de locataire. Hein.
11: Mais oui, il y a un petit côté jouissif à faire payer un loyer à ses propres parents, surtout ceux qui répétaient en boucle. C'est pas l'hôtel ici, quand on était ado. C'est si bon de pouvoir chambrer ses parents 20 ans plus tard et de se faire chambrer par ses grands-parents à l'EHPAD.
12: Ma petite Sandrine, c'est gentil d'être venue me voir. Tu veux une salutrécine? Alors comme ça, il paraît que tu veux être comédienne. Eh bien, il va falloir avoir de la patience, hein. Mais bon, comme on dit chez nous, à force de patience et de sein doux, l'éléphant sodomise le pou.
11: Voilà, bah c'est ça le bonheur quand on est aidant. Sandrine Saroche l'a compris, on donne beaucoup d'amour et on reçoit de très belles preuves d'humour en retour. Nos anciens sont de joyeux de riz sans filtre qui nous aident à vivre plus léger, avec ou sans sein doux.
0: Et merci beaucoup Fred Ballard.
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0: Les infos de ce jeudi avec Delphine Marion-Boul.
13: Imerys met toujours le cap sur 2030 dans l'Allier. 2030 pour extraire 30 000 tonnes d'hydroxyde de lithium par an à Échassière. C'est ce projet de mine très critiqué qui suscite pas mal d'interrogations, d'inquiétudes chez les habitants. Au début du mois, Imerys a donc organisé un forum sur place pour répondre aux questions, faire le point aussi sur le calendrier et l'avancement du projet. Il manque encore 1,8 milliard d'euros d'investissement, pas mal de monde à convaincre et les associations d'opposants à la mine, elles continuent d'alerter. La société Imerys n'est pas digne de confiance, prévient Jean-Yves Jégot, militant à Glomel en Bretagne, où Imerys gère une carrière d'andalousite, la seule en Europe.
14: Il y a les impacts environnementaux avec des poussières dont on sait aujourd'hui qu'elles sont polluantes. C'est un enfer aussi pour les employés, hein. On a des gens qui sont invalides à 40 ans. C'est une grosse inquiétude par rapport à la qualité de nos eaux souterraines qui ne cesse de se dégrader. Et puis, on est bien obligé de remarquer qu'Imerys, avec lequel on a un dialogue, est tout sauf transparent. Imerys n'est absolument pas digne de confiance. On se demande, je vous dis, à Glomel, s'il maîtrise encore quelque chose. C'est incident sur incident sur incident. Alors, pourquoi? Comment l'expliquer? Je pense tout simplement qu'ils exploitent à moindre coût. C'est pas plus compliqué que ça. Ils mettent pas les moyens qu'il faut. L'andalousite, on en produit aussi en Afrique du Sud. Et donc, on est obligé de se calquer sur des standards qui sont pas des standards raisonnables par rapport à la protection des populations, par rapport à la protection des travailleurs.
13: Le collectif d'associations opposées à la mine de lithium a mandaté un spécialiste indépendant. Il doit réaliser une étude sur les conséquences du projet de mine sur l'environnement avec des résultats dévoilés courant novembre. Et puis, parole justement aux porteurs de projet Imerys. On reçoit Loïc Frédéric Chenal, directeur des opérations pour la future mine de lithium à Échassières. Il sera notre invité à 8h moins le quart tout à l'heure. Dans l'Allier toujours, un mort et deux blessés dans une explosion hier soir à Gannay-sur-Loire. C'est dans le nord-ouest du département. L'accident, ou l'explosion en tout cas, a eu lieu un peu avant 21h. Elle a totalement soufflé une maison en dehors du bourg de Gannay-sur-Loire. Elle a également touché une maison mitoyenne. La première habitation a été totalement soufflée et à l'intérieur, les pompiers ont retrouvé le corps d'une victime. La seconde maison, elle est très endommagée. Les deux personnes qui se trouvaient à l'intérieur sont blessées, mais leurs joues ne sont pas en danger. Également, deux personnes étaient à l'extérieur au moment des faits. Ils n'ont pas été blessés physiquement. La cause de l'explosion n'est pas encore connue.
0: Plusieurs sites de l'université de Clermont-Ferrand bloqués.
13: À Carnot, Gergovia, mais aussi la Rotonde bloquée mardi et hier également. Le site de la Rotonde restera fermé jusqu'à la fin de la semaine d'ailleurs. Décision de l'université. Des blocages qui concernent 30% des étudiants. Une partie des étudiants poursuivent le mouvement donc pour dénoncer leurs conditions d'enseignement. Des sites vétustes, mal isolés. Ils soutiennent également le mouvement lycéen. Cette étudiante en deuxième année de master de droit à la Rotonde a participé au blocage hier matin.
3: C'est pas un site habituel pour les blocages, et aussi parce que ce serait bien de politiser un petit peu les études en droit et même les étudiants, les investir un petit peu dans la cause. On sait que Gergovia et Carnot, c'est des spots habituels, ici pas tellement. C'est plus récent, mais c'est pas non plus exceptionnel, puisque on a des amphis où il n'y a pas de chauffage l'hiver, l'été il fait extrêmement chaud, les salles sont pas très bien isolées, on a simplement un peu de meilleures conditions que les autres universités de Clermont, mais ça reste assez pauvre. On a le bâtiment de droit qui est actuellement en rénovation parce qu'on avait les fenêtres qui ne tenaient plus, donc ça fait partie aussi des choses qui ne vont pas à ce niveau-là.
13: Un propos recueilli par Olivier Vidal. Il y a une assemblée générale qui était prévue hier pour voter ou non la reconduction du mouvement, et les organisations des étudiants qui appellent d'ores et déjà à un nouveau temps fort samedi avec la participation aux actions des Gilets jaunes pour le 17 octobre.
0: L'avenir du lieu-dit en suspens à Clermont-Ferrand.
13: Ouais, l'avenir du lieu-dit. Le lieu-dit, vous savez, c'est ce lieu qui se situe au tout début de la rue Fontaine Gief, tout près de la place Gaillard. C'est un espace d'expérimentation culturelle, sociale, citoyenne, 1300 mètres carrés, qui appartiennent à la mairie et qui fédère plus de 200 associations. Il y a des conférences, des concerts, des expositions, même des résidences de création pour les artistes. Oui, mais voilà, les associations sont inquiètes depuis plusieurs semaines, car le calendrier 2027 de la programmation est suspendu. Selon la mairie de Clermont-Ferrand, il faut revoir le lieu dit. Le maire Julien Bonny réitère sa réponse déjà formulée lors du conseil municipal au micro d'ICI Pays d'Auvergne.
15: J'ai rien d'autre à préciser de plus que ce que j'ai déjà dit. Aujourd'hui, il y a une réflexion qui est en cours. Ce site ne répond pas aux exigences en matière de sécurité. Ce lieu gardera une vocation associative et culturelle, mais aujourd'hui, on le re-questionne sur ses usages et sur les investissements que la ville y fait, à la mesure aussi des autres investissements qui sont devenus nécessaires, notamment à la vue du patrimoine immobilier de la ville et notamment nos écoles et d'autres lieux culturels où nous avons des éléments scéniques à remplacer. Il y a des arbitrages à faire aujourd'hui. Je considère qu'il y a des priorités qu'il faut satisfaire. Sur ce lieu, nous entamons une réflexion avec l'adjointe qui a rencontré les associations. Il gardera cette vocation, mais aujourd'hui, nous re-questionnons et nous mettons en pause ces investissements qui ne peuvent pas aujourd'hui être considérés comme prioritaires.
13: L'équipe du lieu dit attend désormais des réponses claires de la mairie. Il y a un nouveau rendez-vous fixé début novembre avec l'adjointe à la culture. Le ministre des Transports, Philippe Tabarot, attendu en Haute-Loire aujourd'hui. Il se rend sur la RN88 et le chantier de la déviation de Saint-Austien-le-Pertuis. Un contournement de plus de 10 km à 2x2 voies. Chantier porté par Laurent Wauquiez, le chef des députés, les Républicains et conseiller spécial à la région, sur lequel l'État a investi 50 millions d'euros. Les deux hommes se rendront ensuite à l'aéroport de Puy-Loude pour parler de desserte aérienne, notamment de la liaison avec Paris.
0: Beaucoup de bleu, une autoroute A89 totalement bloquée hier soir.
13: Gendarmes, douaniers, agents de l'État pour vérifier les temps de conduite. Une quarantaine de personnes mobilisées au total pour un contrôle routier XXL de 21h à minuit. Tous les véhicules étaient détournés vers l'aire des packages, 5 km avant la barrière de péage des Martres-d'Artières. C'est le troisième grand contrôle en un an sur cette aire d'autoroute, Emmanuel Moreau.
16: L'autoroute à peine fermée, la file des véhicules s'allonge très vite pour un premier filtrage à l'entrée de l'aire des parcages.
17: Nous, c'est la douane. Okay. Pour les contrôles douaniers, pas de souci. Vous pouvez continuer. Vous allez voir en face, il y a les gendarmes, ils vont prendre le le relais.
18: D'accord.
17: Bonne soirée, monsieur.
18: Merci à vous. Au revoir.
16: Douaniers ou gendarmes, ils sont répartis sur l'aire d'autoroute, chacun son domaine de compétence. Ces deux rugbymen, de retour de l'entraînement, sont expédiés vers le contrôle d'alcoolémie.
19: Vous avez consommé de l'alcool ?
20: Oui, on a consommé une bière.
19: D'accord. 0,07. Donc ça correspond à un verre d'alcool, oui, effectivement.
20: Pour information. Tout à fait.
19: Vous consommez plus de stupéfiants ?
20: Non, du tout.
19: Cannabis,
20: vous pouvez faire le test, ça peut
19: être. CBD ?
20: Non plus.
16: Le chien va également renifler toute la voiture et les deux joueurs, négatif. En revanche, il marquera le siège d'un Flixbus pendant que les passagers attendent dehors après avoir récupéré leur bagage dans les soutes.
21: C'est comme ça, c'est la vie. Il faut être conciliant. Moi, c'est la deuxième fois que ça m'arrive avec Flixbus. Je vais être habituel.
16: Le conducteur du bus essaye de repérer avec les douaniers les passagers assis à cette place.
22: De Grenoble à Gerland, j'ai un gros changement. J'ai eu 38 qui sont descendus à Gerland, ouais, et 35 qui sont remontés derrière.
16: Fausse alerte, le chien n'a rien senti sur ces deux passagers. Probablement un voyageur descendu avant.
13: Hier soir, deux automobilistes ont aussi été contrôlés positifs aux stupéfiants et une personne a été placée en garde à vue après la découverte de 9000 euros en liquide. Cette personne n'a pas été capable de justifier la provenance.
0: C'est 7h09 dans Ici Matin. On regarde cette météo du jour, Lucie, très ensoleillée.
23: Hein. Oui, une très très belle journée, un beau jeudi au soleil, effectivement. Alors, côté température, c'est un poil plus frais ce matin, avec un écart réduit entre la plaine et la montagne. Nous avons par exemple 8 à Besse actuellement, contre 10 pour Clermont-Ferrand ou Vichy. Nous avons 9 à Vic-le-Comte ou encore 9 du côté de Blesle. Un peu plus frais donc, avec un peu plus de vent également, 25 km/h pour le vent de sud-ouest. Et le côté ciel, c'est un beau ciel. Ce sera le cas dès ce matin, avec du soleil généreux que nous allons pouvoir garder tout au long de la journée. Un poil plus frais ce matin, mais plus chaud cet après-midi. Côté température, nous allons jusqu'à 27 degrés cet après-midi. De 26 à 27, oui, des températures encore estivales alors que nous sommes le 15 octobre. Si vous êtes en montagne, ce sera du 22 à 23 degrés localement. Très au-dessus, bien sûr, des normales saisonnières.
0: Pour ce qui est de la route ?
23: Tout va bien, tout va bien. C'est du trafic, c'est un trafic qui s'écoule bien, sans difficulté, avec les premières couleurs qui commencent à arriver sur Clermont-Ferrand. Entendez par là la circulation qui se densifie, évidemment, sur l'A75, du côté de l'A71, également à l'approche du péage de Gerza. Mais rassurez-vous, aucune autre difficulté à vous signaler. Bonne route à tous.
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0: Bonjour, bonjour, 7h10 dans Ici Matin, c'est la journée mondiale en ce 15 octobre du lavage de mains aujourd'hui.
23: Ah!
0: Pensez-y, hein, pour éviter les petits miasmes qui traînent.
23: Un petit microbe là qui est un petit peu partout.
0: Après, vous avez le droit de dire, Mathieu, ton info, franchement, on s'en lave les mains. Ça va!

0: 11 degrés ce matin à Bruxelles, 12 à Clermont. Finalement, on n'est pas plus mal en Auvergne. C'était Boulevard des Airs.
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0: Avec toute l'équipe, effectivement, on est content de vous accompagner jusqu'à 9h ce matin, ce jeudi 15 octobre. Tout à l'heure, Enora Malagré, à partir de midi, aux commandes de votre émission. On vous doit bien ça, on vous rend service tous les jours. Avec Enora Malagré, la bande de chroniqueurs, on vous aidera aujourd'hui à gérer votre budget avec la question de l'argent dans le couple.
3: Ah.
0: Comment ça s'organise? C'est important que ce soit organisé.
3: Ah, mais évidemment.
0: Moi,
3: si,
0: par exemple,
3: si monsieur dépense tout, ça va pas le faire.
0: Ma femme ramène l'argent, moi je le dépense.
3: Et voilà.
0: C'est l'organisation des tâches. Valère Coréard, notre expert budget, vous apprendra à gérer le budget, connaître les bonnes pratiques évidemment. 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David aussi où arrive, c'est mon œil, le regard sur l'actu tous les matins. Dans une minute.
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0: Il est 7h15 dans Ici Matin, l'heure d'accueillir autour de cette table David Ossiou qui va nous parler ce matin de la dernière autoroute construite en France. Elle doit ouvrir dans moins d'un mois, la 69, David, entre Castres et Toulouse. Et alors son tarif fait déjà beaucoup parler.
7: En effet, 10,20 €, c'est ce qu'il va falloir débourser pour aller de Castres à Toulouse. C'est pas un record de France. La 14, en région parisienne, coûte encore plus cher. Mais ce tarif a de quoi refroidir ceux qui ont imaginé l'emprunter tous les jours. Faites le calcul, 22 allers-retours dans le mois, c'est près de 450 € de péage. Alors c'est vrai, on gagne une vingtaine de minutes, parfois davantage. Sauf qu'avec la crise du pouvoir d'achat, et notamment la flambée des prix du carburant, ça devient un luxe de passer au péage. Toutes les sociétés d'autoroutes en France voient le trafic reculer entre 3 et 4% de moins au premier semestre cette année. Le plus incroyable, c'est que les autoroutes, en principe, sont gratuites en France. Ah oui, c'est toujours écrit noir sur blanc dans la loi. L'article 122.4 du Code de la voirie routière commence par cette phrase « L'usage des autoroutes est en principe gratuit ». Sauf que juste après, il y a un petit mot. Toutefois, et ce toutefois autorise l'État à instaurer des péages, notamment pour financer la construction, l'entretien et l'exploitation des autoroutes. Finalement, en France, les autoroutes sont gratuites, sauf quand elles sont payantes. Légalement, à partir de 2031, la France aura le droit de ne plus faire payer ses autoroutes. Mais vu les finances, vous avez raison d'en douter. La première fois en France qu'un automobiliste a payé l'autoroute, c'était en 1961, sur la Côte d'Azur, entre Puget et Mandelieu. 250 anciens francs pour 63 kilomètres. Et à l'époque, il est dit que c'est provisoire, juste pour financer le coût de la construction. C'est du provisoire qui dure depuis 65 ans.
0: Ouais, c'est pas rien. Merci beaucoup David. 7h17. Lucie, la page Facebook Ici Pays d'Auvergne est ouverte,
3: oui.
0: Évidemment, toute la journée et jusqu'à 9h. Bon, on a pour habitude de partager le matin la température qui fait du côté de chez vous. Ça donne quoi?
3: Alors, ça donne des températures effectivement un brin plus fraîches que celles d'hier matin, mais très très raisonnables. Nous avons 10 degrés à Vergongeon, par exemple. Vergongeon, c'est dans la Haute-Loire où vit Bernard. Merci Bernard pour ce petit message. Didier nous écrit également de Saint-Éloi-les-Mines où il a actuellement 11 degrés sous un ciel dégagé. Nous avons également Sonia, qui est à Beaumont, elle, avec ses 13 degrés. La journée s'annonce ensoleillée et chaude. Oui, on le confirme, Sonia, c'est une très belle journée. Surtout, n'oubliez pas, les lunettes de soleil, aujourd'hui, elles vont servir.
0: C'est très utile. 7h18, tout de suite. Un cadeau, 04 73 34 2000 pour jouer avec l'équipe d'ici matin. Gagner... Écoutez,
3: un très beau cadeau.
0: Ah ouais, c'est maintenant, mais c'est magnifique. Je suis jaloux. Hein.
3: Mais oui, deux places pour Vulcania.
0: Trop bien.
3: Deux places pour Vulcania à gagner. Alors, Vulcania que vous connaissez évidemment, mais qui propose là actuellement, sur les deux semaines de vacances scolaires, des missions pleines de frissons, des ateliers à faire peur, c'est bien le but hein, pour ces vacances de la Toussaint, avec des plantes carnivores devenues incontrôlables plutôt, et qui s'échappent du labo, vous savez. Donc il va falloir arrêter tout ça, va falloir aider le professeur, il n'y a pas de risque.
0: Bon.
3: Très belles animations donc au parc Vulcania, nous avons deux entrées pour vous.
0: En fait, je ne vous fais pas peur, c'est
3: pas
0: ça?
3: Pas du tout.
0: Eh ben d'accord.
3: Absolument
0: bien.
3: Pas, ça ne marche pas. Il va falloir faire des efforts.
0: Bon, jouer avec tout, c'est très simple, on va jouer au jeu à côté de la plaque ce matin. Vous allez jouer au jeu à côté de la plaque. Donc il n'y a pas de question de sélection, il faut venir vous inscrire 04 73 34 2000. Qu'est-ce que c'est le jeu à côté de la plaque? Démonstration avec Lucie, je vous pose des questions. Pour gagner, il faut me répondre systématiquement à côté de la plaque. Autre chose que la bonne réponse.
3: D'accord.
0: Exemple, Lucie. Pour prendre le train, généralement, on se rend dans une...
3: Dans un aéroport.
0: Exactement.
3: Eh ben, bien sûr.
0: Voilà. On traite une vache pour récupérer du...
3: Du vin rouge.
0: Du vin rouge, voilà. Le jeu à côté de la plaque. Il faudra 5 bonnes réponses pour gagner ce matin des billets pour Vulcania. Nous ouvrons le standard. Appelez-nous très vite, 04 73 34 2000. Un petit coup de téléphone maintenant. Et dans votre radio aussi. Avec le jour, c'est levé.

0: Merci de démarrer votre journée avec Ici Pays d'Auvergne, il est 7h24. Céline est au bout du fil depuis Nebouza. Bonjour Céline.
1: Bonjour Céline, bonjour.
0: Ça va ce matin?
2: Oui, ça va, merci.
0: Il paraît que c'est la première fois que vous jouez avec nous.
2: Oui, tout à fait.
1: Oh, youpi, bienvenue Céline.
0: Mais on est content de vous accueillir. On va jouer au jeu à côté de la plaque, Céline, pour aller faire un tour à Vulcania. Il y a deux billets en jeu. Vous allez avoir quelques secondes pour me donner que des réponses à côté de la plaque. Vous répondez ce que vous voulez, mais il faut que ce soit tout sauf la bonne réponse, d'accord? Donc il faut d'accord. Se concentrer. Hein. Cinq bonnes réponses et c'est gagné. On y va, Céline?
2: Oui.
3: Top chrono.
0: Céline, on va à la boulangerie pour acheter du...
2: De la viande.
0: Ouais. L'entraîneur de l'ASM s'appelle...
2: Tamba.
0: Le chanteur de l'Aziza, c'est...
2: C'est Vianney.
0: Vianney, ouais. Il paraît que pour déboucher une bouteille de vin, on peut utiliser...
2: Une casserole.
0: Allez, c'est gagné.
1: Ça se tente ou pas?
0: Ça peut
1: non,
0: se tenter.
1: Non, je crois pas.
0: Si. Bravo, Céline.
1: Bravo.
2: Merci.
0: Vous allez faire un tour à Vulcania avant le 1er novembre, autrement dit, pourquoi pas pendant les vacances de Toussaint qui arrivent, même si vous n'avez pas de jour de repos, vous pourrez vous aménager un petit moment pour aller profiter de Vulcania. Passez un bon moment là-bas, Céline.
2: Merci beaucoup.
1: Merci d'avoir joué. À bientôt.
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0: Il est 7h26 sur Ici Pays d'Auvergne, l'heure de l'écho d'ici, qui nous présente ce matin la ferme des Raux à Gerza. Elle est installée en bio dans les plaines de Limagne. La ferme ouvrira ses portes au public ce samedi pour nous en faire découvrir le fonctionnement et le modèle économique fondé sur un lien direct et solidaire entre citoyens et paysans. Une occasion pour Jean-François Pugente de questionner Simon Gasquel. Il est l'un des exploitants de la ferme.
6: L'Hérault, c'est une ferme en polyculture élevage en bio aux portes de Clermont-Ferrand, avec 80 hectares d'exploitation en plaine de Limagne sur une terre familiale fertile. On y produit des céréales, de la volaille, du pain, de l'agroforesterie dans un modèle économique singulier.
7: C'est un modèle où on essaye d'avoir un maximum de valeur ajoutée qui est gardée sur la ferme.
6: Simon Gasquel.
7: C'est-à-dire qu'on a une ferme céréalière et on transforme une partie des céréales en farine et ensuite en pain. Et donc on pousse vraiment tous nos produits, enfin un maximum jusqu'au produit fini. Même chose pour les volailles. Et tout en vente directe ou alors avec des revendeurs.
6: Afin de poursuivre l'activité de son père en lui succédant sans sacrifice financier excessif, Simon a choisi d'exploiter sa ferme avec trois autres collaborateurs sur le modèle d'une ferme dite Terre de Liens.
7: Les terrains ne nous appartiennent pas, nous sommes locataires de Terre de Liens. Terre de Liens qui est une association qui a pour but d'acheter, c'est eux qui achètent via de l'épargne citoyenne des terrains agricoles pour qu'ils restent agricoles et qu'ils ne partent pas à l'artificialisation. Et dans un but aussi de faciliter l'installation de nouveaux agriculteurs, parce que un des problèmes pour s'installer, c'est l'accès au foncier. Et donc là, c'est plus facile parce qu'on n'a pas à acheter le foncier, mais bon, il y a quand même une charge, hein, c'est le loyer, quoi, le fermage. On n'a pas cette très grosse avance à sortir avec l'achat du foncier.
6: En pratiquant l'agroforesterie, qui est une plantation de diverses essences destinées au bois d'œuvre à la ferme des Raux, on s'assure des revenus complémentaires pour le futur, ainsi que l'apport de zones de fraîcheur propices aux cultures dans un climat qui s'échauffe en plaine de Limagne.

0: Misant sur la diversité, la ferme s'est lancée dans la production de pain bio dont elle maîtrise la fabrication du grain de blé jusqu'au fournil.
1: Nous, c'est tout du pain au levain. Donc on a différents types, on a du pain avec de la farine de blé, on a du pain complet, on a du pain semi-complet avec ou sans graines, on a de la ciabatta, c'est du pain à l'huile d'olive ferme de Provence, du petit épeautre, on a du pain de seigle et on a du pain au lait, c'est voilà, une espèce de brioche mais un peu plus dense. Chaque semaine, on a entre 500 et 600 kilos de pain sur 2 jours de cuisson, le jeudi et le vendredi. Et ensuite, on approvisionne aussi des magasins bio qui sont vraiment pas loin de chez nous.
0: Pour découvrir les activités de la ferme d'Hérault et profiter de la qualité de ses produits, rendez-vous à la ferme, c'est 1376 Chemin d'Hérault à Gerza.
2: Merci Jeff, on rappelle qu'une journée ferme ouverte y est organisée ce samedi 17 octobre avec des visites thématiques programmées dès 14h.
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2: Il est 7h30 sur Ici Pays d'Auvergne, voici les infos de Delphine Marion.
6: L'inquiétude grandit autour du lieu-dit, l'espace associatif d'expérimentation culturelle à Clermont-Ferrand. Le lieu est menacé par les réorientations politiques et budgétaires de la nouvelle municipalité. On va en parler dans le journal de 8h à 8h également. Le mouvement, non pas lycéen mais étudiant, 3 sites de l'université ont été bloqués mardi et hier à Clermont. Reportage dans une demi-heure. Et avant cela, on parle de la mine des Chassières dans l'Allier, où doit prendre la place la mine de lithium. Le projet défendu par Imerys, l'entreprise a organisé une réunion avec les habitants. C'est le grand reportage qu'on vous propose dans 2 minutes dans l'info d'ici.
2: Après le 90 secondes, les infos en France et dans le monde. Valentine Lettès.
7: Première nuit en prison pour le jeune tireur d'Aubagne, âgé de 14 ans. Il est mis en examen pour les coups de feu tirés lundi dans son collège. Le principal et une enseignante blessée. Face aux enquêteurs de l'antiterrorisme, l'adolescent s'est dit influencé par une mouvance, fasciné par les tueries de masse. Plus de 8000 gardes à vue depuis le début de la mobilisation lycéenne il y a un mois, dont 6700 mineurs. À titre de comparaison, 4000 gilets jaunes sont passés en cellule sur le même laps de temps et les blocus continuent ce matin. Faute de mieux, les partenaires sociaux l'ont voté à contre-cœur. 1,4% d'augmentation pour les complémentaires des retraités du privé au 1er novembre, bien en dessous de l'inflation, estimée à 3%. Mais le patronat a refusé d'aller au-delà, explique Force Ouvrière. Sur une trottinette électrique, un garçon de 12 ans s'est tué hier à Toulon. Sans casque, précise le parquet, l'enfant a percuté un poteau sur un trottoir à toute vitesse. Ce type d'accident explose en France depuis 2 ans. Plus d'une femme ménopausée sur 4 a du mal à dormir. L'étude publiée ce matin pour le lancement des assises de la ménopause surprend même ses auteurs, les médecins de l'hôpital Foch. Ils appellent à aller beaucoup plus loin dans la prise en charge des femmes. Depuis 10 jours, un couple d'Allemands sillonne la Mayenne à la recherche de leur chien perdu pendant leur participation à une compétition de motocross. Beno, un berger belge, en photo sur notre site ici.fr. Ses propriétaires promettent 1000 euros de récompense.
6: Calendrier tenu pour Imerys dans l'Allier. C'est le message de la société qui porte le projet de mine de lithium. En début de mois, elle a organisé un forum à Échassière, là où doit prendre place la mine, pour répondre aux questions, aux inquiétudes aussi des habitants. L'occasion de préciser le calendrier cap toujours sur 2030, dans 4 ans donc, pour extraire plus de 30 000 tonnes d'hydroxyde de lithium par an. Mais pour cela, Joshua Métivier, il reste encore pas mal de monde à convaincre.
8: Et d'abord l'État, d'ici quelques semaines, il doit décider d'accorder ou pas une concession minière au groupe Imerys.
9: Oui, je pense qu'on a un dossier solide. Et
8: Christopher Eman, directeur du site de Beauvoir pour Imerys.
9: Les services de l'État font leur travail, on verra et on acceptera quoi qu'il en soit leur position.
8: Position jugée favorable à en croire les 50 millions d'euros de soutien promis par Emmanuel Macron.
9: Son positionnement montre que c'est un projet d'intérêt national majeur. C'est stratégique pour la France. On a besoin de lithium pour la transition énergétique, pour les aspects de souveraineté, et ça c'est un enjeu national. Donc en ça, l'État en effet se positionne et se montre favorable à cette mise en extraction.
8: Mais avant de creuser le moindre trou, l'État doit d'abord approuver l'étude de faisabilité définitive du projet, puis le dossier final de demande d'autorisation pour l'étape industrielle. Imerys veut cocher toutes ses cases d'ici l'été prochain pour ensuite lancer l'usine pilote courant 2028. À chaque étape, la société s'engage à informer et concerter les habitants, comme Christophe et Eric.
10: C'est pas une question de soutenir, c'est une question d'information. C'est pas on est pour ou on est contre, on a le droit de venir s'informer.
11: Voir où on va. Il y a beaucoup d'interrogations encore à l'heure d'aujourd'hui. Mais en discutant, en faisant des réunions, bon, il y a de l'amélioration, il y a toujours des inquiétudes à voir après pour le reste.
8: Du côté des associations d'opposants à la mine, on répond qu'Imerys n'est pas digne de confiance.
12: Il n'y a pas de concertation. Concertation, ça veut dire construire avec.
8: Jacques Morisot, membre du collectif contre l'extractivisme.
12: On n'est pas en train de construire avec nous. On est en train de construire le projet d'Imerys soutenu par le gouvernement actuel. C'est tout. On a une personne qui vient de témoigner de ce qui se passe à Glomel. Et que fait Imerys en Bretagne? C'est un saccage de l'eau, c'est l'atteinte à la santé des gens qui travaillent dans cette mine. Et puis, c'est la pollution qui touche maintenant le reste de la population. Sur le secteur de Glomel, aujourd'hui, les élus, ils sont en train de dire halte au feu. Il faut qu'on lève le travail de cette boîte qui est en train de foutre en l'air la région. Et il faut vraiment s'interroger sur cette extraction ou cet extractivisme.
8: Le collectif a mandaté une étude indépendante pour examiner les effets du projet de mine sur l'environnement. Ces résultats seront connus d'ici novembre.
6: Et Loïc Chénal, le directeur des opérations Imerys pour cette future mine de lithium à Échassières, répondra à nos questions. Il sera notre invité dans une grosse dizaine de minutes désormais.
2: Tout de suite, la météo de ce jeudi avec vous, Lucie. Il va faire beau.
13: Oui, c'est un temps calme, c'est un temps ensoleillé, c'est beaucoup de douceur pour cet après-midi. On peut parler de chaleur, hein, puisque quand on passe à 26-27 degrés, on parle de chaleur pour cet après-midi. Des températures au-dessus, largement au-dessus, quasiment 10 degrés au-dessus des normales saisonnières. Ce matin, nous avons des températures qui varient de 8 à 12 degrés déjà, 8 en montagne du côté de Baisse. Nous avons à présent 11 pour Clermont-Ferrand. Vichy affiche un 12 degrés. Le ciel sera beau, sera clair, sera ensoleillé tout au long de la journée. Côté route, nous avons un trafic qui s'écoule bien. On voit arriver ces voitures, ces files de voitures hein, sur la 75 par exemple, dans les virages de coude. Comme bien souvent, c'est de l'orange pour l'instant, pas de rouge annoncé. Ça veut dire que ça circule, même si vous êtes nombreux. Restez vigilants malgré tout, et comme toujours, on compte sur vos infos à vous, parce qu'on n'a pas l'œil partout, n'est-ce pas? 04 73 34 2000, qu'est-ce qui vous fait rire?
14: Non mais je vais devoir le raconter. Donc, la semaine dernière avec Lucie, on est parti en formation à Paris pour apprendre des nouvelles choses, et donc on faisait un exercice sur l'infotrafic, et donc Lucie dit au formateur, il y a des bouchons dans le virage de coude, et il fait, qu'est-ce que c'est que cette expression auvergnate encore? Qu'est-ce qu'on appelle un virage de coude? Il pensait au coude...
13: Les
14: Parisiens, ils sont rigolos, les Parisiens.
13: Mais oui. Heureusement qu'ils existent, ceci dit.
14: Voilà, ça m'a fait penser à ça. 7h37.
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2: Bienvenue dans Ici Matin, ce jeudi. C'est Mathieu Webbs qui garde la boutique jusqu'à 9h, accompagné de toute l'équipe de Lucie Agostinho, bien sûr. Comment ça va, mon ami?
13: Bien, mon ami, c'est moi.
14: Bah oui, c'est vous. Alors, on passe quand même un petit peu de temps ensemble tous les matins,
13: c'est
14: si
13: vrai,
14: vous voulez. Delphine Marion qui prépare activement les infos. Ça travaille, hein? Ouh là là, attention, c'est sérieux.
13: Carbure.
14: Et la musique, c'est reparti pour un tour avec très vite Manon Lisa, le petit pêcheur, et tout de suite Tam Tam, Michel Polnareff.

0: Bonjour et bienvenue sur ICI Pays d'Auvergne, 7h42, c'est ICI Matin qui vous accompagne.
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0: Qui vous accompagne et qui vous aide, parce que tout à l'heure avec Guillaume Claveau à partir de 9h dans l'émission Ici c'est vous, on parlera des aidants, mais vraiment on les mettra au cœur de cette émission parce que les aidants, on le sait, aident celles et ceux qui ont besoin d'être accompagnés au quotidien, mais qui aide les aidants?
3: Alors c'est loin d'être simple effectivement pour les aidants qui se fatiguent, qui s'épuisent à aider un proche malade, handicapé, mais qui effectivement prend le relais de ces aidants. On peut en parler ce matin, 04 73 34 2000, appelez-nous dès maintenant. Vous avez le WhatsApp qui est à votre disposition, c'est ce même numéro, 04 73 34 2000. Entre 8 et 11 millions de Français portent cette responsabilité supplémentaire, souvent dans l'ombre, accompagner un proche malade, âgé ou en situation de handicap. Alors c'est une lourde charge physique, mais c'est aussi une très lourde charge mentale. Venez nous en parler ce matin, quand vous voulez, tout de suite ou tout à l'heure à 9h.
0: Voilà, en tout cas, nous, c'est ouvert déjà, 04 73 34 2000, message vocal ou écrit sur WhatsApp. J'ai tous mes petits écrans de contrôle qui vont bien. On passe aux petits bougnats. Les petits bougnats en question, ce sont les enfants de notre région qui interrogent des spécialistes. Tous les matins, on apprend plein de choses et on est au pal en ce moment.
3: Mais oui, les questions de nos petits bougnats sont souvent naïves, elles sont souvent amusantes. Ce matin, nous sommes avec la petite Gaëlle. Alors, elle était toute mignonne, la petite Gaëlle, lors de notre venue. Elle avait des jolies tresses maintenues par un chouchou rose, de petites lunettes dorées. Écoutez sa question qu'elle pose à Sébastien Palanca, qui est responsable des espaces verts au pal.
4: Bonjour, je m'appelle Gaëlle, j'habite à Salor et j'ai 9 ans. Pourquoi les arbres arrivent à trouver de l'eau sans marcher ?
5: Merci Gaëlle, c'est une excellente question. En fait, les arbres ne peuvent pas marcher parce qu'ils sont enracinés. Leurs racines les attachent solidement au sol, un peu comme si leurs pieds étaient enterrés. Ils sont donc statiques et pour cette raison, ils ont développé différentes stratégies. Sous la terre, les racines forment un immense réseau. Les plus grosses racines servent à maintenir l'arbre debout, tandis que les toutes petites racines, couvertes de minuscules poils, agissent comme des milliers de petites pailles. Elles vont chercher l'eau, les minéraux dans le sol, puis le tout remonte à l'intérieur du tronc, jusque dans les feuilles. C'est un peu comme si l'arbre avait de tout petits tuyaux cachés à l'intérieur de lui.
4: Est-ce que les racines boivent seulement sous l'arbre ?
5: Alors pas du tout. Les racines peuvent s'étendre très loin autour de l'arbre, parfois plus loin que les branches. Chez un chêne, certaines racines s'étendent sur une surface aussi grande qu'une maison, voire davantage. Par exemple, pour s'adapter aux périodes de canicule, certaines racines plongent très profondément, parfois plusieurs mètres sous terre, pour trouver de l'eau. D'autres s'étalent très loin autour de l'arbre pour récupérer la pluie tombée à plusieurs mètres de distance.
4: Les racines, des fois, sont tellement grosses qu'on se prend les pieds dedans pendant les promenades. Faut faire attention.
3: Oh bah ça arrive, hein. Ça arrive régulièrement de se prendre une petite ou une grosse racine. Merci. Merci à Gaëlle, pardon. Merci à Sébastien Palanca qui est responsable des espaces verts au pal. Demain, nous retrouverons les enfants du centre de loisirs de Saint-Laur, près de Maringue, avec la question de Lina.
0: Moi, j'aurais pas osé, hein. Enfin bon, bref, faites ce que vous voulez.
3: Mais je ne sais pas quoi vous pensez.
0: Rien.
3: Moi, sûr.
0: 7h46 sur ICI Pays d'Auvergne.
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0: 7h47 sur ICI Pays d'Auvergne. Ce matin, avec notre invitée Delphine Marion, on va parler des chassières dans l'Allier et du projet de mine de lithium.
8: Oui, tout à fait, puisque cette mine doit voir le jour a priori à partir de 2030. Le minerai de lithium, il sert notamment à produire des batteries pour nos voitures électriques, mais pas que. C'est un projet qui suscite des oppositions, des inquiétudes. On en parle ce matin avec le directeur des opérations Imerys pour la future mine de lithium à Échassières, Loïc Chenal. Bonjour.
9: Bonjour.
8: Il y a une réunion en début de mois, ça a été l'occasion de faire un point d'étape et notamment un point sur le calendrier. On en est où? Cap toujours donc sur 2030 pour un début d'exploitation.
9: Tout à fait. Alors aujourd'hui on est en 2026, d'ici la fin d'année on va finir les études de faisabilité en début d'année prochaine. On devrait obtenir la concession minière d'ici là. Et l'année prochaine on vise à construire les usines pilotes qui vont fonctionner en 2028 et donc un démarrage des installations commerciales et industrielles en 2030.
8: Avec l'objectif de 34 000 tonnes d'extraction de minerais, c'est ça, par an?
9: Alors non, 34 000 tonnes d'hydroxyde de lithium qui seront produits à Montluçon, à l'usine de conversion. Le minerai étant extrait, lui, à Échassières, sur le site de la mine.
8: D'accord. Et côté financement, c'est un projet à 1,8 milliard d'euros. On en est où aujourd'hui? Toute la somme est réunie, où il en manque? Qui a contribué également? Parce qu'il y a de l'Union européenne, il y a de l'État, il y a du privé.
9: Tout à fait. Alors, l'État, comme vous l'avez mentionné, est rentré au capital du projet en début d'année, à l'hauteur de 50 millions d'euros, ce qui nous permet de terminer les études de faisabilité. La prochaine phase pilote n'est pas encore complétée d'un point de vue financement, donc on est activement en recherche de partenaires pour cela. Et pour revenir à votre question, 1,8 milliard, effectivement, mais ce financement-là n'est pas bouclé, puisqu'il s'agit de la phase finale, commerciale. Et donc, ça viendra qu'en 2029 de clôturer, en fait, le financement pour cette phase-là.
8: On vous sent assez serein sur la question. Je parlais de l'Union européenne, je crois que là aussi vous avez eu un coup de pouce financier de l'Union européenne cet été.
9: Voilà, on a des subventions qui ont été accordées au projet pour la phase commerciale à hauteur de plus de 100 millions. Donc c'est une très bonne nouvelle. Encore une fois, une marque de support d'un point de vue administratif et de l'Europe.
8: Et même si le cours du lithium baisse, les investisseurs eux, répondent présents. Il faut dire que le lithium, c'est un enjeu de demain, notamment quand on parle de batteries, de véhicules électriques et donc de nouvelles technologies.
9: Tout à fait. Le lithium est nécessaire aujourd'hui pour produire les batteries des véhicules électriques. On le voit bien récemment, les ventes de voitures électriques qui ont très largement augmenté compte tenu du contexte géopolitique. On est très confiants sur l'avenir, sur ce marché-là qui a un essor et qui a une perspective sur le marché européen et français.
8: Il y a aussi plus largement, quand même, du côté du financement, le contexte budgétaire actuel. Le budget est étudié, un gouvernement qui cherche quand même à faire des économies. La présidentielle arrive aussi, alors sans faire de politique, on peut se douter que ça peut susciter des inquiétudes. En tout cas, ça va forcément créer un peu d'instabilité quand votre projet, lui, à l'inverse, a besoin de stabilité sur le long cours.
9: C'est un projet national stratégique, c'est-à-dire qu'il s'inscrit dans une stratégie à long terme.
8: Et vous dites que quoi qu'il arrive, quel que soit le futur gouvernement, le futur président ou présidente de la République, cette stratégie-là ne sera jamais remise en question?
9: Aujourd'hui, elle est ce qu'elle est, c'est-à-dire qu'on a un délégué interministériel métaux stratégiques qui était d'ailleurs présent la semaine dernière à Échassières, qui nous a donné cette perspective de comment le projet s'inscrit dans la stratégie nationale. C'est une stratégie qui est sur long terme, donc elle n'est pas vouée à changer tous les mois. Clairement, on a un rôle majeur dans ce cadre-là, puisqu'on est, on n'a pas ouvert de mine depuis très longtemps en France. Il y a un enjeu autour du projet de montrer que c'est possible, de montrer que c'est nécessaire aussi, et pourquoi c'est nécessaire, et comment on va le faire.
8: La question de souveraineté, d'indépendance sur ce minerai, notamment, c'est ce que défend le gouvernement. Comment ça se passe pour l'acceptation du projet? On l'a entendu, ça fait débat quand même, et on l'a entendu de nombreuses reprises sur notre antenne. Il y a des gens qui défendent clairement ce projet, son enjeu économique, notamment pour Échassières et les environs. Puis il y a quand même pas mal d'habitants aussi qui s'inquiètent.
9: Oui, c'est normal, c'est un projet d'ampleur, c'est un projet majeur, c'est un projet sur le temps long, donc ça suscite beaucoup de questionnements, beaucoup d'incertitudes. Les opposants, les associations de nos opposants font partie en fait de notre organisation de concertation depuis le débat public. Ils participent à des réunions régulièrement au-delà des réunions publiques. Ils sont informés de l'évolution du projet, on tient à ce qui reste dans la boucle de nos discussions. Ils étaient présents la semaine dernière, et c'est normal.
8: Mais qu'est-ce que vous répondez? C'est vrai qu'on l'a entendu. Eux, ils parlent par exemple de votre site en Bretagne. C'est Glomel, c'est un site, c'est une mine, avec des incidents chimiques à répétition. Il y a un intérimaire, par exemple, qui attaque en disant qu'il est malade à vie. Il y a des pollutions des eaux qui sont pointées du doigt. Qu'est-ce que vous répondez aux gens quand ils vous pointent les limites aussi du minerai, de l'extraction de minerai ou des mines en France?
9: Oui, alors le site de Glomay, c'est un site qui certes appartient au groupe Imerys, mais c'est un minéral qui n'a absolument rien à voir avec ce dont on parle ici à Échassière. C'est un procédé qui est différent, c'est des équipes qui sont différentes. Moi, je suis pas la bonne personne pour répondre exactement à ces questions-là. Ce que je peux vous dire, c'est qu'en fait, les notions d'impact environnementaux ou de santé, par exemple la poussière, sont des éléments qui sont pris en compte dès le début de la conception des installations, dès maintenant, alors que le projet n'a pas encore eu lieu. Donc, elles sont prises en compte dans la conception, et de toute façon, c'est des éléments qui sont réglementaires, donc ils font partie en fait des éléments qui sont déposés dans les autorisations d'exploitation.
8: Merci beaucoup Loïc Chenal qui représentait donc Imerys et ce projet de lithium dans l'Allier. Merci d'avoir été avec nous ce matin.
9: Merci.
0: Il est 7h52. Côté météo aujourd'hui, l'été a décidé de revenir faire un petit tour par l'Auvergne. Alors moi j'ai ressorti le tube de cet été 2026, histoire d'en profiter. Manon Lisa et le petit pêcheur.
10: C'est l'histoire d'un petit...

0: C'est incontestablement la révélation de l'été 2026. Manon Lisa et le petit pêcheur. Moi, je suis impatient de découvrir la suite de cette carrière. À mon avis, ça va être plutôt pas mal. 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
1: Mm-hmm.
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1: Plutôt.
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1: Pareil.
0: 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Lucie, un petit coup d'œil aux températures ce matin.
2: Avec de jolies photos, de soleil, d'un ciel clair, mais aussi de brouillard. C'est le cas actuellement du côté de Visconti. Nous avons du brouillard également à Balbigny, brouillard sur la Loire, nous précise Marie-Christine. Avec 10 degrés à Visconti, même chose du côté de Pont-au-Mur. Merci à Thomas qui nous rejoint également. Nous avons Julien qui a lui aussi 10 degrés. Donc c'est un point commun à de nombreuses communes ce matin. À Thiel, sur Acolin, ou encore Lily qui est en Corrèze avec 11 degrés. Un mot sur la route. Attention si vous circulez du côté de Rion. Ce serait sur la départementale 2009 sur le contournement de Rion. Donc avec un accident qui est signalé. Nous manquons de précision. Si vous en avez, vous, appelez-nous 04 73 34 2000. Ce serait sur le contournement de tous les hôtels, donc sur la zone industrielle. Donc de cette commune de Rion.
0: Et bonne route avec ici Pays d'Auvergne, évidemment. Dans une minute, Stéphane Bern voyage dans le temps. On va à Troyes ce matin.
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0: 7h58, bonjour Stéphane Bern, avec vous ce matin, on va voyager au temps où une ville médiévale dont la silhouette va finir par devenir une spécialité locale et donc plutôt célèbre, c'est à Troyes.
10: Certaines cités ont un blason. À Troyes, c'est le centre historique qui a fait la réputation de la ville. Vu du ciel, il ressemble à la coiffe d'un célèbre vin pétillant. De là à dire que les plans ont été dessinés après l'apéro, je vous laisse juger. XIIe siècle. Les comtes de Champagne agrandissent les remparts de Troyes pour protéger une ville en plein essor. Les siècles passent, Troyes devient l'un des grands centres commerciaux d'Europe grâce aux célèbres foires de Champagne. Mais le pire est à venir. En 1524,
11: est-ce qu'on a fait des tuyaux ?
10: Un incendie brûle plus de 1500 maisons et tue, d'après les estimations, 3000 personnes. Ordre est donné de reconstruire le centre historique à l'identique.
12: Non, mon beau-fils. Tu es un bon architecte, mais un peu classique.
10: Et malgré la disparition progressive des fortifications, la forme générale de la ville reste intacte.
13: Il y a toujours un bouchon.
10: Il faut attendre le XXe siècle et les premières vues aériennes pour jeter un coup d'œil par le hublot et que les habitants réalisent l'évidence. Vu du ciel, le centre historique de Troyes ressemble presque parfaitement à un bouchon de champagne avec sa tête arrondie et son corps allongé. À ce niveau-là, on est presque davantage dans l'œnologie que dans l'architecture.
14: Tu pousses le bouchon un peu trop loin, Maurice.
10: Le plus amusant est que cette forme apparaît plusieurs siècles avant l'essor du champagne qui fera la renommée mondiale de la région. Une coïncidence urbanistique devenue symbole touristique. Aujourd'hui encore, les Troyens parlent simplement du bouchon pour désigner le cœur de ville, un surnom qui, lui, n'a jamais sauté. À Troyes, même le plan de ville donne envie de trinquer. Un cas unique où l'office de tourisme aurait presque pu être remplacé par un tire-bouchon. Avec modération, évidemment.
0: Toujours. Merci Stéphane Bern. À demain matin.
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0: Jeudi 15 octobre, jeudi bonjour tout le monde. Il est 8h.
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0: Les infos sont présentées par Delphine Marion Boulle.
1: Les heures du lieu-dit sont-elles comptées à Clermont-Ferrand ? L'inquiétude est bien là dans le monde culturel et associatif clermontois autour de ce lieu bien connu, situé rue Fongièvre, tout près de la place Gaillard, 1300 mètres carrés, qui appartiennent à la mairie et qui regroupe quelques 200 associations. Il y a des expositions, des concerts, des conférences et même des résidences d'artistes. Un véritable espace d'expérimentation culturelle, sociale, citoyenne. Oui, mais voilà, le calendrier 2027 pour la programmation est suspendue. La nouvelle municipalité clermontoise pointe des problèmes d'accessibilité des lieux pour les personnes à mobilité réduite. Des travaux devaient avoir lieu l'an prochain, mais la même municipalité, justement, vient de les annuler, faute de budget suffisant, dit-elle. C'est une énorme frustration à l'idée de perdre ce lieu culturel, explique Mathieu, acteur associatif engagé au lieu-dit.
3: Et c'est vrai que là, on se retrouve un peu avec le paradoxe de se dire que le lieu-dit est jugé inapte, alors que les solutions proposées sont là et sont prêtes. On est arrêté en plein élan, en fait, à ce niveau-là. Il y a une énergie bénévole démesurée qui a été mise dans l'investissement de ce lieu. Les arguments sont multiples pour se dire que ce lieu, il vit, et que cette vie-là, on lui donne un coup d'arrêt brutal. Et donc, c'est ça qui est très violent pour le collectif aussi. On a conscience des enjeux, je pense, d'une alternance politique, etc. Mais c'est vrai que le manque de réponse sûre, ferme, définitive, claire, en fait, est vraiment à contresens de ce qui serait entendable pour nous.
1: Le lieu-dit menacé, en tout cas les témoignages et le reportage complet sont à retrouver également sur ici.fr, tandis que l'équipe du lieu-dit, elle attend un nouveau rendez-vous fixé début novembre avec l'adjointe à la culture à la municipalité de Clermont.
0: Une personne est morte dans une explosion dans l'Allier hier soir.
1: Deux autres personnes ont été blessées, ça s'est passé à Ganay-sur-Loire, au nord-est de l'Allier, vers 21h. L'explosion a soufflé une maison et grandement abîmé la maison mitoyenne. Dans la première habitation, un corps a été retrouvé par les pompiers. Deux personnes ont donc été blessées dans la seconde maison. Deux autres qui étaient à l'extérieur, elles, ne sont pas blessées physiquement. Les causes de l'explosion n'ont pas pu être déterminées. Des coups de feu et des impacts de balles, ce quartier Croix-de-Néra à Clermont-Ferrand. Ça s'est passé dans la nuit du 11 au 12 octobre dernier, le week-end dernier. Donc, plusieurs impacts de gros calibre sur la façade d'un immeuble, un nom tagué en rouge également, c'est ce qu'indique le syndicat Police Alliance. Une enquête est en cours.
0: 8h03 sur ICI Pays d'Auvergne. Des poubelles et des barrières devant plusieurs sites de l'université de Clermont-Ferrand.
1: À Carnot, à Gergovia, mais aussi, et c'est moins courant, à la Rotonde. Mardi et hier, les sites ont été bloqués. Celui de la Rotonde, d'ailleurs, va rester fermé jusqu'à la fin de la semaine sur décision de l'université. En parallèle du mouvement lycéen, les étudiants expriment aussi leur colère. Des blocages qui concernent 30% d'étudiants. Et dans leur ensemble, les étudiants plus largement participent ou soutiennent le mouvement, Olivier Vidal.
15: Oui, comme Lucie, cette étudiante en deuxième année de psycho à Gergovia, elle s'est rendue sur site en fin de matinée et a constaté que l'entrée était bloquée avec des poubelles et des barrières. Pas grave, elle bossera à distance depuis son logement étudiant à la résidence Le Bon, située juste derrière la fac. Elle soutient les actions.
16: Ça fait un an du coup que j'étais à Gergovia. L'hiver, on nous demande de ramener des plaids parce qu'on ne chauffe pas. Je suis aussi à Le Bon. On a des cafards dans nos habitats, dans le Crous, là où je vis, dans mon 9 mètres carrés. On paye plutôt cher pour ce que c'est du coup. C'est un bon moyen là, de pousser un bon coup de gueule parce qu'on est un peu tous à bout, il n'y a plus de moyens partout, c'est plus possible, on ne peut plus continuer comme ça.
15: Maëlys est en première année AES à la Rotonde, même chose, poubelle et barrière à l'entrée du site, elle travaillera aussi à distance durant quelques jours.
17: Pour l'instant, ça ne m'impacte pas tant puisque tous mes cours sont reportés, je ne loupe rien, si je loupe un cours, les cours sont en ligne. Je trouve que c'est plus important de revendiquer ce qu'on a à revendiquer à l'heure actuelle que d'assister à des cours qu'on va pouvoir rattraper. Quoi. Enfin, on ne prend aucun retard en fait, si on ne se fait pas entendre, les choses ne changeront jamais.
15: Comme beaucoup, Lucie souhaite que les cours reprennent et au plus vite, mais elle espère aussi que ce mouvement permette l'obtention de moyens pour l'université.
16: J'arrive à travailler, mais c'est sûr qu'il y a certaines personnes qui n'arrivent pas, c'est plus compliqué pour eux. On aimerait tous reprendre, mais on aimerait tous reprendre aussi dans de bonnes conditions.
1: Une assemblée générale était prévue hier soir pour voter ou non la reconduction du mouvement. De toute façon, les organisations appellent d'ores et déjà à un nouveau temps fort samedi avec la participation aux actions des Gilets jaunes. Une visite ministérielle en Haute-Loire, celle de Philippe Tabarot, c'est le ministre des Transports. Il va se rendre notamment cet après-midi sur la RN 88, le chantier de la déviation de Saint-Austin-le-Puy. C'est un contournement de plus de 10 km en 2x2 voies qui est porté par Laurent Wauquiez, le chef des députés Les Républicains et conseiller spécialiste spécial à la région et sur lequel l'État a investi 50 millions d'euros.
0: Imerys vise toujours 2030 pour le projet de mine de lithium dans l'Allier.
1: Les études de faisabilité s'achèvent, les usines pilotes doivent ensuite voir le jour dans les prochains mois et Imerys vise effectivement une mise en service dans 4 ans. C'est ce que nous a confirmé le directeur des opérations pour la future mine il y a quelques minutes à notre micro. Sur place à Échassières, une réunion a eu lieu au début du mois pour répondre aux questions des habitants, leurs inquiétudes aussi, pour faire un point d'étape enfin sur le projet. On le rappelle, c'est un projet à 1,8 milliard d'euros. L'État a investi 50 millions d'euros. L'Union européenne aussi subventionne à hauteur de 116 millions d'euros. Même si les cours du lithium sont plutôt en berne depuis la fin de l'été, pas de quoi décourager les investisseurs, répond Imerys, qui dit avoir plusieurs pistes. Christopher Eman est directeur du site de Beauvoir pour Imerys.
18: On n'est pas au jour le jour sur ce genre de projet, donc on regarde sur le long terme. On sait que le prix des métaux sont cycliques, et donc on s'inscrit plutôt sur la durée avec une valeur moyenne à la tonne du lithium, et notre gisement reste attractif via ses excellentes teneurs. Mais en tout cas, on est en recherche d'investisseurs, on a des signaux très positifs. La demande de lithium est toujours là, elle augmente même. Enfin, on voit avec la crise des carburants, ça s'accélère même, donc l'intérêt est toujours présent. On a un gisement qui est très attractif, un procédé qui est mûr. On a confiance dans nos choix techniques et donc on est très confiant sur la suite. Mais c'est une coquette somme et on a besoin d'avoir quelques partenaires.
1: Et de leur côté, les associations qui s'opposent à la mine de lithium des Chassières continuent d'alerter, de s'opposer au projet. Elles ont mandaté un spécialiste indépendant. Il doit réaliser une étude sur les conséquences du projet de mine, sur l'environnement. Les résultats sont attendus courant novembre. Et puis, un mot sur ce troc solidaire. C'est cet après-midi au 25 Gisèle Halimi à Clermont-Ferrand. Et c'est l'occasion pour vous de faire une bonne action avec un principe très simple. Vous apportez un produit d'hygiène neuf et en échange, vous pouvez prendre un autre article. Les produits collectés vont servir à faire des kits d'hygiène pour les femmes accueillies au sein de la structure. Bien sûr, vous pouvez donner des brosses à dents, du dentifrice, du savon ou même du parfum. Les accessoires aussi, brosses à cheveux, trousses de toilettes sont acceptés. Ça se passe de 14h à 18h. On vous a mis les infos pratiques sur ici.fr.
0: 8h08 sur ICI Pays d'Auvergne. Comme a dit le monsieur de la météo hier à la télé, celui qui se gratte la tête quand il annonce un truc pas très normal dans son beau costume, nous bénéficions de conditions anticycloniques.
2: Oui, mais c'est tellement bien dit. Et il a raison, évidemment, avec cette belle journée.
0: Mais il le dit mieux que nous,
2: quand même. Beaucoup mieux, beaucoup mieux.
0: Son métier, hein.
2: Nous allons avoir droit à un très beau soleil, soleil généreux, hein, qui va briller tout au long de la journée et qui va favoriser la montée des températures, 26 à 27 degrés cet après-midi. Bien sûr que ces températures sont au-dessus des normales saisonnières. Nous avons ce matin entre 10 à présent et 13 degrés. Belle journée donc aujourd'hui. Côté route, je reviens un instant sur cet accident signalé sur la rocade de Rion face à ces hôtels et qui longe la 71 oui. Également. Soyez attentifs, on n'a pas plus d'éléments, mais malgré tout, le trafic commence à s'intensifier, le bouchon commence à se former. Soyez attentifs et si vous avez des précisions à nous apporter, elles sont importantes, appelez-nous 04 73 34 2000.
0: Bonne route avec nous.
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0: 8h09 minutes. Qui c'est qui paye sa petite tournée de café ce matin ?
1: Allons-y, c'est parti.
0: Allez, oh bah, les gens tous à la fois, c'est beau ça. Hein, l'info expresso qui l'accompagne, l'info qu'on se raconte le matin à la machine à café, on vous la sert après un magnifique duo. C'est Marilyn et John, enfin c'est Vanessa Paradis toute seule. Hein, c'est toute seule.

0: Dans un quart d'heure sur ici Pays d'Auvergne, la cloche de l'école va sonner à 8h30, peut-être pour aller en cours de maths. Vous aimez les maths?
1: Non.
0: Et ben là, vous allez adorer, parce que je vous invite à un cours de maths complètement déjanté, complètement délirant, encore à lieu à la Comédie des Volcans. C'est un spectacle qui s'appelle Échecs et maths. On joue dans quelques minutes.
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0: Un peu de patience avant les cadeaux, ils arrivent, c'est promis. Car d'abord, voici pour vous une info.
1: Expresso.
0: Le café cool, c'est impeccable. L'info expresso, l'info que vous racontez le matin à la machine à café. Alors je suis tombé sur cette histoire complètement dingue que je vais vous raconter de Bill Morgan. Bill Morgan qui est un Australien, sans doute l'homme le plus chanceux du monde. Je vais vous raconter un petit peu son histoire qui à l'origine n'est pas forcément rigolote. En fait, Bill a vécu une crise cardiaque en 1998. Il était vraiment au plus bas. Ça l'a beaucoup affecté sa santé et son moral également. Il s'est dit, voilà, la vie maintenant va être triste, va être monotone. Ça allait pas du tout, quoi. Donc, il est allé dans un genre de bar tabac, si vous voulez. Et là-bas, il a gratté un petit ticket de loterie. Il a gagné une voiture d'une valeur de 30 000 dollars.
1: Ah, c'est pas mal.
4: Et il a retrouvé le sourire.
0: Et oui, donc il explique comme il était en difficulté. En plus, voilà, ça l'a reboosté. Vous voyez, ça lui a donné un renouveau. Donc, la télé locale a décidé de faire un reportage sur lui en disant, on va expliquer que ce monsieur qui a eu des péripéties dans la vie allait comme ça gratter un ticket, gagner une voiture. Bref, belle histoire, quoi. Donc il lui demande, voilà, monsieur, est-ce que vous pourriez éventuellement, avec nous, retourner dans le bar tabac? On va faire genre, vous réachetez un ticket et vous faites l'étonner, comme si vous venez de gratter la voiture, vous rejouez la scène. Ok, pas de problème, tu vas le bar, chien, bonjour, prends un ticket, tac, il gratte. Et là il fait, oh là, la télé, il joue vachement bien.
4: Ah,
0: non,
4: oui.
0: Non, le gars a gratté devant la télé, il a gagné 250 000 balles.
4: Il a encore
0: il a gagné 250 000
4: dollars.
0: Comment
4: c'est possible?
0: Donc, je vous invite à aller voir les images. C'est filmé, du coup, par la télévision. Il se prend la tête, c'est pas vrai. Il se tient au mur, il y croit pas. C'est complètement dingue. Donc voilà, ça nous arrivera jamais.
4: Incroyable.
0: Des trucs comme ça.
5: Vous voyez quoi, vous, avec cette somme-là, tiens?
0: Je rachète peut-être un troisième ticket, parce que jamais 203. Au bout d'un moment, malgré tout, c'est peut-être le truc à faire. Allez, Audrey Azo arrive pour le rendez-vous anti-arnaque dans une grosse minute.
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0: 8h18, bonjour Audrey Azo.
1: Bonjour à tous.
0: Le rendez-vous anti-arnaque avec vous tous les matins et une piqûre de rappel aujourd'hui. On se méfie toujours des sites de shopping qui affichent les logos Alinéa ou Minelli.
1: Oui, pour la simple et bonne raison que ces deux enseignes, à l'heure où je vous parle, n'ont plus de boutique internet. Et non, le chausseur Minelli en difficulté a fermé ses magasins, impossible de commander. Pareil pour Alinéa, l'enseigne de déco et d'ameublement. Pourquoi je vous dis ça? Parce que vous êtes nombreux à vous faire piéger ces dernières semaines. Vous avez acheté un canapé, des assiettes, un matelas sur un site Alinéa. Vous avez craqué pour des chaussures à prix cassé chez Minelli. C'était pas cher du tout, c'est vrai, mais vous n'avez rien reçu du tout non plus. En fait, les escrocs profitent de la disparition des vraies boutiques pour créer des fausses boutiques. Et je suis allée moi aussi sur ces fausses boutiques. Je vois écrit déstockage, moins 90%, tout doit partir. Je vois une paire d'escarpins à 24 euros, des assiettes à dessert à 30 centimes, un canapé d'angle à 179 euros. Et je comprends que vous fassiez piéger. Ces boutiques web sont fausses, mais elles sont très jolies, très crédibles.
0: Bon, on fait quoi si on s'est fait piéger, Aude ?
1: Alors, vous êtes plusieurs, effectivement, à me poser la question. Mmh. En fait, les escrocs, là, nous appâtent avec des ristournes incroyables et ils récupèrent comme ça tout un tas de numéros de cartes bleues. Donc déjà, appelez votre banque le plus vite possible. Il est peut-être encore temps de bloquer le paiement. Et surtout, il faut faire opposition à la carte pour que l'escroc ne s'en serve pas davantage. Et d'ailleurs, surveillez bien vos relevés pour repérer d'autres paiements suspects. Attention, parce que ces faux sites web apparaissent et disparaissent et réapparaissent. Ils changent d'adresse à chaque fois. Si vous tombez dessus, n'hésitez pas donc à les signaler à la répression des fraudes. C'est ce qu'a fait une auditrice. C'est tout simple. Le site s'appelle Signal Conso.
0: C'est bien noté. Merci beaucoup, Aude Razo. 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Il va faire beau, il va faire doux aussi aujourd'hui. Lucie, les températures sont à bon niveau déjà.
4: Oui,
0: ce matin,
4: déjà 12 degrés à Courpières. Merci à Mélanie qui nous a envoyé ce petit message sur la page Facebook. Nous avons Claudine également, qui elle est du côté du Teil avec un ciel bleu. Elle souhaite une bonne fête aux Aurélie et Thérèse aujourd'hui. 11 degrés au Teil. Nous avons Aurélia avec 9 degrés à Visconti, des températures qui varient de 9 à 12 degrés ce matin jusqu'à 27 et le tout sous le soleil. C'est pour cet après-midi donc.
0: Profitez bien de cette journée de jeudi. Nous, on joue.
4: Et quel cadeau.
0: Oh, dis donc, c'est bien ça.
4: Ouais, c'est sympa. Ça donne envie de bouger, de danser dans tous les sens. C'est ce que vous faites d'ailleurs. On n'a pas l'image, pas pour l'instant, c'est bien dommage.
0: Alors allez-y, allez, parlons-en. Dans un mois et un jour exactement, oui, vous pourrez voir l'équipe d'ICI Pays d'Auvergne à la télé, sur le canal 3, donc sur France 3, sur ICI Auvergne. Votre émission sera filmée entre 6h30 et 9h. Voilà, et là...
4: Voilà, ce genre de moment, vous ne pourrez plus le manquer.
0: Alors Lucie, cadeau, on va au spectacle, la Comédie des Volcans.
4: Nous serons avec Nathan qui va vous faire aimer, adorer les maths. C'est une belle performance pour certains. Il s'agit du spectacle Échecs et maths. C'est à la Comédie des Volcans. Ce sera le 17 octobre à 18h. C'est un cours de maths déjanté, hilarant. C'est vrai qu'on en a rêvé toute notre vie, oui, un cours de maths où on se marre tout pendant une heure. Ce sera le cas donc lors de ce spectacle. 4 places pour vous à condition 2, parce qu'il y a des conditions bien sûr.
0: 4 places, c'est oui, super ça. Ah ouais, c'est top, on invite toute la famille. Bon, alors pour jouer, oui, bon, on va jouer avec les maths. On y va?
4: Ah oui.
0: Alors bah, je vais vous énoncer un théorème. Vous allez me dire à quoi ça correspond. Mm-hmm. Vous cassez pas trop la tête, j'en connais pas 500 des théorèmes hein. En gros j'en connais 2, donc c'est l'un ou l'autre. Alors, si deux droites sécantes sont coupées par deux droites parallèles, alors elles déterminent sur les deux sécantes des segments de longueur proportionnelle.
4: Vous m'avez perdu, hein.
0: Vous savez qu'on a tous appris ça un jour dans notre vie, hein. Je veux dire, on est passé par là. Je comprends, c'est du charabia. Bon, je recommence. Alors, si deux droites sécantes sont coupées par deux droites parallèles, alors elles déterminent sur les deux sécantes des segments de longueur proportionnelle. C'est le théorème de quoi ? Allez, tentez. Bonne chance.

0: super ça. Pierre Demar et son nouveau titre Je pense à vous, 8h25. Allez, qui joue? C'est Marie-Claire depuis Volvic ce matin. Marie-Claire, bonjour.
1: Oui, bonjour.
2: Bonjour Marie-Claire.
0: Ça va ce matin?
1: Bienvenue. Ben, écoutez, ça va, on se prépare pour aller au travail, tout va bien.
0: Qu'est-ce que vous faites dans la vie?
1: J'accompagne des élèves en situation de handicap.
0: Oh, bravo pour ce que vous faites, Marie-Claire.
1: Ben, merci.
0: On joue avec des mathématiques, mais vous allez passer quand même un savoureux moment, puisqu'une fois passée ma question un petit peu cruelle, c'est ce qu'a dit le directeur d'ici Pays d'Auvergne ce matin en rentrant dans le studio, vous allez passer un moment savoureux puisque le spectacle a l'air très chouette à la Comédie des Volcans. En plus, on offre 4 billets pour en profiter le 17 octobre samedi. Alors, mon théorème, vous l'avez trouvé, Marie-Claire ?
1: Oui, alors on avait le choix entre Thalès et Pythagore, alors j'opte pour Thalès.
0: Oui, Thalès.
2: Bravo.
0: Si deux droites séquentes sont coupées par deux droites parallèles, alors elles déterminent sur les deux séquentes des segments de longueur proportionnelle. Bon, écoutez, je comprends. Plus je le dis, moins je comprends.
2: Peu importe.
0: Vous étiez douée en maths, vous, Marie-Claire?
1: Il ne faut pas le dire, il faut le pratiquer.
0: Oh, c'est beau ça, bravo.
2: Vous étiez bonne élève?
1: J'ai essayé.
0: Bon, en tout cas, vous avez gagné aujourd'hui, ça c'est bien l'essentiel.
2: 4 places
0: pour samedi soir. Bon spectacle, Marie-Claire.
1: Eh bien, je vous remercie beaucoup. Je vous souhaite à tous une très bonne journée et au plaisir de rejouer avec vous.
0: C'est gentil,
2: très belle
0: à très
2: journée
0: bientôt.
2: Sous le soleil, à bientôt.
1: Bonne journée. Au revoir.
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0: 8h26 sur Ici Pays d'Auvergne. La musique traditionnelle a de beaux jours devant elle. La preuve avec Patricia Farah et des enfants de 6 ans qui apprennent la clarinette, le banjo ou encore la cornemuse ce matin.
5: Nous sommes à Saint-Bonnet-près-Riom qui héberge le Gamounet, qui est la maison des cultures de pays. Là, nous avons rendez-vous à l'école de musique avec les Braillots. Mathilde Carvex, vous êtes la coordinatrice pédagogique de l'école de musique des Braillots. Aujourd'hui, on a un rendez-vous avec des petits.
6: Oui, on va voir le cours de découverte multi-instrumentale, donc qui est à destination des élèves de CP, pour qu'ils viennent découvrir les instruments qu'on enseigne à l'école de musique et qu'ils puissent faire leur choix une fois arrivés en CE1. On enseigne ici l'accordéon diatonique, la vielle à roue, la cornemuse, le violon, la clarinette et le banjo.
5: Donc dès l'âge de 6 ans, on va préparer l'oreille aux musiques traditionnelles.
6: Exactement.
5: Et au goût de ces instruments.
6: À l'issue de tous ces essais, donc ce qui va arriver aujourd'hui, ils vont choisir leurs 3 préférés sur les 6 instruments enseignés. Et pendant l'année, ils vont pouvoir les essayer un peu plus longtemps pour voir si ça leur plaît toujours et pour qu'ils puissent faire leur choix pour l'an prochain.
5: Bonjour Camille, t'as déjà essayé quoi comme instrument?
7: La clarinette, la cornemuse, le banjo et la vielle à roue et l'accordéon.
5: Tu les aimes tous?
7: Oui.
5: Dis-moi Mathéo, est-ce que ça te plaît la clarinette?
8: Oui.
5: C'est la première fois?
8: Oui.
5: Bah dis donc. Maloé, ça fait déjà un petit moment que t'as commencé à apprendre?
9: Je fais l'accordéon depuis du coup 7 ans.
5: Pourquoi tu avais choisi cet instrument-là, l'accordéon diatonique?
9: J'aimais bien qu'on puisse danser dessus facilement et c'est plutôt entraînant comme air et j'aime bien la musique traditionnelle du coup.
5: Maloé, tu me joues un petit air? Bonjour, vous, je vous vois avec un archer.
9: Oui.
5: J'en déduis.
9: Brulette Wolf, prof de violon à l'association des Braillots.
5: Tout le monde a plus ou moins eu un jour dans sa vie un voisin qui s'entraînait.
9: Oui, c'est ça. Ah, tout le monde parle bien du violon qui grince au début. Mais rassurez-vous.
5: Plus on commence tôt, mieux c'est.
9: Pas forcément. Moi, ici, avec l'association, j'ai des adultes débutants et...

0: Voilà.
1: Et hop, ça, et tout, ça le fait quand même.
0: Tout va bien aussi, et des enfants débutants, et ça peut aller très vite aussi. Donc, non, il n'y a pas d'âge.
1: Louis, vous jouez de la cornemuse.
2: Exactement.
1: Et vous apprenez à jouer de la cornemuse.
2: C'est ça.
1: Est-ce qu'il y a beaucoup de jeunes qui veulent vraiment se mettre à un instrument comme par exemple la cornemuse ou encore la vielle à roue ?
2: Tout à fait. Le bal a un peu le vent en poupe parce que c'est une façon de faire société et de vivre un spectacle d'une manière un peu différente. La deuxième chose, c'est que les enfants n'ont pas d'a priori sur les instruments parce qu'ils n'ont pas connu
1: de
2: beaucoup
1: comparaison,
2: de... Voilà, ils n'ont pas de comparaison et pour eux, c'est souvent un instrument comme les autres, ce qui est très bon signe pour nous et ce qui est une grande victoire. Nous, tout ce qu'on voudrait, c'est que les musiques traditionnelles que les enfants et même les adultes puissent avoir le même accès que toutes les autres musiques, en fait. Toutes les musiques ont leur valeur et par conséquent, on se dit, bah, pourquoi pas la musique traditionnelle.
3: Et pour tout connaître de l'association des Braillots, moins fort, et de l'école de musique, rendez-vous sur le site braillots.fr. Ici matin, 8h30. Les infos de ce jeudi, Delphine Marion.
4: Le projet de mine de lithium dans l'Allier est toujours le cap sur 2030 pour le début de l'exploitation. On en a parlé avec notre invité ce matin. Et dans le prochain journal, on parlera des universités bloquées chez nous, mais également d'un contrôle routier qui a bloqué la 89 hier soir. Avant cela, l'inquiétude qui grandit autour du lieu-dit, l'espace associatif clermontois, à cause des réorientations politiques et budgétaires de la nouvelle municipalité. On en parle dans l'info d'ici, dans votre grand reportage. Et c'est à écouter dans 2 minutes désormais.
3: Juste après l'info en France et dans le monde, ce matin, le 90 secondes de Valentine Lottès.
5: L'État attaqué par ses policiers. Le syndicat Alliance annonce une plainte pour mise en danger des fonctionnaires dans la mobilisation lycéenne. 1 millier d'agents et de gendarmes blessés. Il dénonce aussi des consignes en contradiction avec les déclarations publiques du ministre de l'Intérieur. Les jeunes, eux, ont rendez-vous avec le ministre de l'Éducation ce jeudi, toujours en demande d'une suppression de Parcoursup et d'annonces concrètes sur la remise en état des bâtiments. À seulement 14 ans, première nuit en prison pour le jeune tireur d'Aubagne, mis en examen hier pour les coups de feu tirés lundi sur le principal de son collège et une enseignante. Face aux enquêteurs, il s'est dit influencé par une mouvance, fasciné par les tueries de masse. Les complémentaires retraites à la hausse au 1er novembre d'1,4%. Pour 14 millions de retraités du privé, les partenaires sociaux ont voté l'accord de l'AGIRC-ARRCO face à un patronat complètement fermé à l'idée d'aller au-delà, indique Force Ouvrière. Jardinier, ouvrier du BTP, saisonnier en station de ski, pour 3,5 millions de travailleurs exposés aux UV, le risque de développer un cancer de la peau est avéré. L'Agence nationale de sécurité sanitaire recommande de reconnaître à part entière la maladie comme risque professionnel. Aussi brillant que les 2 étoiles sur leur maillot, les footballeurs du Paris Saint-Germain ont remporté un match de très haut niveau hier soir en Ligue des Champions. 4-2 face à Manchester City sur la pelouse des Anglais où le PSG n'avait jamais gagné.
4: Le lieu-dit à Clermont-Ferrand est-il sur la sellette ? Situé près de la place Gaillard, ce bâtiment de 1300 m² appartient à la mairie et les réorientations politiques et budgétaires de la nouvelle municipalité justement suscitent de vives inquiétudes pour son avenir. C'est un lieu qui réunit pourtant quelques 200 associations. On y organise des concerts, des expositions, des conférences, il y a même des résidences d'artistes. Mais tout cela, Lauriane Avard, pourrait bientôt disparaître.
6: Oui, c'est la crainte des acteurs associatifs comme Estelle qui fait partie de l'association qui gère le lieu-dit.
7: Pourquoi tout arrêter alors que tout fonctionnait bien, tout avait été pensé avec les habitants du quartier, les résidents, résidentes
8: C'est une tragédie qui se dessine. Je m'appelle Mathieu et je suis un engagé associatif à Clermont depuis belle lurette.
6: Mathieu et Estelle qui nous emmènent au lieu-dit.
7: Là tout de suite on est dans le théâtre du lieu-dit, donc au premier étage.
8: C'est l'ancien petit vélo, en fait, pour ceux qui ont connu.
6: Et avant le petit vélo, c'était le cinéma Les Alphas. Encore avant, le Novelty, un musical. En fait, un espace culturel vieux d'un siècle. Aujourd'hui, la mairie pointe notamment la non-accessibilité du site pour les personnes à mobilité réduite.
7: Donc, en effet, le premier étage, il n'est pas accessible aux personnes à mobilité réduite. Mais c'est une question qui allait être résolue avec les travaux de réhabilitation.
6: Des travaux chiffrés à 3 millions d'euros, votés à l'unanimité par l'ancienne mairie, et qui devait débuter mi-2027, mais annulé par la nouvelle municipalité. réalité.
7: On a reçu la réponse comme quoi il n'y aurait pas les sous actuellement. Est-ce qu'ils vont le mettre ailleurs? Peut-être, je ne sais pas.
6: Et quand on pose aujourd'hui la question au maire de Clermont-Ferrand, Julien Bonny.
9: Ce lieu gardera une vocation associative et culturelle, mais aujourd'hui on le re-questionne sur ses usages et nous mettons en pause ces investissements qui ne peuvent pas aujourd'hui être considérés comme prioritaires.
6: Une réponse qui reste encore floue pour les associations du lieu-dit qui redoutent une fermeture dès janvier 2027.
7: La réponse qu'on a eue, c'est on va avoir une contrainte d'agenda à partir du 1er janvier 2027.
8: Le calendrier 2027 étant fermé, aucune association ou collectif ne peut réserver de date à partir du 1er janvier. Du coup, on se dit, si on n'a plus de date, est-ce qu'on n'a plus de lieu? Enfin, qu'est-ce qu'on fait dans un lieu où on ne peut pas faire des choses?
6: D'autant plus que l'appel à projet pour la saison n'a pas été reconduit. Cela veut dire pas de nouvelle programmation. Et d'imaginer un tel lieu fermé...
10: Ça nous ampute d'un membre. Ça marchait bien et là, il va nous manquer une jambe.
11: Je m'appelle Laurence, j'habite le quartier Saint-Alyre et je trouve que le lieu-dit était extrêmement bien géré. On a fait des soirées pour les enfants, des concerts, des repas partagés. On y a fait beaucoup de choses.
6: L'équipe du lieu-dit attend désormais des réponses claires de la mairie. Un nouveau rendez-vous est fixé début novembre.
4: Les explications, les témoignages recueillis par Lauriane Avard à retrouver également en détail sur ici.fr.
3: 8h35 sur ici Pays d'Auvergne. La météo, Lucie.
12: Belle journée. Toutes les activités en extérieur sont à privilégier aujourd'hui, d'accord, puisque nous avons vraiment des températures très agréables, 27 degrés pour du shopping à Clermont-Ferrand, par exemple.
3: Tu appelais ça une activité en extérieur, ou je pensais
12: oui,
3: faire
12: c'est
3: un
12: vrai.
3: Tour dans le jardin.
12: Entre deux boutiques.
3: Ouais.
12: Une balade au Gourde Tazna, par exemple.
3: Tout est bon ça, pour c'est... dépenser du pognon. Hein.
12: Le Gourde Tazna
3: il
12: au-dessus
3: pleut,
12: de
3: Châtel-Guyon. Il pleut, je vais aller faire les magasins. Il fait beau, je vais aller faire les magasins. J'ai pas le moral, je vais dépenser de l'argent.
12: Je vois que vous n'êtes pas d'accord avec ça.
3: Pas trop.
12: Non, plutôt une balade alors.
3: Oui.
12: Du côté du Gourde Tazna.
3: Très bien.
12: C'est à Châtel-Guyon, au-dessus de Châtel-Guyon, sous le soleil, avec 23 degrés annoncés cet après-midi. Donc c'est plutôt pas mal. Vous l'aurez compris, c'est une très belle journée ensoleillée, avec des températures bien au-dessus des normales saisonnières. On passe à la route, avec comme bien souvent, un trafic qui s'intensifie à l'approche de Clermont-Ferrand. Nous avons du monde à l'approche ou même au carrefour des pistes. Soyez attentifs sur ce secteur. Et nous avons toujours ce secteur un petit peu compliqué du côté de Rion, sur la rocade de Rion, face aux nombreux hôtels, donc en parallèle à l'A71. Soyez attentifs, c'est un accident qui est signalé. On n'a pas plus d'éléments, mais ça coince un petit peu sur ce secteur. Restez vigilants.
3: Merci Lucie, 8h36.
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3: Oh, dites donc, il est grand temps de se préparer. Dans 209 jours exactement, c'est le printemps. Et on n'en a jamais été aussi près. C'est pourquoi je vous propose maintenant d'aller courir dans les tournesols. Ah, avec Marc Lavoine, ce qui ne gâche rien. Bon jeudi matin, tout le monde.

0: Ici Pays d'Auvergne, dans 15 jours, c'est Halloween. Je pourrai enfin sortir dehors sans maquillage. Et on va fêter ça au sommet du Puy-de-Dôme. Lucie nous y emmène dans une dizaine de minutes.
1: Très belle programmation, vraiment prévue pendant les vacances scolaires.
0: Vous croyez qu'il y aura des bonbons ?
1: Il y aura certes, je ne veux pas m'avancer, mais en tout cas, il y aura des monstres. C'est ce qu'on aime à Halloween, avoir peur.
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0: À partir de 9h, Guillaume Claveau vous accompagnera dans Ici, c'est vous, avec un sujet ô combien important. Aujourd'hui, on va parler des aidants qui accompagnent tous les jours les personnes qui en ont besoin. Mais qui pense aux aidants? Eh bien, nous, ce matin.
1: Effectivement, on va en parler avec Guillaume Claveau tout à l'heure à partir de 9h. Entre 8 et 11 millions de Français portent cette responsabilité supplémentaire, souvent dans l'ombre, accompagner un proche malade, âgé ou en situation de handicap. 35% aident un parent, 24% soutiennent leur conjoint, 19% aident un enfant au quotidien, ce qui est extrêmement fatigant. Évidemment, venez témoigner, nous parler de vos difficultés au 04 73 34 2000. C'est tout à l'heure, dans un peu plus d'un quart d'heure. Guillaume est quasi prêt à vous accueillir.
0: Envoyez-nous dès maintenant un petit message sur WhatsApp, par exemple, qu'il soit écrit ou vocal. Les deux fonctionnent. 8h42 sur Ici Pays d'Auvergne. Le sport d'ici avec vous, Delphine Marion, et le Clermont Foot. Déjà dos au mur.
4: Le Clermont Foot qui n'a toujours pas gagné un seul match cette saison. 6 nuls et 2 défaites au compteur et surtout une place d'avant-dernier au classement de Ligue 2. C'est donc un match de la peur qui attend le Clermont Foot demain soir avec ce déplacement à Laval. Gagner est devenu urgent et c'est l'opportunité parfaite qui se présente, Evan Levastar.
5: Parce que Laval présente le pire bilan des équipes de Ligue 2 avec une défense très perméable. Une victoire permettrait de prendre un bol d'air au classement. C'est donc l'opportunité rêvée de débloquer enfin le compteur. Le milieu de terrain malien Romelu Kwame ne veut pas pour autant se mettre la pression.
6: Non, pas de pression, pas de pression. Comme on a dit, un peu dessus. Après, on travaille durant cette semaine pour pouvoir avoir un résultat positif à Laval.
5: Et il est forcément déçu par la dynamique du club.
6: C'est dommage parce qu'on travaille, on n'est pas loin. On n'est pas loin du but, donc un peu déçu à chaque fois par rapport au match nul. Mais au jour d'aujourd'hui, le plus important, c'est le prochain match pour nous.
5: Et le prochain match, c'est donc Laval. Pour l'entraîneur David Guillon, une victoire là-bas est cruciale pour lancer une nouvelle dynamique.
7: Actuellement, on est vraiment pas heureux parce que on se nourrit des émotions de la victoire et depuis le début de la saison, on n'a pas connu ça. Donc il faut vraiment qu'on réussisse à retrouver cette joie des trois points. Évidemment, dans notre situation, comme on l'a dit, le plus tôt c'est le mieux. Est-ce que ce sera Laval? Est-ce que ce sera prêt? On va tout faire, évidemment. On va se mettre dans les meilleures conditions pour aller chercher, pour arracher, s'il le faut, arracher ces trois points. C'est essentiel.
5: Alors, qu'est-ce qu'il manque à Clermont? La réponse de l'entraîneur.
7: Il nous manque cette volonté encore d'en faire plus, même si les joueurs en font déjà pas mal, mais c'est insuffisant puisque nous ne gagnons pas. Donc, ça veut dire qu'il faut encore en faire plus. Parce que si on reste avec ce que l'on fait actuellement, eh ben, ce sera encore difficile. Donc, il faut encore monter le curseur parce que c'est clairement insuffisant actuellement.
5: Et il faut faire vite, les 4 prochains matchs du Clermont Foot seront contre des adversaires directs du bas de tableau.
4: Et Laval Clermont Foot, coup d'envoi de la rencontre demain soir à 20h.
0: 8h45, avec Patricia Farah, on pousse la porte d'une bijouterie. C'est notre petit commerçant du jour à suivre.
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0: Avec Patricia Farah, qui met à l'honneur les petits commerçants de notre région. Vous salue, vous d'ailleurs, qui avez la bonne idée d'écouter Ici Pays d'Auvergne dans votre boutique. Eh bien, sachez que Patricia a l'œil qui brille aujourd'hui.
12: Attirée par les bijoux qui brillent, je rentre chez Strass. Bonjour Gislaine.
13: Bonjour, bonjour.
12: Vous êtes ici à Clermont-Ferrand depuis combien de temps ?
13: Je me suis installée à rue des Grains en 2014.
12: Avant, vous étiez en Espagne, Gislaine.
13: Exactement. Avant, j'étais en Espagne. J'avais 3 boutiques où je faisais des bijoux, de la maroquinerie et de l'habillement.
12: Par rapport à l'Espagne, est-ce que vous sentez qu'il y a vraiment une grosse différence entre un client français et un client espagnol ?
13: C'est pas du tout la même mentalité. Les horaires d'ouverture, c'est différent. On ouvre plus tard le soir, donc on ouvre le matin plus tard aussi. Donc c'est décalé en tout. Donc,
12: comme la vie en Espagne.
13: Voilà, hein. Exactement. Ouais. Qu'ici, c'est pas du tout la même chose. Donc là, on est ouvert le matin, il y a pratiquement pas de clients sauf le week-end. Donc entre semaines, c'est normal, les gens sont dans leur boulot. L'été, par exemple, ici, quand on commence à fermer, les gens commencent à sortir.
12: C'est vrai.
13: Donc, pratiquement toute l'après-midi, il n'y a personne. À 18h, 19h, on commence à fermer. Ben, c'est là où les gens vont sortir, se balader, se mettre dans les terrasses. Ils ont envie de traîner dans les boutiques, que tout est fermé. Donc, c'est la même question que je reçois tous les ans de la part des touristes. Mais pourquoi vous fermez aussi tôt ?
12: Qu'est-ce qu'on trouve ici ? Des bijoux de créateurs, des marques,
13: oui,
12: quoi ?
13: Exactement. Là, dans ma boutique, tout est fait by Rizlan. Donc, c'est moi que j'ai fait la déco, c'est moi que j'ai fait
12: mes créations. C'est vous qui choisissez tout.
13: Exactement, tout. Je fais tout ce qui est réparation. Je peux dépanner, par exemple, quelqu'un qui a quelque chose qui s'est cassé. On a toujours un outil, des outils pour pouvoir agrandir les pièces ou les allonger en fonction des poignets de chaque personne et tout. Donc, oui.
12: En fait, c'est vraiment le goût de Gislaine qui est partout dans la boutique.
13: Ma boutique reflète ma personnalité et moi.
0: Tadam ! Merci beaucoup, Patricia. J'ai une petite devinette pour vous, l'équipe.
1: Ah, on vous écoute.
0: C'est le chanteur du groupe Wham qui fait le moonwalk. Vous l'avez ? C'est George Michael Jackson. Allez, voici George Michael. Face, bon jeudi.

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0: Vos chansons préférées toute la journée sur Ici Pays d'Auvergne, il est 8h52.
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0: Et on va prendre le panoramique des dômes, Lucie, maintenant.
4: Pour se faire peur. Aimer se faire peur, c'est ce qu'on aime.
0: Quelle angoisse.
4: Ah oui, quelle angoisse. Halloween qui approche, et c'est vrai que plus on a la trouille, plus ça marche. Et si le site choisi a déjà une aura particulière, c'est encore mieux. C'est un étrange rassemblement qui se prépare au sommet du Puy-de-Dôme. Nicolas Tournebise est à nos côtés aujourd'hui. Bonjour.
5: Bonjour.
4: Vous êtes le directeur général du panoramique des dômes qui nous emmènera tout droit à la rencontre de sorciers, de monstres qui sont de retour donc à partir du 24.
5: Exactement. Pendant 9 jours d'affilée, au sommet du Puy-de-Dôme, il y a des animations vraiment autour de la sorcellerie, autour des sorciers, pour toute la famille.
4: Alors c'est pas nouveau et c'est quelque chose de très très apprécié par les Puy-de-Dômois qui sont au rendez-vous chaque année. Mais tous les spectacles sont cette année nouveaux.
5: Exactement, oui, c'est, on l'avait pas fait l'année dernière, on l'avait fait il y a 2 ans, ça avait été un très gros succès, on avait fait ça pendant 7 jours. Et cette année, ben voilà, on a fait plus de 2 mois de travaux pour les décors. Et on arrive avec des spectacles nouveaux, un parcours immersif nouveau, tout est absolument nouveau.
4: Près de 2 mois de travaux pour les décors, dites donc, vous nous donnez envie en tout cas de venir vous voir. Quel genre de décors? J'imagine quelques citrouilles, tout ce qu'on peut retrouver dans ces décors d'Halloween.
5: Eh ben écoutez, je crois qu'on a vraiment voulu mettre la barre haute. Donc il y a un parcours immersif, et puis il y a 2 spectacles, on va en parler, mais il y a un parcours immersif où on veut à la fois qu'il y ait des sorciers, donc ça veut dire qui dit sorcier dit sorcellerie, évidemment. Donc il faut que ce soit assez impressionnant. Donc il y a du mapping qui est mis dans le parcours immersif, il y a du décor, il y a beaucoup d'effets spéciaux. Et je crois que moi personnellement, je trouve ça tout à fait impressionnant. On a déjà fait un parcours thématisé il y a 2 ans, qui était beaucoup moins impressionnant techniquement, mais qui avait déjà très bien marché. Là, on a rajouté beaucoup d'effets spéciaux et beaucoup de mapping. Donc j'espère que les enfants et les parents vont être vraiment très impressionnés.
4: Un parcours immersif pour découvrir les secrets d'un étrange rituel. Hein, c'est le sabbat des sorcières. Spectacle de magie également, atelier créatif.
5: Oui, alors c'est aussi une grande nouveauté cette année. Donc il y a un spectacle de magie, donc il sera aussi dans une salle du restaurant, donc en réserve exprès pour ce spectacle de magie. Donc pareil avec des choses, vraiment un peu à la Frankenstein, avec des créatures qui vont prendre vie devant les enfants. Les discussions qu'on a eues avec le magicien sont vraiment très très intéressantes. Donc j'espère aussi que ce spectacle sera vraiment émerveiller les enfants et les parents.
4: Jeu de piste également, et là c'est intéressant aussi parce que c'est quelque chose qu'on peut faire en famille avec les parents, mais pourquoi pas les cousins ou autres, hein.
5: Oui, l'idée c'est vraiment de passer la journée au sommet du Puy-de-Dôme, ou au moins toute l'après-midi. Si on veut tout faire, je pense que c'est plutôt d'ailleurs la journée, parce que donc il y aura 2 spectacles, le parcours immersif, un jeu de piste. Donc comme vous dites, donc là il y a des énigmes à résoudre au sommet, et donc ce jeu de piste encore contribue. Alors à faire visiter aussi un peu les lieux. Alors on l'a mis beaucoup en intérieur aussi, parce qu'on ne sait pas la météo qui aura au sommet, parce que toutes les animations sont en intérieur. Mais en tout cas, c'est un jeu de piste qui est autour de la légende des sorciers et qui fait visiter aussi le site sur différents points.
4: Alors Mathieu Mouebs se pose une question essentielle. Y aura-t-il quelques bonbons cachés sur le parcours?
5: Alors effectivement, il y aura une avalanche de bonbons. On en a acheté. Écoutez, il faut vraiment qu'il y ait du monde, sinon on va prendre des kilos nous. Hein. Donc on a acheté des caisses et des caisses de bonbons.
4: On va vous envoyer Mathieu, croyez-moi, il va en faire son affaire, comme
5: oula,
4: on dit.
5: Oui. il faut venir, parce qu'il y aura vraiment beaucoup de bonbons. Et la gare, une partie de la gare aussi, est transformée en salle de théâtre pour un autre spectacle. On peut avoir bien sûr à cœur jusqu'à 500 personnes par spectacle. Donc il y aura un écran géant dans le spectacle, il y aura du mapping aussi. Donc il y a aussi quelque chose de très fort.
4: C'est vraiment très très très chouette. Alors précisons que l'entrée est libre et gratuite pour les spectacles, mais pas pour le panoramique des dômes, mais grâce à vous, nous avons 4 places à offrir à nos auditeurs. Les plus rapides d'entre vous vont repartir avec ces 4 places. 04 73 34 2000. La légende des sorciers, c'est à partir du 24 octobre et jusqu'au 1er novembre. Un grand merci à vous.
5: Merci, merci beaucoup.
4: Merci, excellente journée. Nicolas Tournebise, directeur du Panoramique des Dômes. Voilà, rassuré Mathieu.
0: Oh là oui,
4: des bonbons, il y en aura.
0: Très heureux. Dans 3 minutes, les infos de 9h. D'abord, le docteur Kierzek qui est là avec nous pour évoquer ce matin la journée mondiale du lavage des mains. Franchement docteur, il faut vraiment une journée spéciale pour nous rappeler de nous laver les mains.
6: Bonjour à toutes et à tous. Bah, cette journée mondiale, elle nous rappelle un geste simple, un geste barrière qu'on a un peu tous oublié. Donc ça peut être l'occasion justement de s'en rappeler. Il ne faut pas le faire mal, ni trop vite ou pas au bon moment. Mais c'est un geste de prévention essentiel, simple, pas cher et très efficace. En médecine, il n'y a pas d'intervention qui soit aussi efficace que ça. Si, il y en a quelques-unes, mais celle-ci, elle date du 19e siècle. C'est Ignaz Semmelweis qui remarque que les femmes qui meurent beaucoup plus de fièvre, ben, c'est celles qui sont prises en charge par des médecins qui viennent de faire des autopsies et qui ne se sont pas lavées les mains entre les deux. Donc nos mains touchent tout, des poignées de porte, des téléphones, des barres de bus, des billets. Ensuite, on touche notre visage des dizaines de fois par heure. C'est comme ça, en fait, que circulent les virus de la gastro, de la grippe, du rhume, de la bronchiolite ou du Covid évidemment, et selon l'Organisation Mondiale de la Santé et les grandes agences de santé, un bon lavage des mains réduit environ d'un tiers les diarrhées infectieuses et d'environ 20% les infections respiratoires. Et à l'approche de l'hiver, c'est maintenant qu'il faut reprendre ce bon réflexe. Alors le bon réflexe c'est quoi justement? C'est un geste simple, de l'eau, du savon et 30 secondes de frottement. Le temps de chanter deux fois joyeux anniversaire, on n'oublie rien, les paumes, le dos des mains, entre les doigts, les pouces, le bout des doigts et les ongles et les poignets. On rince et on sèche bien avec une serviette propre ou un essuie-main à usage unique car des mains humides transmettent davantage les microbes.
0: À quel moment, docteur, il faut se laver les mains?
6: Il y a des moments clés en rentrant chez soi, après les transports, après être allé aux toilettes, après s'être mouché ou avoir toussé dans ses mains, avant de cuisiner, avant de manger ou avant de s'occuper de bébé. Et puis après aussi, bah, c'est essentiel de se laver les mains. Et bien sûr, avant de rendre visite à une personne fragile ou hospitalisée. Alors, on parle aussi du gel hydroalcoolique. C'est très pratique quand on n'a pas d'eau. Mais quand on a de l'eau et du savon, bah, faut privilégier ça. Mais en déplacement, c'est vrai que c'est pas mal d'avoir son petit flacon de gel hydroalcoolique. Ça marche pas bien sur des mains qui sont visiblement sale, hein. Il est peu efficace sur le virus de la gastro-entérite aussi, mais sur tout le reste, ça fonctionne bien. Mais le message, c'est eau et savon. Pas besoin non plus de savon antibactérien, vous savez, c'est marqué, mais c'est plus du marketing. Un savon ordinaire suffit très bien, à condition qu'on le fasse bien. Je rajoute les ongles un peu courts et on retire bagues et bracelets, un peu comme ce qu'on fait à l'hôpital. Mais vous, en cuisine, faites-le avant de cuisiner, par exemple. Et quand on est malade, on protège les autres, on tousse dans son coude, on se mouche dans du jetable et on se lave les mains après. Et en plus, vous pouvez porter un petit masque jetable. Allez, d'ici là, portez-vous bien.
0: C'est noté. Merci, docteur. À demain.
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0: Ici, c'est vous. Et oh, bon sang, j'ai fait me faire piéger par
4: et
0: le micro.
4: Guillaume qui est là.
0: J'étais en train de dire les pires horreurs à Guillaume.
8: Oui,
0: ah
8: bah bravo.
0: Bonjour mon petit Guillaume, comment ça va?
8: Bonjour Lucien.
0: Que vous êtes beau, que vous êtes gentil.
8: Bonjour Mathieu, bonjour tout le monde.
0: Bon, un sujet important ce matin.
8: Oui, on parle des aidants qui sont là pour accompagner les personnes en difficulté. Mais ceux qui sont aidants, qui les aide? Ben c'est ça la question aujourd'hui.
9: Ne me parlez pas sur ce ton-là.
8: Vous nous appelez pour témoigner au 04 73 34 2000. On en parle avec Marie-Claire Chavaroche-Laurent de l'association Aidants en Auvergne.
0: Salut Guillaume.
4: Belle journée à demain.
9: Il dit pas au revoir.
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8: Merci à vous d'avoir choisi la plus belle radio d'Auvergne. Il est 9h01.
0: Oh là là là là là.
8: Et les infos vous sont présentées par Delphine Marion Boulle. Bonjour Delphine Marion.
10: Bonjour Guillaume, bonjour à tous.
8: Et d'abord les lycéens de nouveau mobilisés devant Blaise Pascal à Clermont-Ferrand.
10: Ils sont plusieurs centaines devant le lycée clermontois. Ça provoque actuellement un impact sur les transports en commun. La T2C dévie la ligne B du trambus et des lignes de bus. Plusieurs arrêts ne sont pas desservies pour l'instant, notamment en centre-ville.
8: Et outre les lycéens, les étudiants se mobilisent aussi.
10: Plusieurs sites de l'université de Clermont-Ferrand ont été bloqués mardi et mercredi. Carnot, Gergovia, ça c'est assez classique. Plus surprenant, le site de la Rotonde également, où se trouve la fac de droit, lui va rester fermé jusqu'en fin de semaine, annonce l'université. Une assemblée générale devait se tenir hier soir pour fixer la suite ou non du mouvement, alors que le grand rendez-vous, c'est samedi. Les étudiants et lycéens sont appelés à rejoindre la mobilisation et les actions des Gilets jaunes.
8: Une quarantaine d'agents de l'État et une autoroute bloquée.
10: Ça s'est passé hier soir sur la 89. Un contrôle XXL. Tous les véhicules ont été détournés vers l'aire des packages à 5 km avant la barrière de péage des Martres d'Artières. Grosse opération de contrôle de 21h à minuit avec des gendarmes, des douaniers, des agents de l'État aussi pour vérifier les temps de conduite. Une quarantaine de personnes en tout mobilisées. C'est le troisième grand contrôle de ce type en un an sur cette aire d'autoroute. Étienne de la Fourchardière, le secrétaire général de la préfecture du Puy-de-Dôme.
11: On recherche différentes infractions, que ce soit des infractions communes de conduite sous alcool et conduite stupéfiante, mais on cherche aussi, en contrôlant les bus, et bien peut-être des personnes en situation irrégulière. On contrôle aussi si on n'a pas des produits illicites, de la contrefaçon de tout type. Ça peut être aussi des cigarettes de contrebande. Ça nous permet de faire tout un panel d'infractions. C'est ce qu'on inculque à nos personnels dès la sortie d'école. Plus on contrôle de véhicules, plus on a de chances de trouver des choses. Et bien là, c'est pareil. On a plus de chances avec un nombre conséquent de personnel, parce que quand vous êtes 3-4, et ben dès qu'il y a une infraction, vous êtes bloqué. Là, à 25, ça permet, pendant que certains personnels verbalisent, que d'autres continuent à contrôler, d'autant plus que là, on a pu dévier l'autoroute, et donc tous les véhicules passent au travers du contrôle.
10: Propos recueillis par Emmanuel Moreau, un de ses contrôles dans l'année, avait déjà permis de trouver plusieurs kilos de stupéfiants. Pas de ça hier soir, mais tout de même quelques petites infractions. Dans les Bouches-du-Rhône, première nuit en prison pour le tireur de 14 ans. L'adolescent est mis en examen pour les coups de feu tirés dans son collège. Le principal et une enseignante avaient été blessés. Face aux enquêteurs de l'antiterrorisme, l'ado s'est dit influencé par une mouvance fascinée par les tueries de masse. Des impacts de gros calibre sur la façade d'un immeuble à Clermont-Ferrand. Des tirs ont eu lieu le week-end dernier dans la nuit du 11 au 12 octobre, explique le syndicat Police Alliance. Une enquête est ouverte. Et puis, un mort et deux blessés dans l'Allier hier soir à Gannay-sur-Loire, c'est au nord-ouest du département. Une explosion a eu lieu un peu avant 21h. Elle a soufflé une maison en dehors du bourg. Elle a également touché la maison mitoyenne qui est grandement endommagée. Dans la première habitation, les pompiers ont découvert un corps. Dans la seconde, se trouvaient deux personnes qui ont été blessées, mais leurs jambes ne sont pas en danger. Deux personnes également se trouvaient à l'extérieur. Elles ne sont pas blessées physiquement. Les causes de l'explosion n'ont pas pu être pour l'heure déterminés.
8: L'avenir du lieu-dit en suspens à Clermont-Ferrand.
10: À Clermont, le lieu-dit est-il menacé de fermeture ? C'est cet espace d'expérimentation culturelle, sociale et citoyenne ouvert depuis 2021 et situé rue Fongièvre près de la place Gaillard. Il est menacé par les réorientations politiques et budgétaires de la municipalité. Dans ce bâtiment, 1300 m2, il y a plus de 200 associations qui proposent des conférences, des concerts, des expos ou encore des résidences de création. Des associations inquiètes car le calendrier 2027 pour la programmation d'événements est suspendu. La mairie pointe des soucis d'accessibilité, notamment pour les personnes handicapées. Des travaux étaient prévus pour l'année prochaine, mais justement la nouvelle municipalité vient de les annuler, arguant d'un problème de financement. L'opposition à la mairie de Clermont est montée au créneau lors du dernier conseil municipal. Le maire Julien Bonny réitère sa réponse au micro d'ICI Pays d'Auvergne.
12: Rien d'autre à préciser de plus que ce que j'ai déjà dit. Aujourd'hui, il y a une réflexion qui est en cours. Ce site ne répond pas aux exigences en matière de sécurité. Ce lieu gardera une vocation associative et culturelle, mais aujourd'hui, on le requestionne sur ses usages et sur les investissements que la ville y fait. à la mesure aussi des autres investissements qui sont devenus nécessaires, notamment à la vue du patrimoine immobilier de la ville et notamment nos écoles et d'autres lieux culturels où nous avons des éléments scéniques à remplacer, qu'il y a des arbitrages à faire. Aujourd'hui, je considère qu'il y a des priorités qu'il faut satisfaire. Sur ce lieu, nous entamons une réflexion avec l'adjointe qui a rencontré les associations. Il gardera cette vocation, mais aujourd'hui, nous requestionnons et nous mettons en pause ces investissements qui ne peuvent pas aujourd'hui être considérés comme prioritaires.
10: Et Julien Bonny, le maire de Clermont-Ferrand, l'équipe du lieu-dit, elle attend désormais des réponses claires de la mairie. Un nouveau rendez-vous est fixé début novembre avec l'adjointe à la culture. Et puis un mot pour vous signaler cette belle action à laquelle vous pouvez participer aujourd'hui au 25 Gisèle Halimi à Clermont-Ferrand. Un troc solidaire. Le principe est assez simple. Vous amenez un produit d'hygiène neuf et en échange, vous pouvez repartir avec un autre article. Les produits collectés vont servir à faire des kits d'hygiène pour les femmes qui sont accueillies par la structure. Sont attendus des brosses à dents, évidemment du dentifrice, du savon, des shampoings ou encore des pansements et même des brosses à cheveux ou tout simplement des élastiques pour les cheveux. Le troc a lieu de 14h à 18h. On vous a mis toutes les infos sur ici.fr. La météo au programme pour aujourd'hui.
8: Du soleil toute la journée pour tout le monde en ce jeudi. Du soleil et des températures toujours hors normes dans le courant de la matinée. 11 seulement à Saint-Flour et 13 à Ambert, mais ce sont les exceptions. On attend 15 à Brioude, Clermont et Vichy, 16 à Montluçon et 17 à Aurillac. Alors pour cet après-midi, c'est assez flippant, pardonnez-moi, hein, pour un 15 octobre, puisque la minimale, ce sera pour Saint-Flour avec 24 degrés, il va faire 25 à Aurillac, 26 à Clermont et Moulins, 27 à Ambert, Vichy et Brioude, et jusqu'à 28 à Montluçon. La tendance pour la soirée, un ciel clair et de 14 à 17 degrés. Demain, même topo, et on devrait commencer à avoir un temps et des températures automnales seulement ce week-end.
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8: Mais qui aide les aidants? Entre 8 et 11 millions de Français portent une responsabilité supplémentaire, souvent dans l'ombre, accompagner un proche malade, âgé ou en situation de handicap. Entre charge mentale, conciliation avec la vie professionnelle, démarches administratives, la fatigue s'accumule très vite. Aujourd'hui, on inverse les rôles et on va penser à aider les aidants. Vous témoignez, vous nous appelez au 04 73 34 2000. Avec nous en studio, Marie-Claire Chavaroche-Laurent de l'association Aidants en Auvergne et la psychologue de l'association Alban Terracol. Les aidants indispensables à notre société, comme nous le rappelle Yvette.
15: Les aidants sont très très importants parce que ils pallient l'absence de services extérieurs. Et ils apportent aussi le côté humain qui manque parfois aussi.
8: Vous êtes aidant, qu'est-ce qui vous manque le plus pour tenir le coup, pour ne pas s'isoler et s'enfermer dans ce rôle? Appelez-nous 04 73 34 2000.
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8: Ici, Pays d'Auvergne, il est 9h presque 10. Julien Clerc maintenant, ce n'est rien.

0: L'éternel jeune homme, Julien Clerc, sur ICI Pays d'Auvergne.
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0: On parle des aidants jusqu'à 10h, 04 73 34 2000. Pourquoi on parle des aidants? Bien, d'abord, ils jouent un rôle énorme, mais on se pose la question de qui est là pour les aider et leur apporter du réconfort. Juste avant de présenter l'association Aidants en Auvergne, présidée par Marie-Claire Chavaroche-Laurent, le témoignage de Claudine sur WhatsApp au 04 73 34 2000. J'ai accompagné ma maman pendant 3 ans et demi. Durant sa maladie dégénérative, je n'avais pas connaissance, à l'époque, de l'aide aux aidants. Je me sentais très seul face à cette situation. Heureusement, le SIAD et les auxiliaires de vie du CCAS m'ont soutenu dans mon engagement. Et grâce à tous, nous avons pu la garder à domicile jusqu'à son décès. C'est très difficile de voir sa maman s'en aller à petit feu. Je lui tenais la main lors de son dernier souffle, le 16 mars 2015, à 11h35. Cette période a laissé beaucoup de traces dans ma vie d'après. Voilà un témoignage poignant et qui, je pense, Marie-Claire, résume assez ce que vivent les aidants.
3: Tout
0: bonjour.
3: À fait. Bonjour.
0: Alors, Marie-Claire, cette association Aidants en Auvergne, eh ben elle est là pour aider les aidants, justement.
3: Exactement.
0: Elle existe depuis combien de temps, votre association?
3: Eh bien, elle existe. Elle va avoir 3 ans au mois de janvier.
0: Oui, et donc depuis ces 3 ans, vous n'avez cessé de grandir et d'apporter votre soutien à ces personnes?
3: Tout à fait. S'adresse aux enfants aidants, aux adolescents aidants, et aux adultes.
0: Oui, parce qu'on en parlera durant l'émission. Des jeunes aidants, il y en a beaucoup.
3: Oui, il serait plus de 5300 en Auvergne.
0: Ah oui, quand même.
3: Il serait, parce qu'on n'a pas les chiffres exacts.
0: Oui, parce qu'il y en a qui ne sont pas recensés.
3: Voilà.
0: Malgré leurs études, éventuellement, ou parfois leur déscolarisation, parce qu'ils doivent aider, ils ne sont pas forcément visibles.
3: Non, tout à fait. Mais alors, justement, nous, notre rôle, c'est d'éviter la déscolarisation, de les tenir la tête hors de l'eau, comme on dit, pour qu'ils ils suivent leurs études. Le plus possible, le plus longtemps possible.
0: Et qu'est-ce que vous leur apportez alors du coup pour les soutenir?
3: Eh bien, on leur propose des ateliers répit artistiques. Donc, un samedi par mois à Clermont, pour faire du théâtre. Des séjours de vacances, aux vacances de printemps et d'été.
0: Et ça, vous arrivez à leur les sortir de leur quotidien. Mais quand ils font ces activités, qui s'occupe des personnes qu'ils aident?
3: Alors, pour l'instant, on n'a pas besoin spécifiquement de personnes à domicile parce que les situations que les jeunes rencontrent peuvent être assurées par des parents, puisque ce sont des jeunes aidants ou jeunes adultes aidants de fratrie,
0: d'accord,
3: autistes par exemple. Mais s'il y a besoin, on parlait du CCAS et du SIAD et des CESAD, etc. Eh bien, on fait appel aux infirmiers pour que le temps du séjour, il y ait quelqu'un à la maison.
0: On va continuer évidemment à parler de votre association, à parler des problématiques que rencontrent les aidants, parce que les aider, ils ont leurs problèmes, mais ils ont du monde autour d'eux, le plus fréquemment possible, en tout cas on l'espère. Et on va voir un petit peu ce qu'apporte votre psychologue Alban Terracol dans le cadre de ses missions. Vous nous appelez pour témoigner, n'hésitez pas, 04 73 34 2000. Vous pouvez également nous laisser un petit message écrit ou un vocal sur WhatsApp au même numéro.

0: Un été avec toi, Adèle Castillon, 04 73 34 2000. Vous êtes aidant et vous voulez savoir comment on peut vous aider, ou vous avez des témoignages à apporter, vous nous appelez. Et vous êtes aidé, et ben vous avez le droit de nous appeler aussi pour rendre hommage à la personne qui vous aide, ou aux aidants en particulier. On vous attend, 04 73 34 2000.
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0: Jusqu'à 10h, on parle des aidants, qui leur vient en aide à eux pour ne pas qu'ils s'isolent et s'enferment dans ce rôle. Jusqu'où peuvent aller les aidants dans leur mission? Écoutons une ancienne aidante.
10: Ah, les aidants, ils ont aussi besoin d'être aidés parce qu'ils sont épuisés à la tâche. J'étais aidant familial, ben petit à petit, j'étais épuisée à la tâche. Je me suis occupée de ma maman pendant 6 ans, mais les 7 derniers mois, elle était placée parce que je n'étais plus apte à venir à aider comme il le fallait. Je n'arrivais plus à la soulever, donc ce n'était plus de mon ressort. Il fallait qu'elle soit placée.
0: Alors, c'est difficile d'être aidant quand on peut aider, et puis quand on ne peut plus, c'est aussi difficile de le supporter. Je me tourne vers Alban.

0: Donc nous, c'est un petit peu là-dessus qu'on essaye de les accompagner à la pause entre aidants. C'est finalement de leur donner un espace de soutien, de répit, où ils puissent un petit peu partager cette ambivalence. On essaye de l'accueillir et de réfléchir avec eux sur comment gérer ces émotions-là et puis qu'est-ce qu'ils peuvent mettre en place aussi concrètement pour apaiser un peu leur quotidien et prévenir l'épuisement surtout.
1: Et quand on arrive à l'épuisement, on peut d'autant plus culpabiliser parce que on peut en avoir marre aussi d'aider et puis parfois d'être en colère contre la personne qu'on aide.
0: Bien sûr, oui, ça fait partie de sentiments induits par cette situation, évidemment, oui.
1: Et donc, alors vous, Alban, vous êtes plutôt sur le versant adulte, hein, je crois, et je crois que l'âge moyen pour les aidants, c'est entre 53 et 55 ans, en tout cas au niveau national. Comment ça se passe? Comment vous appréhendez les choses? Et comment on peut avoir affaire à vous? Comment on peut se tourner vers aidants en Auvergne?
0: Eh ben, tout simplement, il suffit de nous contacter pour pouvoir s'inscrire, recevoir une invitation pour venir à la pause. Donc, il y a deux pauses par mois, une le jeudi, une le samedi matin. Donc, ça permet aussi aux aidants qui sont actifs, qui travaillent, de pouvoir venir aussi.
1: Ah oui, c'est important. Ce qui est important. Parce que, alors, en plus, quand on travaille, c'est une charge mentale très conséquente. Hein. On va donner l'adresse du site internet de votre association aidant en Auvergne, c'est aidant au pluriel -auvergne.com, ça c'est pour le site, et le numéro de téléphone 06 84 45 74 67, on aura l'occasion de le rappeler bien sûr. On a parlé des jeunes aussi, Marie-Claire, que votre association aide. En France, c'est pas loin de 700 000 jeunes aidants. Et vous avez dit tout à l'heure en Auvergne, 5300 qui sont repérés. Vous, votre action, elle se cantonne au Puy-de-Dôme ou vous essayez d'être plus large géographiquement?
2: Alors, concernant les jeunes, donc les 12-25 ans, parce que on appelle jeune aidant un mineur.
1: Oui.
2: Et jeune adulte aidant un majeur.
1: D'accord.
2: Donc jusqu'à 25 ans. Au-delà, on leur propose d'aller à la pause. Ces jeunes, on s'adresse aux jeunes auvergnats.
1: D'accord.
2: Donc toute l'Auvergne.
1: Ok.
2: Voilà. Donc, par exemple, le 5 novembre, on va être présent dans l'Allier.
1: Vous faites des permanences, c'est ça?
2: Alors, pour l'instant, on ne fait pas de permanence parce qu'on n'a pas de locaux, on en cherche.
1: Le message est passé, mais on en reparlera.
2: On fait des stands, on essaye d'être le plus présent sur les colloques. Voilà. Par exemple, la semaine dernière, on était à Jean Perrin. On était à Casam pour le CCAS, à la Journée nationale des aidants. Donc c'est notre manière de communiquer et de rencontrer le public.
1: Mais les jeunes, ils doivent passer assez fréquemment entre les mailles du filet, non?
2: Oui, et surtout dans notre beau pays d'Auvergne, où la ruralité est quand même très importante. Et notre projet, là, en 2027, c'est d'aller dans les régions rurales pour
1: essayer
2: d'accueillir ces jeunes.
1: Et déjà de les rencontrer et de leur faire prendre conscience du boulot qu'ils font, parce que c'est un vrai boulot. 04 73 34 2000, appelez-nous pour témoigner ou réagir, ou même poser vos questions, bien entendu, via le standard ou via notre application WhatsApp. C'est le même numéro, vous pouvez laisser un vocal ou un petit message écrit. Ici, Pays d'Auvergne, il est 9h30. Dexys Midnight Runners, c'est comme en Hélène.

0: Bon, Hélène, alors on connaît le tube, hein, bien sûr, mais le nom du groupe Dexys Midnight Runners, c'est plus difficile.
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0: À l'occasion de la Semaine du Goût, le musée de la céramique de Lezoux vous invite à découvrir les saveurs antiques. C'est samedi à 16h, accompagné d'un guide conférencier. Vous allez explorer la gastronomie gallo-romaine à travers les collections, puis déguster mets et vins de l'Antiquité, avec modération pour les vins. Dès 12 ans, alors ça c'est pas pour le vin, hein, sur réservation. Le tarif c'est 18 euros par personne, les inscriptions via le site musée-céramique-puydedôme.fr.
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0: 04 73 34 2000 pour interagir avec nos invités. Marie-Claire Chavaroche-Laurent de l'association Aidant en Auvergne et la psychologue de l'association Alban Terracol. On parle des aidants ce matin et on parle surtout de comment on peut les aider. Mais d'abord, qu'est-ce que c'est vraiment un aidant? Est-ce qu'il y a un statut d'aidant? Ça existe administrativement?
3: Alors, il y a un statut à partir du moment où la personne va demander un congé de proche aidant, une allocation journalière de proche aidant. Sinon, il y a une définition qui est quand même bien, qui existe, qui dit que c'est une personne qui vient en aide de façon régulière au domicile. Elle est non professionnelle.
0: D'accord.
3: Donc les professionnels ne sont pas considérés comme aidants et elle vient en aide à une personne en perte d'autonomie, malade.
0: On a parlé de l'aide que votre association, et il y en a d'autres évidemment, apporte aux aidants. Vous avez évoqué les allocations et les aides financières. Quelle démarche on doit faire quand on en a besoin?
3: Alors, pour l'allocation journalière du proche aidant, il faut se tourner vers la CAF ou la Mutuelle Sociale Agricole.
0: D'accord.
3: Pour le congé de proche aidant, c'est auprès de la Sécurité sociale.
0: Et ce congé, pardonnez-moi Marie-Claire, l'employeur est obligé de l'accepter quand on le demande? C'est une colle. Eh ben, j'espère que oui. On va regarder ça, mais j'espère
3: normalement
0: que
3: oui. Oui.
0: Bon, parce que ce sont des demandes à faire auprès des administrations,
3: oui.
0: Et après il y a une prise en charge du salaire.
3: Du comment temps, ça, oui, ça voilà, du temps qui est passé auprès de son aidé. De plus en plus, les entreprises quand même acceptent ces demandes de congés particulier.
0: Mais après, ça, c'est l'aidant, ça peut être malheureusement un boulot à temps plein.
3: Oui. Et
0: parce qu'il y a,
3: enfin, quand la personne décède,
0: oui.
3: Ça peut devenir problématique aussi parce que il y a des personnes qui perdent leur emploi en s'occupant de leur aider.
0: Ah oui, puis le retour à l'emploi quand on
3: voilà,
0: est senior.
3: Et le retour à l'emploi quand on a 50 ans ou 55 ans, c'est compliqué.
0: Ça, comment vous pouvez le gérer, Alban, en tant que psychologue, ce genre de manque et de carence, hein, après, sur l'emploi et l'emploi du temps et la vie sociale aussi.
4: Bah justement, à la pause entre aidants, on encourage les personnes qui viennent à essayer de trouver un petit peu, quand même garder un peu de temps pour eux, pour garder quand même une connexion avec d'autres personnes. C'est aussi le but de la pause entre aidants, c'est que ça permet aussi à des personnes de se rencontrer, qui vivent à peu près la même chose, de se comprendre et tout ça. Mais c'est vrai qu'on les encourage à pas non plus se perdre complètement dans ce rôle d'aidant, parce que ça peut être très compliqué après.
0: Faut
4: de
0: réussir
4: reconnecter.
0: À garder une vie sociale, un cercle d'amis, tout ça, mais c'est pas forcément évident.
4: C'est pas évident, surtout que, comme
0: on
4: vous le disiez tout à l'heure...
0: On se pose des barrières temporelles aussi. Hein.
4: Ouais, il y a des questions de temps, parce qu'on sait que ça représente beaucoup d'heures par semaine. Mm-hmm. Ça peut être en plus, effectivement, du coup, d'un travail, en plus d'une vie de famille. Il y a des personnes qui peuvent se retrouver, du coup, à gérer à la fois, par exemple, des parents vieillissants, plus des enfants, des adolescents. Parfois, il y a des aidants qui sont aussi aidants de plusieurs personnes, en fait. Donc, ça multiplie aussi la charge.
0: Oui, puis alors sans parler des familles monoparentales qui doivent aider leurs aînés et s'occuper des enfants, ça doit être une charge énorme. Les jeunes, je sais que ça vous tient énormément à cœur, Marie-Claire Chavaroche, Laurent. On va en parler de tout ce que vous mettez en place pour les jeunes au sein de votre association Aidants en Auvergne.
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0: Le fabuleux duo Dany et Étienne Dao pour une chanson signée Serge Gainsbourg, comme un boomerang.

0: comme un boomerang. Étienne Dano, Étienne Dao et Dany, j'adore. Et toi, Loïc, t'aimes bien? Loïc qui réalise l'émission, l'aime bien aussi.
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0: On parle des aidants et qui les aide, les aidants. On en parle jusqu'à 10h avec Marie-Claire Chavaroche-Laurent de l'association Aidants en Auvergne et la psychologue de l'association Alban Terracol. On se posait la question de savoir si l'employeur pouvait refuser une demande de congé de proche. Eh bien, la réponse est non. Voilà. Le congé n'est pas rémunéré par l'employeur, mais l'aidant peut, sous condition, bénéficier de l'allocation journalière du proche aidant, l'AJPA, hein, les acronymes. En 2026, celle-ci est de 66,64 € par journée et donc 33,32 € par demi-journée. Vous souhaitiez, parce que c'est une de vos grandes préoccupations, Marie-Claire, qu'on s'attarde un peu sur les jeunes. Vous allez mettre en place de nouvelles choses, je crois.
3: Tout à fait.
0: Alors, quelles sont-elles ?
3: En 2027, on continue les ateliers répit théâtre, parce qu'on se rend compte que c'est ça donne un l'air aux jeunes,
0: un
3: souffle, voilà, et surtout que ça les aide à être mieux dans leur peau, à mieux s'exprimer, à ne pas paniquer lors des examens. Enfin voilà, on s'est rendu compte que c'était un bénéfice, mais il y a des jeunes qui sont pas branchés théâtre.
0: Ça arrive.
3: Ça arrive. Donc du coup, pour toucher les jeunes qui ne viennent pas au théâtre, on va proposer avec la coopérative de mai des ateliers répit musiques actuelles.
0: D'accord.
3: Et puis avec la jetée des ateliers répit cinéma.
0: Ah ben voilà.
3: Et donc, on propose des séjours, donc au printemps, de partir à Valras, au bord de la mer, une semaine, pour faire des ateliers théâtre, cinéma, musiques actuelles.
0: Mais au bord de l'eau.
3: Au bord de l'eau. D'aller au printemps de Bourges.
0: Ah bien.
3: Trois jours, autour des musiques. Cet été, au Festival d'Avignon, on continue.
0: Parce que c'est quelque chose que vous faites depuis un petit moment.
3: Ils aiment ça. D'aller au théâtre, d'aller voir des pièces, de rencontrer des artistes, des comédiens, enfin voilà. Au mois d'août, on ira à Aurillac.
0: Au festival
3: Éclat d'Aurillac. Voilà. On va proposer des ateliers, des activités équitation, parce que ça aussi c'est important.
0: Ah ben l'équithérapie, ça détend, paraît-il.
3: Le contact avec l'animal.
0: Les animaux, oui.
3: Voilà.
0: Et dites-moi, quand vous allez au festival de Bourges, par exemple, c'est vous qui financez tout ou vous êtes aidé par le festival ou par des subventions ?
3: Des subventions. Parce que le festival ne nous accueille pas gratuitement.
0: Ah.
3: il pourrait. Parce que, oui, mais il y a quand même une pension complète à assurer.
0: Oui.
3: Il y a les prix des spectacles, des concerts.
0: Oui, évidemment.
3: Il y a le transport. Enfin, voilà. C'est quand même un budget qui, pour 2027, s'élèverait à 57 000 €.
0: Pour les jeunes
3: aidants et les jeunes adultes aidants. Parce que ces jeunes aidants mineurs grandissent. Et donc, quand ils ont 18 ans, eh bien, ils nous disent, mais voilà, maintenant c'est fini, je peux plus venir. Ben si, on a ouvert une proposition aux jeunes adultes aidants.
0: Vous avez le nez dans les paperasses et les demandes de subventions en ce moment.
3: Oui.
0: Bon,
3: oui.
0: Qu'est-ce qu'il faut vous souhaiter ? Un peu plus de sous-sous ?
3: Oui.
0: C'est quoi le budget annuel de votre association ?
3: Ça augmente tous les ans parce qu'on a de nouveaux projets. Donc, voilà. Mais 2027, on devrait être autour de 70 000 €.
0: Ce qui n'est pas non plus excessif.
3: Non.
0: Pour tout ce que vous faites, en tout cas. C'est mon sentiment. 04 73 34 2000. Il nous reste une toute petite séquence si vous voulez témoigner. Et nous allons conclure. C'est toujours trop court pour parler du thème des aidants. Il y a tellement de choses à dire. On se retrouve d'ici quelques petites secondes.

0: Selam Thanos, Valutation, j'ai toujours du mal à le dire.
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6: On parle des aidants et il nous reste encore quelques petites minutes avec l'association Aidants en Auvergne. Marie-Claire Chavaroche-Laurent et la psychologue de l'association Alban Terracol. Alban, il y a des thématiques que vous allez développer lors des pauses. Quelles sont-elles ?
7: Oui, c'est ça. On développe des thématiques. Alors, on peut parler d'alimentation, de nutrition, de sommeil. On peut parler de la relation aux professionnels pour les aidants. Voilà. Et puis, on propose régulièrement aux aidants de nous suggérer des thèmes et puis après on cherche parfois des intervenants. Donc on peut faire venir des intervenants sur certaines thématiques par exemple tutelle, curatelle, ce genre de choses qui voilà, sont des thèmes des fois où les aidants manquent d'informations.
6: Ben oui, ils perdent un peu le fil parce que tout ça est très ténu, forcément. On rappelle ce que sont les pauses ? Qui se lance, Alban ?
7: La pause, donc, c'est le jeudi et le samedi, une fois par mois. Et c'est un groupe qui permet aux aidants d'échanger entre eux. C'est co-animé, du coup, par Marie-Claire et moi. Donc, l'idée, c'est de pouvoir échanger sur leur vécu et s'échanger des ressources, voilà.
6: Et se changer aussi un petit peu les idées, comme on l'a dit, avec le travail que vous faites pour les jeunes. Alors, il y a des projets pour les jeunes, il y a beaucoup de sorties, etc. Mais ça manque toujours, un, de bénévoles, c'est ça Marie-Claire ?
8: Oui, tout à fait.
6: Et deux, de local.
8: Oui.
6: Alors, lancez votre appel, puisse-t-on être entendu ?
8: Alors, on recherche des bénévoles qui soient du secteur social, c'est important, et de l'éducation.
6: D'accord.
8: Parce que on recherche des bénévoles pour être auprès des jeunes. Et donc, on a besoin de gens qui sont professionnels.
6: Des animateurs aussi ?
8: Et des animateurs, oui. Mais alors, bénévoles, les embauche. Voilà. Puisque nos séjours sont déclarés jeunesse et sport.
6: Ah.
8: Donc, il y a une équipe de direction, des animateurs qui sont embauchés à la semaine pour encadrer des jeunes.
6: Ça aussi, c'est un budget, évidemment. Et alors, l'histoire du local, qu'est-ce que... D'abord, il vous permettrait
8: alors,
6: quoi, ce local ?
8: C'est vrai que ça fait 2 ans que l'association est... à notre domicile, et donc là aujourd'hui il faut absolument qu'on ait un local qui est pignon sur rue pour accueillir les aidants, pour accueillir les jeunes qui viennent des milieux ruraux et qui viennent à Clermont 1 heure, 2 heures, pouvoir se poser, pour pouvoir embaucher des services civiques, des éducateurs en stage, puisque on est en projet avec l'ISTRA pour avoir des éducateurs en stage.
6: L'appel est lancé aux collectivités pour pour vous permettre de vous poser aussi. Hein. On va essayer d'aider ceux qui aident les aidants. Ça fait beaucoup. C'est l'effet domino. Je rappelle l'adresse de votre site aidant-auvergne.com, aidant au pluriel. Et le numéro de téléphone pour joindre aidant en Auvergne, c'est le 06 84 45 74 67. Marie-Claire et Alban, merci beaucoup.
8: Merci à vous.
6: Gold, Calicoba, sur Ici Pays d'Auvergne.
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0: Des Toulousains. Il y avait Image, il y avait Jean-Pierre Madère, et puis il y avait Gold, Calicoba, on vient de s'écouter. Comment il va, Laurent Boucry?
1: Il va bien.
0: Il est en train de ranger sa chambre.
2: Non, il est en train de faire le ménage parce que vous me laissez le studio dans un état déplorable.
0: Vous en êtes un autre.
2: Quoi qui marche, nous allons parler de cuisine, dressing, bibliothèque, mobilier encore terrasse, menuiserie, agencement sur mesure avec une entreprise du coin. Et pour découvrir un petit peu cette entreprise, ses tenants, les aboutissants et le maillage qu'elle a avec d'autres entreprises, ce sera dans un instant dans Ici ça marche.
0: Bon, bah sortez la perceuse.
2: Visseuse.
0: Oulala. Faites au mieux.
2: Oui, on va pas être emmerdé, je pense.
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2: Bienvenue, belle journée à toutes et à tous, bonne fête au Aurélie en ce 15 octobre. Il est 10h, ici Pays d'Auvergne, 2 minutes info, vous est présenté par Delphine Marion Boule. Bonjour.
4: Bonjour Laurent, bonjour à tous.
2: 200 à 300 lycéens à nouveau mobilisés à Clermont-Ferrand.
4: Et devant le lycée Blaise Pascal, pas de blocus incomplet, ceux qui souhaitent étudier peuvent rentrer. L'ambiance est bonne enfant, selon notre reporter sur place. En revanche, la rue est coupée, il faut donc changer d'itinéraire si vous êtes actuellement en voiture. Et puis, côté bus, et notamment du côté de la ligne B de trambus, c'est dévié par la T2C actuellement. En parallèle des lycéens, les étudiants se mobilisent aussi. Plusieurs sites de l'université de Clermont-Ferrand ont été bloqués mardi et mercredi. Carnot, Gergovia, plus surprenant aussi le site de la Rotonde où se trouve la fac de droit. Ce site-là va être fermé jusqu'en fin de semaine, annonce l'université. Alors que le grand rendez-vous, la prochaine grande mobilisation, c'est samedi. Les étudiants et lycéens sont appelés à se mobiliser aux côtés des actions des Gilets jaunes.
2: Un mort et deux blessés graves dans une explosion dans l'Allier hier soir.
4: L'explosion s'est produite vers 21h à Gannay-sur-Loire, une commune au nord-ouest de l'Allier. Elle a totalement soufflé une première maison et a partiellement, même grandement, détruit la maison mitoyenne dans la première habitation. Les pompiers ont découvert à l'intérieur le corps de la victime. Dans la seconde maison se trouvaient deux personnes. Elles sont blessées mais leurs joues ne sont pas en danger. Il y avait également deux autres personnes à l'extérieur qui ne sont pas blessées physiquement. Les causes de l'explosion n'ont pas encore été déterminées. Ce matin, toujours une dizaine de pompiers sont sur place. Des impacts de gros calibre sur la façade d'un immeuble à Clermont-Ferrand. Des tirs ont eu lieu dans la nuit du 11 au 12 octobre dernier, indique le syndicat de police Alliance. A priori du côté du quartier de Croix-de-Néra, une enquête est ouverte. Et puis lui a ouvert le feu dans son établissement en début de semaine dans les Bouches-du-Rhône. Première nuit en prison pour le tireur de 14 ans à Aubagne. L'adolescent est mis en examen pour les coups de feu tirés lundi dans son collège. Le principal et une enseignante ont été blessés. Face aux enquêteurs de l'antiterrorisme, l'adolescent a dit qu'il était influencé par une mouvance qui est fascinée par les tueries de masse.
2: L'avenir du lieu dit en suspens à Clermont-Ferrand.
4: Est-ce que ces heures sont comptées? L'inquiétude est bien là, en tout cas dans le monde culturel et associatif clermontois, autour de ce lieu bien connu, rue Fongiavin, tout près de la place Gaillard, 1300 mètres carrés qui appartiennent à la mairie et qui regroupe quelques 200 associations. Ils organisent des concerts, des conférences, des expos et même des résidences d'artistes. Mais voilà, le calendrier 2027 pour la programmation est suspendue. La nouvelle municipalité pointe des problèmes d'accessibilité, notamment pour les personnes à mobilité réduite. Des travaux devaient avoir lieu l'année prochaine. Ils ont été votés par l'ancienne mairie, mais la municipalité actuelle les a annulés faute de budget. Des investissements qui ne peuvent pas aujourd'hui être considérés comme prioritaires, se défend le nouveau maire Julien Bonny. Et puis cette action solidaire cet après-midi, ça se passe au 25 Gisèle Halimi à Clermont-Ferrand de 14h à 18h. Un troc avec un principe assez simple. Vous amenez un produit d'hygiène neuf en échange d'un autre article. Ça va permettre de collecter des kits d'hygiène pour les femmes qui sont accueillies dans la structure. Vous pouvez amener des brosses à dents, du dentifrice, des brosses à cheveux, du gel douche ou même du maquillage et du parfum. Et donc les infos pratiques, c'est sur ici.fr.
2: Du beau soleil aujourd'hui en ce 15 octobre, un soleil qui va briller du matin jusqu'au soir, les températures très agréables, 22, 25 pour les altitudes auvergnates, 26, 27 en pleine. Pour la nuit prochaine, ciel bien étoilé, les températures évolueront de 6 à 12 degrés au réveil. Et pour demain, vendredi 16 octobre, un ensoleillement excellent, un soleil qui régnera encore et toujours sans partage. On aura droit à des nuages en fin de journée, ce qui annonce un week-end un peu plus vieux. Mais avant les nuages nuages et la pluie. Les températures évolueront de 20 à 26 degrés pour vendredi après-midi. Donc, pour samedi, on annonce une matinée assez nuageuse avec des averses et des timides éclaircies. Et l'après-midi, le ciel va devenir un peu plus gris avec un ciel donc qui donnera quelques averses dans tous les secteurs de l'Auvergne. Les températures chutent un petit peu, 9 à 14 degrés pour samedi après-midi. Et pour dimanche, des averses encore et toujours, pas mal de nuages. Et les températures qui sont qui commencent à devenir un peu frisconnettes. Hein. 5 à 12 degrés pour dimanche après-midi.
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2: Ici, ça marche. Les entreprises, les industries, les savoir-faire, les associations, les femmes, les hommes qui font tourner l'économie, des sociétés qui recrutent, qui investissent, qui innovent, qui font travailler tout un réseau de fournisseurs également et participent au dynamisme de notre territoire. Certaines sont bien connues localement, donnent rayonnent jusqu'à l'international. Comment se développe quel poids représente-t-elle dans l'économie locale? Quels emplois font-elles vivre? Et comment réussissent-elles à se faire connaître et faire connaître les couleurs de l'Auvergne dans le monde entier? Ici, ça marche, votre rendez-vous ici, Pays d'Auvergne, consacré aux initiatives qui font bouger notre région. Et dans un instant, je vous emmène en cuisine, entre autres.
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2: Et bien sûr, c'est le trio gagnant pour une matinée agréable avec Ici Pays d'Auvergne. Eros Ramazzotti et Cose della Vita. Belle matinée en notre compagnie.

0: cose della vita, il Ross Ramazzotti.
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0: Ici ça marche, votre rendez-vous consacré aux entreprises qui font vivre notre territoire. Direction Cournon d'Auvergne, à la rencontre des entreprises qui transforment les envies et les idées en agencements concrets. Akelis Agencement, bonjour Marie.
3: Bonjour Laurent.
0: Bienvenue. Cuisine, dressing, bibliothèque, mobilier ou encore terrasse, je dis pas de bêtises.
3: Vous avez tout compris.
0: Ici on parle menuiserie et agencement sur mesure avec une idée simple, créer des espaces qui correspondent vraiment aux besoins de chacun. Est-ce que vous pouvez nous présenter Akelis Agencement? C'est une histoire de famille, j'ai l'impression.
3: Complètement, effectivement, c'est une entreprise qui a maintenant 8 ans, qui a été créée par Mickaël, qui du coup est mon conjoint, et qu'on développe depuis maintenant 2 ans avec un atelier et un showroom de présentation sur Cournon.
0: Il est menuisier à la base
3: et Il est menuisier agencien depuis presque 20 ans.
0: Depuis presque 20 ans. Vous êtes installé à Cournon d'Auvergne, vous travaillez donc au plus près du territoire, pour le Puy-de-Dôme ou pour l'Auvergne entièrement? Comment est-ce que vous faites votre rayon d'action?
3: Oh, on va dire pour l'Auvergne, mais on n'est pas fermé à aller travailler plus loin.
0: Hein. D'accord, parfait. Concrètement, quel type de projet vous réalisez? On en a parlé tout à l'heure, dressing, bibliothèque, un savoir-faire avec un œil un peu spécial, vraiment un œil d'expert que vous apportez avec Akelis Agencement.
3: Oui, complètement, parce que du coup, moi, je vais réaliser toute la partie dessin, 3D, pour vraiment que le client puisse se projeter un maximum. Et après, on va pouvoir, comme on est fabricant et pas revendeur, on va pouvoir vraiment créer complètement au millimètre, au détail de la couleur près, tout en atelier.
0: Donc ça veut dire qu'on vient avec une idée préconçue, vous nous dites oui ça c'est possible, ça c'est pas possible, voilà ce que j'ai fait avec vos dessins, il y a vraiment une écoute du client et éventuellement aussi une écoute aussi de l'espace que vous allez aménager.
3: Complètement, l'idée c'est vraiment de créer conjointement un projet parce que c'est encore une fois, on est spécialiste de notre domaine, mais c'est le client qui va vivre chez lui avec ce projet-là, donc l'idée est vraiment de le travailler ensemble.
0: Alors vous le dites, hein, vous n'êtes pas revendeur, ça veut dire que vous travaillez donc j'imagine avec des entreprises du coin pour tout ce qui est fournisseurs, bois ou matériaux j'imagine.
3: Ah, c'est complètement notre priorité, oui, l'idée c'est vraiment de rester local, on a supprimé tous les intermédiaires de la revente, donc vraiment c'est d'aller chercher des producteurs et des fournisseurs locaux un maximum pour rester sur cette chaîne-là.
0: Par exemple, vous travaillez avec qui dans...
3: Alors, on travaille avec Gabriel, qui est sur Issoire. On a travaillé avec Trénois, qui est basé sur le Brézé.
0: Oui.
3: Majoritairement, c'est nos deux plus gros fournisseurs de la région.
0: D'accord. Est-ce que le côté sur mesure coûte plus cher?
3: Alors, ça, c'est une question qui revient énormément.
0: Forcément. Parce que je veux dire, entre le prêt-à-porter et le truc haute couture, vous savez que la haute couture, ça coûte un petit peu plus cher quand même. Hein.
3: Et là, justement, non, avec Akelis, on essaie vraiment de casser les codes.
0: Les codes du prêt-à-porter, c'est pour ça.
3: Du coup, on était là-dessus. Les codes, non, le sur-mesure local ne coûte pas plus cher parce que je me répète, aujourd'hui, on a supprimé tous les intermédiaires entre le panneau de base et le client final, là où un revendeur va pouvoir du coup avoir plusieurs intermédiaires, un transporteur, un agenceur, etc., etc. Et chaque acteur va prendre une marge dessus. Nous, le seul acteur qui est entre le panneau et le client, c'est nous.
0: Ça veut dire que votre chéri Bibi, il fait tout du début à la fin. Enfin, quand il fait la découpe et il vient le poser chez nous.
3: Il va beaucoup aimer le surnom chéri Bibi quand il va m'entendre.
0: Je sais bien.
3: Mais
0: vous,
3: oui.
0: Vous lui dites pas?
3: Non.
0: C'est entre vous et moi, c'est ça?
3: Complètement.
0: Non mais voilà, c'est ça, en fin de compte, lui il fait tout de A à Z et il vient l'opposer, je veux dire.
3: Exactement, on n'appelle aucune sous-traitance, on veut vraiment rester familial, c'est vraiment la clé de notre réussite, d'être tous les deux.
0: Comment passe-t-on d'une idée à un aménagement réalisé? On arrive avec une envie, quelques photos, quelles sont les étapes du premier rendez-vous jusqu'à la pause finale, Marie? Comment est-ce que vous nous accompagnez avec Akelis Agencement?
3: Chaque projet est complètement unique parce qu'effectivement, soit on peut se déplacer chez le client gratuitement pour voir un petit peu la pièce sur des personnes qui ont des difficultés à se projeter, ou alors il y en a qui arrivent très bien à se projeter dans leur tête et à ce moment-là, on griffouille quelque chose avant, dans tous les cas, résultat des comptes, passer au 3D.
0: Même si toutefois, j'ai qu'un petit dressing à faire, je veux dire, avec 4 planches et une tringle à rideau, vous faites aussi quand même une petite réalisation comme ça?
3: Il n'y a aucun petit projet, chaque projet est unique et le client doit être pris en compte.
0: Ok. Modélisation en 3D, vous faites ça?
3: Oui.
0: Ouais. Oh là là.
3: On essaye en tout cas.
0: Vous avez suivi un parcours spécifique pour ça, pour vous, Marie?
3: Pas du tout, c'est que de l'autodidacte. On apprend un petit peu tous les jours, on essaye, on apprend, on fait des erreurs, les clients comprennent. Donc on se débrouille plutôt comme ça.
0: 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Vous êtes combien dans l'entreprise?
3: On est deux, toujours.
0: J'adore bien ça. Je sais pourquoi je le demande, je fais sciemment, mais j'adore ça. On continue de parler avec vous, Marie, d'Akelis Agencement, notre invitée. Ici, ça marche avec Ici, Pays d'Auvergne.

0: hypersensible. Et oui, c'est jusqu'au bout avec Charles Doré. C'est tout nouveau, tout beau. On continue de parler d'Achillis Agencement avec notre invité. Ici Pays d'Auvergne, ici ça marche. Marie, on la rejoint dans un instant.
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0: Nous sommes toujours en compagnie de Marie d'Achillis Agencement, notre invitée Ici ça marche. On parle d'aménagement sur mesure, de mieux penser nos espaces de vie. Marie, nous venons de voir comment vous nous accompagnez de la première idée jusqu'à la réalisation. Mais il y a encore des questions que beaucoup de personnes se posent avant de franchir le pas, parce que on peut avoir des pièces un peu difficiles à aménager, des pièces mansardées ou une cuisine avec un espace un peu à optimiser. Là-dessus, vous avez aussi des réponses concrètes?
11: Ah bah bien sûr, puisque du coup chaque panneau est découpé au millimètre près par rapport aux cotes et aux formes de la pièce, donc on fait absolument ce qu'on veut, on vient côté sur place, regarder les angles, etc., afin de faire une pièce vraiment sur mesure et adaptée à la dimension de la pièce.
0: Bon, je vais être embêtant parce qu'on sait que les artisans, on sait quand ça commence et on sait jamais quand ça finit, bien entendu, je me fais un peu l'avocat du diable, et je les taquine aussi, voilà, vous avez beaucoup de projets en même temps, vous arrivez à donner un calendrier à peu près fiable?
11: Alors non, nous, moi j'ai vraiment à cœur d'avoir un calendrier fiable. Aujourd'hui, nos délais sont un petit peu plus longs parce que justement, on fonctionne, les gens nous font confiance et croient en nous. Donc on allonge un petit peu nos délais, mais par contre, on est réglo sur nos délais, on n'a pas de retard, le moins possible, parce qu'effectivement, on peut pas dire qu'on est parfait. Mais en tout cas, on essaye toujours de pouvoir tenir nos délais un maximum.
0: Vous ne promettez pas monts et merveilles, et puis jamais. Après, de la déception forcément, en disant oui, vous l'aurez dans 3 mois, et ça arrive que dans 6 mois, vous êtes réglo là-dessus aussi. Ça, non, mais c'est important quand même, malgré tout.
11: Non, je vais plutôt avoir dire ça va arriver dans 6 mois et on fera en sorte que ça arrive dans 3.
0: Ouh là là, ouais. Mais moi, je suis pas prêt, ma pauvre dame. J'ai pas nettoyé toutes mes casseroles dans ma cuisine. Un projet bien pensé, dès le départ, j'imagine, peut aussi permettre d'éviter des dépenses inutiles ou des aménagements mal adaptés. C'est là où vous nous aidez aussi, pour éviter que la facture s'alourdisse, que le devis explose.
11: Ah ben complètement, moi je le dis toujours à mes clients, moi je suis mauvaise commerciale, hein. Moi moins j'en vends et mieux je me porte. Hein. Moi, l'idée, c'est de pouvoir rendre service avec un aménagement qui est fonctionnel et pas de rajouter un maximum de choses pour alourdir la note. Non, certainement pas. L'idée, c'est vraiment d'optimiser les espaces avec les bons coloris, les bons matériaux pour quelque chose qui soit fonctionnel et adapté au mode de vie de mon client.
0: C'est quoi les tendances actuelles? Les tendances actuelles en cuisine, couleurs, matériaux?
11: Le bois revient beaucoup, les imitations bois reviennent beaucoup.
0: C'est ma cuisine en châtaignier de 1983, j'en fais quoi du coup?
11: Vous pouvez la garder, je suis sûre qu'elle sort.
0: Non, mais c'est vrai, on a tous eu ça.
11: Bien sûr.
0: Ces portes un peu à travailler avec ces petits loquets qui pendent et tout ça. C'était la mode des grandes cuisines comme ça, là, en châtaignier.
11: Oui, mais 30 ans après, elles sont toujours là et elles tiennent debout. Hein.
0: Elles tiennent debout. Quelles sont les erreurs à éviter quand on se lance dans un projet d'aménagement? Il faut penser à nos habitudes de vie, au rangement, la circulation dans la pièce. Vous tenez compte de tout ça?
11: Évidemment.
0: Comment est-ce que. On prend un café, vous venez à la maison. Comment ça se passe vraiment, Marie, quand on vous appelle?
11: Un petit peu comme on est en train de faire ici, finalement. Je prends le temps de discuter, d'échanger. Est-ce qu'il y a des enfants, pas d'enfants? Quelles sont les habitudes?
0: Ça, je ne paierai pas, moi, par contre.
11: Mince. J'ai pas tout compris.
0: On va demander au directeur. Monsieur Abel, prévoyez les chèques pour Madame Marie d'Aquilis Agencement, sait-on jamais.
11: Non, mais on prend le temps d'échanger, de savoir comment fonctionne la vie de famille de manière générale pour adapter un maximum les choses. Moi, j'ai eu des clients qui m'ont demandé à ce que leurs enfants soient le plus autonomes possible. Et dans une cuisine, on prend l'exemple de généralement du four en colonne avec le micro-ondes au-dessus. Moi, les clients m'ont demandé à ce que le micro-ondes soit sous le plan de travail pour que le matin, les enfants puissent se faire leur chocolat chaud. L'autonomie, voilà. C'est que des choses comme ça. C'est des choses sur lesquelles on échange, on discute pour répondre encore une fois aux besoins à 100% de nos clients.
0: Qualité, durabilité, quand on investit dans une cuisine, un dressing ou du mobilier, on espère que ça va durer. Comment est-ce que vous choisissez les matériaux, les équipements et quelle place vous accordez à la qualité des finitions et la longévité des réalisations? Parce que ça veut dire qu'on ne vous reverra pas avant un petit moment, quoi.
11: Oui, malheureusement. les matériaux, on sait que c'est des matériaux que tout le monde utilise, qui sont aux normes européennes, et ça, on sait que là-dessus, ça ne peut pas bouger. Là où on va être différenciant, c'est qu'encore une fois, c'est vraiment le travail de la main, de l'artisan local qui sait travailler son produit. C'est pas des machines, c'est pas des usines qui font ça, c'est vraiment quelqu'un qui a à cœur de réaliser les choses correctement.
0: Vous avez un showroom à Cournon-d'Auvergne, ou...
11: On a un showroom de présentation qui est accessible avec quelques expositions et puis toute la palette de couleurs qu'on est capable de proposer.
0: On peut venir vous rencontrer au showroom de Cournon-d'Auvergne, même si on

0: magnifique chanson de Stevie Wonder et Paul McCartney, Ebony and Ivory. Bientôt 10h30, c'est ce qui veut dire Edith Sortie.
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0: Avec tout d'abord un joli concours de belote qui vous attend. Le comité des fêtes d'Arkansas organise la deuxième édition de son concours de belote le dimanche 18 octobre à la salle des fêtes d'Arkansas. Inscription à partir de 14h et on tapera le carton à partir de 15h. Nombreux lots à gagner, bien sûr. Repas au restaurant, jambon pour les fermiers, bons d'achat. N'hésitez pas, ça se passe du côté d'Arkansas pour ce concours de belote dimanche 18 octobre à partir de 14h. Et puis un autre rendez-vous qui nous amène du côté de Vichy avec le Théâtre de Guignol au Parc du Soleil de Vichy. Rendez-vous le 17 octobre à 15h, spectacle de Guignol au Parc du Soleil à Vichy. Pour en savoir plus, n'hésitez pas à aller faire un petit tour, bien sûr, sur le site de la mairie. Dans ce spectacle présenté, Guignol a trouvé un travail chez un vieux monsieur. Heureusement, il sera présent lorsqu'un méchant bandit veut dérober quelque chose dans la maison. Il rétablit l'ordre et la morale. Il y aura également structure gonflable, jeu en bois pour présenter toute cette belle journée pour les enfants. Rendez-vous donc le 17 octobre, 15h, au Parc du Soleil à Vichy, avec le spectacle de Guignol. Oui, oui.
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0: Et c'est l'occasion, bien sûr, de se rendre compte de l'impact des entreprises, des initiatives locales, des agriculteurs, des hommes, des femmes qui font bouger notre territoire en investissant, en innovant, en participant chaque jour à faire vivre notre territoire. Dans un instant, rendez-vous avec l'Écho d'ici, le reportage consacré à quelques solutions dans l'air. Et puis, bien sûr, un beau rendez-vous aussi avec cette

0: se balade dans le réseau local ici, on se balade un petit peu à la rencontre d'initiatives en France et on revient chez nous avec Patricia Farah qui fait toujours ses courses avec son cabas chez les petits commerçants.
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0: Et on va aller faire un petit tour sous le vent, le duo Céline Dion et Garou. Et dans un instant, rendez-vous à Gerza pour la ferme des Raux.

0: Garou, sous le vent, duo avec Céline Dion. Il paraît qu'elle est repartie, Céline Dion. C'est plus à Paris, ça y est, fini. Enfin, je crois que c'était terminé, semble-t-il, tous ses concerts. Eh ben, on lui souhaite bon vent et merci pour tous ces beaux moments qu'elle a fait passer aux chanceux qui ont pu aller la voir et à toutes celles et ceux qui l'aiment.
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0: L'Écho d'ici, à présent, nous présente la ferme des Raux, R-A-U-X. C'est à Gerza, installée en bio dans les plaines de la Limagne. La ferme ouvrira ses portes au public ce samedi pour nous en faire découvrir le fonctionnement et le modèle économique fondé sur un lien direct et solidaire entre citoyens et paysans. Une occasion pour Jean-François Pugent de questionner Simon Gascuel, l'un des exploitants de la ferme des Raux à Gerza.
3: L'Hérault, c'est une ferme en polyculture élevage en bio aux portes de Clermont-Ferrand, avec 80 hectares d'exploitation en plaine de Limagne sur une terre familiale fertile. On y produit des céréales, de la volaille, du pain, de l'agroforesterie dans un modèle économique singulier.
4: C'est un modèle où on essaye d'avoir un maximum de valeur ajoutée qui est gardée sur la ferme.
3: Simon Gascuel.
4: C'est-à-dire qu'on a une ferme céréalière et on transforme une partie des céréales en farine et ensuite en pain. Et donc on pousse vraiment tous nos produits, enfin un maximum jusqu'au produit fini. Même chose pour les volailles. Et tout en vente directe ou alors avec des revendeurs.
3: Afin de poursuivre l'activité de son père en lui succédant sans sacrifice financier excessif, Simon a choisi d'exploiter sa ferme avec trois autres collaborateurs sur le modèle d'une ferme dite Terre de Liens.
4: Les terrains ne nous appartiennent pas, nous sommes locataires de Terre de Liens. Terre de Liens qui est une association qui a pour but d'acheter, c'est eux qui achètent via de l'épargne citoyenne des terrains agricoles pour qu'ils restent agricoles et qu'ils ne partent pas à l'artificialisation. Et dans un but aussi de faciliter l'installation de nouveaux agriculteurs, parce que un des problèmes pour s'installer, c'est l'accès au foncier. Et donc là, c'est plus facile parce qu'on n'a pas à acheter le foncier, mais bon, il y a quand même une charge, hein, c'est le loyer, quoi, le fermage. On n'a pas cette très grosse avance à sortir avec l'achat du foncier.
3: En pratiquant l'agroforesterie, qui est une plantation de diverses essences destinées au bois d'œuvre à la ferme des Raux, on s'assure des revenus complémentaires pour le futur, ainsi que l'apport de zones de fraîcheur propices aux cultures dans un climat qui s'échauffe en plaine de Limagne. Misant sur la diversité, la ferme s'est lancée dans la production de pain bio, dont elle maîtrise la fabrication du grain de blé jusqu'au fournil.
4: Nous, c'est tout du pain au levain. Donc on a différents types, on a du pain avec de la farine de blé, on a du pain complet, on a du pain semi-complet avec ou sans graines, on a de la ciabatta, c'est du pain à l'huile d'olive, ferme de Provence, du petit épeautre, on a du pain de seigle et on a du pain au lait, c'est voilà, une espèce de brioche mais un peu plus dense. Chaque semaine, on a entre 500 et 600 kilos de pain sur deux jours de cuisson, le jeudi et le vendredi. Et ensuite, on approvisionne aussi des magasins bio qui sont vraiment pas loin de chez nous.
3: Pour découvrir les activités de la ferme des Raux et profiter de la qualité de ses produits, rendez-vous à la ferme, c'est 1376 Chemin des Raux à Gerza.
0: Jean-François Pugente, merci beaucoup. Journée porte ouverte donc ce samedi 17 octobre avec des visites thématiques programmées dès 14h, la ferme des Raux, R-A-U-X, à Gerza. Il y a de la rumba dans l'air, non ?

0: La rumba dans l'air et ce tempo fort sympathique d'Alain Souchon. 10h et bientôt 41 minutes, on se balade à la rencontre en France d'initiatives locales.
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0: Et nous avons peut-être trouvé de quoi vous faire économiser quelques euros sur vos prochaines courses ce week-end grâce à un système qui existe partout en France et qui cartonne notamment en Moselle. Robin Bernot est en compagnie de l'Hérault Ciessy.
3: À Hayonge, par exemple, vous pouvez transformer vos petites pièces de monnaie en bons d'achat pour faire vos courses.
4: C'est pas mal.
3: Et si les petites pièces qui traînent au fond de vos tiroirs, dans un vieux porte-monnaie ou même, vous savez, sous le siège de la voiture, vous permettez de faire baisser le montant de vos courses? C'est tout le principe des eurocycleurs, des machines qui récupèrent les petites pièces et qui les convertissent en bons d'achat. Et visiblement, le concept séduit puisque notre journaliste Loris de Ciessy s'est rendu dans le supermarché mosellan et a rencontré Salvador après 10 minutes à glisser ses pièces dans la machine, le montant s'affiche.
5: 129,46 €.
6: Ouais, je suis heureux. Je pensais pas qu'il y avait autant. On économise sans s'en rendre compte finalement. On est obligé d'y penser aujourd'hui, le pouvoir d'achat. Quand on voit le prix de l'essence, quand on voit le prix de l'alimentation, tout devient très très cher. Et ça devient de plus en plus compliqué aujourd'hui pour certaines personnes de s'alimenter ou de pouvoir faire des sorties. C'est triste, mais on en est arrivé là aujourd'hui.
3: Alors, il faut savoir que Hayonge est loin d'être un cas isolé. Les eurocycleurs sont présents partout en France. Un tiers des hypermarchés et un quart des supermarchés en sont désormais équipés. En moyenne, les clients repartent avec un bon d'achat d'environ 20 €. Alors ici, ça marche, mais vous, qu'en pensez-vous?
4: Je trouve ça très bien, c'est une bonne initiative.
3: J'ai pris un moment pour discuter de cette initiative avec Betty. Première question, est-ce qu'on utilise encore des espèces aujourd'hui?
4: Alors en fait, non, de moins en moins, parce qu'il y a beaucoup d'achats que je fais par carte bleue, et donc on a moins de monnaie dans son porte-monnaie. Mais pour les gens qui en ont, c'est une très bonne idée.
3: Mais alors, est-ce que c'est dommage de ne plus avoir de liquide sur nous?
4: Alors, oui et non, parce que la carte bleue, finalement, c'est quelque chose de très pratique. Mais je pense que si on payait davantage en espèces, on serait peut-être plus vigilant aussi sur nos dépenses et ce serait bien. Et puis c'est vraiment une question de facilité, quoi.
3: En tout cas, la question mérite d'être posée. Si on prend un petit peu de recul et qu'on va voir ce qui se passe à l'autre bout du monde, sachez qu'en Australie, après 20 ans de recul, l'utilisation des espèces repart légèrement à la hausse. Le liquide reste par exemple très présent pour les petits achats. Un quart des transactions de moins de 10 $ australiens, soit environ 6 € sont encore réglés en espèces. Une tendance qui rappelle que, même à l'heure du paiement sans contact, les billets et les pièces sont toujours leurs adeptes. Pour certains, c'est une façon de mieux maîtriser leur budget et pour d'autres, une sécurité bien utile en cas de panne électronique.
0: Merci beaucoup à Robin Bernot pour ce tour de France des initiatives. Chaque jour, à cette même heure, avec Ici Pays d'Auvergne et le réseau, bien sûr, de ses copines ici, partout en France.

0: Gimme Love, Sia, et dans un instant, on se balade du côté des petits commerçants grâce à Patricia Farah.
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0: Et on se balade à la rencontre des commerçants, comme chaque jour, Patricia Farah leur tend le micro. Et aujourd'hui, semble-t-il, elle a l'œil qui brille, la patte.
13: Attirée par les bijoux qui brillent, je rentre chez Strass. Bonjour Ghislaine.
14: Bonjour, bonjour.
13: Vous êtes ici à Clermont-Ferrand depuis combien de temps?
14: Je me suis installée à rue des Grains en 2014.
13: Avant, vous étiez en Espagne, Ghislaine.
14: Exactement. Avant, j'étais en Espagne. J'avais 3 boutiques où je faisais des bijoux, de la maroquinerie et de l'habillement.
13: Par rapport à l'Espagne, est-ce que vous sentez qu'il y a vraiment une grosse différence entre un client français et un client espagnol?
14: C'est pas du tout la même mentalité. Les horaires d'ouverture, c'est différent. On ouvre plus tard le soir, donc on ouvre le matin plus tard aussi. Donc c'est décalé en tout. Donc,
13: comme la vie en Espagne.
14: Voilà, exactement. Ouais. Qu'ici, c'est pas du tout la même chose. Donc là, on est ouvert le matin, il y a pratiquement pas de clients sauf le week-end. Donc entre semaines, c'est normal, les gens sont dans leur boulot. L'été, par exemple, ici, quand on commence à fermer, les gens commencent à sortir.
13: C'est vrai.
14: Donc, pratiquement toute l'après-midi, il n'y a personne. À 18h, 19h, on commence à fermer. Ben, c'est là où les gens vont sortir, se balader, se mettre dans les terrasses. Ils ont envie de traîner dans les boutiques, que tout est fermé. Donc, c'est la même question que je reçois tous les ans de la part des touristes. Mais pourquoi vous fermez aussitôt?
13: Qu'est-ce qu'on trouve ici? Des bijoux de créateurs, des marques,
14: oui,
13: quoi?
14: Exactement. Là, dans ma boutique, tout est fait by Rizlan. Donc, c'est moi que j'ai fait la déco, c'est moi que j'ai fait
13: mes créations. C'est vous qui choisissez tout.
14: Exactement, tout. Je fais tout ce qui est réparation. Je peux dépanner, par exemple, quelqu'un qui a quelque chose qui s'est cassé. On a toujours un outil, des outils pour pouvoir agrandir les pièces ou les allonger en fonction des poignées de chaque personne et tout. Donc oui,
13: En fait, c'est vraiment le goût de Ghislaine qui est partout dans la boutique.
14: Ma boutique reflète ma personnalité et moi.
0: Strass bijoux, boutique et sac rue des Gras à Clermont-Ferrand avec Patricia Farah. Merci beaucoup. M. Pokora, quand même, une autre histoire, Gérard Blanc, et à partir de 11h jusqu'à midi, c'est votre jeu. Ménagez-vous, vous pouvez d'ores et déjà vous inscrire pour emporter le pass Objectif Auvergne.

0: Ah bah quand même.
1: Merci Mpokoa. 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
1: 11h, bienvenue, bonne fête Aurélie. En ce 15 octobre, c'est jeudi. 11h, le 2 minutes info, ici Pays d'Auvergne, vous est présenté par Noémie Guillotin. Bonjour.
3: Bonjour Laurent, bonjour à tous.
1: Le mouvement lycéen se poursuit à Clermont-Ferrand.
3: Plusieurs centaines de jeunes présents ce matin devant le lycée Blaise Pascal. Pas de blocage, ceux qui souhaitent aller au lycée le peuvent. Attention, si vous prenez les transports en commun, ça entraîne la déviation de certaines lignes de bus. Du côté de la fac, selon la Fédération syndicale étudiante, un bâtiment de la fac de sciences est bloqué au CESO à Clermont. Les cours sont banalisés pour la journée. Une assemblée générale est prévue ce soir. Pas de cours non plus sur les sites de Carnot, Gergovia et La Rotonde jusqu'à la fin de la semaine. Une explosion a fait un mort hier soir dans l'Allier. Ça s'est produit à Gannay-sur-Loire, à la frontière avec la Nièvre. Une maison a été soufflée par cette explosion qui a aussi touché une maison mitoyenne. C'est dans la première maison que le corps de la personne décédée a été découvert. Dans la deuxième maison touchée, deux personnes ont été blessées mais leurs jours ne sont pas en danger. On ne connaît pas pour l'instant la cause de cette explosion. L'enquête sur la fusillade d'Aubagne près de Marseille. Un autre mineur a été placé en garde à vue hier, un ado de 13 ans, interpellé dans le nord de la France, soupçonné d'avoir été en lien avec le principal suspect via TikTok. Le collégien de 14 ans, mis en cause pour avoir ouvert le feu dans son collège, blessant le principal et une enseignante, a lui été mis en examen et placé en détention provisoire.
1: L'inquiétude des associations du lieu dit à Clermont-Ferrand.
3: Et ce bâtiment situé près de la place Gaillard fédère plus de 200 associations qui propose des conférences, des concerts, des expos ou encore des résidences de création. Un espace menacé par les réorientations de la municipalité. À ce stade, le calendrier de l'an prochain pour la programmation d'événements est suspendu. Les habitants du quartier et les associations adhérentes se disent dans l'attente de réponses claires. Une opération de solidarité cet après-midi au 25 Gisèle Halimi à Clermont-Ferrand. Un troc solidaire pour constituer des kits d'hygiène à destination des femmes accueillies dans la structure. Le principe est simple, vous apportez un produit d'hygiène neuf en échange d'un autre article. Ça peut être brosse à dents, gel douche, mouchoir. L'opération se déroule de 14h à 18h. On vous a mis la liste des produits que vous pouvez apporter sur ici.fr. Le temps, Laurent, c'est doux, c'est chaud.
1: Et oui, du soleil encore et toujours. Un été indien qui n'en finit pas, sauf à partir de ce week-end. Attention, attention, ça va commencer un petit peu à chuter les températures ce week-end. Une journée est ensoleillée. Les températures culminent à 27 degrés en plaine, 23 degrés en montagne. Ciel bien étoilé, 6 à 12 degrés au réveil pour demain vendredi, avec encore et toujours un ensoleillement excellent et un soleil qui régnera sans partage. Toujours les mêmes températures, c'est la même équipe qu'aujourd'hui, de 20 à 26 degrés prévu pour ce vendredi 16 octobre en Auvergne. Pour samedi, dans la nuit de vendredi à samedi, les nuages arrivent et on retrouvera des nuages, quelques averses et des timides éclaircies durant la journée de samedi. Les températures évolueront de 9 à 14 degrés l'après-midi et pour dimanche, eh bien, averses, nuages et timides éclaircies, donc un temps variable avec des températures qui chutent. Les maximales évolueront dimanche après-midi entre 5 et 12 degrés en Auvergne.
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1: Bienvenue à la cour de Guillaume, bienvenue à la grotte de la Pierre d'Olvie, bienvenue à l'aventure Michelin, bienvenue au panoramique des Dômes, bienvenue au parc animalier d'Auvergne, bienvenue à Royatonic, bienvenue au volcan de l'Antégie. Le pass objectif Auvergne, c'est 1, 2, 3, 4, 5, 6, 7 kits touristiques à découvrir gratuitement pour deux personnes grâce à votre jeu de questions de culture générale. Ménagez-vous, c'est tout simple, 4 candidats, vous pouvez vous sélectionner dès à présent au 04 73 30 80 00 et venir répondre à des questions de culture générale. Une première manche avec 4 questions, 3 questions de culture générale, géographie, histoire, littérature, sciences, mathématiques, télé, musique, cinéma et tant d'autres choses. Et après une question sur l'Auvergne, ça c'est les 4 questions de la première manche où vous pouvez récolter 12 points au maximum. 3 points pour chaque bonne réponse cash, ou si vous avez besoin des propositions, c'est 1 point. Donc 12 maximum sur la première manche, et après, à la question qui tout double, vous remettez vos points en jeu, vous tentez de doubler. Attention, si vous n'avez pas la bonne réponse, les points s'évanouissent, mais vous pouvez bien sûr quitter en mettant vos points au chaud, et cela peut vous permettre de devenir champion et repartir avec votre passe Objectif Auvergne. 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
1: Et un beau plaisir, bien sûr, de retrouver le trio Frédéric Goldman & Jones, issu de l'album Davy. Il y a juste après, il y a aussi Que disent les chansons du monde, ou Rouge. Et ben là, c'est Davy, de l'album Rouge, justement.

0: vie, Carole Fredericks, Michael Jones et Jean-Jacques Goldman, issus de l'album Rouge.
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0: Et bonjour Jacqueline.
3: Bonjour Laurent.
0: Jacqueline de Combron dans notre compagnie.
3: C'est ça.
0: Qu'est-ce qu'on fait de beau dans la vie, Jacqueline ?
3: Eh bien, je suis à la retraite.
0: Oui, ça c'est bien, ça, parfait. Vous étiez dans quoi auparavant ?
3: Je travaillais à la caisse d'allocation familiale.
0: À Clermont-Ferrand ?
3: Oui.
0: D'accord, ok. Ok, très bien. Bon, tout se passe bien à Combron ?
3: Très bien.
0: Bon. Du bon vin et du beau monde, comme on dit.
3: Ah non, on dit ni bon vin ni bon monde.
0: Oui, je sais bien, mais voyez, moi j'essaye d'être laudatif et élogieux, et en fin de compte, non, vous voulez pas. Bon, bah tant pis.
3: Non, ça a changé, c'était comme ça autrefois, maintenant c'est le contraire.
0: Eh ben voilà, c'est ce que je viens de dire en fait, parfait. Bon, un pass objectif Auvergne pour deux personnes, histoire d'agrémenter les vacances de Toussaint qui arrivent avant la fermeture des parcs. Eh bien vous pourrez en profiter si vous êtes la championne du jour. C'est la première fois qu'on joue ensemble je crois Jacqueline, non ?
3: Oui, c'est la première fois.
0: Les règles du jeu de Ménagez-vous, une première manche avec quatre questions, trois questions de culture générale sur différents thèmes et une question sur l'Auvergne, histoire, tourisme, patrimoine, actualité. Et après, on calcule vos points. Vous pouvez marquer 3 points sur chaque bonne réponse si vous donnez la réponse cash sans les propositions. Si vous avez besoin des propositions parce que ça ne revient pas tout de suite ou vous avez besoin d'être rassuré, vous me les demandez et vous marquez 1 point si vous avez la bonne réponse parmi les 4 propositions. À l'issue de la première manche, nous calculerons ensemble votre score. Et après, à vous de savoir si vous souhaitez quitter, mettre vos points au chaud et ne pas les toucher ou tenter de doubler. Mais si vous tentez de doubler, c'est à vos risques et périls. La dernière réponse est forcément cash. Il n'y a pas de proposition et si vous n'avez pas, les points retombent à zéro.
3: D'accord.
0: C'est bon pour vous ?
3: C'est bon.
0: Allez, bonne chance Jacqueline.
3: Merci.
0: Dans le titre d'une chanson de Santa, comment est le pop-corn ?
3: Salé.
0: Quelle couleur a des nuances beurre, frais ou miel ?
3: Jaune, je sais pas.
0: Quelle profession donne son nom à une saucisse rectangulaire appréciée en Alsace ?
3: Pardon, quelle ?
0: Quelle profession donne son nom à une saucisse rectangulaire appréciée en Alsace ?
3: Le choix.
0: Vous voulez les choix ? Policier, gendarme, douanier ou CRS ?
3: Gendarme.
0: Gendarme. Quelle est l'altitude, question Auvergne, quelle est l'altitude de la Banne d'Ordanche qui surplombe la ville de La Bourboule à 10 mètres près ?
3: 950 mètres.
0: 950 mètres, je note. Ok. Bon, ça va bien, ça s'est bien passé.
3: Oui.
0: Ça va à peu près. Allez, on est parti. La chanson de Santa, le pop-corn, salé.
4: Y aura du pop-corn salé.
0: Bravo, félicitations, ce qui met du sel là déjà, avec 3 points. Nuance beurre, frais ou miel, oui, jeune frais, jeune miel ou jeune beurre, bravo, 3 points de plus, félicitations Jacqueline, vous pouvez rire et non pas jaune, 3 points de plus, vous êtes à 6. La saucisse rectangulaire, saucisse fumée à base de viande, de gras de bœuf ou de porc, c'est le gendarme en effet, bravo, félicitations, grâce aux propositions vous récupérez 1 point, vous êtes à 7. Et l'altitude de la Banne d'Ordanche qui surplombe la ville de La Bourboule, malheureusement vous êtes un peu loin, c'est 1512 mètres. Vous êtes à 7 points. Se pose à vous une question. 7 points, c'est un joli score. Est-ce que vous pensez que ça peut suffire, sachant que vous êtes la première participante ? Vous les mettez au chaud, vous nous quittez sur le score de 7 points. Et si toutefois ça suffit à vous maintenir sur la première marche du podium, je vous rappelle d'ici une demi-heure pour vous offrir le pass objectif Auvergne. Ou vous tentez de passer à 14, doubler ces points. Mais si toutefois la réponse n'est pas correcte ou vous ne l'avez pas, vous retombez à zéro, Jacqueline.
3: Oh ben, je vais tenter de doubler.
0: Allez. On tente de doubler ?
3: Oui, oui.
0: Allez, bonne chance. Pour 14 points, à quelle chaîne de montagne le pic du Canigou appartient-il ?
3: Aux Pyrénées.
0: Oui, bravo ! Jacqueline, 14 points, félicitations. Super, super. Soit ces 14 points suffisent, Jacqueline ?
3: Eh ben oui,
0: et je vous rappelle dans une demi-heure et vous pourrez visiter 7 sites incontournables du Puy-de-Dôme pour deux personnes grâce au pass objectif Auvergne. Soit ça n'a pas suffi et auquel cas si vous avez l'opportunité demain de retenter votre chance, n'hésitez pas puisque c'est le même cadeau que nous offrirons demain vendredi dans Ménagez-vous.
3: Eh bien d'accord, merci beaucoup.
0: Peut-être à tout de suite, sinon à tout bientôt.
3: Eh bien j'espère à tout de suite.
0: Allez, la bise.
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0: Allez, 14 points. Est-ce que vous pensez mieux faire que Jacqueline? Venez vous amuser, on passe un bon moment ensemble d'ores et déjà. Et puis un petit cadeau fort sympathique, hein, quand même, passe objectif Auvergne. 7 sites gratuits, entrée pour 2 personnes. Beau cadeau quand même, hein. C'est du pouvoir d'achat et du pouvoir de visite qu'on vous offre. Bee Gees, Night Fever.

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0: Zazie, peu importe, avec son nouveau single et son nouvel album aussi.
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0: Et Nelly, notre deuxième candidate. Bonjour Nelly de Chapeau.
3: Bonjour.
0: Bienvenue.
3: Oui.
0: Ravie de vous accueillir. Qu'est-ce qu'on fait de beau dans la vie, Nelly?
3: On est retraités.
0: Oui, bien, c'est ma deuxième. Super. Et vous étiez dans quoi auparavant? Rappelez-moi.
3: Fonction publique.
0: Ah oui, on a déjà joué ensemble.
3: Oui,
0: ben
3: joué cette semaine.
0: Oui, tout à fait. Bon, Nelly, 14 points par contre, là, sur la première marche du podium.
3: Ouais, hein. C'est chaud,
0: hein.
3: Jacqueline, elle a été costaud.
0: Hein. Jacqueline, elle a été costaud, tout à fait. Pour dépasser ce score, il faut récupérer 3 points cash ou 1 point avec les propositions. Et forcément, vous aurez besoin d'aller en question double pour éventuellement tenter de la dépasser. Si toutefois, bien sûr, vous n'arrivez pas à avoir au moins 7 points en première manche, parce que vous pouvez faire égalité, hein, vous le savez. C'est votre réponse à la question subsidiaire qui vous départage. Hein.
3: Oui, mais on n'en est pas là.
0: On n'en est pas là. Vous avez bien raison. Bon, allez, bonne chance, Nelly. On est parti. Voici votre première question et voici votre questionnaire. Vous avez une minute pour répondre à 4 questions. Quel Bernard célèbre a été surnommé le roi Lear?
3: Je ne sais plus.
0: Bernard Lavilliers, Bernard Campan, Bernard Lama, Bernard Pivot.
3: Bernard Campan.
0: À quel artiste doit-on les tubes Running Up That Hill ou encore Babouchka?
3: Je vois la chanteuse, je ne sais plus. Ed.
0: Ed,
3: oui.
0: C'est le nom de la chanteuse, Ed. Annie Lennox, Madonna, Cyndi Lauper ou Kate Bush?
3: Kate Bush.
0: En économie, que veut dire la lettre I du PIB?
3: Intérieur.
0: Et puis, déplacement du Clermont Foot sur la pelouse de quelle équipe demain? Est-ce que vous avez suivi un petit peu l'actualité sportive?
3: Pas du tout. Non. Allez, proposition.
0: Guingamp, Laval, Nantes ou Rodez?
3: On va dire Rodez.
0: Allez, Rodez. Le roi Lear, vous m'avez dit que c'est Bernard Campan. Bernard Campan, c'est un des inconnus.
3: Oui.
0: Lire, L-I-R-E, c'est celui qui est présenté apostrophe ou bouillon de culture, c'était Bernard Pivot.
3: Ah, zut.
0: Désolé, pas de point là-dessus.

0: on est parti.
1: Allez-y.
0: De quel pays sont originaires les chiens appelés dalmatiens? La Dalmatie, vous allez dire.
1: Non, je ne sais pas.
0: Eh ben, la Dalmatie est une province de la Croatie.
1: Ah oui, quand même. Ah ben, j'aurais mieux fait de le dire. Bon, c'est pas grave.
0: C'était la Croatie, en effet. Ouais. Okay, bon, bah, Nelly, bon, demain, possibilité pour vous, hein, sait-on jamais.
1: On essayera.
0: Avec grand plaisir, vous êtes la bienvenue. Belle journée à Chapeaufort, je vous embrasse.
1: Merci, au revoir.
0: Au revoir.
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0: 34-2000, deux candidats pour dépasser le score de Jacqueline, 14 points. C'est tout de suite maintenant qu'il faut saisir la chance pour devenir le champion du jour et repartir avec le pass.

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1: Avec un joli rendez-vous qui vous attend samedi 17 octobre à la salle Jean Moulin à Orsay, le Festizik Orsay, ce samedi à partir de 19h-19h30. Pas mal de groupes qui vous attendent, le groupe local Fen X à partir de 19h30 et le groupe Has Been Player qui fait dans les reprises rock, pop, disco, années 80 et variété, proposé par le comité des fêtes d'Orsay. N'hésitez pas à aller faire un petit tour. Festizik à Orsay, c'est ce samedi 17 octobre à la salle Jean Moulin d'Orsay. Il y a des food trucks et pas mal de beaux rendez-vous qui vous attendent avec ces deux groupes, Has Been Players et Fen X en première partie. Si vous êtes plutôt bouquin, sachez qu'il y a un rendez-vous livre, Festival Régional du Livre à Montluçon, à la ferme des Illiers, qui accueille ce samedi 17 et dimanche 18 octobre, la 6e édition du Festival Régional du Livre, avec pas mal d'auteurs qui seront présents, plusieurs dizaines d'auteurs venus de la région Auvergne-Rhône-Alpes, attendus pour des rencontres et des dédicaces. L'entrée est gratuite, rendez-vous samedi 10h-13h, 15h-18h, le 17 octobre. Et 10h-18h à la ferme des Illiers, c'est rue des Faucheroux à Montluçon pour ce festival régional du livre à Montluçon.
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1: Et on est bien ensemble, vous le savez, ici, partout, tout le temps, à vos côtés, où que vous soyez, quoi que vous fassiez, ici, pays d'Auvergne, toujours proche de vous. Dans un instant, on continue de jouer avec Ménagez-vous et ce magnifique cadeau qui vous attend, le pass Objectif Auvergne. Et ça, c'est une belle journée, n'est-ce pas, Mylène ?

0: La belle journée de Mylène Farmer. Il y aura une journée spéciale consacrée à Mylène, d'ailleurs, justement, avec son nouvel album À vivre avec ici, Pays d'Auvergne. On vous détaillera, bien sûr, les tenants et les aboutissants dans des prochaines émissions.
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0: Abré nous attend avec Marie-Christine. Bonjour Marie-Christine.
3: Bonjour.
0: Ravi de vous accueillir sur l'antenne d'ici, Pays d'Auvergne. Comment allez-vous ce matin?
3: Ça va,
0: tranquille.
3: Ça va, tranquille.
0: Quoi de prévu de beau du côté d'Abré pour cette belle après-midi ensoleillée?
3: Bon, une petite balade cet après-midi, certainement.
0: Dans quel coin?
3: Dans la Voie Verte, sinon je l'allier de Vichy jusqu'à Saint-Germain d'un côté, jusqu'à Saint-Thior de l'autre.
0: D'accord, parfait, super. Marie-Christine, il y a le passe objectif Auvergne qui vous tend les bras. Il faut dépasser le score de Jacqueline qui a 14 points. Pour cela, bien sûr, il faut éventuellement récupérer des réponses cash, 3 points, ou avoir recours aux propositions, 1 point. 4 questions dans une première manche, 1 minute pour répondre à ces 4 questions. Donc il ne faut pas trop traîner, bien sûr. Et puis après, on regardera si on a suffisamment pour tenter la question double et peut-être dépasser Jacqueline.
3: Ça va être dur.
0: Ah, sait-on jamais ? Vous pouvez tomber sur un questionnaire qui vous séduise.
3: Oui.
0: Allez, bonne chance, c'est parti. Dans le film David Chicode, qui joue le rôle du commissaire français Bézu Fatch?
3: Jean Reynaud.
0: Quel est le nom de la petite sucette allongée emblématique de la commune de Quiberon?
3: C'est pas les Zézettes de Quiberon?
0: Les Zézettes?
3: Il me semble.
0: Ok, très bien. Quel officier public ont pour devise ce que nous écrivons fait loi?
3: Les notaires.
0: Quel ministre est attendu aujourd'hui en Haute-Loire? Je vous demande son ministère, pas son nom parce qu'il y en a tellement, on les connaît plus. Est-ce que vous avez entendu ça dans les journaux? Est-ce que c'est le ministre des Transports, de l'Intérieur, de la Défense ou du Travail? J'ai pas compris.
3: Des transports.
0: Ok, bon, vous mettez un peu le doute là sur les Zézettes.
3: Ah, je sais pas.
0: Alors attendez, je regarde ça. Ah non, c'est les Zézettes de 7 en fait. Les Zézettes de 7, c'est un biscuit sablé parfumé à l'arôme de vanille. J'ai eu le doute parce que moi, le nom de la petite sucette allongée emblématique de la commune de Quiberon, on appelle ça les Niniches. N-I-N-I-C-H-E.
3: D'accord.
0: Bon, pas de point là-dessus. Mais c'est pas grave. Le commissaire français Bézu Fatch, Jean Reynaud. Oui, bravo, 3 points, félicitations. Bien. Vous vous souvenez de ce film, bien sûr?
3: Oui.
0: Réalisé par Ron Howard, bien entendu, et qui a fait après Angers Démons avec toujours notre ami, comment il s'appelle déjà? Je ne vais pas le retrouver tout de suite. Forrest Gump, Tom Hanks dans le rôle de l'enquêteur dans le Da Vinci Code et Anges et Démons. Bon, il y a aussi Inferno qui est sorti également avec le même réalisateur et acteur, Tom Hanks. Bon, c'est bien ça fait 3 points.
3: Oui.
0: Ce que nous écrivons fait loi, ce sont les officiers publics, oui, les notaires, 3 points de plus, vous êtes à 6. Et le ministre attendu aujourd'hui en Haute-Loire, le ministre Philippe Tabarot, aujourd'hui attendu en Haute-Loire, qui doit se rendre cet après-midi sur la RN88, chantier de déviation de Saint-Austien-le-Pertuis. Et bravo, c'est ministre des Transports, félicitations, vous êtes transporté à 7 points, ce qui fait que...
3: faut doubler.
0: Ah bah là, faut doubler. Et s'il y a égalité, c'est votre réponse à la question subsidiaire, bien sûr, qui vous départage. Hein.
3: D'accord.
0: Mais déjà, on va essayer de récupérer 14 points, Jacqueline. Bonne chance à vous.
3: Merci.
0: 5 secondes pour répondre. C'est parti. Dans un piano, quel nom d'outil désigne la pièce de bois qui frappe la corde?
3: Le marteau.
0: Oui. 14 points, bravo, félicitations. Super, vous êtes donc à égalité avec Jacqueline. Ce qui veut dire que... Si toutefois personne ne vous dépasse, toutes les deux à 14, eh bien il y aura la question subsidiaire pour vous départager.
3: D'accord.
0: Vous ne savez pas ce qu'a répondu Jacqueline. Vous ne dites rien, vous, bien sûr, pour le quatrième candidat. Soit je vous rappelle, ma chère Marie-Christine, d'ici une petite dizaine de minutes, en vous disant que vous êtes la championne du jour et que vous récupérez le pass objectif Auvergne, soit à ce moment-là, si demain vous avez un petit peu de temps entre 11h et midi, ça sera la dernière possibilité de gagner ce pass.
3: D'accord.
0: Bisous, bonne
3: félicitations, journée.
0: Félicitations et bravo encore Marie-Christine.
3: Au revoir.
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0: Attention, 14 points. J'ai un ex-écho. Enfin, oui, Marie-Christine et Jacqueline, elles sont ex-écho. Qui va les départager? Est-ce vous? Au 30 80 00, appelez-nous.

Wish you the best, Lewis Capaldi. Et oui, je vous souhaite le meilleur, bien sûr, au jeu Ménagez-vous. Chaque jour, on s'amuse avec la culture générale. Il y a cette semaine, le pass objectif Auvergne à gagner et souvent des séjours, bien entendu, qui vous attendent. Séjours magnifiques en Auvergne ou dans les départements limitrophes. Et

0: Jack, c'est Johnny avec Gabriel.
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0: Alain d'Arstéphavé, bonjour Alain.
3: Bonjour.
0: Ça va ce matin?
3: Impeccable.
0: Tranquille, Maud est encore là j'espère?
3: Oui, à part demain, elle retourne en Provence où il fait trop chaud là-bas.
0: Parfait. Bon, elle est à vos côtés pour vous aider aujourd'hui?
3: Oui, bah, je ne balade pas beaucoup puisqu'à présent, elle n'a pas fait beaucoup de points. Hein, mais...
0: J'adore. Comment il balance. De dépasser le score de 14 points. Pour l'instant, nous avons ex aequo Marie-Christine et Jacqueline. Ouais. Si vous les dépassez, alors déjà, vous n'êtes pas galant. Voyez, elle, hein. Mais bon.
3: C'est oui, beau. Mais ça ne fait rien, ça.
0: Ouais, j'ai bien compris.
3: C'est dépasser la galanterie.
0: Ah bon, d'accord. Ouais. D'accord.
3: Mais
0: surtout, c'est pour votre fille, surtout. Donc, ça ira très bien.
3: En plus.
0: Vous avez des circonstances atténuantes. 3 points en réponse cash, 1 point grâce aux propositions. Attention, une seule minute pour répondre, bien sûr, sur la première manche à ces 4 questions de culture générale, dont une question sur l'Auvergne. Bonne chance, Alain.
3: Merci.
0: Dans la chanson Faut que je travaille, que ne veut pas Princesse Erika?
3: Proposition.
0: Qu'on l'oblige, qu'on la dirige, qu'on la pousse, qu'on la stresse.
3: Qu'on l'oblige?
0: J'ai pas compris.
3: Qu'on l'oblige.
0: Au cinéma, pour quel grand journal, dans quel grand journal officie Superman, alias Clark Kent?
3: Le Metropolitan.
0: Metropolitan. Dans la série Camelot, quel chevalier trahit Arthur et s'installe avec Guenièvre dans la forêt?
3: Comment il s'appelle celui-là?
0: Lancelot, ok. Et puis, quelle est cette ville du Puy-de-Dôme, principauté autonome, celle de Montpensier, un peu plus de 2660 habitants, avec la Sainte-Chapelle, monument historique, l'ancien couvent d'Ursuline, sa tour Beffroi et ses Jacquemart. Quelle est cette
3: Moulin.
0: Ville? Pardon?
3: Moulin, Jacquemart, Moulin.
0: Ah, j'ai dit ville du Puy-de-Dôme.
3: Ah, du Puy-de-Dôme, pardon. Il y a des Jacquemart, non.
0: Rien, vous me dites?
3: Bah ouais.
0: Ok, façon, j'ai du mal à vous recevoir, en fait. J'ai du mal à vous recevoir, en fait.
3: Eh bien, on est au fin fond de la cambrousse. Hein.
0: Eh ouais, je comprends. Mais vous avez pas vous avez un fixe, là?
3: Oh ben, je sais pas où il est, au juste.
0: Ah, d'accord. Vous avez perdu votre téléphone fixe.
3: Ah, bah. C'est ma femme qui le monopolise.
0: Très bien, ouais. Pas de souci.
3: Il y a quelques téléphones d'habitude.
0: Parfait, très bien, très bien. Bon, alors, Princesse Erika, faut que je travaille et je veux pas qu'on me pousse. Ah, désolé, pas de points avec Princesse Erika. Ouais. Superman, c'est en effet, il est à Métropolis, il habite Métropolis, mais le journal pour lequel il travaille, c'est le Daily Planet.
3: Ah, je me souviens maintenant.
0: Et ouais, et le Daily Bugle pour Spider-Man, par exemple.
3: Le quoi?
0: Daily Bugle pour Spider-Man. Spider-Man, il photographe au Daily Bugle en anglais. Pour Spider-Man. Voilà, je vous le dis.
3: Pourtant, je connais le film, mais.
0: Eh ben, vous regarderez, Spider-Man, il est photographe au Daily Bugle.
3: Daily Bugle.
0: B-U-G-L-E.
3: D'accord.
0: Dans la série Camelot, le chevalier qui trahit Arthur et qui s'installe avec Guenièvre dans la forêt. Oui, c'est Lancelot, 3 points!
3: T'as mis un peu de temps à revenir, mais.
0: Et cette ville du Puy-de-Dôme, avec la Sainte-Chapelle, les monuments historiques, qui fut principauté de Montpensier, un peu plus de 2600 habitants, l'ancien couvent d'Ursuline, la tour Beffroi, les Jacquemart, c'est pas Rion, parce qu'il y a un peu plus d'habitants à Rion, c'est Aigueperse, en fait.
3: Aigueperse?
0: Eh oui.
3: Ah bah, je l'aurais pas dit. Non, vraiment, ça s'est pas venu, hein.
0: Eh ben, il aurait peut-être fallu avoir les propositions. Bon, ben, ça fait que 3 points, je suis désolé, mon pauvre Alain. Ce sera pas encore aujourd'hui, hein.
3: Ben non, tant pis, hein.
0: Qu'est-ce qu'on se fait? On se la fait pour le plaisir?
3: Oh, pour le plaisir!
0: Allez! Allez, on est parti! Dans quel pays se trouve la ville de Salem, lieu d'un célèbre procès pour sorcellerie?
3: Les États-Unis.
0: Oui! Ça fait 6 points, c'est mieux que Maud quand même, hein?
3: Il y a que pour faire ça. Oui, ben un petit peu.
0: C'est bien. Bon, si demain vous avez l'opportunité, ben n'hésitez pas.
3: Ok, ben peut-être.
0: Même sans mode, vous serez le bienvenu.
3: Ah ben oui, là, ça sera moins bien.
0: Je vous embrasse et retrouvez-moi ce téléphone fixe, on sait jamais.
3: Oui, il y en a bien, mais je sais pas où il est.
0: Pourtant, vous avez rangé l'armoire lundi. Il était peut-être dans l'armoire.
3: Il est pas dans l'armoire. Ah bah non. Il sert plus souvent que ça. Quand même.
0: Allez, la bise, Alain. Merci pour votre sourire et bise à toute la famille. Au revoir.
3: Bonne journée.
0: Nous avons donc une égalité entre Marie-Christine et Jacqueline. Ma question subsidiaire, je demandais quel était en centimètres le record du monde masculin du saut en hauteur. Alors, pour information, il est détenu toujours et encore par le Cubain Javier Sotomayor en 1993. La réponse, c'était 245 centimètres. Marie-Christine m'a répondu 8,5 cm. C'est un petit saut en hauteur, hein, ça. Je veux dire, voilà. Et Jacqueline m'a répondu 6800 cm. Ce qui fait quand même 6 mètres saut en hauteur. C'est pas saut à la perche, hein, c'est saut en hauteur, hein, attention. Hein. Donc, on a fait les calculs. Et malgré tout, eh bien, c'est Marie-Christine qui gagne. Bravo, Marie-Christine. Allô?
1: Allô.
0: Oui, Marie-Christine, bienvenue, bravo.
1: Merci.
0: C'est vous qui remportez parce que Jacqueline a été un peu trop large sur son estimation. Après, vous êtes très très basse quand même. Hein.
1: Ouais.
0: Parce que le saut en hauteur de 8,5 cm, c'est un saut de coccinelle, quoi.
1: Ah, mais j'avais voulu dire 8,50
0: m. Ah, bah non, on vous a demandé en centimètres.
1: Ah bah oui, j'ai pas fait attention. Bah, vous voyez, je pensais que j'avais perdu carrément.
0: Et bah, heureusement, parce que 8 mètres 50, c'est quand même beaucoup aussi en saut en hauteur. Hein.
1: Oui, ça fait beaucoup aussi.
0: C'est un géant, le gars, quoi. Bon, en tout cas, désolé pour Jacqueline. Vous pourrez retenter votre chance, ma chère Jacqueline. Marie-Christine, vous remportez le pass Objectif Auvergne pour visiter 7 sites incontournables grâce à ICI Pays d'Auvergne. Objectif-auvergne.fr, vous ne raccrochez pas. On va vous expliquer comment profiter de ces visites gratuites. Et ça, pour deux personnes, grâce à votre radio favorite, Marie-Christine.
1: Merci beaucoup.
0: Plein de poutou-poutou.
1: Au revoir, bisous, oui.
0: À très bientôt, salut, tchuss.
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5: La Fondation 30 millions d'amis agit pour tous les animaux. On en parle dans un instant avec Réa Hutin, présidente de la Fondation 30 millions d'amis.
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0: Et qu'est-ce qui se passe dans 8 minutes ? Eh ben, c'est Nora Malagrid qui débarque. On vous doit bien ça. Bonjour Nora, quel sera le sujet du jour ?
13: Bonjour à toutes et à tous. Rendez-vous dans un instant dans On vous doit bien ça, votre nouveau rendez-vous quotidien sur ICI. Et aujourd'hui, on va parler de l'argent dans le couple. Égalité, inégalité, on vous dit tout dans un instant.
0: Eh ben, merci beaucoup. Genesis, Invisible Touch. Rien que pour vous, pour rejoindre tranquillement, tranquillou bidou, midi. Les infos de Noémie Guillotin qui se prépare et dans les starting blocks. Ça va Noémie ?
14: Ben oui, toujours.
0: Ouais, c'est super rock'n'roll. Invisible Touch, le bon tempo pour une fin de matinée avec ICI Pays d'Auvergne.

0: Genesis avec la voix indémodable de Phil Collins, Invisible Touch.
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0: Bienvenue, bonne fête aux Aurélie. Il est midi en ce jeudi 15 octobre. L'édition de la mi-journée, Émilie. Noémie Guillotin, bonjour.
2: Bonjour Laurent, bonjour à tous.
0: À Clermont-Ferrand, des lycéens toujours mobilisés.
2: Ils étaient plusieurs centaines rassemblés ce matin devant la cité scolaire Blaise Pascal. Bonjour Thierry Maïse.
3: Bonjour Noémie.
2: Vous étiez sur place. Les lycéens ont mis en place un nouveau blocus dans une ambiance bon enfant.
3: Oui, 200 à 300 lycéens qui ont dansé, chanté et encore en ce moment là devant le portail bloqué par des poubelles. Certains lancent même des confettis et régulièrement ils scandent leurs slogans et revendications habituelles dans leur mégaphone. Le blocus ce matin n'est pas total, c'est-à-dire que la direction de l'établissement est présente devant les grilles pour permettre aux jeunes qui le souhaitent de rentrer en classe. Un personnel me confiait d'ailleurs que ce mouvement les inquiète parce qu'il prend de l'ampleur et dure dans le temps et que c'est parfois difficile, même dans une ambiance très calme, de contenir ces lycéens revendicataires qui veulent bloquer toutes les entrées.
2: Car Thierry, ce sont des lycéens déterminés à poursuivre le mouvement.
3: C'est vrai que là-dessus, ils sont très clairs. Aujourd'hui et demain, ils veulent maintenir la pression jusqu'à samedi, grande journée de manifestation intersyndicale des Gilets jaunes à laquelle vont se joindre lycéens et étudiants. Après, ce seront les vacances de la Toussaint. De quoi permettre aux jeunes de se reposer, car beaucoup m'ont confié être fatigués après 2 semaines de manifestation. Et au retour des vacances, ces jeunes prévoient de reprendre le mouvement jusqu'à être entendus par le gouvernement.
2: Merci Thierry Maïse. Et les étudiants qui continuent aussi d'être mobilisés à Clermont, ils ont bloqué ce matin un bâtiment des CESO, selon la Fédération syndicale étudiante, où les cours sont banalisés pour la journée. Même chose sur les sites de Carnot, Gergovia et La Rotonde jusqu'à la fin de la semaine. Une maison soufflée par une explosion hier soir dans le nord de l'Allier à Ganay-sur-Loire, pas très loin de la Nièvre. Une personne a été retrouvée décédée. Cette explosion a aussi touché une maison mitoyenne. Là, 2 personnes ont été blessées, mais leurs jours ne sont pas en danger. Il a fallu près de 2 heures à la vingtaine de pompiers engagés pour venir à bout de l'incendie qui s'est déclaré après l'explosion. Explosion dont on ne connaît pas la cause à ce stade. En Haute-Loire, 2 blessés graves dans un accident de la route ce matin. Il y a eu une collision entre 2 voitures un peu après 9h sur une route départementale à Saint-Didier en Velay. C'est au nord-est du département. Les 2 victimes sont un jeune homme de 19 ans et un homme âgé de 70 ans.
0: L'autoroute A89 bloquée pendant 3 heures hier soir.
2: Alors pas à cause d'un accident mais d'une vaste opération de contrôle comme il y en a de temps en temps au niveau de l'aire des parkages juste avant la barrière de péage des Martres d'Artières. 40 de gendarmes, douaniers, agents de l'État étaient mobilisés, Emmanuel Moreau.
4: L'autoroute à peine fermée, la file des véhicules s'allonge très vite pour un premier filtrage à l'entrée de l'aire des parkages.
5: Nous, c'est la douane. Okay. Pour les contrôles douaniers, pas de souci. Vous pouvez continuer. Vous allez voir en face, il y a les gendarmes, ils vont prendre le relais.
6: D'accord.
5: Bonne soirée, monsieur.
6: Merci à vous. Au revoir.
5: Au revoir.
4: Douaniers ou gendarmes, ils sont répartis sur l'aire d'autoroute, chacun son domaine de compétence. Ces 2 rugbymen, de retour de l'entraînement, sont expédiés vers le contrôle d'alcoolémie.
5: Vous avez consommé de l'alcool ?
7: Non, on a consommé une bière.
5: D'accord. 0,07. Donc ça correspond à un verre d'alcool, effectivement.
6: Pour information,
7: tout à fait.
5: Vous consommez plus de stupéfiants ?
7: Non, du tout.
5: Cannabis,
7: vous pouvez faire le test, ça peut être
5: du CBD ?
7: Non plus.
4: Le chien va également renifler toute la voiture et les 2 joueurs. Négatif. En revanche, il marquera le siège d'un Flixbus pendant que les passagers attendent dehors après avoir récupéré leur bagage dans les soutes.
8: C'est comme ça, c'est la vie. Il faut être conciliant. Moi, c'est la 2e fois que ça m'arrive avec le Flixbus. Je vais être habituelle.
4: Le conducteur du bus essaye de repérer avec les douaniers les passagers assis à cette place.
9: De Grenoble à Gerland, j'ai un gros changement. J'ai eu 38 qui sont descendus à Gerland,
10: ouais,
9: et 35 qui sont remontés derrière.
4: Fausse alerte, le chien n'a rien senti sur ces 2 passagers. Probablement un voyageur descendu avant.
2: Et le bilan, 96 véhicules contrôlés, 16 infractions relevées, dont 3 automobilistes positifs aux stupéfiants. La météo, Laurent, du soleil.
0: Oui, du soleil en effet, une belle journée encore et toujours aujourd'hui avec Météo France qui nous signale que le soleil va briller encore aujourd'hui et également demain toute la journée. Et les températures sont encore très agréables, c'est la même équipe pour aujourd'hui et demain. On est entre 20 et 26 degrés cet après-midi attendu en Auvergne. Ça va se gâter un petit peu dans les jours à venir. Dans la nuit de vendredi à samedi, les nuages arrivent, on a les nuages comme ça, ils vont donner des averses.
2: Ils sont méchants apparemment là.
0: Ben, c'est un peu Non, ils sont gentils, ils vont donner un peu de pluie.
2: Oui, ça va faire du bien.
0: Ça fera plaisir à vos copains des champignons.
2: Voilà, d'hier, ouais.
0: Les champignons, toudoudou, ils sont partout. Et ben voilà, ils pourront en profiter un petit peu de la pluie prévue pour ce week-end. Et les températures qui baissent, 9 à 14 degrés pour samedi après-midi, dimanche, 5 à 12 degrés pour les maxis. 12h05, on vous doit bien ça. Bonjour Enora.
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2: Bonjour à tous, bienvenue, il est midi 5 dans votre nouveau rendez-vous quotidien, ça s'appelle On vous doit bien ça. On est là pour vous rendre service, on parle vie quotidienne, on parle bon plan, on évite les arnaques grâce à Aude Razo qui est là aujourd'hui. Bonjour Aude.
10: Bonjour Enora, bonjour à tous.
2: Les bons plans, j'en parlais, c'est Valère Coréard qui est avec nous aujourd'hui, bien sûr comme tous les jours. Bonjour Valère.
11: Salut Enora, bonjour à toutes et tous.
2: Notre journaliste chérie Elsa Wolinski, coucou Elsa.
12: Bonjour, bonjour à tout le monde.
2: Qui nous parlera ménopause en fin d'émission. Oui, et le grand docteur Gérald Kirzek. Bonjour Gérald.
13: Bonjour, moi aussi je vais parler ménopause.
2: Tiens donc.
13: Ça vous dit?
2: Ça nous dit bien.
13: Allez.
2: Et puis on va parler aujourd'hui d'un sujet qui me tient à cœur, l'argent dans le couple. Je vous fais une petite confidence. Moi j'ai vu mes parents pendant des années se chamailler, gentiment, mais se chamailler quand même, autour des dépenses. Donc ça me tenait à cœur de parler de ça et nous sommes très très heureux parce que nous avons une grande spécialiste pour aborder ce sujet ô combien important, Alexandra Battiono, experte en finances personnelles. Bonjour Alexandra.
14: Bonjour Enora, bonjour à tous.
2: J'ai pas écorché votre nom de famille?
14: Non, parfait.
2: Je suis magique. J'avais envie de vous complimenter aujourd'hui. Et si vous avez des questions hein, sur ce sujet, pardon, entre autres, ça se passe au 0810 055 056. Vous pouvez aussi nous laisser des messages vocaux, comme l'a fait, comment s'appelle-t-elle, Sandrine aujourd'hui.
15: J'ai été victime d'une tentative d'arnaque. Donc j'ai reçu un SMS sur mon numéro privé. Bonjour maman, j'ai cassé mon téléphone.
2: Oula. Ah bah ça c'est pour Aude Razo, madame entière.
10: Oui,
2: évidemment.
10: Papa, maman, mon téléphone est cassé.
2: Ouais.
10: C'est une arnaque qui existe depuis un petit moment, qui fait des ravages, hein, je vous le dis tout de suite. Ce n'est pas votre enfant qui vous écrit, et je vais vous dire comment le savoir.
2: On y répond dans une trentaine de minutes, et puis vous le savez sans doute, tout au long de l'année, je booste votre pouvoir d'achat. 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Cette émission, ça s'appelle On vous doit bien ça sur Ici. Je l'ai dit en préambule, on avait envie de parler de l'argent dans le couple. Et qui de mieux que notre cher Valère Coréard, monsieur Bonplan, qui est un sujet aussi qui vous intéresse grandement, cher Valère.
11: Oui, c'est un sujet, là pour le coup, de la vie quotidienne, et c'est pour ça que je voulais inviter une experte que je connais bien, Alexandra Battiono. Vous êtes conseillère en finances personnelles et avec un compte sur les réseaux sociaux, Parlons Budget, que je recommande parce qu'on y apprend plein de choses. Alors peut-être sur cette première question, commencer par le commencement. Quand on s'installe ensemble, quelles sont les premières choses à mettre à plat côté argent?
2: Voilà.
14: Eh bien la première chose, c'est qu'il faut parler d'argent. On parle très souvent de l'installation, de la décoration, mais on ne pense pas à parler d'argent. Donc on n'en parle pas après, au moment des problèmes, mais c'est important d'en parler avant. Et on va parler de enfin, quels sont les revenus, quelles sont les charges, combien je vais devoir mettre en place pour la gestion du budget, qui va payer quoi, et c'est très important parce que ça va éviter justement les malentendus par la suite.
11: Ce que je comprends, c'est que il faut y aller franco tout de suite. Combien tu gagnes? Voilà combien je gagne, et puis on s'organise quoi.
2: Et qui exactement. Fait quoi? Qu'est-ce qu'il y a, Gérald Kirzek qui rigole?
13: À quel moment on dit combien tu gagnes? Parce que si on dit au tout début d'une relation, quand même.
2: Non, mais pas le premier jour,
11: quand on
2: s'installe,
11: le
2: premier rendez-vous.
13: D'accord.
2: Mais non. Quand on s'installe ensemble,
11: voilà.
2: C'est ça hein, que vous
11: oui.
2: dites.
11: C'est la vie commune. Hein, c'est la vie commune.
14: C'est la vie commune. Et la vie commune, ça, il y a aussi la part de budget, donc une part d'argent. Donc c'est très important de poser le sujet.
11: Alexandra?
12: J'avais une petite. Gérald, vous vivez seul?
13: À moitié.
12: Oui, mais c'est pour ça. Ne vous inquiétez pas, c'est pour ça.
11: Alexandra, je me demandais quelle était la meilleure solution, peut-être qu'il n'y en a pas d'ailleurs, entre le compte joint, justement, quand on vit en couple, les comptes séparés, les deux, jouer sur les deux niveaux. Qu'est-ce que vous conseillez?
14: Alors, il n'y a pas de méthode idéale. On va dire qu'il faut trouver la méthode qui convient aux deux. Alors, les comptes séparés, c'est bien parce qu'on garde de l'autonomie, mais par contre... il faut vraiment bien distinguer qui paie quoi, parce qu'on peut très vite se retrouver...
16: Mais pour pas qu'il y en ait un qui soit lésé, quoi, et qu'après ça soit une source d'embrouille, si je puis me permettre, Gérald Kierzek.
13: J'avais été très étonné la dernière fois, dans le train, il y avait un jeune couple qui était à côté de moi, et ils étaient avec un tableur Excel, ils étaient en train de rentrer toutes leurs dépenses en disant, attends, non, moi ça, j'ai payé ça, ah oui, mais moi j'ai payé ça aussi tel jour. Est-ce que c'est une bonne idée, finalement, les couples un peu tableur Excel?
14: C'est une bonne idée, les couples qui gèrent ensemble.
13: C'est voilà. Froid quand même, non? C'est une relation un peu comptable?
14: Non, au contraire, je trouve que c'est aussi un moyen de mettre de la transparence et d'éviter les malentendus.
11: Est-ce qu'il faut, selon vous, partager les dépenses équitablement ou de manière égalitaire? L'égalité, c'est exactement le même montant, l'équité, c'est en fonction des revenus.
14: Alors l'égalité...
16: J'en apprends tous les jours avec vous, Valère, vous m'impressionnez, vraiment.
14: L'égalité n'est pas forcément l'équité. Si je gagne 1 500 euros et que mon conjoint gagne 3 500, mais qu'on a 2 000 euros de charges communes...
13: Quittez-le.
14: Si...
16: Gérald.
14: Si je dois payer 1 000 euros, donc la moitié, donc l'égalité sur mes 1 500 euros, en fait, il va me rester plus qu'un tiers de mes revenus. Donc, si on gagne la même chose, pourquoi pas l'égalité? Par contre, s'il y a un différentiel de revenus, ouais, on part sur...
11: L'équité.
16: Ouais, bien sûr. Dites-nous comment vous fonctionnez, chers amis, hein, en couple, jeune couple, couple retraité aussi, parce que ça peut changer entre la vie active et après quand on est à la retraite. 0810 055 056.
11: Et Nora le disait en préambule, c'est vrai qu'on a, on est nombreuses et nombreux à avoir vu nos parents ou des proches se chamailler autour de l'argent, parfois se disputer. Ça peut être des vrais sujets. Est-ce que vous avez un peu un kit de survie? Les bonnes pratiques pour éviter de tomber dans le piège et que l'argent s'invite dans le couple, dans la famille. Parfois, ça fait stresser les enfants, etc.
14: Alors la première chose, c'est de faire un budget tous les mois, donc de savoir quelles sont les entrées, quelles sont les sorties. La deuxième chose, c'est de pouvoir avoir des projets communs, comme ça on se motive ensemble. La troisième chose, c'est d'anticiper les charges annuelles, donc tout ce qui va être impôts, la rentrée scolaire s'il y a des enfants, etc., pour éviter en fait les à-coups dans le budget. Et la dernière chose, c'est de garder quand même une partie d'autonomie. C'est très important.
16: Notre journaliste Elsa Wolinski a une théorie qu'elle avait envie de mettre en lumière.
17: Qui n'est pas la mienne, mais je pense que vous la connaissez, Alexandra. C'est la théorie des pots de yaourt de Titu Lecoq, que moi j'avais adoré. Titu Lecoq, elle est essayiste, elle a écrit Le couple et l'argent, pourquoi les hommes sont plus riches que les femmes. Et elle raconte exactement. Alors, la théorie des pots de yaourt, c'est monsieur gagne davantage que madame. Il décide que monsieur va payer les grosses dépenses, donc le crédit, l'appartement, la voiture. Et madame, eh ben, elle va payer le coût. Les vêtements, les couches, voilà, petites dépenses,
16: ce qu'on appelle les petites dépenses
17: du quotidien. Je vous parle de ça parce que moi, c'est exactement ce qui m'est arrivé. Et sur le papier, tout paraît équitable, sauf que quelques années plus tard, le couple se sépare. Et là, qu'est-ce qui se passe? Eh ben, monsieur, eh ben, il a ses biens, il repart avec son appartement, sa voiture, et madame, eh ben, elle a ses pots de yaourt. C'est tout.
14: C'est ça.
17: Voilà. Parce que, en fait, c'est pas comptabilisé.
14: Exactement.
17: Tout ce qu'on dépense tous les jours, comme ça.
10: Et pour les enfants. En plus, ils sont vides, les pots de yaourt.
17: Et les pots de yaourt sont vides.
16: Alexandra.
17: Je peux vous assurer.
14: Donc, c'est pour ça que c'est important, encore une fois, de regarder le budget et de le faire ensemble et de savoir qui paie quoi. Et si on constate un déséquilibre, ben, il faut tout de suite réajuster et il faut pas avoir peur de le dire. C'est surtout ça.
16: Oui, Gérald Kierzek,
13: quand vous
16: bien
13: dites
16: sûr.
13: Vous gardez votre autonomie, c'est-à-dire que ça veut dire qu'il faut un compte joint, mais garder un compte séparé, c'est ça? C'est ce que vous définissez l'autonomie, c'est quoi? C'est son jardin secret des petites dépenses?
14: Oui.
16: On vous voit venir, Gérald. Vous avez des petites dépenses secrètes, Gérald? Votre compagne n'est pas au courant? Vous avez envie de vous confier sur cette antenne?
13: Non, mais ça m'a toujours gêné. Le compte joint, ça m'a toujours gêné, effectivement, parce qu'on peut pas tout mutualiser. Et puis, il y a des dépenses, des passions personnelles. Je trouve ça bien, justement, de les garder. Mais ça, l'autre ne doit pas l'assumer financièrement.
14: Exactement. Parce que dans le compte commun, si on met tout en commun, en fait, bah, forcément, de facto, l'autre va devoir payer et ça peut créer des discordes.
16: On va continuer de parler, hein, argent dans le couple. Si vous avez des témoignages à nous apporter, des conseils aussi à nous prodiguer, ça se passe au 0810 055 056. Un peu plus tard dans l'émission, nous parlerons aussi largement ménopause, une émission encore très riche aujourd'hui. Pour l'heure, c'est Cécile Sémilia, tout le bonheur du monde. Sur ICI, on est ensemble jusqu'à 13h.

0: Emilia sur ICI. Il est midi 17, chers amis.
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0: 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Et oui, c'est votre nouveau rendez-vous quotidien. On est là pour essayer de vous rendre service avec sérieux et dans la joie et la bonne humeur. On sait à quel point on en a tous grandement besoin cette année. Et aujourd'hui, on parle, entre autres, de l'argent dans le couple. Ça m'angoisse beaucoup. Pardon, je ricane seule comme une gourde. C'est un sujet, voilà, je vous l'ai dit peut-être en préambule, j'ai vu beaucoup mes parents se chamailler sur ce sujet, donc on avait envie d'en parler et on reçoit pour nous aider Alexandra Battiono, qui est experte en finances personnelles, qui est l'invitée de notre Valère Coréard. Et on va recevoir Sandra, qui a appelé au 0810 055 056. Bonjour Sandra, qui appelle de Marseille, bienvenue.
2: Bonjour.
0: Comment allez-vous Sandra ?
2: Très bien, merci.
0: Alors, comment ça se passe dans votre couple, l'argent ?
2: Plutôt bien. Écoutez, on s'en sort très bien. Nous sommes mariés depuis bientôt 25 ans. Donc, au départ, nous avions un compte commun. Et puis ensuite, bon, ben, les aléas de la vie ont fait qu'on a préféré avoir un compte séparé.
0: Ouais.
2: Ce qui fait que, par exemple, pour les dépenses courantes, tout ce qui est abonnement, prélèvement, donc c'est sur mon compte à moi.
0: D'accord.
2: Et du coup, tous les mois, mon mari me fait un versement équivalent à la moitié de la somme. Sur laquelle on rajoute quand il y a d'autres projets de type voyage, de type travaux. On essaie d'être équitable dans les dépenses de chacun.
0: Bah ça s'appelait voilà. Alexandra, voilà. Chacun dépense ce qu'il a à dépenser et puis vous avez aussi des dépenses communes, c'est super, c'est pas mal. J'aurais peut-être dû faire ça moi. J'aurais peut-être pas.
3: Mais juste une question Sandra pour valider le modèle avec Alexandra. Vous êtes vraiment transparents l'un et l'autre sur les nouvelles dépenses.
0: Ou est-ce que comme Gérald Kierzek, vous avez des dépenses cachées?
4: Quelle réputation j'ai quand même. N'écoutez pas ça.
0: Non, c'est vrai que Valère dit vous êtes transparent sur les dépenses.
2: On est transparent sur les dépenses communes. Après, ce qui est intéressant aussi d'avoir un compte finalement personnel, c'est de pouvoir se faire des petites surprises, de pouvoir penser à l'autre sans que ben on prenne sur le budget commun. Donc voilà, les dépenses cachées entre guillemets, elles sont pour le couple. Donc c'est plutôt sympa. Et puis au moins, ben chacun peut s'offrir aussi ce qu'il désire, selon ses souhaits. Mon mari est un grand amateur de musique, donc voilà, le budget guitare, ben, c'est son compte.
0: Ouais, il se débrouille. Ouais. Et puis c'est tellement satisfaisant de s'offrir quelque chose à soi-même aussi avec son argent durement gagné. Et ça, c'est pas mal. Et de ne pas avoir la sensation d'être dépendant de l'un ou de l'autre, d'ailleurs.
2: Tout à fait.
0: C'est vrai.
3: Alexandra, une remarque peut-être sur...
5: Non mais je confirme ce que Sandra dit, c'est important d'avoir aussi sa part d'indépendance et donc d'autonomie pour pouvoir soit avoir des plaisirs personnels, soit pouvoir faire des cadeaux sans que l'autre le sache.
0: Merci Sandra, merci beaucoup pour votre témoignage.
2: Merci à vous.
0: On vous souhaite une belle après-midi, chère Sandra. On embrasse tout Marseille. On en profite et les copains d'ici Marseille.
3: Des cas pratiques maintenant avec Alexandra pour avoir des conseils très concrets. Premier cas pratique, on prend notre retraite et nos revenus vont changer, voilà. Généralement plutôt baisser. Est-ce que c'est le moment de revoir toute notre organisation et par quoi commencer, Alexandra ?
5: Alors c'est un moment important et effectivement, il faut revoir le budget parce qu'effectivement, les revenus en général baissent et donc il faut savoir quels sera du coup les éléments qui vont aussi baisser, parce que par exemple peut-être qu'on aura moins de transport, donc c'est un poste de dépense qui va baisser, mais il y a peut-être d'autres postes de dépense qui vont augmenter, par exemple les frais de santé. Donc c'est important de revoir le budget et potentiellement de renégocier aussi certains contrats.
4: Dans votre expérience, ça vous est arrivé de conseiller un couple qui était au bord de la rupture pour des histoires d'argent, et le fait de tout remettre d'équerre finalement fait que le couple va mieux?
5: Oui, ça m'est arrivé et ça m'a beaucoup touchée parce que justement, ils se sont pas séparés grâce à l'accompagnement que j'ai fait avec eux.
4: Et c'était vraiment une histoire, il y en avait un qui était hyper dépensier et l'autre non, c'était quoi ?
5: C'était...
4: Racontez-nous.
5: En fait, les deux, en fait, ils étaient à découvert et ils pensaient qu'ils avaient aucun moyen de s'en sortir. Et le fait qu'on ait tout remis à plat et que je leur ai montré que c'était possible de pouvoir gérer le budget.
4: C'était les difficultés d'argent.
5: Exactement.
0: Quelle source de stress, Valère ?
3: Autre question concrète. Je vois que mon conjoint galère financièrement, mais il ne m'en parle pas. Comment aborder le sujet sans le braquer ni le mettre mal à l'aise ?
0: Ça, c'est une très bonne question.
5: Alors déjà,
0: il y a de la pudeur autour de ce sujet aussi.
5: C'est ça. Quand on est en difficulté financière, on a honte, ça génère du stress, on n'a pas forcément envie d'en parler. Donc la première chose, c'est pas, enfin, il ne faut pas jeter la pierre à l'autre en le critiquant, parce que sinon on va le braquer. Au contraire, il faut lui dire, je remarque que t'es en difficulté ou qu'il y a quelque chose qui va pas, comment je peux t'aider? Et peut-être refaire le point avec lui sur les finances. Et donc, ça va l'aider à se sentir mieux et, bon, ça va aider aussi toute la famille à se sentir mieux finalement.
3: Autre question, mon conjoint me reproche de trop dépenser, mais c'est moi qui gère les courses, les vêtements des enfants, les achats pour la maison. Comment lui faire prendre conscience de ce que coûte réellement le quotidien ?
5: Eh ben, je liste tout avec lui sur un mois et je lui montre quelles sont les dépenses réelles que je fais et pourquoi justement il pense que je dépense trop alors que finalement je dépense pour le foyer.
6: Si vous avez des expériences à partager avec nous, des conseils à nous donner, hein, ça se passe au 0810 055 056. Je vous le rappelle, on parle de l'argent au sein du couple un peu plus tard dans l'émission. Le docteur Kirzek et Elsa Wolinski nous parleront ménopause. Mais pour l'heure, c'est Axel Red, chanté pour elle. Il est midi 22 sur votre radio ici. On est ensemble jusqu'à 13h.

0: chanter pour elle sur ICI. Jusqu'à 13h,
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0: Et il est midi 25 et nous le savions en préparant cette émission. On parle de l'argent dans le couple, il y a énormément de réactions au 0810 055 056. Et ce qui est formidable, c'est que vous mettez aussi dans ce WhatsApp gratuit, je le rappelle, des conseils.

0: La main au pot sur le crédit, parce que finalement, on habite dans cet appartement, potentiellement ?
1: Alors, j'y habite, mais en cas de vente, je n'aurai rien.
2: Oui, mais ça pourrait être une espèce de loyer, finalement, que je paye.
1: Alors,
2: que
1: dans ce cas-là, alors, dans ce cas-là, il faudrait passer devant le notaire et l'acter.
3: D'accord.
4: Ah, mais sinon, oui, c'est en... ça.
1: Exactement.
2: Bonne ambiance. Oh là là, je bonne ambiance. Bon,
4: passer devant le notaire, mais non, mais vous avez raison.
3: Tout est du coup transparent. Et après, pas de soucis, pas de chamaillerie. On va accueillir Josette qui nous a appelé au 0810 055 056. Bonjour, ma chère Josette, et bienvenue à vous.
5: Oui, bonjour.
3: On est ravis de vous accueillir. Donnez-nous votre technique. J'ai cru comprendre que c'est la technique des enveloppes. C'est pas mal, ça.
5: Oui, mais je suis très âgée. J'ai 84 ans et ouais. Je viens de perdre mon mari il y a 4 mois.
3: On est avec vous, chère Josette. On vous présente toutes nos condoléances.
5: D'accord, merci. Et je voulais dire qu'en 63 ans de mariage, on n'a jamais eu aucun problème. Quand mon mari était payé en liquide, au début moi aussi, ouais. On mettait le jour de la paye tout notre argent sur la table et on faisait des enveloppes.
3: C'est-à-dire des enveloppes, Josette ? Racontez-nous.
5: Des enveloppes pour tous les frais de la maison, pour d'accord. L'alimentation, pour l'habillage, pour la voiture, enfin pour tout, l'électricité, enfin tous les frais fixes et les frais pas fixes. Donc, on n'a jamais eu de problème, nous. Jamais.
3: C'est une technique, qui fonctionne toujours.
5: Oui. Après, mon mari a été artisan et ça a été un peu plus difficile parce que les mois où il ne pouvait pas se faire de salaire, c'est moi, je n'avais pas un énorme salaire, mais on se débrouillait et on vivait avec nos enveloppes.
3: Et voilà.
5: Et on n'a jamais eu aucun problème.
3: Eh ben ça, c'est...
5: Et mes filles en rigolent encore. Et elles
3: c'est vrai oui, ben, je comprends, mais c'est les anciennes techniques qui fonctionnent le mieux. Et merci beaucoup, ma chère Josette, de nous avoir livré ce témoignage. Mmh. Valère, il y a aussi une super appli qui fonctionne bien.
6: Oui, c'est vrai qu'il y a une application qui fonctionne bien, enfin qui en tout cas peut aider à y voir clair et à partager les frais. C'est Tricount, simplement. Donc Tricount. Ça permet tout simplement d'affecter d'un côté des charges et puis de l'autre côté les dépenses. Et donc ça permet d'y voir clair, c'est un peu un tableau Excel interactif, ça facilite les choses, c'est gratuit de mémoire, en tout cas moi je l'ai utilisé en vacances et c'est plutôt pas mal.
3: Et c'est très bien, merci Valère Coréard. Si vous avez encore des témoignages à nous livrer, 0810 055 056. Mais pour l'heure, c'est l'actualité de toutes vos régions grâce aux 44 locales de votre radio ici. Allez, à tout de suite.
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11: Voici deux idées de sortie pour ce week-end. Première escale, samedi et dimanche, à Mourjoux, c'est dans le Cantal, à une grosse trentaine de kilomètres au sud d'Aurillac. C'est le grand rendez-vous de la foire de la châtaigne et du châtaignier. Au menu, un marché de producteurs, des spécialités à base de châtaigne, des animations musicales, des danses traditionnelles et même des randonnées pour les amateurs de plein air. Dimanche, ne manquez pas non plus le concours d'épluchage de châtaigne, une fête populaire qui rassemble tout un village autour des saveurs et du savoir-faire local. Programme complet sur le site officiel.

0: officielle de la foire. Deuxième idée, dimanche prochain, à Courgoul, à une vingtaine de minutes au sud-ouest d'Issoire, le village organise la fête des paillards, un marché d'artisans et de producteurs, des animaux de la ferme, un atelier poterie, de la musique et des balades pour découvrir les fameuses terrasses en pierre sèche. La restauration est également prévue sur place, l'accès est libre de 10h à 18h. Tous les détails sur le site de l'Office de tourisme Auvergne-Pays Issoire, deux sorties conviviales pour savourer l'automne et vivre nos villages auvergnats.
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1: Il est midi 32, chers amis, en plein cœur de ce rendez-vous quotidien qui s'appelle « On vous doit bien ça », une émission qu'on a conçue pour vous rendre service, avec sérieux et avec bonne humeur. Je ne suis pas toute seule, moi je m'appelle Enora Malagré, je suis avec Aude Razo, le docteur Gérald Kierzek, la journaliste Elsa Wolinski et monsieur Bonplan, Valère Correa. On a parlé en début d'émission de l'argent dans le couple, ça se passe au 0810 055 056, ce WhatsApp qui est gratuit. Si vous avez des questions à nous poser, vous pouvez également nous laisser des messages vocaux comme l'a fait Sandrine Dudou aujourd'hui.
3: Bonjour, j'ai été victime d'une tentative d'arnaque. Donc j'ai reçu un SMS sur mon numéro privé. Bonjour maman, j'ai cassé mon téléphone. Donc je vais aller cet après-midi dans une agence pour voir si c'est réparable, mais il faut impérativement que je fasse un virement à telle heure. Bon, il m'a dit que c'était pour du matériel informatique. J'ai fait le virement, et c'est ma banque qui m'a appelé à 13h30 pour m'alerter, me dire qu'il y avait des drôles de choses sur mon compte. Voilà.
1: Merci. Oui, ah, ça c'est une mission pour madame Aude Razo, madame anti-arnaque.
4: Oui, alors arnaque qui n'est pas nouvelle et qui tourne quand même à nouveau depuis quelques jours, c'est vrai, parce que j'ai d'autres auditeurs qui m'en ont parlé. Donc là, Sandrine a très bien expliqué. En fait, vous recevez un texto ou un message WhatsApp et donc ça donne « Papa, maman, mon téléphone est cassé, je t'écris avec mon nouveau numéro ». Et donc vient ensuite l'arnaque que Sandrine décrit très bien. C'est une demande d'argent. Donc là, vous avez plusieurs scénarios. Donc là, le faux-fils de notre auditrice lui demande un virement donc pour du matériel informatique, si j'ai bien compris. L'autre version, c'est le faux-enfant qui a besoin d'argent pour son nouveau téléphone, ou il vous dit qu'il s'est fait piquer sa carte bleue, ou alors qu'il a fait plein d'achats qu'il n'arrive pas à payer. Il y a une autre auditrice qui m'a aussi donné la version de « Maman, j'ai pas payé mes factures, peux-tu m'envoyer 4000 euros ?» Et l'escroc, là, on voit des coordonnées bancaires. Bon.
1: Excusez-moi, je vois Gérald s'agiter.
5: Mais on voit justement quelles coordonnées bancaires
4: les coordonnées bancaires de l'escroc. Donc là, c'est la première alerte. Ah, c'est-à-dire qu'à un moment donné, si c'est pas les coordonnées bancaires de votre enfant, si vous les connaissez un peu, souvent on les connaît parce qu'on a déjà fait des virements à son enfant, c'est suspect, évidemment. Mais bon, des fois, ils arrivent à bien enrober le truc. Hein. Vous pouvez aussi, oui, mais non, mais c'est un autre compte, maman, t'inquiète. Bon, voilà. Spontanément, on est parents. On va se précipiter un peu pour aider, mais en fait non, il faut pas se précipiter jamais quand il est question d'argent, on reste calme. Et votre premier réflexe, c'est souvent, c'est étonnant parce que les gens n'y pensent pas alors que c'est vraiment extrêmement simple, c'est de composer le numéro de votre enfant, le numéro que vous faites d'habitude pour le joindre. D'accord, tout simplement. Okay. En fait souvent on n'y pense pas parce qu'on panique un peu, on se dit mais je vais l'aider, etc. Mais non, attention, on se pose, on vérifie d'abord que c'est bien votre enfant qui vous a écrit. Donc si ça sonne, c'est que le téléphone n'est pas cassé, probablement, effectivement, ou même encore mieux, s'il répond, vous pourrez carrément lui demander si tout va bien. Donc voilà, donc premier conseil.
5: Est-ce que tu veux un virement quand même? Voilà. Oui, il va vous dire.
4: Il voudra quand même le virement. Et voilà. Et puis deuxième point, je discutais il y a quelques mois avec une dame qui s'est fait piéger aussi par ce texto. Elle me disait, c'est vrai, je trouvais ça un peu bizarre. Mon fils, il m'a dit, merci ma maman d'amour que j'aime, etc.
1: Alors qu'il m'appelle jamais comme ça.
4: Il m'avait jamais parlé comme ça. Et donc, en fait, vos proches, vos enfants, vos parents, vous les connaissez en fait. Vous savez comment ils vous parlent d'habitude.
1: Oui, si le verbatim a changé.
4: Voilà, la tournure, c'est pas tout à fait comme d'habitude. On les connaît bien quand même, nos proches. Donc quand vous recevez un message de détresse et que ça sonne un petit peu faux, ne paniquez pas, posez-vous et ça doit vous alerter sur la formulation. Donc là, visiblement, Sandrine a réussi à éviter l'arnaque grâce à sa banque. Appelez votre banque si vous êtes fait avoir, c'est très important, c'est le premier réflexe, il faut bloquer absolument le virement.
1: Merci Aude Razo. Juste après un petit disque merveilleux, nous allons largement parler ménopause. Si vous avez des questions, ça tombe bien, le docteur Kierzek va y répondre dans un instant. 0810 055 056, et c'est The Blues Brothers que vous écoutez. Everybody needs somebody to love, avec un accent breton anglais.

0: The Blues Brothers sur ICI. On est ensemble jusqu'à 13h, les amis.
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0: On va parler ménopause dans un instant parce que c'est aujourd'hui que sort l'épisode de notre podcast ICI Bouffée de chaleur avec qui? Elsa Wolinski.
3: Eh oui!
0: Elsa, vous avez été interviewée par Anna Roy et dans cet épisode, vous vous confiez sur votre expérience de la ménopause et votre envie de briser le tabou. On en parlera dans un court instant. L'épisode du podcast Bouffée de chaleur est à retrouver sur ICI.fr, sur l'application Radio France et en vidéo sur YouTube, madame. Mais pour l'heure, c'est le docteur Kurzay qui va nous parler ménopause.
4: C'est un bon nom, ça, pour le podcast, trouble vasomoteur. Parce que c'est ça, les bouffées de chaleur. C'est un trouble vasomoteur. C'est les vaisseaux qui s'ouvrent parce que les hormones, c'est un chamboulement hormonal. C'est une Absolument. Baisse des hormones féminines, les œstrogènes, qui vont complètement s'effondrer. Alors, il y a 5000 femmes qui rentrent en ménopause, j'allais dire chaque année. Ça fait 17 millions de femmes qui sont ménopausées. Donc, c'est énorme. Et vous avez dit le mot tabou. Oui, un tabou. On n'ose pas en parler. Pourquoi? Parce que toutes les femmes ont la ménopause, c'est un peu inéluctable, contrairement à l'andropause, c'est très variable chez l'homme, mais la ménopause, c'est inéluctable. C'est associé au vieillissement, parce que forcément, c'est plus les femmes de plus de 50 ans, c'est 51 ans l'âge moyen de la ménopause, et il y a des symptômes qui sont des symptômes très variables d'une femme à l'autre, et puis parfois, c'est des symptômes à type de changement d'humeur, d'irritabilité, ou des bouffées de chaleur, et elles n'osent pas en parler. Et pourtant, quand on regarde les enquêtes ou les études, 87% des femmes ménopausées ont au moins un symptôme. Donc une ménopause qui se passe bien, ça peut exister, mais il y a toujours des symptômes.
0: Elsa Wolinski, Puyodrazo.
3: Non, mais parce que vous avez dit 5000 femmes, c'est 500 000
4: 500 000, j'ai dit 500 000.
3: Ah pardon, excusez-moi.
4: Ça alors, l'audition, c'est...
3: Alors, justement, ça fait partie des symptômes de la ménopause.
4: J'entends de moins en moins bien.
0: J'en profite pour vous dire, mesdames, et puis messieurs aussi, mais si vous êtes en pleine ménopause, moi je suis en pré-ménopause, je découvre vraiment ce monde. 0810, 055, 056, sachez que vous n'êtes pas seul, voilà. Allez-y, exprimez-vous, c'est votre antenne. Audrazo avant.
5: Non, alors, moi en fait, je ne suis pas encore en ménopause, mais quand j'entends des femmes en parler, j'ai l'impression que les... Peut-être je me trompe complètement, mais que les symptômes sont un peu différents, très différents d'une femme à l'autre, un peu comme qu'on a nos règles finalement, c'est assez différent d'une femme à l'autre. Est-ce qu'il y a quand même des signes qui ne trompent pas, qui doivent me dire bon là, Aude, attention, c'est le début?
4: C'est totalement différent d'une femme à l'autre et déjà il y a une définition de la ménopause, c'est l'arrêt définitif des règles liées à la chute hormonale et cet arrêt définitif, il doit être consécutif pendant 12 mois. Et alors au début les symptômes, c'est la fameuse période de pré-ménopause, où ça peut être un espacement des cycles, ou des cycles au contraire plus raccourcis, déjà le début des symptômes, des bouffées de chaleur. Ce qui est quand même assez commun à toutes les femmes, c'est les bouffées de chaleur. Ce trouble vasomoteur, c'est quand même quelque chose d'assez fréquent. Les sueurs nocturnes, les troubles du sommeil, parce que forcément, quand on a des bouffées de chaleur et des sueurs la nuit, on ne dort pas très bien. Mais au-delà de ça, il y a une perturbation des cycles du sommeil neurologique. Il peut y avoir, je vous parlais, des troubles psychologiques, d'irritabilité. C'est un phénomène hormonal. Ce n'est pas simplement être de mauvaise humeur. C'est vraiment le brouillard mental aussi. L'impression d'être un peu dans le brouillard.
0: De chercher nos mots, comme un peu Valère hier, c'est d'appeler un grille-pain alors que c'est un frigo. Enfin, non, mais c'est ça, moi, j'ai les prémices, là, c'est assez pénible.
4: Et puis après, il y a d'autres choses. Il y a des douleurs articulaires, une sécheresse vaginale, une prise de poids abdominale. Il y a, comme les hormones changent, en fait, il y a une répartition des graisses qui est complètement différente aussi. Voilà pourquoi on peut, et assez naturellement, on prend du poids à la ménopause par différents mécanismes, mais notamment le métabolisme va changer.
0: Valère Correa.
6: Oui, hier, je cherchais mes mots et Elsa me disait, mais est-ce que c'est votre andropause? Qu'est-ce que c'est l'andropause? Je ne connaissais pas.
4: Il n'y a pas vraiment d'andropause chez l'homme, c'est-à-dire que chez la femme, c'est l'arrêt des règles, donc on peut le définir. Chez l'homme, il n'y a pas d'arrêt particulier. Il peut y avoir une diminution de la testostérone, mais ce n'est pas chez tous les hommes, ce n'est pas systématique, et en tout cas, l'âge est plus tardif, et il n'y a pas vraiment, le pendant de la ménopause n'existe pas chez l'homme. Ce qui explique pourquoi c'est tabou, pourquoi les femmes n'osent pas en parler, ou parfois elles ne sont pas comprises par les hommes. Il y aurait la même chose chez les hommes. Je vous garantis que tout le monde dans le couple serait au fait de la ménopause et des symptômes. Et alors, mais là, comme c'est assez asymétrique, ça reste un problème féminin.
0: Et alors, comment on peut se faire accompagner avec cette ménopause?
4: Médecin traitant. évidemment, premier interlocuteur, le gynécologue, parce que la ménopause, c'est pas uniquement des petits symptômes comme ça, c'est des conséquences qui sont graves. Conséquences sur les os, c'est une augmentation de l'ostéoporose, des risques de fracture du poignet, des tassements vertébraux, fracture du col du fémur, et puis c'est des maladies cardiovasculaires, parce que, en fait, avant la ménopause, les femmes sont protégées, un peu les hormones protègent des maladies cardiovasculaires, et après la ménopause, elles ne sont plus protégées, et on sait que les maladies cardiovasculaires, c'est la première cause de mortalité chez les femmes. Oui, mais il n'y a pas de traitement ni miracle, ni qui doit faire peur. Et le traitement hormonal de la ménopause, ce dont on parle souvent, ce sont des hormones pour corriger justement cette baisse hormonale. Donc c'est des œstrogènes, parfois combinés. Ça prévient l'ostéoporose, ça prévient le risque cardiovasculaire. C'est pas systématique, il y a des effets secondaires et il y a des antécédents qui contre-indiquent ce traitement hormonal. Donc on en discute avec un professionnel de santé, son médecin ou son gynéco, pour être sûr que c'est indiqué. Ensuite, il y a un nouveau médicament qui s'appelle le VOS, qui n'est pas un traitement hormonal, qui est non hormonal, et qui traite les bouffées de chaleur, justement.
0: D'accord.
4: Qui traite ces troubles vasomoteurs. Et ça, c'est intéressant, parce que même si vous avez une contre-indication au traitement hormonal, il existe un autre traitement non hormonal. Et puis, il y a tous les petits moyens d'hygiène, l'alimentation, faire attention à l'activité physique, la méditation. Tout ça, ce n'est pas du tout anecdotique. C'est ce qu'on appelle les interventions non médicamenteuses.
0: Et soulager. On continue de parler de la ménopause avec Elsa Wolinski. Si vous avez des questions, 0810 055 056. On écoute Maître Gims avec Vianney. Ça s'appelle La Même. On est ensemble encore pour un petit quart d'heure. Ça passe vite. Jusqu'à 13h.

0: Maître Gims, la même sur ICI. On est ensemble jusqu'à 13h.
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0: Encore ensemble pour quelques minutes, je le disais avant, ça passe à une vitesse folle. On parle de ménopause là dans cette deuxième partie d'émission. Il y a énormément de réactions, on s'en doutait, on sait à quel point c'est concernant. Au 0810, 055, 056, et ça concerne aussi nos alliés masculins. Et on le voit avec Alain qui nous a appelé, il appelle d'ailleurs de Nancy, je crois. Hein. Bonjour Alain, bienvenue.
3: Oui, bonjour.
0: Comment allez-vous cher Alain ?
3: Moi, ça va très bien.
0: Et ça, c'est super. Et on est très content de vous avoir et d'avoir un homme qui a envie de parler aussi ménopause avec nous sur cette antenne.
3: Oui, parce que lorsqu'on vit en couple, quand on a une compagne et tout ça, je pense qu'on est aussi intéressé, sinon plus, parce que c'est là qu'il faut être un peu plus vigilant, plus...
0: Oui.
3: Plus présent, on va dire.
0: Plus présent, oui. Comment vous essayez d'accompagner votre compagne, vous, dans cette période qui n'est pas facile ?
3: Bon, on a dépassé cette période.
0: Ah, d'accord, ok. Bon, tant mieux, elle est derrière. Mais vous, voilà, elle a une ménopause compliquée, votre femme ?
3: Non, je pense que ça a été mieux parce que c'est présent. On en parlait tout le temps. Voilà, j'ai réussi. Je sais pas si c'est moi qui ai réussi ou pas. Donc, quand on en parle avec sa compagne ou sa femme, oui. Je trouve que ça apporte beaucoup de choses.
0: Absolument. L'écoute est nécessaire. Je suis d'accord avec vous. Merci beaucoup Alain, voici un mari prévenant. Prenez-en de la graine messieurs autour de la table. Je plaisante. Allez, on continue de parler ménopause, tous ensemble. Sur ICI, on est ensemble jusqu'à 13h. C'est Elsa Wolinski qui reprendra la main juste après. A tout de suite les amis.
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0: Et quel bonheur de vous lire et de constater vos si nombreux appels au 0810 055 056 parce que cette émission, on l'a fait pour vous, pour vous rendre service, parce qu'on estime qu'on vous doit bien ça et on l'a construit ensemble cette émission. Et toutes vos réactions nous enchantent et nous permettent aussi de bien travailler. On parlait ménopause à l'instant et on va continuer de le faire. On sait à quel point c'est concernant comme sujet avec notre chère amie journaliste Elsa Wolinski.
7: Et nous, on commence en musique avec Michel Bernier.
8: C'est le tango de la ménopause.
0: Ah, je ne connaissais pas,
8: le
0: génial.
8: Le début de l'ostéoporose. Tu comprends pas bien que je t'explique. La vie d'une femme, c'est biologique.
0: Eh oui.
9: Ouais, c'est
8: nous
9: vrai.
8: Nous ne vieillirons pas ensemble.
7: Ouais, non, nous ne vieillirons pas ensemble. Au moment où je vous parle, vous l'avez dit Gérald, en France, plus de 17 millions de femmes sont concernées par la ménopause et chaque année, environ 500 000 entrent progressivement dans cette période de périménopause. Elles sont de plus en plus jeunes et elles ne savent pas ce qu'elles ressentent. Elles ne comprennent pas leurs symptômes, je vais y arriver. Vous voyez, moi je suis en pleine ménopause et c'est exactement ça.
9: S'en éteint.
7: Et voilà, s'en éteint. Effectivement, moi j'ai fait partie de celles-là. Les insomnies, les bouffées de chaleur, l'irritabilité, les crises de larmes, le brouillard mental. Je ne reconnaissais plus mon corps et surtout je ne comprenais pas ce qui m'arrivait. J'ai connu, Gérald, je dois le dire, une véritable errance médicale. Pendant un an, j'ai pleuré. Je pleurais tout le temps sans comprendre pourquoi. Un jour, à l'approche de Noël, j'ai demandé à mes filles, mais qu'est-ce que vous voulez à Noël? Et elles m'ont répondu que tu arrêtes de pleurer, maman, s'il te plaît. Moi-même, je me disais, mais qu'est-ce qui m'arrive? C'est pas possible, je suis en train de faire une dépression. Et d'ailleurs, mon généraliste m'a dit, mais oui, vous faites une dépression, madame, on va vous mettre sous antidépresseurs. Sauf que ce n'était pas ça. Pendant tout ce temps, je traversais un bouleversement hormonal sans même le savoir. Et c'est pour ça que j'ai commencé à parler de la ménopause. Parce que j'ai découvert à quel point les femmes n'osent pas en parler, même entre elles. Justement, pas seulement entre copines, elles osent pas, mais parce qu'il faut en parler à son compagnon. Et Alain nous le disait, mais c'est vrai, parce que si nous, on n'en parle pas, si nous, on comprend même pas ce qui nous arrive, comment voulez-vous que les autres le comprennent? Et c'est en changeant le regard de nos proches qu'on pourra aussi changer enfin celui de la société. J'ai rencontré, si vous saviez, tellement de femmes perdues comme moi, mal à l'aise avec leur corps, qui changent brutalement. On prend du ventre, vous l'avez dit, on prend du gras dans le dos, on grossit sans comprendre pourquoi. Il y a la sécheresse vaginale, vous l'avez dit, les douleurs, les troubles du sommeil, les problèmes de concentration, les mots qu'on n'arrive pas à dire, comme moi aujourd'hui, comme moi hier. On apprend ce fameux mot brouillard cognitif qu'on ne connaissait pas du tout. Alors, il y a quand même environ 20% de femmes très chanceuses qui traversent la ménopause sans symptômes. Celles-là, on les aime pas trop. Quand on est comme moi, en fait, on en a plein, on en a même trop. Moi, j'ai eu l'impression d'avoir eu les 77, et d'ailleurs, on en attribue encore chaque année un peu plus, puisque maintenant, enfin, on s'y intéresse à cette ménopause. La ménopause, c'est pas une partie de plaisir, c'est un véritable chaos physique et psychologique, ça c'est moins qu'on puisse dire. Et pourquoi ce silence? Parce que la ménopause nous renvoie à une image de la femme vieillissante. Cette femme de plus de 50 ans, que notre société n'a pas envie de regarder, comme si à partir du moment où une femme ne pouvait plus avoir d'enfants, eh ben le temps s'arrêtait, comme si elle devenait invisible. Et il n'est pas question de devenir invisible, faites-moi confiance. Je fais partie d'une génération de femmes de 50 ans qui refusent de ressembler à l'image que la société a longtemps voulu nous imposer. Nous refusons de devenir invisibles dans les médias, au cinéma, dans la publicité. On a encore des désirs, des ambitions, des histoires à vivre et on refuse que notre âge décide à notre place dans la société. On a commencé à parler des règles, du postpartum, de l'endométriose. Vous le savez bien, Enora, la ménopause, c'est le dernier bastion du silence autour du corps des femmes. Alors, heureusement, les choses commencent à bouger. En avril 2025, la députée Stéphanie Rist a remis un rapport contenant 25 recommandations pour améliorer la prise en charge de la ménopause. Enfin, la ménopause commence à être véritablement considérée comme un sujet de santé publique, mais il reste énormément à faire. Je sais, Benjamin, vous allez en parler tout à l'heure. Je voudrais quand même finir sur un point positif, parce qu'il y a quand même des choses positives. Quand on est ménopausée, que c'est le chaos et que c'est l'enfer, il y a quand même un truc qui est pas mal, c'est qu'on décide un peu plus de ce qu'on veut et de ce qu'on ne veut plus. Parce qu'en fait, on traverse un truc tellement dur qu'on en a marre de que les autres décident pour nous, donc on apprend à dire non. Et c'est très important d'apprendre à dire non. Et il y a cette phrase aussi de l'anthropologue... l'anthropologue...
9: C'est la ménopause.
7: Mais la ménopause.
9: Elle va nous la sortir à chaque fois.
7: L'anthropologue Margaret Mead, qui est très importante et qui dit « Il n'y a rien de plus puissant au monde qu'une femme ménopausée parce qu'elle a plein d'énergie. » Effectivement, on a plein d'énergie. Alors... Oui, j'ai accepté de témoigner dans le podcast Bouffée de chaleur d'ici avec Anna Roy parce que la ménopause, c'est pas une maladie, c'est pas une honte et surtout, c'est pas la fin de notre vie de femme. C'est pas parce qu'on donne plus la vie qu'on doit arrêter la nôtre.
9: Merci beaucoup Elsa Wolinski. Ce podcast dont vous parliez s'appelle Bouffée de chaleur. Il est à retrouver sur ici.fr, sur l'application Radio France bien sûr et en vidéo sur YouTube. Et on salue amicalement Anna Roy et vous en particulier Elsa Wolinski parce que vous avez été la première, si en France, à parler justement de la ménopause. Merci pour ça, entre autres, pour toute votre vie entière. Merci beaucoup chère Elsa. On va accueillir Pascal. 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Bonjour cher Pascal, bienvenue à vous.
10: Eh bien bonjour.
9: Eh bien bonjour, comment allez-vous cher Pascal?
10: En pleine forme avec ce beau soleil d'automne.
9: Oh, vous habitez où Pascal pour avoir ce beau soleil d'automne?
10: Dans la région de Grenoble, un peu en périphérie de Grenoble.
9: Et voilà, quel chanceux. Eh bien, oui. Vous serez encore plus chanceux juste après ce petit coup de fil car ce c'est gagné.
10: Bravo. Ouais, super. Bravo.
9: Et oui, c'est tout simple. 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Merci, cher Pascal. On vous embrasse très fort et on vous souhaite une jolie après-midi. Demain, les amis, on va parler vacances, trajet, comment dépenser moins. On adore avec toute cette merveilleuse équipe. Je voudrais faire un gros bisou à Vincent à la réalisation aujourd'hui. C'était sa première avec nous aujourd'hui. Notre chère Cindy à la technique, Oumaïma au standard et Gwenel à la préparation. Et quant à moi, chères auditrices, chers auditeurs, je vous dis à demain. Dans un instant, c'est le trésor de nos régions avec le cher Benjamin Mathieu. Bonjour Benjamin.
11: Bonjour Enora. Si vous voulez savoir pourquoi un maire dans les Vosges met un panneau pour dire aux gens de ne pas faire l'amour dans un champ, je vous propose d'écouter le trésor de nos régions
9: oh, wow.
11: jusqu'à la fin. Parce qu'évidemment, on ne va pas ouvrir le journal avec ça.
9: Il sait y faire.
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9: Merci d'écouter la radio ici. Il est 13h. Les informations, Benjamin Mathieu.
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9: Benjamin Mathieu.
11: Bonjour et bienvenue dans le 13h de nos régions. On débute ce journal avec un témoignage très fort face à la sécheresse. Des agriculteurs obligés de vendre une partie de leurs troupeaux et forcément c'est un crève-cœur. On vous parle également santé avec cette étude qui concerne de très nombreuses femmes ménopausées. Un quart d'entre elles souffrent d'insomnie chronique. La mobilisation lycéenne, cette fois ce sont les proviseurs qui tirent le rideau aujourd'hui, épuisés par les manifestations parfois violentes. Et puis un PSG champagne hier soir, victoire 4-2 contre Manchester City en Ligue des Champions. Ousmane Dembélé s'est bien amusé.
13: On prend énormément de plaisir quand on joue comme ça. Ça roulait tout seul. C'est un grand match à l'extérieur face au leader de la Première Ligue et il fallait juste répondre présent.
11: Vous avez le menu, nous sommes au plus près de vos préoccupations jusque 13h30. C'est un témoignage ici, alors que Sébastien Lecornu tient une réunion interministérielle aujourd'hui pour avancer sur son très attendu plan de relance agricole, dont on ne saura rien pour l'instant. Sur le terrain, les agriculteurs craquent en raison de cette vague de sécheresse, comme à Jumillac-le-Grand, c'est dans le Périgord vert. Maxime a 25 ans, il gère une exploitation laitière et il est obligé de vendre une partie de ses vaches. Avec la canicule, il n'y a plus de fourrage pour les nourrir. Tom Froidefond.
14: Maxime salue ses vaches, les pieds dans la paille de son grand hangar en tôle.
15: Ça va les grandes ?
14: Mais il en manque plus de 40 depuis le début de l'été. Il est effondré de devoir s'en séparer.
15: Dès qu'une vache a un problème, on évite les frais vétérinaires. Des plus anciennes vaches qu'on souhaite garder pour le plaisir d'être avec elles, mais on ne peut pas se permettre ça. Non, mais on est avec 24 heures sur 24. On connaît toutes les vaches.
14: Et d'après Maxime, impossible de leur acheter de la nourriture ailleurs.
15: Habituellement, quand il y a une année de sécheresse, ça ne touche pas tous les départements. On peut acheter chez un voisin. Là, cette année, c'est très compliqué. Et on a de la famille dans les Vosges, je les ai appelés, c'est pareil chez eux, c'est cramé. J'en ai parlé à mon grand-père, il a 87 ans, il n'a jamais vu ça.
14: Maxime espère que la pluie va à nouveau tomber en quantité pour sauver au maximum le cheptel qu'il lui reste.
15: Ça peut refaire partir les prairies et pour faire les stocks, limiter la casse. Là, on ne peut plus sauver dans tous les cas. Non, il ne faut pas lâcher, c'est comme ça, c'est la nature, il faut faire avec. C'est au premier problème, on baisse les bras. L'agriculture n'est pas comme ça, et heureusement. On ne se lèverait pas le matin.
14: Il doit bientôt reprendre l'exploitation seul, après la retraite de son père. Mais Maxime grimace. Des années comme ça, il ne va vraiment pas nous en falloir beaucoup.
11: Un reportage très touchant, signé ici Périgord. La retraite, on en parle justement en plein débat budgétaire. Les députés viennent de rejeter une mesure bien impopulaire, le plafonnement d'un abattement fiscal pour les retraités. Elle prévoyait d'abaisser de 4 400 à 3 000 euros le plafond de l'abattement de 10% qui est applicable aux pensions de retraite pour le calcul de l'impôt sur le revenu. À Aubagne, dans les Bouches-du-Rhône, le collège Lacanal, toujours dans l'incompréhension. Lundi dernier, un adolescent de 14 ans a blessé par balle un principal et une ancienne. Le collégien a été désarmé grâce au sang-froid du CPE. On apprend ce matin qu'un autre mineur a été interpellé dans le cadre de cette enquête où une mouvance ultra-violente aurait influencé l'auteur, David Di Giacomo.
16: Il s'agit d'un adolescent de 13 ans interpellé hier après-midi, non pas dans le secteur d'Aubagne, mais dans le nord de la France. Et il lui est reproché d'avoir été en lien sur TikTok avec le collégien qui a ouvert le feu dans son établissement, un compte TikTok où des centaines de vidéos de tuerie de masse ont été publiées. Les enquêteurs de la SDAT, la sous-direction antiterroriste, vont maintenant entendre en garde à vue cet adolescent de 13 ans pour comprendre précisément quel lien il avait avec le collégien d'Aubagne et savoir si lui aussi est fasciné par les tueries de masse dans les écoles et par la communauté dite True Crime Community, TCC, une menace terroriste encore minoritaire en France. C'est ce que nous expliquait ce matin sur France Info le procureur national antiterroriste, avec à ce stade 3 dossiers traités. Et c'est la première fois en France en matière de terrorisme justement qu'un jeune de 14 ans passe à l'acte.
11: Et c'est dans ce contexte que ici Normandie nous révèle cette autre enquête ouverte à Caen pour apologie du terrorisme et apologie de crimes contre l'humanité, des faits très graves qui font suite à la publication de vidéos. C'était sur le réseau social Snapchat. Elles ont été postées le 8 octobre dernier, jour où des dégradations ont été commises dans plusieurs lycées de l'agglomération cannaise d'Ouen-le-Jeune.
17: Ce sont des vidéos qui font froid dans le dos. Sur l'une, on voit trois personnes posées de dos avec des maillots siglés du nom de Mera, Ben Laden et Hitler devant le lycée Salvador Allende à Hérouville, près de Caen. Sur une autre, ils sont devant le lycée Dumont-d'Urville à Caen. Sur d'autres, des mortiers d'artifice sont présentés. D'autres vidéos montrent encore un groupe de personnes cagoulées en train de commettre des violences et des dégradations dans le lycée La Place à Caen. Postées sur Snapchat le 8 octobre, elles ont été immédiatement repérées et signalé à la justice par le préfet du Calvados, qui en a l'obligation au titre de l'article 40 du Code de procédure pénale, dès lors qu'il a connaissance d'un crime ou d'un délit. Joël Garrigue, le procureur de la République de Caen, confirme à ICI Normandie qu'il a ouvert une enquête pour apologie du terrorisme, apologie d'organisation déclarée criminelle lors du procès de Nuremberg, et pour participation à une entente en vue de commettre des dégradations. Les investigations sont confiées au service interdépartemental de la police judiciaire du Calvados.
11: Et on passe à la mobilisation lycéenne. Édouard Geffray reçoit les organisations syndicales lycéennes en fin d'après-midi à Paris. Le ministre de l'Éducation nationale, qui est en Gironde ce matin, en visite dans un établissement près de Bordeaux qui a été saccagé lors d'une journée de mobilisation, venu apporter son soutien au personnel éducatif. Il a notamment déclaré « Le dialogue existe, il a déjà débouché, mais les gens qui font ça, c'est des criminels, tenez bon ». Alors à deux jours des vacances de la Toussaint et donc d'une pause dans le mouvement lycéen, les proviseurs en ont gros sur le cœur. Ils ont tiré le rideau depuis 13 heures, une opération symbolique consistant à arrêter de répondre aux sollicitations. Professionnels bousculés, voire agressés, stress intense face au blocage, parfois qui tourne mal, les proviseurs sont au bout du rouleau. Illustration en Loire-Atlantique, Camille Marigot.
18: Comme tous les matins depuis deux semaines, ce proviseur essaie d'être un peu partout entre les gendarmes et les barricades.
19: Attendez deux minutes, on va voir si c'est sécurisé là-bas.
18: Le blocus de son lycée est finalement levé.
20: Bah, les autres matins, on n'intervenait pas.
18: Ce chef d'établissement, pourtant syndiqué, n'en dira pas plus à notre micro par prudence, dit-il, face aux tensions de plus en plus fortes entre parents, élèves, enseignants. Les choses se calment, mais la situation ici, à 20 km de Nantes comme ailleurs, reste selon lui très compliquée. Les proviseurs ne vont pas bien du tout, résume-t-il.
21: Ça résonne, vous avez voilà, un grand lycée quasiment vide.
18: Elle aussi a de tout petits yeux, Fabienne Dubourg, après des jours de blocage dans son lycée de la Basse-Goulaine.
21: Honnêtement, je passe par des hauts et des bas. La semaine dernière, j'étais bousculée lors du blocage. Donc c'est vrai qu'on prend des risques pour pouvoir assurer l'entrée des élèves ou la sécurité. Il y a de la fatigue aussi, puis on dort pas bien, puisqu'on inquiet, donc c'est très difficile, très difficile.
18: Secrétaire académique du SNPDEN UNSA, elle se sent d'abord impuissante face aux revendications, souvent nationales, de ses élèves, en colère aussi contre ceux qui bloquent et contre sa hiérarchie.
21: Là, on est bien content que les chefs d'établissement soient autonomes dans ce cas-là. On nous laisse faire en nous disant, enfin, on n'a pas trop de rappel à l'ordre sur le fait qu'on doit ouvrir absolument les établissements, mais cette impression d'être seule par rapport aux décisions à prendre.
18: Rouvrir ou pas son lycée, par exemple, en attendant, elle aborde les vacances avec soulagement et inquiétude. Comme beaucoup de proviseurs, elle doute que le mouvement se calme d'ici la rentrée.
11: Le reportage ici de Camille Marigot. Et pour commenter ces opérations, ces personnels qui sont un peu au bout du rouleau, j'accueille Laurence Collin. Vous êtes secrétaire générale adjointe du SNPDEN, le syndicat des personnels de direction. Bonjour à vous.
3: Bonjour.
11: Alors, vous êtes vous-même proviseur au lycée des métiers Condorcet à Arcachon en Gironde. C'est le département qu'a choisi le ministre de l'Éducation nationale ce matin pour faire un déplacement. Vous avez entendu ce reportage. Pour commencer, vous-même, comment allez-vous après ce début de mobilisation intense des lycéens?
3: Alors, je ne suis plus à Condorcet-Arcachon, je suis au lycée du Barpe, donc en Gironde. Alors, comment je vais? Évidemment, j'ai de la chance et je suis surtout très, très inquiète pour les collègues qui sont sur l'agglomération bordelaise.
11: Expliquez-nous donc à quoi ressemble leur journée en ce moment.
3: Alors, leur journée, c'est être debout sur le parvis à partir de 5h30 du matin, de vérifier qu'il n'y a pas d'amas de poubelles, que les portails sont libres, qu'ils vont pouvoir faire rentrer les élèves. Puis à partir de 6h, 6h30, on surveille le parvis pour vérifier qu'il n'y a pas d'intrusion, qu'il n'y a pas de regroupement d'élèves, qu'il n'y a pas de jeunes cagoulés, qu'il n'y a pas d'obstacles. Et puis, on appelle et on envoie des messages pour essayer d'avoir de la police, si c'est le cas, pour pouvoir assurer des entrées. Et puis, cette angoisse permanente de se dire que ça peut déraper d'un moment à l'autre et que peut-être que les personnels ou les élèves ou les deux vont être en danger. Et c'est l'angoisse du matin jusqu'au soir.
11: On l'entendait dans le reportage, il y a une certaine forme de gestion de crise. On a l'impression que vous êtes en permanence sur la brèche. J'imagine que vous n'êtes pas formé pour ça. Évidemment, vous venez de le dire, ça crée aussi du stress au quotidien.
3: Alors, on n'est pas formé pour ça. On est formé à la gestion de crise, mais pas à ce type de crise qui dure. Je crois que personne ne peut être formé pour ça. C'est surtout, on n'est pas formé, mais ça, de toute façon, on n'a pas le choix. C'est par rapport à l'imprévu. Comment est-ce qu'on réagit? Quand est-ce qu'on appelle au secours? Si on appelle au secours et qu'il se passe rien, la fois d'après, on appellera au secours pour rien. Et en même temps, il faut prévenir quand il y a un problème. Il faut pas rester seul.
11: Alors, paradoxalement, d'une certaine manière, les revendications des lycéens pourraient être des revendications que vous pourriez vous-même porter quand on parle de vétusté des locaux, de profs pas remplacés, d'emploi du temps surchargé. Ça vous impacte finalement également. Est-ce qu'il n'y a pas une connexion quand même finalement entre la mobilisation lycéenne et vos propres revendications?
3: Alors, ce que les lycéens réclament, ce sont des choses qu'on signale depuis des années, mais qu'on signale pas de la façon dont ils le font. Mais on a fait remonter la vétusté des locaux, on a fait remonter des emplois du temps parfois un petit peu trop chargés ou des salles trop petites pour accueillir des classes à 36 élèves. C'est des choses que l'on signale depuis plusieurs années, même depuis un bon bout de temps. Mais par contre, je pense que la réaction, on peut comprendre qu'ils ne soient pas contents et que ça se passe pas bien et qu'ils ont envie de dire des choses. Mais par contre, ce tsunami de violence qui dure maintenant depuis pratiquement 15 jours devient insupportable.
11: Est-ce que vous craignez un dérapage? Il y a des proviseurs qui ont reçu des menaces de mort. Alors, il y a aussi des lycéens qui ont subi des blessures assez graves suite aux interventions de la police. C'est cette crainte du dérapage qu'on sent hein, tout de même.
3: Mais je pense que les dérapages, ils ont déjà eu lieu. Quand il y a des incendies dans des établissements scolaires, quand il y a du pillage, quand il y a des choses qui sont cassées, quand les personnels et les adultes et les enseignants prennent des projectiles, des proviseurs sont attaqués, quand des affiches avec des insultes circulent sur les réseaux sociaux, le dérapage, il est déjà là.
11: Merci Laurence Collin, vous êtes secrétaire générale adjointe du SNPDEN et je rappelle donc ce mouvement des proviseurs, mouvement rideau tiré aujourd'hui. 13h11 dans le 13h de nos régions, on parle désormais de votre santé avec ce sujet encore pour de nombreuses femmes très important, la ménopause, encore un peu tabou dans une enquête scientifique publiée dans le cadre des premières assises de la ménopause qui se tiennent aujourd'hui à Paris. On apprend qu'une femme ménopausée sur 4 présente des troubles fréquents du sommeil, Sommeil Nehen.
4: À 49 ans, Émilie explique avoir été peu informée sur la ménopause.
22: C'est sûr que la reproduction de la fougère que j'ai appris en 6e, ça m'a pas appris grand-chose sur ce que j'allais vivre dans la vie.
4: Et pourtant, elle qui n'est pas encore ménopausée, elle est en périménopause, la phase juste avant, ressent déjà plusieurs symptômes.
22: Prise de poids, perte de tonicité musculaire, douleur articulaire. Les bouffées de chaleur, elles sont pas massives, mais je sens qu'il y a des moments où je vais avoir très chaud, et ensuite un réveil systématique entre 2 et 4 heures du matin.
4: Les troubles du sommeil fréquents chez les femmes en périménopause, c'est l'une des surprises de cette étude, détaille le docteur Alexandre Vallée, qui mène cette recherche à l'hôpital Foch à Suresnes.
23: Ce qu'on observe, c'est que près d'un tiers des femmes ont une atteinte du sommeil de manière importante, qui se poursuit aussi pendant la ménopause. Et donc une répercussion à la fois sur la famille, sur le travail, sur le quotidien.
4: Autre découverte des chercheurs, le sentiment de solitude accroît le ressenti des symptômes. Avec cette étude, à laquelle 8000 femmes ont déjà participé et qui va durer 10 ans, les chercheurs espèrent mieux comprendre la périménopause et la ménopause chez les femmes françaises et ainsi aider les professionnels de santé à les accompagner lors de cette période clé de la vie.
11: Les explications de Solène Noël, et si vous souhaitez participer à la suite de cette étude scientifique qui va suivre au total 100 000 femmes pendant 10 ans, elle s'appelle Climater, vous pouvez vous inscrire sur le site climater.fr. Près d'Orléans maintenant, l'entreprise Duralex et ses fameux verres de cantine, patrimoine industriel français, est sauvée une nouvelle fois. La justice a validé le projet de reprise de l'entrepreneur Cédric Meston qui prévoit la sauvegarde de 155 des 220 emplois de cette célèbre verrerie. Après l'échec de la reprise de l'entreprise par ses salariés, une nouvelle page va s'écrire et sur place, d'une certaine manière, on peut dire qu'on y voit enfin clair. Lydie Lahaye pour Ici Orléans.
1: Quentin Jaillet, le maire de la Chapelle-Saint-Mesmin, est le premier à parler d'une bonne nouvelle.
2: L'histoire continue, donc d'abord c'est une bonne nouvelle de savoir que le site de la Chapelle-Saint-Mesmin va continuer à produire des verres auxquels les Français sont attachés. Maintenant, on veut de la stabilité. Je pense que tous les employés de l'entreprise Duralex ont envie de trouver cette pérennité, ce relâchement et cette confiance dans l'avenir qui a fait défaut pendant de nombreuses années.
1: À la sortie de l'usine, les quelques rares salariés qui s'arrêtent ne disent pas autre chose.
5: On attend de voir comment ça va se passer la suite, en espérant que ça se passe le mieux possible.
6: S'ils veulent que ça marche, il faut faire beaucoup de changements dans cette entreprise, parce qu'il y a beaucoup de choses qui ne vont pas.
24: Moi, je pense qu'il a un bon projet. Après, c'est une usine où il faut investir. Si vous investissez pas, c'est mort. Il faut investir dans les machines, faire des réparations de machines, il faut remettre l'outil de travail en marche. On travaille, si vous, mais on a trop de pannes, les machines sont vieilles.
1: Le nouveau PDG, Cédric Meston, prévoit d'arrêter le four actuel qui fonctionne au gaz pour le remplacer par un four électrique en 2029. Sa priorité, faire de Duralex le verre le plus vert au monde.
11: Et par contre, si vous aviez participé à la cagnotte destinée à aider l'entreprise à se redresser, elle avait connu un grand succès, 7 millions d'euros collectés. Ils ne seront pas remboursés, c'est ce qu'indique la plateforme de financement participatif Lita. C'est un château emblématique de la Sologne. Il a été ravagé par les flammes cette nuit, le château de Rère à Théia, dans le Loir-et-Cher, à quelques kilomètres de Vierzon. La toiture s'est effondrée vers 4h45 du matin, tout comme les planchers du premier et du deuxième étage. Selon le maire de la ville, le château était à l'abandon depuis des années.
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11: On fait une large place aux associations dans un instant, notamment celles qui se mobilisent en faveur des plus démunis. Elles ont beaucoup de mal à boucler leur budget. Je vous parle aussi des journées nationales de la réparation, car un grippin en rade, ça se répare bien plus facilement qu'on l'imagine. Et puis je vous révèle en fin de journal pourquoi un maire dans les Vosges lance une campagne d'affichage contre des randonneurs un petit peu trop démonstratifs. Cette question, désormais, dans le trésor de nos régions, que se passerait-il si les associations, acteurs de la solidarité, s'arrêtaient tout simplement de fonctionner du jour au lendemain? C'est l'alerte rouge lancée par la Fédération des acteurs de la solidarité qui lance une mobilisation nationale inédite. Ils imaginent une France sans Emmaüs, sans la Fondation pour le logement ou sans le SAMU social, pour reprendre les plus connus, car beaucoup de ces structures d'aide aux plus précaires sont à bout financièrement. Martin Larible est délégué départemental en Isère pour la Fédération des acteurs de la solidarité.
25: La tendance, c'est qu'il y a quand même un tiers des associations qui sont en difficulté. J'ai une association en tête pour lesquelles, effectivement, c'est un don privé qui a fait qu'ils ont pu tenir leur budget 2026. Ces difficultés, elles se font à bas bruit. On a effectivement, parmi les 21 adhérents, donc plus de 60 services et plus de 5000 personnes accompagnées. Parmi ces structures adhérentes, certaines ont vu des services fermés. Des crèches, c'est des places d'intermédiation locative qui sont aujourd'hui en difficulté. C'est des structures qui ont des salariés qui ont des CDD qui sont non reconduits, puisque voilà, des financements en berne. Tout ça, c'est effectivement la conséquence de choix politique et surtout d'enveloppe limitée.
11: Un témoignage recueilli par Ici Isère. Une manifestation est en cours devant l'Assemblée nationale à Paris pour mettre la pression sur les députés et tenter de peser sur les arbitrages du budget qui est en cours d'examen. Une bouilloire, un grippin ou un téléphone portable qui ne fonctionne plus, ça nous est tous arrivé. Et souvent, par manque de temps ou parce qu'on ne sait pas à qui s'adresser, on remplace l'appareil plutôt que d'essayer de le réparer. Aujourd'hui, c'est les Journées nationales de la réparation et pour nous en parler, nous avons Marie Castagnier en ligne avec nous. Bonjour.
26: Bonjour.
11: Vous êtes délégué du réseau national des ressourceries et recycleries. Alors déjà pour commencer, est-ce que vous pouvez nous expliquer c'est quoi une ressourcerie? On imagine plein de ressources.
26: Alors exactement, une ressourcerie c'est une association dans laquelle on peut venir apporter tout type d'objets pour les donner. mais dans laquelle on peut aussi venir chercher tout type d'objets. Vous l'avez dit, un grippin, ça peut être aussi une chemise, etc. Donc c'est un endroit où on dépose et on vient acheter des objets à prix solidaire.
11: Vous l'avez peut-être entendu, c'est pas forcément tout à fait le sujet, mais les associations dites sociales tirent la sonnette d'alarme sur le fait qu'en ce moment elles ont des vrais problèmes d'argent. Est-ce que c'est le cas aussi de votre fédération ?
26: Oui, on constate les difficultés qui ont été évoquées par le témoignage précédent, notamment sur les personnes que nous avons dans nos structures qui sont en insertion et qui sont soutenues par des dispositifs financés par l'État. Ce sont des ateliers chantiers d'insertion dont les financements sont en baisse depuis plusieurs années et les annonces du prochain budget ne laissent rien présager de bon sur ce point. Donc nous sommes aussi inquiets face à ces baisses de financement.
11: Oui, parce qu'on rappelle que vos associations justement font beaucoup d'insertion professionnelle et travaillent avec... Évidemment, vous venez de le dire, des personnels en réinsertion professionnelle. Les Journées nationales de la réparation, on comprend le principe. Vous publiez une étude également sur les freins à ce jour pour la réparation, dans laquelle on apprend que 70% des personnes renoncent à faire réparer un objet, faute de savoir à l'avance combien ça va leur coûter. Également parce qu'il leur semble que le prix du neuf semble suffisamment bas et donc du coup, on ne va pas, entre guillemets, se prendre la tête. Est-ce qu'il y a un vrai changement de mentalité à opérer pour justement aller vers ce que vous nous offrez?
26: Alors exactement, donc les ressourceries dans leur mission ont aussi cette mission de sensibilisation pour permettre aux personnes qui souhaitent réparer leur objet de venir dans une ressourcerie pour apprendre à réparer et ainsi rallonger la durée de vie des produits, ce qui évite de racheter du neuf, souvent low cost et de mauvaise qualité. Donc n'hésitez pas donc à venir dans une ressourcerie, pousser la porte pour apprendre à réparer votre grippin. Après ces ateliers de réparation, donc on en organise toute l'année, mais on va les mettre encore plus en lumière pendant ces Journées nationales de la réparation. Quand on répare son grippin, on le regarde plus pareil. Le rapport à l'objet change.
11: On l'aime mieux.
26: C'est quelque chose d'assez fort dans les ateliers. Exactement. Mais c'est vrai, on en prend soin. Et donc, du coup, c'est vraiment cet enjeu de l'autoréparation et de donner aussi aux citoyens ce pouvoir d'agir sur leurs propres objets et de venir participer à ces repair cafés, ateliers couture, etc. On peut faire ça sur tout type d'objet.
11: Alors l'argument qui peut potentiellement être plus fort en cette période de forte hausse des prix, c'est pas forcément celui de l'économie circulaire, du réemploi, de la préservation de l'environnement, mais celui du pouvoir d'achat. On imagine que faire réparer coûte moins cher ou peut-être équivalent, mais en tout cas n'est pas plus cher que d'acheter du neuf de mauvaise qualité, ce que vous disiez.
26: Oui, en plus dans nos associations, les ateliers réparation sont vraiment là pour sensibiliser et apprendre à réparer. Et du coup, on le fait soi-même. Donc, c'est pas la même chose. Ça coûte effectivement moins cher de venir le faire réparer dans une ressourcerie que de racheter du neuf.
11: Alors acheter du neuf, la plupart des Français dans ce même sondage que vous communiquez aujourd'hui, 60%, donc c'est pas rien, disent qu'en gros ils préfèrent acheter du neuf alors qu'ils savent qu'il est réparable, mais parce que ça leur semble plus simple ou plus rapide. Là c'est pareil, encore une fois, on n'imagine pas qu'on peut aller dans une ressourcerie, que ça peut être simple, facile d'accès et que ça peut aller vite aussi.
26: Effectivement, et c'est pour ça aussi que ces Journées de la réparation offrent aussi une visibilité à tous ces acteurs associatifs qui sont mobilisés tous les jours dans les territoires pour proposer ces ateliers réparation, ces repair cafés, etc. Et du coup, on a aussi besoin, nous, de pouvoir accéder à des endroits en centre-ville, puisque c'est un manque aujourd'hui. Il y a beaucoup plus de points de vente de neuf, même de réparation tenus par des enseignes de neuf. Donc, du coup, n'hésitez pas à pousser la porte d'une ressourcerie et puis aussi à faire en sorte de pousser l'installation de ressourceries dans les centres-villes, puisqu'aujourd'hui, on y est présent, mais pas encore assez.
11: Et on peut rappeler aussi que vous êtes bien présent, ces ressourceries, dans le monde rural. Il y a de nombreuses ressourceries dans le monde rural. Il y a un site internet où on peut trouver un peu toutes ces ressources, justement?
26: Oui, bah vous pouvez aller sur le site du Réseau National des Ressourceries. Et effectivement, on a aussi des ressourceries itinérantes en milieu rural pour aller vers les gens et pour aussi rompre l'isolement. Et les ateliers de réparation permettent ça aussi, puisqu'on transfère des savoir-faire un peu perdus et ça permet de les revaloriser, de recréer du lien entre les gens.
11: Merci beaucoup Marie Castagnier d'avoir été notre invitée dans le 13h de nos régions. Vous êtes déléguée du Réseau National des Ressourceries et Recycleries.
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11: On part au bord du lac du Bourget en Savoie pour cette séquence que vous connaissez désormais parfaitement. Depuis le début de l'année, le réseau ici vient à vous pendant toute cette saison présidentielle avec nos isoloirs 50 qui sillonnent la France. C'est Dites-le ici, vous répondez à des questions très ouvertes. Le but c'est que chacun puisse s'exprimer mais aussi se sentir entendu. Exemple avec Florian, chef d'entreprise à Aix-les-Bains, qui souhaite plus de pouvoir aux acteurs locaux. Il le dit dans l'isoloir de Ici Isère.
7: Quel monde souhaitez-vous pour vos enfants
8: et les générations futures.
9: Un monde dans lequel chacun trouve sa place. Les choses sont plus faciles et plus claires. En ce moment, il y a tout est confus, tout est contredit, c'est super compliqué. Même sur le point de vue politique, où à part contredire ce que disent les autres, à part rejeter la faute sur les autres, à part dire qu'on a une meilleure idée, mais sans rien vraiment proposer derrière, moi j'aimerais bien proposer un monde sur lequel les choses sont dites et faites avec des solutions concrètes pour qu'on puisse rentrer sur des choses beaucoup plus positives, beaucoup plus construites. Et ainsi peut-être réussir à revenir avec un équilibre pour pouvoir apporter plus de santé, plus de sécurité, plus d'avantages financiers. Ramener vraiment plus d'équilibre dans notre pays et dans le monde.
8: Quel serait votre message à la future présidente ou au futur président de la République ?
9: Mon message serait tout simple, ce serait principalement de laisser le pouvoir, enfin le pouvoir d'action et de laisser les actions à de vrais acteurs locaux engagés pour récolter des vrais besoins et leur permettre de pouvoir déployer des solutions.
11: Et si vous voulez vous exprimer également comme Florian, la liste des 50 isoloirs dans toute la France est disponible sur ici.fr. C'est le football comme on l'aime, avec des buts, du spectacle, et à la fin c'est une équipe française qui gagne, portée par son duo d'attaquants Ousmane Dembélé et Désiré Doué des grands soirs. Le PSG s'est amusé hier soir face à Manchester City, victoire 4-2 au Parc des Princes en Ligue des Champions. De quoi faire taire les doutes après un début de saison poussif en Ligue 1, Nicolas Perronnet.
10: Rarement la partition n'avait été aussi bien exécutée. La dernière fois sans doute le récital. 5-0 en finale de leur première Ligue des Champions décrochée face à l'Inter. Pendant une demi-heure, le PSG a joué un football de rêve. De quoi permettre à ses supporters de chambrer avant même la mi-temps à 3-0. Aucune fausse note, savoure le chef d'orchestre Ousmane Dembélé.
13: On prend énormément de plaisir quand on joue comme ça. Ça roulait tout seul. C'est un grand match à l'extérieur face au leader de la première ligue et il fallait juste répondre présent.
10: Ça a donc été le cas, mais beaucoup moins bien quand même. Dans ce drôle de match, de retour des vestiaires, la dynamique s'est subitement inversée. Paris a souffert beaucoup, mais a quand même réussi à envoyer un message à toute l'Europe, quoi qu'en dise l'entraîneur Luis Enrique.
14: L'unique message, c'est l'équipe à la fin de la saison qui gagne la Coupe d'Europe. Ce n'est pas important d'être dans les meilleurs à ce moment de la compétition.
10: Jamais le PSG ne s'était imposé à Manchester City. Jamais le PSG n'avait marqué 10 buts lors de ses deux premiers matchs de Ligue des Champions. Le message est quand même assez clair.
11: Et dans l'autre affiche de la soirée, hier soir, Madrid qui est venu à bout de l'AS Roma, 3-4. Kylian Mbappé a marqué et avec 72 buts en 100 matchs en Ligue des Champions, l'attaquant français devient le 5e meilleur buteur de la compétition. Derrière Cristiano Ronaldo, Lionel Messi, Lewandowski et Karim Benzema. On a des nouvelles de Christophe Glaise. Cela fait bientôt 500 jours que le journaliste est détenu en Algérie. La France qui demande toujours sa libération. Sa mère, Sylvie Godard, a pu lui rendre visite dans sa cellule il y a une dizaine de jours. Elle raconte que son fils garde le moral grâce notamment au soutien d'une légende du foot.
15: Et il nous a dit cette fois-ci qu'il se sent fort parce qu'il veut être à la hauteur de toutes ces personnes qui le soutiennent. Et surtout, il nous a dit que le fait que tous les co-détenus, il y a 8000 détenus à la prison de Coléa, ont vu le témoignage de Zinedine Zidane.
11: Qu'on a entendu.
15: L'ont entendu. Et donc maintenant, j'ose pas dire le mot légende parce qu'il est un peu galvanisé, mais c'est vraiment un héros. C'est incroyable. Et il en revenait pas. Et donc il dit, c'est pour ça qu'avec tous ces témoignages, cette mobilisation, il veut être vraiment à la hauteur.
11: La mère de Christophe Glaise chez nos confrères de France Info ce matin. L'amour est dans le pré, oui, mais dans les Vosges, on en a un peu marre des promeneurs qui prennent ça au pied de la lettre. Le maire de Thaon-les-Vosges, au nord d'Épinal, on a assez que les gens viennent faire l'amour dans les bois à côté d'un parcours de santé qui a apparemment connu des habitants pour être un repère d'amants adeptes des plaisirs de la chair en extérieur. Le maire de la commune, Cédric Axer, vient donc d'installer des pancartes avec des messages comme « Il y a des hôtels pour ça » ou encore « L'amour

0: en vertu des textes qu'on peut utiliser, eh bien on prononcera des amendes parce que ce n'est pas légal, il faut quand même le rappeler.
1: Voilà, c'était la drôle d'histoire pour terminer ce journal. Et puis on finit avec cette information, vous connaissez forcément au moins une de ses chansons, Stevie Wonder, le roi de la soul américaine, aveugle de naissance, et ce soir à Paris pour un concert événement à l'Accor Arena, l'artiste qui vient de fêter ses 50 ans de son album Songs in the Key of Life, eh bien, est donc en concert ce soir. Alors évidemment c'est complet, mais vous pouvez en profiter pour vous faire un petit medley chez vous des meilleurs sons de Stevie Wonder. On vous on va écouter un petit morceau, juste un petit bout pour se faire plaisir, pour finir ce journal. Voilà, c'est forcément le plus connu. Il y a forcément un de nos auditeurs dont c'est l'anniversaire, donc on en profite également pour lui souhaiter un excellent anniversaire. On se retrouve demain dans le trésor de nos régions, et puis vous connaissez le principe, la suite des informations, c'est sur ici.fr. À ce soir.
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2: Direction la Haute-Loire, et plus précisément Chambérac, sur les hauteurs de Polignac, pour une fête qui fleure bon l'automne, la 28e fête de la pomme. Samedi et dimanche, l'association du plateau de Chambérac vous invite à célébrer la pomme sous toutes ses formes, avec la présence d'un pressoir hydraulique des années 40, qui fonctionnera pendant tout le week-end, tandis qu'un marché réunira une vingtaine de producteurs et artisans. Fromage, miel, pain, charcuterie, châtaigne, biscuits, et bien sûr, jus de pomme, tartes, beignets seront au rendez-vous. Dimanche matin dès 6h, les chineurs pourront également profiter d'un vide-grenier pour dénicher ici ou là l'objet insolite ou l'article souvenir. Et puis pour les gourmands, un repas champêtre est proposé dimanche midi sur réservation. La fête ouvre à 14h et dimanche ce sera à 10h. L'entrée est gratuite. Pour les réservations et les renseignements, contactez l'association du plateau de Chambérac. Une belle fête suggérée par ici, pays d'Auvergne.
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0: Le chanteur américain Billy Joel, à l'instant sur ICI Pays de Verne. C'était My Life et ce gros succès de l'année 1978.
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0: Bon après-midi sur ICI Pays d'Auvergne. Bonjour à vous, j'espère que tout va bien pour vous en ce jeudi 15 octobre. Nous sommes déjà à la moitié du mois. Non mais on en parlait déjà cette semaine, mais c'est une nouvelle illustration de ce temps qui file, qui file, qui file, qui file. Avant 17h, nous allons parcourir les 4 dernières décennies pour y chercher les meilleures chansons, les meilleurs souvenirs qui vont avec, bien évidemment. Dans 3 minutes par exemple, c'est le groupe Téléphone qui va entrer en piste avec un succès qui a vraiment marqué l'histoire du groupe, ce sera Cendrillon. Il y aura aussi pas mal d'idées de sortie dans les 3 prochaines heures. Nous irons notamment à Chambérac sur les hauteurs de Polignac pour la 28e fête de la pomme. On ira à Mourjoux dans le Cantal pour la foire de la châtaigne et du châtaignier. Ou encore à Clermont-Ferrand pour l'élection de la super mamie du Puy-de-Dôme. Prochaine halte à Saint-Bonnet-près-Rion pour y visiter l'école de musique des Braillots. Ce sera avec Patricia Farah. Mais pour l'heure, c'est Estelle qui arrive dans votre poste de radio, votre smartphone ou votre ordinateur avec Te rencontrer encore.
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0: L'année 1982 qui aura été marquée par ce succès du groupe Téléphone. Cendrillon dans vos chansons préférées. On vous cale une dose de bonne humeur avec Bill Withers et Lovely Days dans 3 minutes. Mais tout de suite, on va parler de la musique traditionnelle qui a visiblement de beaux jours devant elle. La preuve avec Patricia Farah qui a rencontré des enfants de 6 ans et un petit peu plus qui apprennent la clarinette, le banjo ou encore la cornemuse.
1: Nous sommes à Saint-Bonnet-près-Riom, qui héberge le Gamounet, qui est la maison des cultures de pays. Là, nous avons rendez-vous à l'école de musique avec les Braillots. Mathilde Carvex, vous êtes la coordinatrice pédagogique de l'école de musique des Braillots. Aujourd'hui, on a un rendez-vous avec des petits.
2: Oui, on va voir le cours de découverte multi-instrumentale, donc qui est à destination des élèves de CP, pour qu'ils viennent découvrir les instruments qu'on enseigne à l'école de musique et qu'ils puissent faire leur choix une fois arrivés en CE1. On enseigne ici l'accordéon diatonique, la vielle à roue, la cornemuse, le violon, la clarinette et le banjo.
1: Donc dès l'âge de 6 ans, on va préparer l'oreille aux musiques traditionnelles.
2: Exactement.
1: Et au goût de ces instruments.
2: À l'issue de tous ces essais, donc ce qui va arriver aujourd'hui, ils vont choisir leurs 3 préférés sur les 6 instruments enseignés. Et pendant l'année, ils vont pouvoir les essayer un peu plus longtemps pour voir si ça leur plaît toujours et pour qu'ils puissent faire leur choix pour l'an prochain.
1: Bonjour Camille, t'as déjà essayé quoi comme instrument ?
3: La clarinette, la cornemuse, le banjo et la vielle à roue et l'accordéon.
1: Tu les aimes tous ?
3: Oui.
1: Dis-moi Mathéo, est-ce que ça te plaît la clarinette ?
4: Oui.
1: C'est la première fois ?
4: Oui.
5: Bah dis donc.
1: Maloé, ça fait déjà un petit moment que t'as commencé à apprendre ?
6: Je fais l'accordéon depuis du coup 7 ans.
1: Pourquoi tu avais choisi cet instrument-là, l'accordéon diatonique ?
6: J'aimais bien qu'on puisse danser dessus facilement et c'est plutôt entraînant comme air et j'aime bien la musique traditionnelle du coup.
1: Maloué, tu me joues un petit air ? Bonjour, je vous vois avec un archi.
7: Oui,
1: j'en déduis.
7: Brillette Wolf, prof de violon à l'association des Braillots.
1: Tout le monde a plus ou moins eu un jour dans sa vie un voisin qui s'entraînait.
7: Oui, c'est ça. Ah, tout le monde parle bien du violon qui grince au début. Mais rassurez-vous,
1: plus on commence tôt, mieux c'est.
7: Pas forcément. Moi, ici, avec l'association, j'ai des adultes débutants et... Voilà.
1: Et hop, ça le fait quand même.
7: Tout va bien aussi, et des enfants débutants, et ça peut aller très vite aussi. Donc, non, il n'y a pas d'âge.
1: Louis, vous jouez de la cornemuse.
8: Exactement.
1: Et vous apprenez à jouer de la cornemuse.
8: C'est ça.
1: Est-ce qu'il y a beaucoup de jeunes qui veulent vraiment se mettre à un instrument, comme par exemple la cornemuse, ou encore la vielle à roue ?
8: Tout à fait. Le bal a un peu le vent en poupe parce que c'est une façon de faire société et de vivre un spectacle d'une manière un peu différente. La deuxième chose, c'est que les enfants n'ont pas d'a priori sur les instruments parce qu'ils n'ont pas connu
1: de
8: beaucoup
1: comparaison,
8: de... Voilà, ils n'ont pas de comparaison et pour eux, c'est souvent un instrument comme les autres, ce qui est très bon signe pour nous et ce qui est une grande victoire. Nous, tout ce qu'on voudrait, c'est que les musiques traditionnelles que les enfants et même les adultes puissent avoir le même accès que toutes les autres musiques, en fait. Toutes les musiques ont leur valeur et par conséquent, on se dit, bah, pourquoi pas la musique traditionnelle ?
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0: c'est fou l'effet de la musique quand même, la puissance de la musique. Moi, quand j'écoute cette chanson de Bill Withers, instantanément, j'ai le sourire. Elle me met en joie, elle est positive, elle est douce, elle est joyeuse. Lovely Days, à l'instant sur ICI Pays d'Auvergne. Une chanson dans laquelle Bill Withers tient d'ailleurs une note pendant 18 secondes. Ouais, chrono en main, on a vérifié. 18 secondes, c'est immense. C'est l'une des plus longues jamais enregistrées sur une chanson. 13h50, les infos dans 10 minutes, pour nous y emmener Zao de Sagazan et les Earth, Wind & Fire.
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0: Earth, Wind & Fire et Boogie Wonderland dans vos chansons préférées.
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0: Indochine, Julien Lib, The Motors et U2 pour débuter la prochaine heure. Il est 14h. Les infos, Marine Le Génie.
2: Le Premier ministre dénonce la transformation du mouvement lycéen en un mouvement de violence urbaine. De son côté, le ministre de l'Éducation nationale affirme que des décisions seront communiquées d'ici fin octobre concernant Parcoursup. Édouard Geffray qui reçoit une nouvelle fois les syndicats lycéens cet après-midi en visioconférence. Sébastien Lecornu tenait également une réunion sur les très attendus plans de relance agricole. Il promet de débloquer entre 500 et 700 millions d'euros pour les agriculteurs. Ils s'ajouteront aux 1,2 milliard déjà annoncé pour aider un secteur touché par les canicules à répétition, mais aussi l'augmentation du prix des carburants. Un autre mouvement social prévu ce samedi inquiète le gouvernement. Avec 250 actions envisagées et une soixantaine de manifestations annoncées dans toute la France, des gilets jaunes, mais aussi des lycéens et des étudiants participeront à cette mobilisation lancée pour protester contre la hausse des prix. Et puis en plein débat budgétaire, les députés viennent de rejeter une mesure impopulaire, le plafonnement d'un abattement fiscal pour les retraités. Elle prévoyait d'abaisser de 4 400 à 3 000 euros le plafond de l'abattement de 10% applicable aux pensions de retraite. L'instigateur de l'enlèvement de la petite Mia en 2021, Rémi Daillé, a été condamné à 6 ans de prison. Le tribunal a reconnu le caractère autoritaire et violent du projet terroriste mené par l'ancien youtubeur. Le mouvement d'extrême droite radicale, né pendant la pandémie du Covid, avait théorisé l'enlèvement d'enfants pour renverser le gouvernement pacifiquement ou avec effusion de sang.
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0: Les prévisions de Météo France, c'est du plein soleil cet après-midi sur l'ensemble de la région. Un ciel dégagé, des températures qui grimpent encore. 18 au sommet du Puy-de-Dôme et au Mont-d'Or, 20 degrés au Luron, 22 à 24 sur les Combrailles, 23 à Saint-Flour, il fera 25 degrés cet après-midi. À Thiers, Ambert et Aurillac, 25 également pour Vichy et Moulins, 26 degrés à Clermont-Ferrand, Issoire et Brioude, ça montera jusqu'à 27 degrés cet après-midi dans le secteur de Montluçon.
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0: Les Irlandais du groupe U2 à l'instant avec ce chef-d'œuvre With or Without You, le premier extrait de l'album culte du groupe The Joshua Tree.
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0: Bon après-midi sur Ici Pays d'Auvergne, j'espère que tout va bien pour vous. Tiens, à propos d'Irlandais. Il va y en avoir quelques-uns ce week-end à Clermont-Ferrand. Mais oui, puisque samedi, c'est le début de la Champions Cup de rugby, compétition qui permet d'affronter des équipes étrangères. Et en l'occurrence, c'est l'équipe du Leinster qui va jouer au Michelin. Et ce ne sera pas un cadeau hein, pour les jaunes et bleus, puisque le Leinster est un habitué de cette compétition, qu'il a gagné 4 fois et dont il a été vice-champion 5 fois. Ouais, ça va être du costaud. Puis le temps sera sans doute irlandais également, avec de la pluie qui est annoncée pour ce week-end. Un match à ne pas manquer pour lequel nous vous offrons encore vos places. Il en reste quelques-unes, ne les manquez pas. ASM Leinster, un match qui sera à suivre en direct sur ICI Pays d'Auvergne. Coup d'envoi samedi 16h15. Allez, c'est parti pour vos trois chansons françaises à la suite. Francis Cabrel, Octobre. Ah, ça c'est parfaitement de saison. Benabar, Elle danse. Et puis la Java de Broadway avec Michel Sardou.
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0: Michel Sardou et la Java de Broadway dans vos chansons préférées. Suzanne Vega, Thierry Pastor, Shawn Mendes et Camila Cabello ainsi que Alana Miles. Oh, c'est du régal tout ça. C'est dans une minute après deux idées de sortie.
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0: La course tâche fête ses 10 ans, samedi 24 et dimanche 25 octobre. On prend un peu d'avance. C'est au complexe sportif Paul Bourzac à Aubière. Dès samedi à partir de 18h, assistez gratuitement au concert du groupe Wepa Wepa. Buvette et food truck seront également présents sur le village. Dimanche, place aux courses et aux marches solidaires avec des parcours de 5 et 10 km, ainsi qu'une marche à allure libre, accessible à tous. Déjà plus de 3200 coureurs et marcheurs sont inscrits pour soutenir la lutte contre les cancers masculins. 100% des montants des inscriptions sont reversés à cette cause. Inscription et renseignements sur aubière.lacourstache.com. Qui sera la prochaine super mamie du Puy-de-Dôme? Réponse ce dimanche à Clermont-Ferrand. L'élection se déroulera à partir de 14h30 dans le salon d'honneur de l'hôtel de ville. Pour participer, il suffit d'être une grand-mère dynamique, résidant dans le Puy-de-Dôme et représentant sa ville, son club ou une association. Aucun critère d'âge n'est exigé et l'inscription est gratuite. Vous pourrez aussi y rencontrer Daniel Gilbert. Inscription sur le comité super mamie du Puy-de-Dôme.
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0: Black Velvet sur ICI Pays d'Auvergne. Qu'est-ce que j'aime ce titre ? Le son si particulier d'Alana Miles. Et cette chanson qui a débarqué sur les ondes françaises au cours de l'année 1990, quelques mois avant aux États-Unis et au Canada, puisqu'elle est canadienne, elle qui est née le jour de Noël et qui nous aura fait ce beau cadeau qu'on a toujours autant de plaisir à écouter aujourd'hui. 14h46, dans moins de 15 minutes, votre point sur l'actualité de ce jeudi. Avant cela, France Gall, Teddy Swims et Laurent Voulzy avec Beau-père en larmes.
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1: Et Laurent Voulzy sera en concert le 21 janvier prochain. Ce sera à la Maison de la Culture de Clermont-Ferrand.
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1: Mel Brooks, Claudio Capeo, Michael Field et Test 3 après les infos. Il est 15h. Marine Le Génie.
3: Les personnels du lycée Paul-Éluard de Saint-Denis dénoncent une intervention violente de policiers en civil dans l'établissement. Le proviseur a convoqué un élève dans son bureau et a fait entrer la police pour le faire arrêter. Des personnels sont venus massivement s'y opposer, suscitant des réactions violentes de la part de la police, raconte des personnels de cet établissement de Seine-Saint-Denis dans un communiqué. À Rouen, en Seine-Maritime, plus de 1500 élèves ont eux été évacués en milieu de matinée d'un établissement scolaire privé. L'institution Sacré-Cœur. Des casseurs ont tenté d'arracher le portail de livraison du collège pour s'introduire dans le lycée. De son côté, le Premier ministre estime que le mouvement lycéen s'est transformé en mouvement de violences urbaines. Sébastien Lecornu qui évoque des violences dont l'intensité a encore augmenté ces derniers jours. Dans ce même point presse en fin de matinée, il dit également redouter des violences lors d'un autre mouvement social, c'est ce samedi, cette fois contre la vie chère, à l'appel de plusieurs organisations dont des Gilets jaunes. Une commission sénatoriale dénonce de multiples dysfonctionnements dans le périscolaire parisien. Manque de formation, agression tue, animateurs déplacés. Le rapport publié aujourd'hui fait également état de dysfonctionnements dans 73 départements français. Des nouvelles rassurantes du pape opéré il y a deux jours d'un cancer au poumon. La radiographie de contrôle de Léon XIV montre une bonne récupération du poumon opéré, communique aujourd'hui le Vatican. Et puis si vous aimez le football, trois clubs jouent les deuxièmes tours de la Ligue Europa ce soir. Lyon Crystal Palace, Rennes Ophicrète Crète et Marseille Olympiakos.
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1: Les prévisions de Météo France, c'est du plein soleil cet après-midi sur l'ensemble de la région. Un ciel dégagé, des températures qui grimpent encore. 18 au sommet du Puy-de-Dôme et au Mont-d'Or, 20 degrés au Luron, 22 à 24 sur les Combrailles, 23 à Saint-Flour, il fera 25 degrés cet après-midi. À Thiers, Amber et Aurillac, 25 également pour Vichy et Moulins, 26 degrés à Clermont-Ferrand, Issoire et Brioude, ça montera jusqu'à 27 degrés cet après-midi dans le secteur de Montluçon.
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0: C'est comme ça, tous les après-midi, vos chansons préférées en non-stop, Death Ray et You Gotta Be à l'instant.
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0: 15h18, bienvenue à tous ceux qui viennent de nous rejoindre. Ah, vous allez vous régaler, j'en suis certain. Des chansons que vous aimez, mais surtout les souvenirs qui vont avec. Et oui, c'est ça le pouvoir de la musique, nous replonger dans l'époque de notre vie au cours de laquelle nous les avons écoutées. Tiens, par exemple, Death Ray nous a replongé dans l'année 1994. Qu'est-ce que vous faisiez en 1994? Moi, je me souviens. Tiens, d'ailleurs, si vous voulez faire la programmation musicale des émissions d'ici, choisir vos chansons, c'est possible. Aux côtés d'Émilie Mazoyer dans l'émission Les chansons préférées des auditeurs, c'est le dimanche entre 19h et 20h. Pour vous inscrire, c'est hyper simple. Vous envoyez par mail là ou les chansons dont vous souhaiteriez parler à Décibel au pluriel et sans accent at radiofrance.com. Décibel au pluriel sans accent radiofrance.com. Si vous êtes sélectionné, on revient vers vous et vous passez à la radio. C'est bien ça. Hein. Les programmateurs d'ici ont par contre choisi d'ores et déjà les trois chansons françaises à la suite qui arrivent dans moins de 2 minutes. Il y aura Joe Dassin, Salut les amoureux, Jennifer avec Mourir sur scène et Hervé Christiani.
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0: Hervé Christiani, sur ici Pays d'Auvergne. Après deux idées de sortie pour ce week-end, on repart en trombe avec 15 minutes de musique sans interruption. Stevie Wonder, Céline Dion, Phil Collins avec In The Air Tonight. On écoutera aussi Limahl.
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0: Voici deux idées de sortie pour ce week-end. Première escale, samedi et dimanche, à Mourjoux, c'est dans le Cantal, à une grosse trentaine de kilomètres au sud d'Aurillac. C'est le grand rendez-vous de la foire de la châtaigne et du châtaignier. Au menu, un marché de producteurs, des spécialités à base de châtaigne, des animations musicales, des danses traditionnelles et même des randonnées pour les amateurs de plein air. Dimanche, ne manquez pas non plus le concours d'épluchage de châtaigne, une fête populaire qui rassemble tout un village autour des saveurs et du savoir-faire local. Programme complet sur le site officiel de la foire. Deuxième idée, dimanche prochain, à Courgoul, à une vingtaine de minutes au sud-ouest d'Issoire, le village organise la fête des Payas, un marché d'artisans et de producteurs, des animaux de la ferme, un atelier poterie, de la musique et des balades pour découvrir les fameuses terrasses en pierre sèche. La restauration est également prévue sur place, l'accès est libre de 10h à 18h. Tous les détails sur le site de l'office de tourisme Auvergne-Pays-Issoire, deux sorties conviviales pour savourer l'automne et vivre nos villages auvergnats.
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0: Animal et Never Ending Story. Cette chanson qui avait servi à la bande originale du film L'Histoire sans fin, qui était sorti en 1984 au cinéma, Christopher Hamill, mieux connu sous le nom de Limal à l'improbable coupe de cheveux. Vous voyez pas ? Allez faire un tour sur le net. Non mais franchement, ça vaut le déplacement. Limal, qui avait également connu le succès avec le groupe Kajagoogoo dès la fin des années 70. Bon après-midi, 15h48, dont 12 minutes l'actu. Et pour nous emmener jusqu'à 16h, nous écouterons Maxime Le Forestier, la nouvelle reine de la country, elle à l'anglais, ainsi que Pascal Obispo.
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0: personnes dans vos chansons préférées avec Pascal Obispo à l'instant.
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0: Le Miss Magui de Renault et Pierre Demers sont annoncés après la météo et les infos. Il est 16h. Marine Le Génie.
2: Ce n'est pas fait pour restaurer la confiance du consommateur. Plusieurs magasins Carrefour sont soupçonnés de détourner l'argent des promotions, selon Complément d'enquête, le magazine d'investigation. Diffusé ce soir sur France 2, ils appartiendraient à un indépendant, un locataire gérant de la marque. Des élèves du collège Saint-Stanislas à Saint-Rénan dans le Finistère, pris en charge par les pompiers et le SAMU, ils ont été victimes d'irritations aux yeux et à la gorge alors qu'ils se trouvaient dans un bus. La préfecture du département précise qu'ils ont été exposés à de l'ammoniac, mais qu'il n'y a pas de danger à cette heure. L'affronte de la justice face aux attaques dont elle fait l'objet, la Cour de cassation, dans un message publié sur le réseau social X, se dit s'associer à l'indignation du Conseil supérieur de la magistrature. Il dénonce les attaques visant un magistrat de Bobigny depuis la condamnation du fondateur du média identitaire Frontières, qui s'appelle Éric Tegner. C'était en juin. Dans son dernier numéro, le magazine d'extrême droite consacre sa une au magistrat et s'en prend nommément à lui. En économie, la fonderie de Bretagne, qui emploie 244 salariés à Caudan dans le Morbihan, a été placée en liquidation judiciaire faute de repreneur. Un drame humain et industriel inacceptable pour les syndicats. Et puis le trafic des trains est interrompu depuis le début de l'après-midi sur la ligne TGV Paris-Strasbourg en raison d'une panne d'alimentation électrique. Le retour à la normale est attendu ce soir, mais plusieurs trains accusent des retards importants. Retard d'une heure à l'arrivée en gare de l'Est et même de 2 heures en gare de Strasbourg.
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0: Les prévisions de Météo France, c'est du plein soleil cet après-midi sur l'ensemble de la région. Un ciel dégagé, des températures qui grimpent encore. 18 au sommet du Puy de Dôme et au Mont d'Or, 20 degrés au Luron, 22 à 24 sur les Combrailles, 23 à Saint-Flour, il fera 25 degrés cet après-midi. À Thiers, Ambert et Aurillac, 25 également pour Vichy et Moulins, 26 degrés à Clermont-Ferrand, Issoire et Brioude, ça montera jusqu'à 27 degrés cet après-midi dans le secteur de Montluçon.
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0: le chanteur belge Pierre Demers. Et je pense à vous sur Ici Pays d'Auvergne.
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0: 16h09, dernière ligne droite de vos chansons préférées. J'ai un peu regardé ce qui nous attendait avant 17h. On va pas s'ennuyer, je vous garantis, c'est certain. On va pas s'ennuyer non plus à Roya ce dimanche à 17h, un concert de musique classique avec du Bach, du Handel, du Vivaldi ou encore du Mozart, bien évidemment. C'est organisé par le Lions Club Gergovie, c'est au profit de la bibliothèque sonore de Chamalières. Je vous rappelle la date et l'horaire, ce dimanche, 17h, église Saint-Léger de Roya. Avant d'écouter George Harrison et Joël Ursule, nous avons rendez-vous avec Patricia Farah. Chaque jour, elle pousse les portes d'un petit commerçant de notre région pour nous en faire découvrir les coulisses, nous raconter souvent d'ailleurs de belles histoires. Et aujourd'hui, vous avez un peu l'œil qui brille, Patricia.
3: Attirée par les bijoux qui brillent, je rentre chez Strass. Bonjour Ghislaine.
4: Bonjour, bonjour.
3: Vous êtes ici à Clermont-Ferrand depuis combien de temps ?
4: Je me suis installée à rue des Grains en 2014.
3: Avant, vous étiez en Espagne, Ghislaine.
4: Exactement. Avant, j'étais en Espagne. J'avais 3 boutiques où je faisais des bijoux, de la maroquinerie et de l'habillement.
3: Par rapport à l'Espagne, est-ce que vous sentez qu'il y a vraiment une grosse différence entre un client français et un client espagnol ?
4: C'est pas du tout la même mentalité. Les horaires d'ouverture, c'est différent. On ouvre plus tard le soir, donc on ouvre le matin plus tard aussi. Donc c'est décalé en tout. Donc
3: comme la vie en Espagne.
4: Voilà, exactement. Ouais. Qu'ici, c'est pas du tout la même chose. Donc là, on est ouvert le matin, il y a pratiquement pas de clients, sauf le week-end. Donc entre semaines, c'est normal, les gens sont leur boulot. L'été, par exemple, ici, quand on commence à fermer, les gens commencent à sortir.
3: C'est vrai.
4: Donc, pratiquement toute l'après-midi, il n'y a personne. À 18h, 19h, on commence à fermer. Ben, c'est là où les gens vont sortir, se balader, se mettre dans les terrasses. Ils ont envie de traîner dans les boutiques, que tout est fermé. Donc, c'est la même question que je reçois tous les ans de la part des touristes. Mais pourquoi vous fermez aussitôt ?
3: Qu'est-ce qu'on trouve ici ? Des bijoux de créateurs, des marques,
4: oui,
3: quoi ?
4: Exactement. Là, dans ma boutique, tout est fait by Rieslen. Donc, c'est moi que j'ai fait la déco, c'est moi que j'ai fait
3: mes créations. C'est vous qui choisissez tout.
4: Exactement, c'est tout. Je fais tout ce qui est réparation. Je peux dépanner, par exemple, quelqu'un qui a quelque chose qui s'est cassé. On a toujours un outil, des outils pour pouvoir agrandir les pièces ou les allonger en fonction des poignées de chaque personne et tout. Donc, oui.
3: En fait, c'est vraiment le goût de Ghislaine qui est partout
4: oui,
3: dans la boutique.
4: Ça, ma boutique reflète ma personnalité et moi.
2: Mon petit commerçant.
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0: White and Black Blues, Joël Ursule dans vos chansons préférées. Et ça a failli être la chanson préférée du jury du concours de l'Eurovision 1990, puisque ce White and Black Blues a terminé deuxième, ouais, deuxième ex-aequo du concours, à égalité avec un chanteur irlandais, et c'est Toto Cutugno qui avait remporté cette édition, lui qui représentait l'Italie. Ce White and Black Blues, écrit par Serge Gainsbourg, qui reste l'une des meilleures performances françaises depuis la victoire de Marie Myriam en 1977. Bon, Véronique Sanson, Baïa, Charles Doré, Hypersensible, Gold, laissez-nous chanter, ce sont vos trois chansons françaises à la suite, dans un court instant.
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0: Laissez-nous chanter, c'est l'un des succès des Toulousains du groupe Gold sur Ici Pays d'Auvergne. Françoise Hardy, Coldplay, c'est après une halte en Haute-Loire.
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0: Direction la Haute-Loire, et plus précisément Chambérac, sur les hauteurs de Polignac, pour une fête qui fleure bon l'automne, la 28e fête de la pomme. Samedi et dimanche, l'association du plateau de Chambérac vous invite à célébrer la pomme sous toutes ses formes, avec la présence d'un pressoir hydraulique des années 40 qui fonctionnera pendant tout le week-end, tandis qu'un marché réunira une vingtaine de producteurs et artisans. Fromage, miel, pain, charcuterie, châtaigne, biscuits et bien sûr, jus de pomme, tartes, beignets seront au rendez-vous. Dimanche matin dès 6h, les chineurs pourront également profiter d'un vide-grenier pour dénicher ici ou là l'objet insolite ou l'article souvenir. Et puis pour les gourmands, un repas champêtre est proposé dimanche midi sur réservation. La fête ouvre à 14h et dimanche ce sera à 10h. L'entrée est gratuite. Pour les réservations et les renseignements, contactez l'association du plateau de Chambérac. Une belle fête suggérée par Ici Pays d'Auvergne.
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0: L'un des innombrables succès du groupe Coldplay à l'instant sur ICI Pays d'Auvergne. Feels like I'm falling in love. 16h39, voici la question du jour de le petit Bounia. Il s'intéresse cette semaine aux plantes. Et pour ce faire, ils sont allés trouver des réponses à leurs questions au PAL, parc d'attractions et parc zoologique à Dompierre-sur-Bèbre dans l'Allier. Ils sont en compagnie de Sébastien Palanca, responsable des espaces verts du PAL.
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2: Bonjour, je m'appelle Gaëlle, j'habite à Salor et j'ai 9 ans. Pourquoi les arbres arrivent à trouver de l'eau sans marcher ?
3: Merci Gaëlle, c'est une excellente question. En fait, les arbres ne peuvent pas marcher parce qu'ils sont enracinés. Leurs racines les attachent solidement au sol, un peu comme si leurs pieds étaient enterrés. Ils sont donc statiques et pour cette raison, ils ont développé différentes stratégies. Sous la terre, les racines forment un immense réseau. Les plus grosses racines servent à maintenir l'arbre debout, tandis que les toutes petites racines, couvertes de minuscules poils, agissent comme des milliers de petites pailles. Elles vont chercher l'eau et les minéraux dans le sol, puis le tout remonte à l'intérieur du tronc, jusque dans les feuilles. C'est un peu comme si l'arbre avait de tout petits tuyaux cachés à l'intérieur de lui.
2: Est-ce que les racines boivent seulement sous l'arbre ?
3: Alors pas du tout. Les racines peuvent s'étendre très loin autour de l'arbre, parfois plus loin que les branches. Chez un chêne, certaines racines s'étendent sur une surface aussi grande qu'une maison, voire davantage. Par exemple, pour s'adapter aux périodes de canicule, certaines racines plongent très profondément, parfois plusieurs mètres sous terre, pour trouver de l'eau. D'autres s'étalent très loin autour de l'arbre pour récupérer la pluie tombée à plusieurs mètres de distance.
2: Les racines, des fois, sont tellement grosses qu'on se prend les pieds dedans pendant les promenades. Faut faire attention.
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0: C'était la grande époque du trio Fredericks, Goldman, Jones. C'est pas de l'amour dans vos chansons préférées. Bah si, il y a beaucoup d'amour dans vos chansons préférées. Alors ils ont été actifs au début des années 80, hein, Jean-Jacques Goldman, puis son guitariste. Enfin, il a été guitariste du groupe Taifong. C'était les tout débuts de Goldman en groupe Michael Jones. Et puis la chanteuse et choriste Carole Fredericks. De ces années de collaboration sont nés deux albums vendus à plus de 3 millions d'exemplaires. Ah, c'était vraiment quelque chose ces années-là. Beaucoup d'amour avant les infos de 17h. Christophe Maé, il y a que de l'amour chez toi. C'est sa dernière chanson en date. Et puis l'amour entre deux femmes, avec le duo espagnol Mécano. Lui aussi a beaucoup d'amour à vous offrir. Jean-François Pugente, avec vous jusqu'à 19h. Je vous souhaite une très bonne fin de journée. À demain.
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1: Bienvenue à toutes et à tous. Il est 17h, c'est Flash. Noémie Guillotin, bonjour.
2: Bonjour Jean-François, bonjour à tous.
1: À Clermont-Ferrand, lycéens et étudiants ne relâchent pas la pression.
2: Ils étaient 200 à 300 jeunes présents ce matin devant le lycée Blaise Pascal. Mobilisation sans pour autant bloquer l'accès à ceux qui voulaient aller en cours. À l'université, un nouveau bâtiment a été bloqué au niveau de la fac de sciences au CESO. Les cours ont été banalisés pour la journée. Une assemblée générale est prévue ce soir, selon les syndicats étudiants. Pas de cours non plus sur les sites de Carnot, Gergovia et la Rotonde jusqu'à la fin de la semaine. Des jeunes mobilisés qui, pour certains, ont prévu d'aller dans la rue aussi ce samedi. Des manifestations, actions sont annoncées contre la vie chère, notamment avec une participation possible de gilets jaunes. Difficile de savoir quelle sera l'ampleur de cette mobilisation. En tout cas, pour l'instant, dans le Puy-de-Dôme, il n'y a aucune déclaration officielle de manifestation faite à la préfecture. La préfecture qui dit se tenir en alerte. Entre 500 et 700 millions d'euros pour le plan de relance agricole en 2027, annonce du Premier ministre Sébastien Lecornu aujourd'hui, pour aider à l'adaptation au changement climatique de la production agricole. Le gouvernement a déjà débloqué sur le budget de cette année plus d'un milliard d'euros en mesures d'urgence pour venir en aide au secteur.
1: En Haute-Loire, un accident sur une route départementale a fait deux blessés graves ce matin.
2: Une collision entre deux voitures s'est produite un peu après 9h à Saint-Didier-en-Velay, c'est au nord-est du département. Les deux victimes sont un septuagénaire et un jeune homme âgé de 19 ans. Un jeune de 17 ans interpellé lui à Clermont-Ferrand dans la nuit de mardi à mercredi avec des stupéfiants sur lui. C'était rue des Hautes-Chanturgues. Il avait un peu de cannabis et de la cocaïne, une dizaine de grammes au total. Le mineur est convoqué devant le juge des enfants en décembre prochain.
1: Dans le Puy-de-Dôme, les débits de boissons encadrés par un nouvel arrêté préfectoral.
2: Oui, la précédente version remontait à il y a 4 ans et la préfecture voulait intégrer de nouvelles réglementations comme l'interdiction du protoxyde d'azote ou encore la nécessité, dit-elle, d'encadrer les commerces de vente de boissons alcoolisées à emporter. Exemple de changement, les cafés, bars, etc. sont autorisés à ouvrir à 6h au lieu de 6h30 et la vente d'alcool à consommer sur place n'est possible qu'à partir de 8h. Le 15 de France féminin attaque sa tournée en Nouvelle-Zélande samedi et 3 Clermontoises sont sur la feuille de match. Alexandra Chambon, la demi-mêlée, sera capitaine pour la première fois. La troisième ligne, Mouna Touré, est également titulaire. Et puis Mathilde Lazar-Coël, elle est remplaçante.
1: Vous jouez pas cette saison.
2: Non, je laisse ma place.
1: C'est mieux ici finalement, c'est plus confortable.
2: Je préfère supporter moi, vous voyez.
1: Les coups, ça fait mal en plus. On regarde le ciel, c'était plutôt beau aujourd'hui. Étonnant pour un mois d'octobre, un 15 octobre très très chaud, avec des maximales qui ont atteint les 27 degrés en pleine cet après-midi. On aura une petite baisse en soirée des températures qui seront un petit peu plus fraîches dans les monts du Cantal, du Sancy, du Puy-de-Dôme. Une nuit qui s'annonce calme, un ciel dégagé, un vent faible, des températures qui se situent entre 3 et 6 degrés en montagne, comptez 10 à 14 degrés en pleine. Et puis ce temps qui devrait changer sensiblement au cours des prochains jours, avec une dégradation attendue ce week-end. Pour demain vendredi, c'est une journée encore très ensoleillée avec des maximales proches de 23 à 24 à Clermont, comptez 20 à 26 ailleurs. Attention aux brumes et brouillards matinaux qui seront présents demain matin. Pour samedi, changement de temps avec davantage de nuages et de pluie, des températures qui vont chuter, 14 à 16 degrés de maximale pour samedi. Et ça chute encore pour dimanche avec un temps encore plus frais. Un risque de pluie le matin, des éclaircies possibles ensuite, des maximales qui vont se situer autour de 9 à 12 degrés. Seulement, il faudra peut-être sortir la couette pour aller faire ses courses.
2: Et la petite laine.
1: La petite laine aussi, oui.
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1: On vous souhaite la bienvenue en musique et on démarre avec Alain Souchon, ça s'appelle Le Baiser.

0: nous avions terminé le millénaire en beauté en 1999 avec ce titre « Le baiser » écrit et chanté par Alain Souchon. Si vous êtes sur la route, attention, sur la 71, un accident s'est produit à Clermont-Ferrand. Si vous êtes à la sortie donc de Clermont-Ferrand en direction de Paris, accident au point kilométrique 385 précisément. Il y a déjà un petit bouchon, 800 mètres de bouchon sur ce secteur, donc soyez prudents et surtout pensez à lever le pied avant le point kilométrique 385, cet accident donc à Clermont-Ferrand sur la 71 en direction du Nord. Bonne route et prudence.
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0: Allez, le salon du camping-car vient tout juste d'ouvrir ses portes à Clermont-Ferrand pour 3 jours à la grande halle d'Auvergne. On y retrouvera Maxime Millot tout à l'heure pour nous expliquer un petit peu quelle est la tendance et s'il y a déjà du monde, parce que c'est peut-être le départ en vacances pour la Toussaint avec un camping-car ou un van. On aura bien sûr plus d'informations sur cet événement. Tout à l'heure, actualité musicale avec le retour de Charlotte Cardin. Ça y est, la voix est revenue, les cordes vocales ont été retendues, tout va bien pour elle. Elle nous sort un nouvel album en 2027 et nous présentera bien sûr Memory, son nouveau single qu'elle a publié en 2 langues, s'il vous plaît. On fera le point tout à l'heure dans Décibel avec Émilie Mazoyer. Et puis, je vous amènerai pour fêter le 12e festival de marionnettes et de théâtre d'objets qui s'appelle Juste pour Demain. Ça va se passer au mois d'octobre au Cendre. Et on en parle tout à l'heure avec Lise Roy. Lise Roy Stavir. Et c'est à découvrir sur Ici, Pays d'Auvergne. Je vous souhaite la bienvenue en musique. Revenons sur l'actualité musicale. Nouvelle scène française, voici Joseph Kamel. Ça s'appelle Jamais, au grand jamais. Je veux plus.

0: Il suit un petit peu la lignée de ses aînés de la nouvelle scène française comme Ben Mazuet, Stromae au Grand Corps Malade. C'était Joseph Kamel accompagné de Vita dans les chœurs.
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0: On vous avait promis une escapade par le salon du camping-car qui ouvre ses portes aujourd'hui. C'est à la Grande Halle d'Auvergne. Maxime Millot nous rejoint pour nous en parler. Bonjour Maxime.
3: Bonjour Jean-François.
0: Alors ce salon vient d'ouvrir, ça va se dérouler jusqu'au 18 octobre à la Grande Halle d'Auvergne pour accueillir cette nouvelle édition. Un salon qui a du succès. Le camping-car est-il toujours à la mode, Maxime Millot ?
3: Il est toujours à la mode et nos visiteurs nous le confirment. Effectivement, on a dès le premier jour plutôt un bel engouement, des belles signatures qui sont faites, de belles présentations et les trois prochains jours s'annoncent encore plutôt prometteurs.
0: Alors, c'est pas limité qu'au camping-car parce que c'est un petit peu un rendez-vous qui est ouvert à tous les passionnés de voyage, d'évasion et de liberté. Est-ce qu'il y a un profil, une tendance qui se dessine en 2027, 2026, 2027, en raison du changement un petit peu de la situation économique, etc. Est-ce qu'il y a des changements dans ce domaine aujourd'hui, Maxime ?
3: Non, globalement, la tendance est toujours la même. On a toujours des personnes qui veulent un camping-car dit profilé, des intégraux. On a même des personnes qui passent de l'intégral au fourgon,
0: oui.
3: mais pas forcément pour des questions de budget, plus parce que leurs habitudes changent. Mais globalement, on a un marché qui est étal.
0: Alors, on va pouvoir découvrir bien sûr les nouveautés présentées pour l'année prochaine. Est-ce qu'il y a des innovations un peu marquantes cette année ou on reste dans des choses assez traditionnelles encore ?
3: Ouais, il y a beaucoup d'innovations, notamment sur la partie esthétique. On sent qu'il y a une autonomie qui est donnée de plus en plus élevée aux véhicules, parce qu'on a des batteries qui sont plus puissantes, un peu moins énergivores, notamment au niveau des accessoires qu'on peut mettre sur les véhicules. Et puis après, des innovations, c'est surtout des améliorations, notamment mécaniquement, on a des boîtes automatiques qui sont de plus en plus de série pour des tarifs globalement similaires.
0: Oui.
3: En tout cas, le surcoût est bien moindre par rapport à précédemment.
0: Quel budget on alloue en moyenne pour un camping-car aujourd'hui ?
3: Globalement, le budget de base de nos clients va être entre 60 et 70 000 euros.
0: Ouais.
3: Mais de toute façon, on a de nombreuses solutions pour effectivement aborder des sujets différents, notamment le financement sur des durées longues avec des belles garanties, ce qui permet effectivement de rêver plus grand.
0: Alors, il n'y a pas que du camping-car, on a toutes sortes de véhicules, on a aussi des partenaires comme Narbonne Accessoires de Lande qui est là, ou encore Ambiance Moto, on a aussi du deux-roues qui est présenté cette année.
3: Oui, c'est ça. Alors, c'est plus de l'exposition en partenariat justement avec Clermont Loisirs et Ambiance Moto à Clermont.
0: Mmh.
3: Ils nous ont amené les deux des véhicules et puis avec des correspondants qui sont joignables, qui sont même sur place également pour échanger directement.
0: Alors, une centaine de véhicules vont être présentés à l'occasion de ce salon du camping-car. Est-ce que le marché de l'occasion est représenté en masse cette année encore ?
3: Alors, globalement, sur notre exposition, on a environ 70% de véhicules neufs et 30% de véhicules d'occasion. Et on a toujours un bel engouement pour le véhicule d'occasion, mais c'est surtout qu'on est en capacité, sur les véhicules qu'on vend aujourd'hui, de faire un réassort demain. Parce qu'on a du véhicule d'occasion également en stock qui est resté dans nos concessions et qu'on va ramener demain et les autres jours.
0: Il y a de bonnes affaires à faire sur ce salon ?
3: Bien sûr qu'il y a des bonnes affaires.
0: On fait des bonnes affaires sur quoi ? Sur le financement aujourd'hui, sur les véhicules ?
3: Alors, sur la partie financement, effectivement, nos partenaires nous ont alloué des taux préférentiels pour l'événement. Et puis sur les véhicules, effectivement, la totalité des véhicules affichés présente une remise plus importante que les remises qu'on peut trouver en concession. Et sur les nouveautés 2027, on prolonge les offres du Salon du Bourget qui s'est tenu à Paris récemment.
0: Il y a aussi pas mal d'accessoiristes qui seront présents, j'imagine. Ça va permettre peut-être d'améliorer un peu le confort, l'autonomie, la sécurité de ces voyages.
3: Exactement. Narbonne Accessoires est présent, fait beaucoup de présentations de batteries autonomes, de glacières, de porte-vélos, de climatisations qu'on pose sur le camping-car. Et ça, effectivement, ça améliore le confort au quotidien.
0: On développe l'énergie solaire aussi pour être un petit peu plus autonome.
3: Bien sûr, on peut mettre du panneau solaire pour pouvoir recharger sa batterie au moment de la journée et pour maintenir une charge et en fonction de la météo, justement, on gagne en autonomie.
0: Alors, le van, c'était vraiment toute la van life, c'est une vraie mode qui se poursuit aujourd'hui. Est-ce qu'elle s'est un petit peu électrifiée, cette mode ? Est-ce qu'on a des véhicules électriques pour voyager aujourd'hui ?
3: Alors, pas dans la partie mécanique, c'est toujours des véhicules thermiques.
1: D'accord.
3: Certains commencent à y penser, mais sur des autonomies qui sont très restreintes, nous ne présentons pas de véhicules électriques aujourd'hui.
1: D'accord. Voilà ce salon qui vient d'ouvrir ses portes, c'est jusqu'au 18 octobre à la Grande Halle d'Auvergne. Vous pourrez faire tatouer votre véhicule, mais vous faire tatouer aussi, parce qu'on a le salon du tatouage qui est à côté. Il y a des dispositifs un petit peu particuliers avec une gratuité pour les deux salons ce week-end. On vous souhaite un bon salon et surtout de belles ventes, de belles présentations, Maxime Bio. Salon du camping-car, donc c'est à la Grande Halle d'Auvergne à Clermont-Ferrand. Profitez-en, d'autant plus que là, on va vers les prochaines vacances, peut-être un nouveau véhicule pour partir en famille. Allez donc savoir.

0: Logical Song, les Super Trampes. On va faire un petit détour par Stilto pour voir si elle nous aime. Et puis juste après, des nouvelles de l'actualité musicale en compagnie, comme tous les jours, d'Emilie pour Décibel.
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1: Stilto, faut que tu m'aimes. Voilà, titre sorti déjà en 2024. Le temps passe vite, c'est affreux.
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1: Dans Décibel, ce jeudi, on va lever le voile sur Memory, Souvenir, la nouvelle chanson de Charlotte Cardin en français dans le texte qui annonce la sortie d'un nouvel album en 2027, début 2027. Et puis, coup de chaleur pour Hugo Frey, paré à toutes les aventures. Le capitaine du Santiano a dû affronter une situation délicate, mais sans son fameux trois mâts. Allez, ICO, 15 octobre, on va célébrer l'anniversaire d'un gentil personnage qui a bercé l'enfance de millions d'admirateurs depuis des lustres. Salut Émilie.
4: Salut tout le monde. Émilie, au rapport pour votre dose quotidienne d'actualité musicale. L'anniversaire du jour va vous faire retomber en enfance. Vous avez même le droit de verser votre petite larme.
5: Et voici Winnie l'ourson.
6: Winnie l'ourson,
5: tout petit, tout doux, tout rond et tout mignon.
4: Winnie l'ourson à 100.

Memories, souvenirs, la nouvelle chanson de Charlotte Cardin, premier extrait de l'album Midnight, mon amour, qui sortira en janvier prochain. Si vous voulez en savoir plus, allez donc sur ici.fr ou votre application ici ou votre appli de podcast préféré pour écouter l'épisode de Décibel d'hier, mercredi 14 octobre. Charlotte Cardin était notre invitée. Dans les télécrochets pour enfants, on s'ennuie souvent avec des petits qui essaient de chanter comme les grands. Mais parfois, on tombe sur un ovni parfaitement réjouissant.

Ce garçon s'appelle Nelson, il a 15 ans, il vit en Martinique, chanteur lyrique depuis l'âge de 11 ans. Nelson avait participé l'an dernier à l'émission Prodige sur France 2, mais là c'est sur TF1 qu'il s'est illustré en remportant haut la main le concours The Voice Kids. Son projet, c'est de mélanger la pop et la musique classique. On lui souhaite plein de réussite. Plus de peur que de mal pour Hugo Frey, 97 ans, qui a surpris la semaine dernière des cambrioleurs dans sa maison de Marly-le-Roi. Heureusement effrayé par l'alarme qui s'est déclenchée, les deux malfrats se sont enfuis et Hugues s'en est bien sorti. C'est...

Hugo Frey et son fameux Santiano qui a fait le tour du monde, bien évidemment. Invité ce soir dans Décibels, ce sera Mireille Dumas et Bilal Hassani, en ambassadeur du troisième sexe. Mireille Dumas a réalisé un film documentaire inédit sur le chanteur Bilal Hassani, intitulé « Bilal Hassani, bats-toi comme une fille, mon fils ». Le documentaire qui sera disponible le 12 octobre sur la plateforme France Télévisions et diffusé ensuite la semaine suivante à 21h sur France 4. Retour sur l'album Bad dans les années 90, voici Liberian Girl.

0: Ce titre était sorti entre Leave Me Alone et Black or White, issu de cet album Bad. C'était Michael Jackson.
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0: Et l'on vous parle du Festival des Forestivités qui a lieu pour la première année en Auvergne, du 17 octobre jusqu'au 1er novembre. Tout ça est piloté par les associations Fibois Auvergne-Rhône-Alpes et les communes forestières du Puy-de-Dôme. Une grande journée d'inauguration avec près de 50 animations gratuites vous sont proposées, qui nous promettent donc un panorama à 360 degrés autour de l'univers de la forêt et des métiers du bois. Au sortir d'un été brûlant lors duquel les incendies ont occupé l'actualité de manière préoccupante, ces forestivités trouvent tout leur sens et questionnent sur notre rapport aux forêts. Plus d'infos sur cette manif sur le www.habitezbois.fr et des infos demain dans la matinale à 8h45, dans la matinale d'ici Pays d'Auvergne en compagnie de Maribel Collomb.
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0: Il nous fera le plaisir d'une visite en Auvergne. Ce sera à Vichy en mars prochain pour un duo avec son pianiste. Mais le voici dans l'actualité musicale, le retour de Marc Lavoine en duo, cette fois-ci avec le chanteur marseillais Patrick Fiori, et ça s'appelle Occupé.

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2: Des idées de sortie avec le 12e festival juste pour demain. Ce festival qui va se dérouler du 20 au 23 octobre au Sandre. On en parle avec Lise Roy Stavijev. Je vais y arriver. Merci beaucoup.
3: Bonjour.
2: Vous faites partie du service culture donc, et vous occupez de la vie associative et des festivités donc, sur la commune du Sandre. C'est une vraie tradition, ce festival qui revient autour de la marionnette au Sandre.
3: Tout à fait, là pour le coup ça devient un petit peu un rendez-vous incontournable, on va dire, autour de la marionnette et du théâtre d'objets. L'idée c'est vraiment de faire découvrir cet art sur 4 jours, pour les petits et les grands. Voilà, c'est montrer la pluridisciplinarité, on va dire, en tout cas les différentes formes de marionnettes, ça ne se limite pas à ce qu'on peut connaître, ou l'image qu'on en a des guignols, c'est bien plus large que ça.
2: Oui, donc on a la petite marionnette classique.
3: Voilà, Again.
2: Et puis on a celle du format des guignols à la télévision aussi, ce type d'animation.
3: Ça. Alors là, c'est dans un autre registre totalement, mais on a des belles marionnettes de différentes tailles, à fil, voilà, taille humaine. Portée.
2: Elles viennent d'où ces compagnies qui présentent ces spectacles, parce qu'elles seront assez nombreuses cette année?
3: Alors on a 8 compagnies pour le coup un petit peu de toute la France, alors uniquement des compagnies françaises mais qui viennent de tout le territoire. On en a qui viennent du Finistère, d'autres d'Île-de-France, on a bien sûr aussi du Puy-de-Dôme. Donc voilà, l'idée c'est vraiment de voir des compagnies partout qu'on a pu repérer lors de différents festivals connus.
2: On va pouvoir découvrir les manipulations, les images animées, les théâtres d'ombre, les marionnettes à c'est un monde assez extraordinaire. Alors, la saison va ouvrir le 20 octobre, c'est mardi prochain, ça va arriver
3: ça arrive très vite.
2: La ferme des animaux de George Orwell, donc ça c'est quand même un truc qui va être incroyable à voir sur la scène.
3: C'est notre ouverture, tout à fait, c'est notre ouverture, et là pour le coup c'est du théâtre d'objets, donc c'est à partir de plein d'objets qu'on a du quotidien, une cafetière, voilà, des gants de ménage, et la compagnie va pouvoir transformer totalement ces objets pour leur donner vie, et il va bien sûr parler de ce grand de la littérature, en gros, ce grand monument de la littérature de George Orwell.
2: Du 20e siècle en tout cas.
3: Voilà, c'est ça.
2: Qui a été adapté au cinéma, on le rappelle. Hein.
3: Bien sûr.
2: C'est avec la compagnie Fleurs du Boucan, j'aime beaucoup, qui vient de la Haute-Garonne. Votre coup de cœur aussi sur Soigno. Alors ça se passe le lendemain, tout simplement, ou quasiment. Hein,
3: c'est le lendemain, le 21, avec un partenariat qu'on a avec la colloque de la culture à Cournon. Soigno, c'est vrai que c'est un spectacle qui est plein d'émotions, c'est vraiment un spectacle coup de cœur. Donc on suit l'histoire de Tom, un homme sans abri et qui est aveugle. Mais voilà, Tom, il a un monde intérieur très très riche, et ce spectacle voilà va parler de la richesse que chacun a à l'intérieur de soi, même si voilà tout n'est pas forcément beau dehors, l'intérieur est souvent très très beau. C'est un spectacle qui est au-delà de ça qui est une prouesse artistique, parce que le marionnettiste va manipuler toutes les marionnettes à l'aveugle, donc voilà, c'est aussi un petit peu atypique.
2: Ah oui, parce qu'il a un bandeau sur la tête, qui cache les yeux.
3: C'est vraiment une prouesse artistique et c'est un spectacle qui est très touchant, voilà, qui nous invite à voir le monde autrement.
2: Alors, l'autre coup de cœur que vous avez eu aussi, ça va se passer à l'espace culturel Les Justes le 23 octobre, c'est un vendredi, plan B avec la compagnie La Petite Hurlante qui nous vient d'Île-de-France. Hein, c'est bien ça.
3: C'est ça, tout à fait. Alors là, c'est un autre registre, c'est plutôt place à l'humour, on va dire. Là, c'est vraiment l'histoire, un grand pupitre, un livre géant et des marionnettes en mousse qui représentent des lettres. Et on va suivre l'histoire de ces mots qui nous apparaissent. C'est une histoire un peu policière, en tout cas un peu burlesque, qui reprennent aussi les codes des westerns. Il y a un assassinat, mais qui peut bien être derrière ça? Voilà, c'est un spectacle qui est plein de rebondissements, c'est à voir en famille, plein d'énergie. C'est vraiment une très chouette création.
2: La compagnie Bétier Bois Brut, qui vient de Vendée, nous propose Karl. De quoi s'agit-il?
3: Alors là, c'est un spectacle totalement dans un autre genre. Pour le coup, c'est pour les plus petits à partir de 3 ans. Ça prend un peu l'idée des tangrammes, le jeu pour enfants avec des formes géométriques qui bougent. Donc, c'est quelque chose de très beau. Et on suit l'histoire de Karl, qui est un monsieur qui vit dans un phare, donc au milieu de l'océan. Et un jour, il y a un petit morceau de lui qui va s'évader et qui va prendre le large. Donc, il va aussi devoir, pour récupérer son identité complète, aller voyager aussi et découvrir ce qui se passe autour.
2: 8 spectacles et un atelier proposés pour découvrir la marionnette dans toutes ses formes pour cette 12e édition du festival Juste pour demain, du 20 au 23 octobre au Sandre. On va faire plaisir à nos auditeurs. On va leur offrir, pourquoi pas une place pour l'ouverture. Vos 2 invitations pour la soirée d'ouverture le 20 octobre, c'est la ferme des animaux. On pose une question facile, hein. Qui est à l'origine, qui est l'auteur de cette œuvre du 20e siècle? On l'a dit tout à l'heure.
3: On ne retient rien.
2: Les initiales, c'est Géo, mais on arrête là. Hein. Voilà. Festival que vous pouvez bien sûr vivre durant toute cette période. Et ça se passe donc du côté du Centre. Vous avez toutes les infos sur le site internet www.lecentre.fr. Merci Lise.
3: Merci à vous.
2: Il est 17h45, vous écoutez ici Pays d'Auvergne, 04 73 34 pour jouer. Qui est à l'origine de cette œuvre? Donc, on le rappelle, La Ferme des Animaux. Deux invitations à gagner.

0: La voix acidulée de Lynn Marlin, souvenez-vous, 1999, avant le changement de millénaire. Cette chanson qui avait marqué les esprits, Sitting Down Here sur ICI, Pays d'Auvergne. Félicitations à Marilyn, justement, qui nous a appelé du centre, qui a gagné les invitations pour aller voir donc la nouvelle édition du festival Juste pour Demain. Donc on vous rappelle que cette œuvre monumentale, il faut le savoir, La ferme des animaux, était bien l'œuvre de George Orwell. On vous offre vos deux entrées tout de suite maintenant là sur ICI Pays d'Auvergne pour aller visiter l'aventure Michelin. Si vous ne l'avez pas encore fait, allez-y. Ces entrées sont valables jusqu'à la fin de l'année. Vous allez pouvoir plonger dans l'univers Michelin grâce à des scénographies immersives qui retracent plus d'un siècle d'innovation, d'aventure et de savoir. Nous allons retrouver aussi la serre Michelin, puisque mercredi prochain et vendredi 30 octobre à 14h et 15h30, la serre vous ouvre ses portes. Vous pourrez vous laisser guider dans une ambiance tropicale où les secrets de l'arbre à caoutchouc vous seront révélés. Il y a une projection d'un film immersif, une visite de la serre et une dégustation au Café Équateur. Une expérience unique au siège social de Michelin à Clermont-Ferrand. Voilà, la visite de la serre se fait dans la limite des places disponibles, il faudra réserver. On vous offre vos invitations pour l'aventure Michelin pour deux personnes. Une question assez simple, connaissez-vous le nom de cet arbre dont on tire la sève pour fabriquer le caoutchouc? Est-ce l'arbre à pneus, le palétuvier ou bien l'EVA? Arbre à pneus, palétuvier, EVA, 04 73 34 2000, à vous de jouer.
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0: Ah, ce titre est une folie. En plus, on a vu ce groupe ressurgir du passé, donner une série de concerts, notamment à la Copée de Clermont-Ferrand. C'était Madness. Et bonjour Florence.
1: Oui, bonsoir.
0: Bienvenue à notre Cournonnaise préférée ce soir, Florence.
1: Merci beaucoup.
0: On vous invite à découvrir la serre Michelin, mais surtout l'aventure Michelin. Mais d'abord, il faut nous dire quel est l'arbre qui sert à fabriquer le caoutchouc. Est-ce l'arbre à pneus, le palétuvier ou l'EVA d'après vous ?
1: C'est l'EVA.
0: L'EVA, absolument. Hein. L'arbre à pneus, bon, ça, c'est une autre histoire.
1: Oui, c'est
0: quant
1: original,
0: au palétuvier,
1: bon.
0: C'est un arbre qui pousse dans toutes les mangroves du monde, un arbre assez résistant qui ne crève pas l'eau salée, apparemment. Eh bien, vous allez vous régaler pour cette visite de l'aventure Michelin. Deux invitations, vous allez avec la personne de votre choix et vous serez incollable sur l'EVA, j'en suis sûr maintenant. Florence, on vous souhaite d'ores et déjà un bon week-end et à bientôt pour vous retrouver avec plaisir ici sur Pays d'Auvergne. À bientôt, Florence.
1: Je vous remercie infiniment. Merci beaucoup.
0: Et bonne visite de l'aventure Michelin qui se situe tout à côté du stade Michelin.
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5: Julien, qui relève 18 degrés à Thiel sur Acolin dans l'Allier ce matin. Il pleut à Rouillabache et Jocelyne avec des éclairs. Nous avons 19 à Vichy. On salue Dominique avec de la pluie.
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0: dernière séance était Eddie Mitchell.
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0: 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Noémie Guillotin, une journée encore marquée par des mobilisations de la jeunesse à Clermont-Ferrand.
2: Ce matin, ils étaient 200 à 300 devant le lycée Blaise Pascal. Blocage, mais pas blocage total. Les élèves qui voulaient aller en cours pouvaient le faire. Les étudiants, eux, ont bloqué un bâtiment des CESO. Selon la Fédération syndicale étudiante, les cours ont été banalisés. Même chose pour les sites de Carnot, Gergovia et La Rotonde jusqu'à la fin de la semaine. Des jeunes qui, pour certains, ont d'ores et déjà prévu de manifester aussi samedi. Des organisations appellent d'ailleurs à rejoindre la mobilisation d'après-demain contre la vie chère, annoncée comme le retour des gilets jaunes. Il y a des rendez-vous relayés sur les réseaux sociaux à Vichy, Moulins, Montluçon, au Puy ou encore à Clermont. Mais quelle sera l'ampleur de cette mobilisation? Difficile de savoir, surtout que dans le Puy-Dôme, il n'y a à ce stade aucune déclaration officielle de manifestation, indique Anne Fracoviac-Jacobs, la préfète du département.
3: Pour l'instant, il n'y a pas de déclaration de manifestation officielle. Je ne sais pas ce qu'envisagent de faire les lycéens. Le monde agricole, apparemment, souhaiterait aussi se joindre à cette manifestation, mais pour l'instant, aucune déclaration officielle. Nous sommes en alerte, puisque nous regardons, comme vous, les réseaux sociaux. Nous avons aussi, évidemment, nos voies d'information. Donc, nous sommes en alerte et prêts à assurer une manifestation importante. Mais aujourd'hui, je ne peux pas du tout vous dire quelle sera son ampleur. Je suppose que nous aurons aujourd'hui des déclarations pour samedi.
2: Anne Fracoviac-Jacobs, la préfète du Puy-de-Dôme, qui vient de prendre un nouvel arrêté préfectoral pour les débits de boissons, les bars, les cafés, les restaurants. Dans les changements, il y a l'autorisation d'ouvrir une demi-heure plus tôt à 6h au lieu de 6h30. En revanche, la vente d'alcool à consommer sur place n'est possible qu'à partir de 8h. On vous détaille ces nouvelles règles sur ici.fr.
0: Un grave accident de la route ce matin dans le nord-est de la Haute-Loire à Saint-Didier-en-Velay.
2: Un choc entre deux voitures s'est produit sur une route départementale un peu après 9h. Les deux victimes sont un homme de 70 ans et un jeune homme de 19 ans. Dans le Puy-de-Dôme, un jeune de 17 ans convoqué devant le juge des enfants en décembre prochain. Il a été interpellé à Clermont dans la nuit de mardi à mercredi avec des stupéfiants sur lui. C'était rue des Hautes-Chanturgues. Il avait du cannabis et de la cocaïne, une dizaine de grammes au total.
0: Trois Clermontoises sur la feuille de match avec le 15 de France féminin pour le premier match de la tournée en Nouvelle-Zélande.
2: Alexandra Chambon, la demi-mêlée, sera capitaine pour la première fois. La troisième ligne, Mouna Touré, est également titulaire. Mathilde Lazarco, elle, est sur le banc. La rencontre, c'est samedi. Dans l'info d'ici ce soir, on revient sur ce lieu culturel menacé à Clermont-Ferrand. Il s'agit du lieu dit près de la place Gaillard, menacé par les réorientations de la municipalité. Le bâtiment fédère plus de 200 associations avec tout un programme de conférences, de concerts, d'expos. Mais tout ça, Lauriane Avard, pourrait bientôt disparaître.
4: Oui, c'est la crainte des acteurs associatifs comme Estelle qui fait partie de l'association qui gère le lieu-dit.
5: Pourquoi tout arrêter alors que tout fonctionnait bien, tout avait été pensé avec les habitants du quartier, les résidents-résidentes
6: C'est une tragédie qui se dessine. Je m'appelle Mathieu et je suis un engagé associatif à Clermont depuis belle lurette.
4: Mathieu et Estelle qui nous emmènent au lieu-dit.
5: Là tout de suite, on est dans le théâtre du lieu-dit, donc au premier étage.
6: C'est l'ancien petit vélo, en fait, pour ceux qui ont connu.
4: Et avant le petit vélo, c'était le cinéma Les Alphas. Encore avant, le Novelty, un music-hall. En fait, un espace culturel vieux d'un siècle. Aujourd'hui, la mairie pointe notamment la non-accessibilité du site pour les personnes à mobilité réduite.
5: Donc, en effet, le premier étage, il n'est pas accessible aux personnes à mobilité réduite. Mais c'est une question qui allait être résolue avec les travaux de réhabilitation.
4: Des travaux chiffrés à 3 millions d'euros, votés à l'unanimité par l'ancienne mairie, et qui devait débuter mi-2027, mais annulé par la nouvelle municipalité.
5: On a reçu la réponse comme quoi il n'y aurait pas les sous actuellement. Est-ce qu'ils vont le mettre ailleurs? Peut-être, je ne sais pas.
4: Et quand on pose aujourd'hui la question au maire de Clermont-Ferrand, Julien Bonny.
7: Ce lieu gardera une vocation associative et culturelle, mais aujourd'hui on le re-questionne sur ses usages et nous mettons en pause ces investissements qui ne peuvent pas aujourd'hui être considérés comme prioritaires.
4: Une réponse qui reste encore floue pour les associations du lieu-dit qui redoutent une fermeture dès janvier 2027.
5: La réponse qu'on a eue, c'est on va avoir une contrainte d'agenda à partir du 1er janvier 2027.
6: Le calendrier 2027 étant fermé, aucune association ou collectif ne peut réserver de date à partir du 1er janvier. Du coup, on se dit, si on n'a plus de date, est-ce qu'on n'a plus de lieu? Enfin, qu'est-ce qu'on fait dans un lieu où on ne peut pas faire des choses?
4: D'autant plus que l'appel à projet pour la saison n'a pas été reconduit. Cela veut dire pas de nouvelle programmation. Et d'imaginer un tel lieu fermé...
8: Ça nous ampute d'un membre. Ça marchait bien et là, il va nous manquer une jambe.
9: Je m'appelle Laurence, j'habite le quartier Saint-Alyre et je trouve que le lieu-dit était extrêmement bien géré. On a fait des soirées pour les enfants, des concerts, des repas partagés. On y a fait beaucoup de choses.
4: L'équipe du lieu-dit attend désormais des réponses claires de la mairie. Un nouveau rendez-vous est fixé début novembre.
2: 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La météo, Jean-François, ça va se rafraîchir.
0: Ah oui, ça se rafraîchit. Température un petit peu extrême aujourd'hui, de 19 à 27 degrés dans les plaines cet après-midi. Ça nous a tous surpris, on a tous ressorti des t-shirts. La nuit prochaine, ça va se rafraîchir. 3 à 6 degrés seulement en montagne. Quelques brumes et brouillards matinaux pour vendredi matin. Une journée encore très ensoleillée avec des maximales qui seront proches de 23 à 26 degrés. Samedi, changement de temps avec davantage de nuages et quelques pluies. On attend 5 mm de la chaîne des pluies au Sancy. Les températures maximales qui vont fléchir et chuter vers 14-16 degrés pour samedi. Ça commence à se rafraîchir, mais ça sera encore plus frais dimanche puisque un risque de pluie se dessine le matin avec des éclaircies possibles ensuite. Mais les maximales vont plafonner à 9-12 degrés, ce qui n'est pas chaud pour un dimanche. Mais vous êtes prévenus, maintenant il n'y a pas de souci.
2: On prendra ce qu'il faut.
0: Exactement, on va regarder ce qui se passe sur la route. Fin de ce ralentissement tout à l'heure sur l'A71, ça y est, l'accident est terminé en direction de Paris au point kilométrique 385, ça roule. En revanche, toujours un ralentissement qui est sur l'A71, toujours dans le sens sud-nord vers Paris à partir du point kilométrique 376, c'est à hauteur de Rion. 1 km de ralentissement sur ce secteur. Si vous constatez des difficultés routières, vous nous appelez en temps réel 04 73 34 2000. Mais attention, pas de téléphone au volant.
2: Ah non.
0: Ça y est, c'est terminé. Merci 04 73 34 2000 pour vos infos, mais vous êtes bien arrêté sur le bas-côté de l'autoroute.
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0: Il avait séduit le monde entier, rappelez-vous, dans les années 80, fin des années 80, Johnny Clegg et les Savoukas. C'est une culture qui nous vient de l'Afrique du Sud et nous écoutions Assi Bonanga, chanson en hommage à Nelson Mandela.
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0: On a bien profité du soleil, une journée assez extraordinaire au niveau des températures, anormale pour la saison, on le rappelle. Profitez bien parce que, vous l'avez entendu, ça va changer durant le week-end. Mais le week-end sera quand même chaleureux puisqu'on a de quoi vous réchauffer le cœur avec quelques manifestations. Tout à l'heure, je vous parlerai d'une manifestation qui se passe du côté de Saint-Maurice, dans le département du Puy-de-Dôme, des portes ouvertes pour la miellerie du Bon Berger, on en parle tout à l'heure, avec Godefroy qui est apiculteur. Et puis nous irons aussi butiner du côté du Sancy pour rejoindre la LPO Auvergne du côté de Saint-Nectaire pour observer les migrations des oiseaux sauvages. Ce sera tout à l'heure aux environs de 18h44 avec Christophe Noiseux. Et puis l'actualité au niveau du petit écran, ce sera tout à l'heure pour nous le plaisir de retrouver Alerte à l'hôtel. C'est une magnifique série qui va démarrer avec Fred Thierry. On en parle tout à l'heure à 18h38 pour vous parler télévision dans les coulisses télé. On démarre tout de suite avec une nouveauté. Elle était l'invitée hier au soir de notre émission Décibel. Voici Charlotte qui revient avec ce titre qui annonce un nouvel album. Charlotte.

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2: On vous promet de la douceur ce soir dans le 17-19 à 18h16. J'ai le plaisir d'accueillir Godefroy Mestre qui est apiculteur, un apiculteur heureux si vous préférez. Ouais. Bonsoir Godefroy.
3: Bonsoir François.
2: Au plaisir de vous retrouver à la veille de l'automne parce que c'est la bonne saison finalement pour aller faire le plein de miel et tous les produits de la ruche qui sont plutôt bons pour la santé en général. Mmh. Godefroy, on va parler de votre exploitation qui s'appelle la Miellerie du Bon Berger. Vous êtes installé sur l'Issac, c'est juste à côté de Saint Maurice dans le Puy-de-Dôme. Vous y êtes installé depuis combien d'années maintenant ?
3: Ben là, ça va faire 10 ans.
2: Ben on peut faire un petit peu le bilan. Il y a eu de très bonnes années, de moins bonnes années. La pire année, ça a été laquelle pour vous ?
3: Alors nous, je crois que c'était 2021 où on avait eu vraiment... Enfin, il a flotté tout le temps. Et du coup, ça a été une année vraiment compliquée parce que quand il pleut, nous, la saison est courte. Hein, c'est d'avril à fin juin, juillet. Et donc là, on avait eu de la pluie quasiment tout le temps.
2: Récolte minimale cette année-là, vous m'avez donné le chiffre tout à l'heure, ça faisait froid dans le dos.
3: Ouais. Nous, notre moins bonne année, c'était celle-là. On a fait 1,8 tonne de miel.
2: Donc c'est peu, ouais.
3: Donc c'est très très peu.
2: Et la meilleure ?
3: Et la meilleure, on a fait 11 tonnes.
2: Ah oui.
3: Au même endroit, au même. Enfin voilà, on a.
2: C'est les aléas de la nature. Qu'est-ce qui vous fascine chez les abeilles ?
3: Alors ben nous, ce qui nous fascine, c'est de travailler dehors, de travailler avec les abeilles. C'est vraiment un monde merveilleux, une société aussi, une organisation qui est assez extraordinaire.
2: Qui peut faire peur quand même, hein.
3: Ouais, qui peut faire peur.
2: Ça file droit chez les abeilles.
3: Ah, ça file droit, ouais. C'est sûr que il y a pas trop de place pour les loisirs, quoi. Elles se tuent à la tâche, hein, vraiment.
2: Ouais, et puis une durée de vie assez limitée quand même pour les abeilles, si on regarde bien.
3: Hein. Alors ça dépend quand elles naissent. Ah. Parce que celles qui naissent là maintenant, elles vont vivre 5-6 mois, elles vont passer tout l'hiver. Celles qui naissent au printemps, elles vont vivre 5-6 semaines.
2: C'est peu.
3: C'est très peu parce qu'en fait, elles vont commencer à butiner et là, elles se tuent à la tâche. Quoi.
2: Et puis, la vie de bourdon est très particulière aussi. Hein.
3: Ouais.
2: Ils sont mis dehors quand ils ont fini.
3: Venez à la Miellerie, on vous racontera, mais on n'en vit pas les bourdons.
2: Donc, ce week-end, enfin, ce sera samedi, les portes ouvertes de la Miellerie du Bon Berger avec un bal des abeilles. Ça va être vachement sympa, on va en parler tout à l'heure. Qu'est-ce que vous produisez localement sur la Miellerie du Bon Berger ?
3: Alors, nous, essentiellement du miel, bien sûr. Cette année, on a une dizaine de miels différents qui vont de miels très spécifiques comme le miel de framboisier jusqu'au miel de fleurs qui est le plus classique, quoi.
2: Alors, ce qui est marrant, c'est que vous n'étiez pas du tout dans ce métier à l'origine, puisque vous étiez dans la comptabilité et vous avez migré. Qu'est-ce qui vous a fait venir en Auvergne et dans ce métier d'apiculteur ?
3: Alors, on n'a pas eu besoin d'être beaucoup motivé, quoi, pour changer de métier. Parce que c'est vrai qu'entre la comptabilité, même si on aimait bien, mais l'apiculture, franchement, c'est vraiment une passion, quoi.
2: Besoin d'air, peut-être, si on est à l'extérieur.
3: Ouais, bah, là, on travaille dehors. En plus, on travaille avec Marie, mon épouse, tous les deux sur la ferme. Donc, c'est des conditions de travail qui sont quand même chouettes. Même si c'est sûr qu'on compte pas nos heures, que c'est des métiers très éprouvants. Et puis, très stressant parce que c'est très aléatoire.
2: Alors, vous êtes situé à l'Issac, à côté de Saint-Maurice. Qu'est-ce qu'on a sur le territoire ? C'est un bon territoire ? C'est un bon spot pour l'apiculture ?
3: Alors oui, sachant que nous, on bouge quand même. On peut faire jusqu'à 1-2 heures de route pour transhumer les ruches. En fait, on suit les floraisons. Nous, en fait, hein, on parle beaucoup des abeilles dans l'apiculture, mais ce qui est presque aussi important que les abeilles, c'est les floraisons. Parce qu'on fait du miel avec des abeilles et des fleurs. Donc le Val d'Allier, c'est vraiment super, notamment pour le printemps. Et puis à la fin du printemps, en fait, on emmène nos ruches en montagne, donc vers Saint-Germain-l'Hermes, dans le Livradois notamment.
2: Bien, et on va faire bien sûr le plein de produits de la ruche pour l'hiver. On verra qu'il y en a quelques-uns qui peuvent vraiment nous accompagner dans cette période où on a besoin parfois de renforcer l'organisme. C'est ce que vous expliquerez lors de ce samedi, donc pour les portes ouvertes de la Miellerie du Bon Berger avec son magnifique bal des abeilles. C'est à découvrir d'ici quelques minutes. On marque une petite pause et on se retrouve juste après Bernard Lavilliers.

0: Avellier qui viendra nous chanter son nouvel album. Ce sera le 18 mars 2027 au Zénith d'Auvergne. Bernard qui vient de nous sortir encore un très très bel album. Je vous le recommande. 18h24, on va retourner dans les ruches juste après ça.
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0: On est avec Godefroy Mestre, apiculteur donc à Lissac dans le Puy-de-Dôme, qui organise les portes ouvertes de la miellerie du Bon Berger ce samedi. Ça va démarrer à quelle heure tout ça, les festivités?
7: Alors ça démarre à 9h.
0: D'accord, 9h du mat, on va pouvoir participer avec vous à la vie d'une miellerie. Beaucoup de choses à visiter, une belle boutique aussi à découvrir. Et puis on aura aussi la visite de personnes que vous aimez bien. Claire Papon sera avec nous pour nous fournir sa gelée royale qui est produite pas très loin de chez vous d'ailleurs.
7: Voilà. Tout à fait, ouais, qui est apicultrice aussi et qui s'est spécialisée en gelée royale.
0: Elle va nous parler justement des vertus de cette gelée royale et on fera des petits ateliers avec elle aussi.
7: Voilà, c'est ça, elle présentera son métier.
0: On aura des démonstrations du métier de potier avec Suzanne Jensen, une de vos voisines aussi.
7: Oui, une bonne amie en fait, qui nous a donné des cours de poterie, à qui on s'est super bien entendu et qui va venir nous montrer son métier aussi.
0: Suzanne qui est installée à Bonne-le-Froid, dans le pays où il fait froid en hiver. Et puis tout au long de la journée, on aura bien sûr des petits jeux, des ateliers pour tout savoir sur la vie des abeilles. Qu'est-ce que vous avez démontré un petit peu aux visiteurs?
7: Eh ben alors on a une petite exposition qui explique la vie des abeilles, l'environnement, le rapport à l'environnement, les enjeux de l'apiculture aujourd'hui. Là, si vous voulez découvrir le métier, découvrir le monde des abeilles, ça sera vraiment chouette. Et puis après, on a plein de petits jeux. Donc on a un blind test sur les miels. Vous pouvez vous essayer à essayer de déguster et de découvrir le nom des miels. On a des petits jeux aussi pour les enfants avec des petites abeilles miniatures. On peut se prendre en photo en tenue d'apiculteur. Enfin, il y aura plein d'animations tout au long de la journée.
0: On va se régaler durant cette journée de samedi. Alors, vous allez aussi nous présenter votre production. Il faut savoir que la miellerie produit 10 miels. La production était bonne cette année, je crois.
7: Oui, cette année, c'était plutôt une bonne année, ouais.
0: Votre miel préféré, c'est lequel?
7: Moi, c'est le miel de sapin, qui est du miella.
0: C'est du miella, oui, parce que le processus naturel est assez ragoûtant.
7: Oui, c'est ça, on ne va pas expliquer là, mais c'est un miel qui est très bon, c'est ça qui est important.
0: Et oui, parce que le sapin n'a pas de fleurs, il y a forcément une chose qui se passe, on vous expliquera tout ça durant les ateliers. Les miels qui sont un petit peu plus rares, c'est lesquels chez vous, par exemple?
7: Alors, nous, on a le miel de framboisier, qui est un miel qui est très, très fruité. On va retrouver le goût de la framboise, donc c'est vraiment original. Et puis, donc ça qu'on fait dans le livre à doigts. Et après, on a aussi du miel de Bourdaine, qu'on va faire en Corrèze, et qui a un petit goût de spéculoos. C'est un miel qui est assez doux et qui est vraiment très très bon.
0: Alors, l'originalité chez vous, c'est qu'on peut acheter le miel en vrac. Ça, c'est assez pratique, ça évite les gaspillages, tout simplement. On l'achète, on vient avec ses contenus, on fait le plein, c'est ça?
7: Voilà, c'est ça. Ouais. Nous, le but à la miellerie, en fait, c'est une clientèle qui est vraiment très, très locale. Et du coup, les gens viennent avec leur pot pour le miel. Et puis, on propose aussi le nougat, le pain d'épices à la coupe. Dans un même souci d'économie d'emballage, quoi.
0: Alors, si vous n'avez pas le moral, moi, je vous dis ça, si vous avez le moral dans les chaussettes, Vous allez voir Godefroy à la miellerie du Bon Berger et vous lui demandez sa spécialité qui est la crème de miel. Et là, tout de suite, c'est le beau fixe au niveau du moral.
7: Hein. Ouais, c'est ça. Ça, c'est Marie, mon épouse, parce qu'on travaille tous les deux sur la ferme. Et du coup, c'est elle qui fait cette crème de miel. C'est un caramel au beurre salé au miel. C'est ce qu'on a de plus calorique, clairement, dans la boutique, mais c'est excellent.
0: C'est une tuerie. Bon. Le problème, c'est quand on y goûte, on ne peut plus s'en empêcher après, tous les matins. On a aussi les confits d'automne, ça c'est super bon.
7: Alors les confits d'automne, c'est tout bête, c'est des noix en fait, parce qu'on a une plantation de noyers à la miellerie, donc on ramasse nos noix et on a un producteur ami qui fait des noisettes et donc on mélange les noix, les noisettes et du miel.
0: On a du miel à la propolis chez vous ou pas?
7: Ouais. Alors on propose toute une gamme de produits à base de propolis, et notamment le propomiel, qui est un mélange de propolis et de miel. 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
7: 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Hein.

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1: Et bon retour chez vous. Voilà, vous êtes un collable sur le miel et si vous voulez en savoir davantage, vous savez où aller ce week-end. C'est aussi du miel dans nos oreilles quand on monte le son. Voici Bruno Mars avec cette nouveauté. On My Soul, il est question d'esprit en plus.

0: Ah, c'était super, on l'adore évidemment. Bruno Mars, On My Soul.
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0: Alors, si vous aimez les livres, les rencontres, les auteurs et la BD direction Montluçon ce week-end, c'est la Ferme des Îlets qui accueille ce samedi et ce dimanche la 6e édition du Festival Régional du Livre. C'est un rendez-vous organisé par l'association Lettres et l'Écrit en Beaubonnais avec la BD qui est à l'honneur cette année. On y retrouvera des auteurs locaux, hein, Patrick Prugne, auteur de Cheyenne et du Dernier des Bohicans, Laurent Bordier de L'Artiste Peint, auteur du Grand Restaurant, encore Jazenko avec la romancière Dominique Hulen, invité d'honneur littéraire, et François Rabas, auteur des Indomptables. Au total, plus d'une dizaine d'auteurs qui sont venus de la région Auvergne-Rhône-Alpes sont attendus pour ces rencontres et ces dédicaces. L'entrée est gratuite, profitez-en. C'est ce week-end, donc c'est à la Ferme des Îlets, c'est rue des Faucheroux et c'est à Montluçon.
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0: Allez, retour dans un standard des années 70. Elle voulait qu'on l'appelle Denise. Non, je vous laisse corriger, bien sûr. Si vous l'avez reconnu, c'est Julien Clerc sur ICI Pays d'Auvergne. On vous souhaite un bon retour chez vous.

0: énergie incroyable dans ce morceau. Elle voulait qu'on l'appelle Venise en 1975. Julien Clerc.
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0: 18h38, le rendez-vous des hystériques du petit écran, ce sont les coulisses TV. Et ce soir, Patrice Gascoin nous présente une nouvelle émission qui est diffusée ce soir, 21h10, sur M6. Cette émission s'appelle « Alerte à l'hôtel ».
3: Vous voyez quand Philippe Etchebest découvre effaré l'état de la cuisine d'un restaurant qu'il doit sauver ? Eh bien ce soir, on aura la version « hôtel ».
4: C'est pas aux normes, c'est dangereux, quelqu'un peut être électrocuté. C'est la folie, moi j'ai jamais vu ça.
3: Espérons que ce soit mieux de l'autre côté du mur, dans ma chambre.
4: Bah, elle est pas faite la chambre. J'arrive pas à le croire. Le lit est même pas fait, les draps sales là. Mais dans cet hôtel, ça s'arrête jamais.
3: Dans Alerte à l'hôtel, ils sont deux experts à avoir pour mission de sauver un hôtel en grosse difficulté. Fred Siriex, figure incontournable de l'hospitalité au Royaume-Uni, et Pauline Pétard, une spécialiste du redressement hôtelier. Passé le constat, souvent assez terrible, comme on l'a entendu dans l'extrait, nos experts ont un mois pour transformer durablement l'hôtel, en l'occurrence ce soir, un hôtel situé à Souples-le-Loing, en Seine-et-Marne. J'ai rencontré l'un de ces experts, Fred Siriex, qui passionne déjà des millions de téléspectateurs, mais outre-Manche, puisque cela fait 15 ans qu'il est présent sur une chaîne britannique avec le format anglais, le format original de Alerte à l'hôtel. 15 ans qu'il plaît à nos voisins avec son accent français. Mais est-ce que le charme va agir en France ? La réponse de Fred Siriex.
5: Je sais pas. Ça dépend des téléspectateurs, de ce qu'ils pensent de l'émission. C'est à eux de décider.
3: Ça fait quoi finalement d'aller maintenant montrer sa tête sur une chaîne française ?
5: Alors je suis ravi parce que ma mère va pouvoir regarder mes émissions sans les sous-titres. Ses copines lui ont envoyé plein de messages pour dire ton fils est à la télé, il va passer sur M6. Donc ma mère est ravie et je suis ravi moi aussi.
3: Votre maman qui est à Limoges ?
5: Elle est à Limoges.
3: Est-ce qu'il y a plus ou moins d'appréhension de faire de la télé en France qu'en Angleterre ?
5: L'appréhension pour moi, c'est la langue en fin de compte, parce que ça fait 35 ans que je suis en Angleterre, je travaille en Angleterre, le business se fait en anglais. Et la deuxième chose, c'est la façon de faire la culture française par rapport à la culture britannique. Donc ça, c'est vraiment différent. Mais bon, moi je suis français, je ne suis pas britannique. Donc en fin de compte, c'est une question de se réadapter très rapidement et facilement aux façons de faire ici.
3: Et dès ce tournage, c'était un petit peu différent de la manière de tourner que vous avez faite en Angleterre ?
5: Ce que j'ai adoré, la première email que j'ai eue, ce qu'on appelle call sheet, tout est marqué avec grands détails, ce qu'on fait de 8h à 9h à 10h, etc. Et après, il y avait un gros passage gras, c'était lunch de midi à 2h. Et il y avait le menu et le vin à côté et café. En Angleterre, on a passé. Et ça, j'ai adoré.
3: Grâce à Fred Siriex, on sait qu'on mange bien sur les tournages de Alerte à l'hôtel. Première mission ce soir sur M6.
0: Merci Patrice Gascoin. Pour ceux qui préfèrent la radio à la télé, hein, comme c'est notre cas tous ici sur ICI Pays d'Auvergne, à partir de 20h, Stéphanie Jiquel sera l'invité d'Éric Bastien dans Yapak Paris dans la vie. Stéphanie Jiquel, qui est une athlète française de Carcassonne, elle est spécialisée dans l'ultra-trail et l'ultra-fond. Elle est aussi avocate d'affaires, conférencière, exploratrice et entrepreneuse. Il faut savoir qu'en 2026, elle a remporté pour la 5e fois l'ultramarin, une course de 175 km. Et on la retrouvera bien sûr ce soir sur votre antenne préférée pour qu'elle nous parle de sa vie de sportive et de ses futurs projets. C'est à découvrir à 20h sur ICI Pays d'Auvergne. Voici Zombie, les Cranberries.

0: jusqu'à la dernière goutte. Qu'est-ce que c'était bon, Zombie avec les Cranberries. Nous étions en 1994. Tiens, tout à l'heure, je vous donnerai une petite idée de sortie pour aller promener votre hamster du côté de Tove. Mais pour l'heure, on va retrouver notre chronique quotidienne de plaisir. C'est H2O en balade. Cette semaine, la balade H2O et Christophe Noiseau nous proposent une téléportation à Saint-Nectaire pour une observation d'un phénomène naturel spectaculaire. C'est la migration des oiseaux sauvages. Un quatrième épisode saisonnier aux côtés de Jean-Christophe Gigot de la LPO Auvergne.
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3: Nous nous intéressons à la migration des oiseaux en compagnie de Jean-Christophe Gigot qui a longtemps œuvré comme directeur de la Ligue pour la protection des oiseaux en Auvergne, aujourd'hui bénévole à la LPO. Et nous sommes au refuge de Saille, au-dessus de Saint-Nectaire, pour évoquer donc la migration. Jean-Christophe, vous avez été un observateur pendant de très nombreuses années de la migration ici en Auvergne. Est-ce que vous avez des souvenirs de moments particulièrement forts, en particulier du côté de la montagne de la Serre, mais peut-être sur d'autres sites d'observation, de migration qui vous ont épaté parce qu'il y avait un nombre d'oiseaux soit considérable, ou parce que c'était des espèces qu'on n'avait pas forcément l'habitude d'observer?
4: Alors oui, il y a notamment une fameuse journée qui était autour de du 20 octobre, où on a vu passer 160 000 pigeons dans la journée, avec des vols groupant parfois jusqu'à 8 000 oiseaux. Et ça, c'est un spectacle inoubliable. C'est une seule fois dans ma vie d'ornithologue, en tout cas, que j'ai vu ça, moi. Parce que des passages aussi conséquents, c'est pas courant. Ça a commencé à 7-8 heures du matin, des petits vols, des petits groupes de 200, 400 oiseaux. Et puis, progressivement, les vols ont grossi jusqu'à des vols qui devaient faire, 200 mètres de long, parce que on a estimé ces vols-là à 8000 oiseaux. Et puis d'autres aussi, par exemple, vous très très loin, vous observez des petits points, ou pas ce que c'est. Vous devinez que c'est des oiseaux de grande taille, parce que c'est des oiseaux qui sont à 3 à 4 km. Ils sont donc au-dessus de Clermont pratiquement. Et puis on les voit progressivement se détacher, arriver. Ils prennent une ascendance thermique, et puis d'un coup ils se laissent glisser. Et puis, ils vont passer à quelques centaines de mètres de nous. Et c'était un groupe de cigognes noires, 6 cigognes noires qui passaient. C'est un oiseau très rare. Hein. Il y a 80 couples de cigognes noires en France. Quelques centaines ou quelques milliers en tout en Europe.
3: Cigogne forestière. Hein.
4: C'est une cigogne forestière, voilà, qui est cousine de la cigogne blanche, qui est beaucoup plus abondante aujourd'hui. Mais la cigogne noire est une cigogne forestière qui est très discrète, qu'on voit peu, parce que effectivement sur les zones de reproduction, elle est en forêt, elle va manger dans les petits ruisseaux en bord, dans la forêt. Et donc, c'est un oiseau qu'on voit très très peu. Et de voir comme ça ce groupe de 6 cigognes passer au-dessus de nous, et c'était un jour où il y avait aussi un petit peu de monde, et donc effectivement les gens étaient ravis. Alors quand on leur dit qu'il y a des cigognes noires et qu'elles sont à 3 km, les gens ne doutent pas de nous, mais on voit bien qu'ils sont un peu dubitatifs. Mais quand les oiseaux se rapprochent et qu'ils finissent par voir ces grands oiseaux qui font 1m60, 1m80 d'envergure, c'est donc un très bel oiseau, noir et blanc, eh bien ils sont tout à fait ravis. Et c'est la magie de la migration.
3: Et pour connaître le chemin emprunté par ces oiseaux-là, il y a eu aussi des programmes de suivi par balisage GPS, c'est-à-dire qu'on collait sur le dos des oiseaux des
4: compteurs, Argos.
3: Des balises Argos, pour suivre le chemin emprunté par les oiseaux. Hein.
4: Complètement, c'est une révolution qu'on a réalisée ces dernières années, ces 20-30 dernières années. Beaucoup d'espèces ont été équipées. Alors d'abord les plus gros oiseaux comme les cigognes noires, et donc on peut suivre le parcours. C'est pour ça qu'on sait que parfois les oiseaux s'arrêtent 15 jours, 3 semaines quelque part avant de repartir en migration. Mais y compris les petits oiseaux de quelques dizaines de grammes, eh bien ont été équipés de balises Argos, et on a découvert des choses assez fantastiques. On est en train de découvrir deux nouvelles choses très intéressantes sur le comportement des oiseaux. Et effectivement, on peut voir parfois aussi que certains oiseaux vont utiliser toujours la même voie de migration. Donc ils repassent année après année dans le même secteur et pratiquement même période. Et puis d'autres, par contre, changent complètement de voie de migration. Donc voilà, il y a tous les cas de figure qui existent chez les oiseaux.
3: Le plus grand voyageur, c'est lequel? Celui qui fait les plus grosses distances?
4: Alors le plus grand voyageur, c'est la sterne arctique.
3: Donc on ne risque pas de voir ici.
4: Non, parce que la Stotte arctique, elle niche dans l'Arctique et elle passe l'hiver en Antarctique. Donc elle fait 40 000 km par an. Donc c'est considérable. Après, il y a des oiseaux...
3: En traversant l'océan Atlantique, alors.
4: Oui, puis, ouais. Oui, c'est ça. Puis c'est des oiseaux qui sont un peu... Enfin, qui peuvent s'exonérer des terres pélagiques, donc. Mais il y a d'autres espèces. Hein, notamment, il y a une barge, la barge d'Hudson, donc c'est en Amérique. Hein,
3: mais c'est un canard, c'est ça?
4: C'est une limicole.
3: Limicole, pardon.
4: Et en fait, elle va hiverner sur des îles, il me semble que c'est Hawaï, et elles font 3500 km au-dessus de l'océan. Ça veut dire qu'elles ne peuvent pas s'arrêter. Donc voilà, il y a des oiseaux qui... Et pourtant, ce n'est pas des pélagiques, donc ceux-là, ils ont besoin de se poser à terre, parce qu'ils ne se ressourcent pas en pleine mer, ou ainsi de suite. Eh bien, ils font 3500 km entre la zone de départ et puis la zone d'arrivée, et on sait qu'ils les font sans escale.
3: Mmh. Ce qu'on a appelé pélagiques, ce sont des oiseaux qui vivent en mer, au large, hein,
4: oui.
3: en règle générale. Très bien, on va regarder, il y a plein de petites hirondelles qui nous survolent. On va les observer juste pour le plaisir. Et leur souhaiter un bon voyage.
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0: Il y a de la joie. Bonjour, bonjour les hirondelles. C'est formidable là, cette semaine. On pourra bien sûr écouter cette série en intégralité ce samedi entre 11h et midi. Je vous propose un bon tuyau ce dimanche. C'est la dernière rando plante de l'année avec Benoît Porteilla. Benoît qui est accompagnateur en montagne depuis 30 ans, ramasseur, cueilleur de plantes sauvages, amoureux de la nature. Cette rando, ce sera l'occasion de découvrir les plantes sauvages de cette fin octobre. Vous apportez votre pique-nique, vos bouteilles d'eau, votre bonne humeur, votre appareil photo, vos bonnes chaussures de rando et de quoi vous courir parce que le temps sera frais ce dimanche en montagne. C'est une rando assez facile de 12 km avec 300 mètres de dénivelé positif. Cette rando est gratuite. Vous pouvez amener votre chien, vos hamsters, vos autruches. Tout est accepté. Mais attention, la réservation est obligatoire. Il faut appeler, bien sûr, Benoît Porteilla au 0664 385 160. 0664 385 160. Rendez-vous à la ferme à 9h34. C'est la ferme, l'essence de la vie. Et c'est à Tauve.
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0: Dans moins d'un quart d'heure, dans Décibel, on retrouvera Mireille Dumas et Bilal Hassani. Mireille qui a réalisé un film documentaire inédit sur le chanteur. Bilal Hassani, bat-toi comme une fille, mon fils, est à découvrir le 12 octobre sur la plateforme de France Télévisions. Ce sera diffusé la semaine suivante, 21h sur France 4. À découvrir donc ce soir dans Décibel avec Émilie, c'est à 19h10.

0: On se quitte sur une belle rencontre, celle de Youssou N'Dour et de Néné Chéri et leur grand succès 7 Seconds en 1994. Bonne soirée, il est 19h.
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0: À 19h, c'est l'heure de votre journal. Les infos du monde avec Benjamin Mathieu. Bonsoir Benjamin.
2: Une scène chaotique dans un lycée à Saint-Denis, en Seine-Saint-Denis, en plein mouvement des lycéens ce matin alors que l'établissement était de nouveau bloqué. Des policiers sont intervenus à l'intérieur du lycée Paul-Éluard. Ils sont venus arrêter un jeune avec la collaboration du proviseur, mais le corps enseignant s'y est opposé. Damien Mestre, vous êtes à l'entrée du lycée pour le récit de cette arrestation avortée.
3: Oui, tout commence ce matin avec un nouveau blocus devant l'établissement. Les élèves manifestent, le climat est tendu avec les policiers et quelques heures plus tard, deux agents de la brigade anticriminalité en civil rentrent dans l'établissement, tentent d'interpeller un élève identifié quelques heures plus tôt pour un outrage. Les professeurs s'y opposent, scène totalement chaotique avec une grande bousculade dans les escaliers. L'élève en question s'appelle Bilal, il a accepté de répondre à nos questions il y a quelques minutes, il décrit une scène assez violente.
4: Il me tenait par derrière, au niveau de la nuque, genre il me pousse dans l'escalier en me tenant, en me serrant fort contre les profs et tout, il me pousse. Genre ok, j'aurais pas coopéré, j'aurais essayé de m'enfuir ou quoi, ok je comprends, mais là à aucun moment j'essaie de m'enfuir ou quoi, il doit pas faire ça.
3: Lui évoque un accrochage ce matin avec les forces de l'ordre, reconnaît avoir insulté un policier mais ne comprend pas pourquoi il s'est fait interpeller dans son lycée avec l'accord du proviseur.
4: Bah je suis comme sous le choc, surtout venant du proviseur. Il est censé protéger ses élèves, pas les dénoncer.
3: Et face à la pression des professeurs, il n'a finalement pas été interpellé. Les professeurs, eux, manifestent ce soir devant le commissariat local et réclament par ailleurs la démission du proviseur du lycée.
2: Et puis on apprend à l'instant qu'une enquête est ouverte pour violence envers les policiers, que 4 personnes ont été interpellées ce soir. De son côté, le Premier ministre estime que le mouvement lycéen s'est transformé en mouvement de violence urbaine. Sébastien Lecornu qui évoque des violences dont l'intensité a encore augmenté ces derniers jours. Le ministre de l'Éducation nationale affirme de son côté que des décisions seront communiquées d'ici fin octobre concernant Parcoursup. Édouard Geffray qui recevait une nouvelle fois les syndicats lycéens cet après-midi en visioconférence. Autre sujet d'inquiétude pour le gouvernement, l'appel à manifester contre la vie chère ce samedi partout en France avec une éventuelle convergence des luttes entre gilets jaunes, lycéens et syndicats avec un appel à se mobiliser contre la hausse des carburants et la baisse du pouvoir d'achat. À ce stade, Aurélien Tirard, 250 actions sont envisagées.
5: Oui, il s'agit de rassemblements spontanés, notamment sur des ronds-points sur le format gilet jaune, avec des appels à blocage aussi, des barrages filtrants. Toutes ces actions sont en train de se structurer sur l'ensemble du territoire. Le ministère de l'Intérieur suit de près leur préparation et rappelle ses instructions. Les blocages durables d'équipements, de sites et d'axes de transport sensibles ou tentatives d'exaction feront, je cite, l'objet d'une intervention ferme et immédiate des forces de l'ordre. À cela s'ajoute une 60aine de manifestations. Le ministère de l'Intérieur craint que les principaux cortèges à Paris et dans les grandes villes ne soient débordés par la mouvance d'ultra-gauche avec des prises à partie des forces de l'ordre. C'est l'analyse des services de renseignement qui craignent aussi à Paris la venue samedi de plusieurs centaines d'individus violents, des personnes déjà présentes selon le préfet de police lors de la dernière manifestation parisienne et qui s'en sont pris aux policiers et ont pillé des commerces.
2: Et en plein débat budgétaire, les députés viennent de rejeter une mesure bien impopulaire, le plafonnement d'un abattement fiscal pour les retraités. Elle prévoyait d'abaisser de 4 400 à 3 000 euros le plafond de l'abattement de 10% qui est applicable aux pensions de retraite pour le calcul de l'impôt sur le revenu. Le gouvernement imaginait récupérer ainsi 1,4 milliard d'euros avec la mesure. Vous connaissez forcément au moins une de ses chansons, la cultissime Happy Birthday. Elle est évidemment signée Stevie Wonder, le roi de la soul américaine aveugle de naissance. Et ce soir à Paris, pour un concert événement à l'Accor Arena, l'artiste vient fêter les 50 ans de son album Song in the Key of Life. Un album cultissime rempli de tubes que l'on chantonne avec Yann Bertrand. Le concert est évidemment complet.
6: 21 titres, 1h40 de musique entre soul, funk, pop à son apogée. Songs in the Key of Life est un monument. succès commercial. Le disque est façonné dans ses moindres détails par Stevie Wonder, chanteur, musicien, producteur. Frédéric Adrian, auteur d'une biographie parue au Castor Astral.
7: Bah, c'est une succession de tubes absolument improbables. Quand on les entend, on a du mal à se dire que ces choses-là ont 50 ans. C'est un disque, allez le mettre et demandez-vous si vous n'êtes pas trompé, si vous n'avez pas mis un best-of à un moment.
6: Stevie Wonder chante sa fille à peine née, rend hommage à Duke Ellington, évoque ses joies et ses peines, ses combats face au racisme des années 70.
8: It's a bloody scene.
6: Il livre aussi une œuvre parmi les plus acclamées, reprises et samplées de

0: très clairement dans les listes de Stevie Wonder, le plus influent, celui qui a été le plus écouté, le plus entendu, le plus repris, le plus retravaillé par les autres musiciens.
1: Et ce soir, à Paris, l'on donnera toute la texture en live, 12 ans après son dernier passage en France.
2: Un reportage qui fait du bien au moral, signé Yann Bertrand.
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4: Le temps s'annonce globalement ensoleillé et sec avec température agréable pour la saison, autour de 19 à 27 degrés en pleine cet après-midi. Des températures qui seront plus fraîches dans les monts du Cantal, du Sancy et du Puy-de-Dôme. Le temps devrait changer sensiblement au cours des prochains jours avec une dégradation attendue tout ce week-end. Demain, vendredi, journée encore très ensoleillée avec des maximales proches de 23 à 24 degrés vers Clermont-Ferrand. Il fera 21 degrés à Saint-Gervais d'Auvergne, 24 au Puy-en-Velay, 22 à Aurillac et 25 à Moulins.
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6: Salut à toutes, salut à tous. J'espère que vous allez bien ici. C'est Décibel et jusqu'à 20h, on s'occupe amoureusement de vos petites oreilles. On va même vous donner un petit conseil télé puisque nos invités du jour, Bilal Hassani et Mireille Dumas, viennent nous parler d'un documentaire que Mireille a réalisé sur Bilal. Bilal Hassani, bat-toi comme une fille, mon fils, sur le parcours donc de ce jeune artiste mis en lumière il y a maintenant 7 ans. Quand il représentait la France à l'Eurovision.

Sois comme une fille, mon fils. Mireille Dumas et Bilal Hassani sont ce soir nos invités. Ils vont venir nous en parler tout à l'heure. Et puis également au programme de ce jeudi 15 octobre, l'anniversaire d'une fermeture un peu triste pour les fans de punk. Un petit Jacques Higelin, ça fait jamais de mal. Un coup de cœur pour Ambriel. Et puis un blind test consacré au système solaire. Si ça vous dit de venir jouer avec nous, vous pouvez d'ores et déjà appeler le standard ou Maïma vous y attend, 0810 055 056. Allez, on commence cette soirée avec des nouvelles de Muse. Bah oui, comme les grands festivals d'été français ont fait leurs premières annonces pour lancer les éditions de 2027. Eh bien, c'est Muse qui sera tête d'affiche en Bretagne, aux Vieilles Charrues, dans les Hauts-de-France, au Main Square Festival, et puis également en Franche-Comté, aux Eurockéennes de Belfort. C'est chouette, hein, les fans du groupe sont ravis, en fait, s'ils viennent autant nous voir, les petits amis de Muse. C'est que la sortie en juin dernier de leur 10e album, The Wow Signal, n'a pas été le wow espéré. Alors pour reconquérir le public, eh ben on vient leur faire coucou. Voici Muse.

0: merveille de Feeling Good. Vous connaissez sans doute aussi la version Nina Simone. Mais pour la petite histoire, Feeling Good, c'est une chanson qui date même d'avant Nina Simone et qui avait été écrite dans les années 60 pour une comédie musicale. Nos petits amis de Muse, en plus du Main Square Festival des Vieilles Charrues et des Eurockéennes, seront sur scène à Paris le mois prochain, en décembre à Montpellier et en janvier à Bordeaux et Lyon.
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0: Et c'est l'heure du coup de cœur de Décibel, une jeune artiste qui s'appelle Ambrielle. Elle est très très fan de Amy Winehouse et Lady Gaga. Elle les a écoutées en grandissant et croyez-moi, ça s'entend. Elle a 23 ans, elle vient du sud de la France, de Saint-Raphaël, très exactement. Le grand public l'a découverte dans The Voice, où elle faisait partie de l'équipe d'Amel Bent. Ensuite, elle a rejoint l'aventure Starmania, nouvelle version. Elle était la doublure de Sadia, mais quand même, elle était dans Starmania. Et puis maintenant, elle trace sa route avec une chanson bien à elle, WTF, ça veut dire What the fuck, un vrai coup de cœur pour l'équipe de Décibel. Découvrez mes amis, mademoiselle Ambrielle.

0: Notre coup de cœur du jour, elle s'appelle Ambrielle et sa chanson What the Fuck, qui s'écrit WTF si vous la cherchez sur les plateformes de streaming. Allez, bougez pas les amis, à suivre l'arrivée de nos invités Mireille Dumas et Bilal Hassani qui vont vous donner envie de regarder la télé.
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4: Timéo, le chasseur.
5: Il était 5 heures du matin, on avançait dans les marais.
4: Révélé par The Voice Kids, Timéo Béa, c'est un jeune chanteur originaire de Cran. L'interprète de Canaillou a aussi su séduire les studios Disney en prêtant sa voix au personnage de Mufasa, le roi lion.
5: Marchait devant dans les roseaux.
4: Pour l'un de ses enregistrements, il rend hommage à Michel Delpech.
5: Par de

0: C'était Tineo.
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2: Ah, je suis très très contente de mon plateau d'invités de ce soir. Deux habitués de Décibel, mais ils n'étaient jamais venus ensemble. Bonsoir Mireille Dumas.
3: Bonsoir.
2: Et bonsoir Bilal Hassani.
4: Bonsoir.
2: Bilal Hassani, auteur, compositeur, interprète. On s'est vu il y a très très peu de temps pour la sortie de l'album.
4: On se voit beaucoup.
2: Bonsoir Paris.
4: Ça me fait plaisir.
2: Ah, et moi aussi, moi aussi. Et c'est en 2019 que le grand public découvre Bilal Hassani, qui représente fièrement son pays à l'Eurovision.

0: soir-là, tout le monde était devant sa télé, mais aussi Mireille Dumas, journaliste, réalisatrice, productrice, animatrice de télévision. On l'a vu depuis Ballet Masque, Vie privée, vie publique, et puis la série de portraits que vous avez fait, Mireille, que ce soit Lynn Renault, Brigitte Bardot ou encore Hugo Frey. Vous adorez les personnalités atypiques. Alors ce soir-là, quand vous avez vu Bilal à l'Eurovision, c'était le coup de foudre immédiat.
1: J'ai craqué. J'ai craqué, je le trouvais gracieux, je le trouvais fragile, je le trouvais fort, je trouvais que du haut de ses 19 ans, voilà, il venait avec un courage incroyable, voilà, sur cette scène, chanter ce qu'il était, assumer ce qu'il était, même s'il le faisait encore assez timidement, on va le voir, par rapport à aujourd'hui, mais je trouvais ça absolument formidable. Voilà, il m'a beaucoup touchée ce jour-là. Wow. Mais je ne savais pas qu'un jour...
0: Vous feriez un documentaire sur lui ?
1: Non, je ne le savais pas encore.
0: Ouais. Ah, alors à quel moment, justement, tous les deux, vous parlez de ce documentaire ? Parce qu'il faut bien dire que ce n'est pas un portrait qu'on peut faire sans la participation de l'artiste. Ce film, Bilal Hassani, Bats-toi comme une fille, mon fils, qui est déjà disponible sur France.tv et que vous pourrez voir à la télé lundi prochain sur France 4, c'est vraiment une collaboration entre vous deux. C'est-à-dire que vous, Mireille, évidemment, vous posez les bonnes questions, mais vous, Bilal, évidemment, vous apportez des réponses que vous n'avez jamais apporté ailleurs, il me semble. Et aussi, il y a plein d'archives qu'on n'avait jamais vues. Donc, c'est vraiment un boulot à deux. Comment vous avez procédé ?
2: Je dirais déjà que c'est notre rencontre, elle s'est faite sur un plateau télé. Et je parlerai même d'une collaboration à trois, en réalité, avec ma maman.
0: Amina, elle est dans le film.
2: Qui est dans le film, qu'on interroge aussi, et qui a un rôle aussi important dans le travail, à la fois d'organisation, parce que le tandem, il s'est beaucoup fait entre Mireille et elle, et aussi sur l'accompagnement au niveau des archives, pour pouvoir un peu toujours... épauler mes propos avec des images qui sont réelles. Ouais. Et donc voilà, je pense que ma maman, elle travaille sur ce documentaire depuis 2001 peut-être. Et nous, on a commencé en 2025.
0: Mireille, à quel moment vous avez dit c'est un sujet?
1: Non, ce qui est vrai, c'est que j'ai eu un coup de foudre pour le couple aussi de Bilal et de sa mère sur effectivement un plateau de télévision. J'ai trouvé qu'ils avaient une relation tellement forte, tellement justement qui était aussi il y avait d'une force incroyable pour affronter l'adversité aussi. Il y avait un amour conditionnel de la part de sa mère sur Bilal et dans réciproquement, donc ça m'a énormément touchée. Et là, je me suis dit qu'en plus de la personnalité évidemment de Bilal, de l'artiste qu'il est, j'ai eu envie de plonger, parce que je ne connaissais pas justement son répertoire, d'entrer dans son univers. Et je me suis aperçue qu'il se racontait depuis qu'il était tout jeune, non seulement sur les réseaux, mais dans ses chansons que j'ai découvertes, qui sont vraiment c'est très touchant. Et là, c'est vrai que Amina, la maman de Bilal, a été un trait d'union entre nous dans le travail, etc. Parce que bon, Bilal, il organise ses concerts, il prépare ses albums, etc. Et avec Amina, on pouvait échanger sur toutes ses archives. Mais ça a été un travail. Moi, je n'ai jamais, il le sait, Bilal, je n'ai jamais travaillé autant sur un.
0: Ah, mais c'est le pire bosseur de l'histoire.
1: Non, mais parce qu'il y avait tellement de.
0: Ah oui, il faut se mettre au diapason.
1: Imaginez qu'il fallait dérocher. Il parle sur les réseaux depuis qu'il est tout petit.
0: Oui.
1: Il a écrit plein de chansons.
0: Il y a beaucoup de matière.
1: Beaucoup de matière. Il faut aller chercher ce qui a du sens. Et je voudrais finir. C'est vrai qu'il a été mis à contribution et je le remercie énormément de quelque chose. Parce que je lui ai demandé un effort considérable. Bilal, il est habitué. Maintenant, il fait de la souvent, il est dans l'actualité, donc ce qu'on appelle, entre parenthèses, de la promotion. Et donc, dans ce personnage public, médiatique, il arrive toujours dans son personnage scénique, c'est-à-dire l'idéal de cette pop star dans laquelle il se projette. Donc, et il arrive toujours comme ça.
0: Coiffé, maquillé, perruqué, magnifique.
1: Tout à fait, avec ses codes dits féminins. Et Bilal me dit, mais moi, au départ, avant, il me dit, mais moi, s'il y a plusieurs caméras, moi, je veux apparaître comme ça. Et ça a été une discussion à Bilal. J'ai dit, Bilal, s'il te plaît...
2: Un bras de fer. Plusieurs semaines.
0: Ouais. Tu voulais pas être filmé
2: au
0: naturel. Et pourtant, tu l'es la moitié du documentaire, à peu près.
2: Oh, ah oui, bien sûr.
0: T'as compté les minutes, mais c'est ça.
2: J'ai compté les secondes, mais en réalité, j'ai fini par comprendre, parce que c'est vrai qu'il y a un truc de plus évident pour moi quand quand il s'agit de discuter, enfin de me montrer, on va dire, au naturel sur mes réseaux sociaux, parce que je m'adresse à une audience qui me connaît, que je connais. C'est plus facile, c'est-à-dire que j'aime même, enfin voilà, j'ai pas de volonté de provoquer, parce que je suis quelqu'un d'assez tranquille,
0: oui.
2: Et que j'ai envie d'être une pop star et toutes ces choses-là. Mais moi, quand je déchaîne les foules, ça me et les réactions, ça me stresse énormément. Et je savais, enfin, je pensais en tout cas que de me montrer avec les deux, etc., que ça pouvait peut-être réouvrir une porte vers une conversation qui me dépasserait encore une fois.
0: Et t'as pas envie.
2: Et j'avais pas envie. Mais à la fois, Mireille m'a maintenu la main sur tout le processus un peu de comment est-ce qu'on allait aussi peut-être ouvrir la porte, certes à la conversation, mais vers, je sais pas, une acceptation d'un public divers qui me connaît pas encore très bien et tout et tout.
0: Oui.
2: Je me suis dit, j'ai réfléchi et puis j'ai accepté.
0: Puis voilà. De montrer, c'est justement ces deux visages. Et moi, ce qui m'intéressait, comme quand il chante la chanson « Il ou elle », mais « Il et elle », il l'explique très très bien.
1: Ouais.
0: Je voulais que ce « Il et elle » soit à l'antenne et discute l'un avec l'autre. Et il était évident que pour un documentaire, il fallait montrer aussi cette fragilité. Moi, je l'aime autant en Bilal, pop star, et en même temps dans cette espèce de fragilité qu'il a et qui me touche énormément.
1: Il ou elle, est-ce que c'est un sujet? Est-ce que c'est une question? Est-ce qu'il faut choisir? Tout ça, c'est dans le documentaire Bilal Hassani, bats-toi comme une fille, mon fils. On va l'écouter, cette fameuse chanson, et j'ai appris dans le documentaire qu'au départ, quand t'as lu le texte Bilal, tu t'es dit c'est pas pour moi, et en fait t'as compris après comment tu pouvais toi le tordre et en faire quelque chose de personnel. Il ou elle, Bilal Hassani, et dans Décibels, avec Mireille Dumas qui lui a tiré le portrait.

0: Bilal Hassani, il ou elle, t'es en tournée en ce moment, Bilal, tu seras samedi soir à Cessinet-Parisais, dans le 38, puis Clermont-Ferrand, Rouen, ça c'est pour le mois d'octobre, en novembre à Rennes, à Montpellier, à Paris, le 17 novembre à La Cigale, c'est complet.
1: C'est complet.
0: C'est complet.
1: Et vendredi, je suis à Aix.
0: Trop bien.
1: J'ai trop envie que vous veniez nous voir.
0: Rendez-vous aussi, toujours pour le mois de novembre, à Brest, à Strasbourg, à Lille, à Tours, à Bordeaux. Ça n'arrête pas. C'est une belle tournée et c'est finalement une question qui peut être amenée avec ce dont on parlait juste avant. Le fait que quand tu es sur scène, tu es une personne, évidemment, publique, pop star. C'est un mot qui revient beaucoup dans le documentaire de Mireille Dumas. Et à la fois, ton public t'aime aussi pour qui tu es, ton côté authentique. Donc, est-ce qu'il y a deux Bilal ou est-ce qu'il y en a juste un et demi? Je sais pas combien vous êtes là-dedans.
1: En vrai, il y a que moi. Ouais. Non, je suis seule dans mon esprit, en tout cas, c'est sûr. Mais d'apparence, je peux proposer des différentes tenues et des choses comme ça. Et moi, je suis très à l'aise avec mon public. Ça, c'est sûr. Toutes les personnes qui me suivent le savent. Je me montre vraiment dans toutes mes formes le matin très tôt quand je viens de me réveiller. Ça me gêne moins de faire une story par exemple que de laisser je sais pas un amant me regarder avant que je sois allé prendre ma douche quoi.
0: Oh, oui, on comprend.
1: voilà. Mais c'est parce que je les aime trop et que j'ai l'impression qu'on se comprend dans tout ça. Donc à chaque fois je suis très à l'aise. Et aussi je sais quand je parle avec mon public qu'ils comprennent eux tout ce que je porte, quoi. C'est-à-dire, et les looks que je vais mettre sur scène, ils vont les comprendre. C'est-à-dire, ils vont pas les questionner sous le prisme du genre en premier.
0: Non. Et tout est référencé. On va se demander plutôt si t'es plus Gaga ou Céline Dion.
1: C'est vrai, oui.
0: C'est ça. Ça dépend de la longueur de la jupe. T'as des robes Céline Dion et t'as des robes Gaga.
1: C'est ça, bien sûr. Et du Beyoncé capillaire, et du Doja Cat pour les ongles, du Bowie pour les yeux. Voilà, c'est des rêves, ouais.
0: Que des rêves. Pour mieux comprendre les rêves, le parcours de Bilal Hassani. Je vous recommande Bilal Hassani, bat-toi comme une fille, mon fils. Un documentaire déjà dispo sur France.tv, signé Mireille Dumas, qui est avec nous aussi ce soir. On revient dans une seconde, les amis. À tout de suite.
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4: La course tâche fête ses 10 ans, samedi 24 et dimanche 25 octobre. 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Dès samedi à partir de 18h, assistez gratuitement au concert du groupe Wepa Wepa. Buvette et food truck seront également présents sur le village. Dimanche, place aux courses et aux marches solidaires avec des parcours de 5 et 10 km, ainsi qu'une marche à allure libre, accessible à tous. 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Qui sera la prochaine super mamie du Puy-de-Dôme? Réponse ce dimanche à Clermont-Ferrand. L'élection se déroulera à partir de 14h30 dans

0: beaucoup d'amour pour Bilal Hassani. Mireille Dumas, est-ce que d'observer, d'étudier un artiste aussi jeune, ça vous a demandé, vous, de vous adapter? C'est vrai que vous avez fait des portraits sur des artistes qui ont une carrière comme ça au long cours. La carrière de Bilal, elle est finalement très récente.
1: Oui. Justement, c'était plus simple pour moi, parce que justement, j'ai l'habitude quand même d'avoir des artistes qui je regarde sur 50 ans de carrière,
0: ouais,
1: à minimum. Donc là, j'ai quoi? J'ai 10 ans de...
2: Allez, même,
1: pas, même pas, même pas. Mais ouais, quand même, tu as commencé quand tu étais ado, donc j'ai une dizaine d'années de... Donc c'était en même temps plus simple. Ce qui était un peu différent, c'est que justement, il a commencé quand même aussi sur YouTube.
0: Ouais.
1: Donc il y a toute cette masse de travail, de vidéos, etc. Et il est habitué aussi à parler directement
0: à son public.
1: À son public,
0: ouais.
1: Ce qui change un petit peu les choses. Sinon, je suis rentrée dans son univers. Franchement, j'ai adoré. J'ai découvert. En plus, ses premières chansons, il se raconte ses clips, je lui ai dit.
0: Ouais.
1: Il me bouleverse.
0: Et alors, Bilal aussi, t'es très bouleversée parce que Mireille, elle te montre, évidemment, elle te demande de commenter certaines images que toi, t'as pas vues depuis 7 ou 8 ans. Et tu dis à un moment, j'ai trouvé ça très touchant, tu dis que t'as beaucoup de tendresse pour le jeune homme que t'étais à ce moment-là. Tu peux m'expliquer ça? Cette espèce de nostalgie, mais qui n'en est pas vraiment.
2: L'idée de faire une rétrospective si tôt aussi, c'est quand même un truc qui est assez bizarre et méta pour moi, parce que dans ma tête, à aucun moment, il était normal de faire un reportage, un portrait de ce type si vite. Aussi parce que même si j'ai fait beaucoup de choses dans les 10 dernières années, j'ai quand même 27 ans, donc... Voilà, de revoir ces images-là, c'est des images que je pensais que je reverrais dans 15, 20 ans.
0: Oui, c'est
2: comme ça.
0: Normalement, c'est un montage vidéo qu'on te fait à ton mariage.
2: Voilà,
0: ce genre
2: exactement.
0: De truc.
2: Mais donc oui, je suis très attendrie par ce que je faisais, les chansons et tout, parce qu'en fait, j'avais pas de moyens, et c'était pas parfait, tout n'était pas très beau, tout n'était pas... Parce qu'aujourd'hui, c'est plus facile déjà de faire du parfait, parce que maintenant j'ai plus d'accès, que j'ai plus de ventre et de choses comme ça. Et en fait, je suis content d'avoir fait ça quand j'étais plus jeune. J'ai pas de regrets, mais c'est pas non plus une nostalgie. C'est vraiment genre, je suis content de pas m'être dit à l'époque, cette perruque, elle est pas bien, va pas te montrer comme ça, tu vois.
0: Ouais.
1: Mais ce sont ces interrogations, moi, qui m'ont vraiment bouleversée, ces interrogations d'adolescent. Il en parle très bien, de l'enfant qui ne sait pas très bien, qui se pose. D'ailleurs, il a une phrase absolument magnifique, Bilal, quand il dit, avant de pouvoir le dire aux autres, il fallait déjà que je me le formule à moi.
0: Et donc,
1: toutes ces chansons, il se cherche, il dit ces choses, il se cherche, il ne sait pas bien, voilà, la perruque, pas la perruque, qui suis-je, où vais-je, les grands.
0: Mais
1: c'est un peu ça. Et pour moi, c'était très très émouvant justement d'avoir un jeune artiste comme ça en pleine construction, parce qu'il est en construction, il est en plein essor, et c'était effectivement le travail est différent, mais dans le fond il est le même, parce que l'idée c'est quoi? C'est quand même d'aller montrer un petit peu, de mettre en perspective sa vie intime, ce qu'il ressent, et sa vie artistique. C'est ça qui est intéressant, voire esthétique, j'ai envie de dire, les trois.
0: Ouais. Alors, il y a quand même une partie qui est hyper choquante a posteriori, c'est quand tu reparles, Bilal, de ces vagues de haine, alors qui en plus arrivaient de tous les côtés, c'est-à-dire qu'il y avait à la fois du racisme, qui arrivait d'ailleurs de la part de plusieurs communautés, de l'homophobie, de la transphobie, tout ça te tombe dessus alors que tu es déjà tout jeune, que... T'as juste représenté la France à un concours, tu vois. Enfin, c'était vraiment quelque chose de très positif et pas du tout polémique, ce que tu avais fait à l'époque. Et tu reviens là-dessus et presque tu le balayes. Est-ce que c'est vraiment ça? Tu as balayé cette période-là?
2: Oui, il vaut mieux, parce que sinon on n'avance pas. Hein.
0: Ouais.
2: C'est ce que je me dis, voilà, parce qu'il y a un moment où il faut bien que je continue de vivre sans être traumatisé, quoi. Et donc, moi, j'ai fait mon travail dans le privé, de mon côté, pour pouvoir un peu laisser s'évaporer peut-être les séquelles de tout, tout ce qui s'est passé au début. Mais par contre, du coup, ça m'a permis, en balayant... justement, ce qui est un peu dommage, c'est que ça m'a fait un peu oublier, quoi.
0: Oui,
2: tout ce qui se passait pendant ce temps-là.
0: C'est ça, ouais.
2: Donc, j'omets, je sais pas si c'est le truc le plus sain, mais ça existe plus trop, quoi.
0: Mireille, vous avez très souvent étudié, que ce soit des personnalités publiques ou des personnes qu'on ne connaît.

0: pas, qui sont comme ça à la marge et qui peuvent subir de la haine, oui. mais à une toute petite échelle, une aussi grande échelle, c'est la première fois que vous étudiez ça.
1: Oui, oui, oui, un cyberharcèlement à ce niveau-là, de masse.
0: De milliers, de millions.
1: Oui, oui, oui. D'ailleurs, je vous dis oui, mais je ne me rends pas compte. Je crois que seul Bilal ou sa mère, qui en a été témoin, peuvent vraiment en témoigner. Ouais. Et je crois avoir compris, à travers d'ailleurs ce que dit sa mère, tu me diras ça, Amina, si elle a raison, que ça a été une période pour toi où tu as failli tout arrêter. D'abord, d'une part, tu broyais des idées noires, surtout, elle a eu peur pour toi, parce que à ce moment-là, c'est d'une telle violence. Et toi, tu t'es demandé si tu n'allais pas arrêter à un moment donné.
2: Ouais.
1: Et ce qu'il y a de formidable avec Bilal, c'est que justement, l'adversité ne le rend pas plus fort, mais il repart.
0: Ah ouais, résilience maximale.
2: Absolument.
0: Bonsoir Paris, je vous propose de l'écouter, symbole éclatant du talent et du succès de Bilal Hassani. En ce moment, en tournée, les amis. Bonsoir, même si vous n'êtes pas à Paris.

0: Bonsoir Paris, bonsoir Bilal Hassani.
1: Bonsoir Émilie.
0: Bonsoir Mireille Dumas.
2: Bonsoir Émilie.
0: Elle marche avec tout le monde cette chanson, elle est parfaite. Bonsoir Paris, c'est aussi le nom du nouvel album de Bilal Hassani. En arrivant tout à l'heure, Mireille Dumas nous a dit une phrase très importante, Bilal. Elle qui est donc l'autrice et la réalisatrice de ce documentaire Bilal Hassani, bat-toi comme une fille mon fils. Elle dit en fait, tout est dans les chansons. Est-ce que c'est toujours le cas aujourd'hui? Est-ce que toutes les réponses à toutes les questions qu'on peut se poser sur toi sont dans les chansons?
1: C'est toujours dans ma musique. Avant, c'était des questions, comme on le disait, plutôt internes. Donc, je parlais avec moi-même et j'essayais de trouver des réponses plus internes.
0: Ouais, journal intime, quoi.
1: Exactement, mais je pense que tout auteur fait ça. Hein. On est toujours dans un récit autobiographique. Mais ce que je trouve intéressant maintenant, c'est que c'est une conversation, c'est une balle de ping-pong avec l'opinion aussi, et avec l'idée que se fait le public de moi. Et là où avant, c'était un monstre un peu que j'avais peur de nourrir, au fur et à mesure, je me suis rendu compte que c'est plus agréable, toujours pour moi, de parler de ces choses-là en musique, plutôt que de faire des... Je sais pas, communiquer presque, quoi. C'est toujours mieux de jouer de ça, ouais, avec ma créativité.
0: Mireille, dans le documentaire, il y a un fil rouge, enfin, il y en a plusieurs, hein. Il y a évidemment les interviews de Bilal, il y a aussi sa maman, hein, qui vous parle face caméra. Et puis, il y a ce fil rouge qui est un concert qui a eu lieu à la Maison de la Radio et de la Musique, ici, où on se parle, tout début de 2025, à l'Hyper Weekend Festival. Un concert qui s'appelait L'Affreuse, où, en fait, c'était un format sur lequel Bilal, on t'avait jamais entendu, piano, voix, et chanter les mots que quelqu'un d'autre avait écrit pour toi. Et donc, c'est vraiment le fil rouge de ce docu. On te voit comme ça, plusieurs reprises sur cette scène, bien tout en blanc et tout, et chanter des chansons comme ça.
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0: Mireille, pourquoi ce concert-là il vous a marqué particulièrement? Pourquoi il est aussi présent dans le documentaire?
4: D'abord parce que c'est à ce moment-là que j'ai commencé à filmer, la première fois, vraiment. Et je l'ai trouvé, il a été coécrit avec Martin Dust, il a participé, Bilal aussi à l'écriture. Je trouve qu'il y a de très très beaux textes, c'est très simple. Il arrive dans cette robe presque virginale comme ça, juste piano voix. Je trouvais ça absolument magnifique avec des chansons qui sont très signifiantes. Et d'ailleurs, bat-toi comme une fille, mon fils, c'est l'une comme une fille. C'est exactement la chanson dans laquelle j'ai puisé d'ailleurs ce titre qui m'est apparu tout à coup comme une évidence, vraiment. Vraiment. Ouais. Et donc, on a commencé il y a, donc en 25.
0: Ouais, janvier 25.
4: Un an après, on a achevé le tournage avec l'album Bonsoir Paris, qui est d'ailleurs à la fin du film. Ça a fait juste toute l'année.
0: Une boucle. Une année.
4: Et moi, j'aime bien, il se cherche. Ce que je veux dire, c'est qu'il a des, justement, ce qui est bien, c'est qu'il se cherche dans plein de styles. Ouais. Voilà. Là, maintenant, on est plus pop dance, plus festif, etc. Et c'était un moment beaucoup plus d'introspection. Mais ce moment d'introspection, vous imaginez bien, pour le documentaire que je faisais, c'était du pain béni aussi.
0: Parfait. Voilà. Quel souvenir t'en as, Bilal, de cette courte mais intense période de piano-voix et le fait de pas être le seul auteur de ce que tu chantes?
1: J'ai beaucoup aimé, surtout travailler avec Martin Dust, en réalité, qui est un auteur formidable. Faire ce projet, c'était super cathartique, mais vraiment, et à la fois... vocalement, c'était un endroit que j'aimais bien visiter, la chanson comme registre, quoi. Et je suis très fière de ces morceaux, voilà. Et je pense que L'Affreuse aura des concerts anniversaires, quoi. Ouais. Mais c'est que en live, je crois qu'il existe bien.
0: C'est bien ça.
1: Voilà, peut-être dans 5 ans, je le ferai dans 10 ans, parce que ces chansons elles marquent.
4: Mais
1: bien.
4: J'aime bien les défis qu'il se lance, parce qu'il se lance. On le verra dans le film, on va pas tout dévoiler. Mais quand il change Dalida, Brel et tout.
0: Brel,
4: moi ça
0: m'a. Ces
4: je voulais absolument que ça soit dans le film, que les gens le voient chanter Brel.
1: Merci Mireille.
4: Voilà.
0: Bat-toi comme une fille, mon fils, c'est disponible sur France.tv. Et si vous voulez voir à la télé, ça sera lundi prochain à 21h sur France 4. Merci beaucoup Mireille Dumas, Bilal Hassani. Bonne tournée et à la prochaine.
1: Bisous. Oui. 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
1: Qu'on était bien avec Bilal Hassani et Mireille Dumum. On va continuer à être très bien avec Patrick et Marie-Christine. Bonsoir à tous les deux.
2: Bonsoir, Émilie.
3: Et bonsoir, Patrick.
1: Bienvenue, bonjour. Les amis. Alors, c'est l'heure du blind test. Comme tous les soirs, tout le monde repart gagnant. Mais on est dans une semaine particulière. Je ne sais pas si vous en avez entendu parler, Marie-Christine et Patrick, c'est la semaine de la résilience. Alors, qu'est-ce que c'est? Une semaine avec la Croix-Rouge où on se prépare au cas où. Évidemment, on n'a pas d'infos exclusives qui nous font dire qu'à un moment, on n'aura plus de courant, plus d'Internet, plus de carte bleue, plus rien et qu'on s'éclairera à la bougie, mais au cas où, on peut se retrouver face, c'est vrai, à des catastrophes naturelles ou pas très naturelles, et avoir besoin d'un petit kit de survie. Et dans ce petit kit de survie, il est très important d'avoir un poste de radio, soit à pile, soit encore mieux à dynamo, comme ça on peut avoir toutes les informations nécessaires. La radio, c'est le canal de secours, de choix, pendant les situations de crise, et donc tous les soirs dans Décibel, on vous offre le poste de radio ici, pour cette semaine de la résilience. Alors autant Patrick et Marie-Christine, vous aurez chacun ce soir un vinyle de la discothèque Décibel, mais seulement l'un de vous deux gagnera le petit poste de radio. C'est celui ou celle qui remportera le plus de points au blind test, d'accord ?
2: D'accord. Très bien.
1: Ça marche. Le thème du blind test de ce soir, ce sont les objets célestes, le système solaire, toutes ces choses qui sont dans le ciel et qui ne sont pas des nuages, parce qu'ils sont un petit peu plus haut. C'est des chansons qu'on aime beaucoup, évidemment. Et il faut retrouver le nom de l'interprète de ces chansons-là. Marie-Christine en a déjà joué ensemble souvent.
3: Oui.
1: Voilà, donc je ne réexplique pas les règles. Patrick, est-ce qu'on a joué ensemble souvent ou pas?
2: Nous avons joué, cher Émilie, une seule fois. Donc, je dois donner que le titre, c'est ça?
1: Alors non, seulement l'interprète.
2: Ah, l'interprète, pardon, ouais. j'ai gaffé. L'interprète,
1: très bien. C'est pas grave.
2: J'ai compris, Émilie. D'accord.
1: Super. Et alors, un dernier petit point de règlement, Patrick, mais qui est quand même important. Il faut bien donner son prénom avant de donner la réponse. Ça sert de buzzer, hein, comme dans Question pour un champion, ils appuient sur un champignon. Nous, on n'a pas de champignon, mais vous avez vos prénoms. Donc, on s'en sert.
2: Le prénom de l'artiste ou le mien?
1: Non, le vôtre, Patrick.
2: Avant de répondre le nom de l'interprète, je dis Patrick.
1: Par exemple, si y a dans le port d'Amsterdam, alors il faut dire Patrick Jacques Brel.
2: D'accord, j'ai compris.
1: Bon, et évidemment, il n'y a pas Jacques Brel dans ce blind test, sinon...
2: Dommage.
1: Oui, je suis désolée, mais j'aurais abîmé le suspense. Allez, Marie-Christine et Patrick, est-ce que vous êtes prêts à jouer?
2: Oui.
1: Première chanson qui nous emmène dans l'espace. Dites-moi qui chante ça.
3: Marie-Christine, j'ai demandé à la Lune, Indochine.
1: Oui, bravo.
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1: L'interprète qu'on cherchait, c'était bien Indochine. Et en plus, Marie-Christine nous a donné le nom de la chanson, mais ça, c'était pas obligatoire. J'ai demandé à la Lune. C'était la Lune que l'on cherchait dans cette...
3: Et ils nous ont sorti une dernière belle chanson aussi, hein, il n'y a pas très longtemps. Oh,
1: mais n'arrête pas. Là, en fait, ce qu'on attend avec impatience pour Indochine, c'est leur dernier live.
3: Il y a des beaux violons dans la dernière chanson. Hein.
1: C'est magnifique. Mmh. Magnifique. Indochine, leur tournée suite à la sortie de l'album Babel. Et le live ne va pas tarder à sortir, je crois que c'est au mois de novembre. Hein, donc, on se tient prêt. Un point pour Marie-Christine. Patrick, tout va bien ?
2: Oui, je connaissais la réponse. J'ai pas démarré au moment voulu, c'est tout, voilà.
1: Ah oui, alors c'est ça le truc du blind test, c'est que non seulement il faut avoir une bonne réponse, mais en plus il faut la trouver très rapidement.
2: Alors, il faut réagir.
1: C'est un sport de haut niveau.
2: Il faut réagir.
1: Deuxième chanson qui nous emmène dans le système solaire. Dites-moi qui chante ça ? Marie-Christine a la chanson. C'est ça ?
3: Ouais, j'ai.
1: C'est quoi la chanson, Marie-Christine ?
3: Les sunlights des tropiques.
1: Ah, c'est pas les sunlights des tropiques.
3: Non, c'est pas ça.
1: Non, c'est un groupe.
2: L'affaire Louis Trio.
1: Bravo, Patrick !
3: Oui, de ça. Bravo, Patrick.
1: Chic Planète de l'affaire Louise Trio. Un point pour Patrick, un point pour Marie-Christine. Oh ben vous savez quoi ? On va en rester là, vous êtes à égalité. Moi ça me va bien, ça me fait plaisir. Hein ? Qu'est-ce que vous en dites ?
2: Merci.
1: Oh ben oui, moi j'aime bien. On s'arrête comme ça sur une... Sur une égalité. Oui, c'est très beau.
2: C'est très bien. Comme c'est ça... très bien. Ça vous ressemble bien, Émilie. Bravo.
1: Et il faut...
3: Merci.
1: Voilà. Comme ça, vous avez chacun, les amis, votre vinyle et chacun une radio. Voilà. Merci beaucoup à tous les deux.
3: Merci, Émilie. Merci, Émilie.
1: On est comme ça. On est comme ça. Eh ben, si c'est la fin du monde, vous aurez chacun une radio et ce sera formidable.
3: Oui. Allez. Voilà, il nous manquera juste une lampe.
1: À la lampe torche. Ah oui, bah ça, alors je sais pas. Faut peut-être appeler une autre radio. Je sais pas qui est-ce qui file des lampes.
3: Non, on va pas changer de radio, non.
1: Allez, on va rester.
2: J'avais besoin de changer mon poste de radio.
1: Ouais.
2: Ça tombe très bien, Émilie. J'avais besoin de changer le poste de radio. Ça pouvait pas mieux tomber, Émilie. Je vous en remercie sincèrement. Voilà.
1: Formidable. Okay. Semaine de la résilience et soirée bien agréable avec vous à l'écoute d'ici. On reste dans le ciel, mais on risque de tomber. On est avec Jacques Higelin.

0: encore et toujours Jacques Higelin, tombé du ciel. C'était il y a un petit moment déjà, 1988.
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0: Le 15 octobre 2006, il y a 20 ans, c'était la fermeture du CBGB, un club new-yorkais situé au 315 de la rue Bowery. L'ultime concert là-bas a eu lieu il y a 20 ans. C'est Patti Smith qui était sur scène, mais c'est un lieu qui a lancé Blondie, Willie DeVille, les Fleshtones, les Cramps, les B-52s, les Heartbreakers de Johnny Thunders ou encore les Dead Boys. Et puis... les Ramones. Alors, en hommage au CBGB qui a définitivement claqué la porte il y a 20 ans, hey, oh, let's go, les Ramones, sur ici.

0: Eh oui, les Ramones qui sont la preuve vivante que le punk n'a pas du tout été inventé à Londres par Malcolm McLaren et ses Sex Pistols, mais bien à New York dans les années 70 et notamment au CBGB, un lieu où le public devait passer par les loges des artistes pour aller aux toilettes, ce qui favorisait évidemment beaucoup de rapprochements. Allez, décibels, c'est terminé pour ce soir. Merci à l'équipe de l'émission. Il y avait à la technique Isaac Herman, Julien Moulet, Elorie Roussillon, au standard Oumaïma Abaz, à la réalisation Vincent Thévenet et à la programmation Mélodie Chaïb.
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0: Décibel revient demain à 19h avec un invité très disco, Céron. Bonne soirée les amis.
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4: Bonsoir à tous et bienvenue sur Ici. Je suis très heureux de vous retrouver en début de soirée, du lundi au vendredi, pour ce nouveau rendez-vous. Vous êtes habitués maintenant, il n'y a pas que Paris dans la vie. Le rendez-vous des régions, des villes, des villages. Une balade en France pendant une heure pour découvrir les richesses de notre pays. On ira dans le Vaucluse et à Toulouse aujourd'hui pour découvrir vos initiatives positives. Et puis ce soir, je reçois un invité comme tous les soirs qui va vous accompagner pour un parcours inspirant aux côtés d'une femme d'exception. C'est une athlète française, adepte de la course d'ultra-fond, championne de France des 24 heures en 2018 et 2022, entre autres parce que les titres sont nombreux, vice-championne d'Europe et détentrice du record de France de cette discipline, vice-championne du monde avec l'équipe de France, figure de l'adaptation aux conditions extrêmes. Elle intervient régulièrement dans les écoles ou en entreprise pour partager son expérience. Auteur, autrice également, elle contribue à de nombreux ouvrages, détentrice de nombreux prix, marraine d'associations. Elle a aussi trouvé le temps de devenir avocate. Je ne sais pas où elle l'a trouvée, elle va peut-être nous le dire. Je reçois une superwoman ce soir. Bonsoir Stéphanie Jiquel.
5: Bonsoir.
4: J'ai pas tout dit, hein. C'est qu'une petite partie là, on est d'accord, hein, parce que niveau des records, ils sont nombreux.
5: Il y a quelques records, effectivement, des expériences très différentes dans des univers différents.
4: On va retracer ce soir, j'ai bien retracé parce qu'il nous faudrait plusieurs chapitres, en se promenant dans la cartographie de votre vie, peut-être pour mieux comprendre d'où vous venez. Alors tout commence à Carcassonne. Pour vous, il y a une raison à cela, si j'ai bien compris, c'est que, je crois que c'est votre maman, vous voulez naître, enfin pour vous, que la naissance soit à Carcassonne.
5: Oui, elle voulait effectivement accoucher à Carcassonne, donc elle a grandi à Carcassonne, mes grands-parents étaient à Carcassonne, donc moi j'ai connu ma grand-mère, puisque mon grand-père est décédé d'une sclérose en plaques un mois avant que je naisse.
4: Ouais.
5: Et donc elle voulait accoucher à Carcassonne, elle vivait à l'époque donc avec mon père à côté de Toulouse. Et donc ils sont allés à Carcassonne pour la naissance et je suis née donc en juillet 82 dans cette belle ville qui est importante pour moi.
4: Alors on va bien sûr reparler de Carcassonne, mais vous avez raison de le dire, vous allez très vite partir du côté de Toulouse après. Je crois que votre papa travaillait dans l'aérospatiale, quand on est près de Toulouse c'est presque évident, enfin en tous les cas rien d'étonnant.
5: Effectivement, il travaillait dans ce que l'on appelait aérospatial à l'époque, ADS aujourd'hui. Donc il était électronicien aéronautique et donc c'est la raison pour laquelle on habitait à côté de cette petite, enfin à côté de Toulouse, dans cette petite ville qui s'appelle Colomiers.
4: Alors quelles sont les images que vous avez de Colomiers, là, par exemple Stéphanie Jiquel, si vous m'envoyez une carte postale là-bas?
5: Alors c'est surtout le rugby, hein. Je pense que Colomiers est très connu pour le rugby.
4: On vous offre un petit taquin, hein. En même temps, la région toulousaine, mais Colomiers aussi particulièrement, c'est vrai.
5: Colomiers en particulier. Après, j'ai surtout des souvenirs d'enfance où j'aimais énormément faire du roller dans la rue. Je passais tout mon temps, il faut savoir qu'à l'époque, on n'avait pas les réseaux sociaux, on n'avait pas les écrans. Donc j'aimais en fait faire de l'activité physique. J'étais autodidacte, hein. C'est-à-dire que je n'ai jamais été repérée par un club ou autre.
4: Ça veut dire que le sport, il est dans votre vie très tôt, hein.
5: Il est arrivé très tôt, mais je n'en avais pas conscience. C'est-à-dire que pour moi, j'étais en train de jouer. J'essayais de répéter des figures de patinage artistique que je voyais à la télévision et je les répétais en roller. Et je faisais énormément, énormément de roller. Je pouvais rester jusqu'à 22 heures à faire du roller. Et beaucoup de gymnastique aussi. Donc je mettais les matelas l'hiver dans le garage ou bien à l'extérieur l'été. C'est vraiment le souvenir que j'ai de Colomiers.
4: Carcassonne, on l'a évoqué, vous y êtes né, c'est quand même une ville qui est très importante, effectivement j'y reviens, l'an dernier vous avez donné le départ du Tour de France sur l'étape Carcassonne-Foix, c'est une ville qui vous a reconnu, puisque je crois qu'en juillet dernier vous avez reçu aussi les trophées de la ville. Une belle reconnaissance quand on est né dans une ville comme Carcassonne et qu'on obtient tout ça.
5: Oui, c'est vrai que j'y reviens régulièrement, donc jusqu'au décès de ma grand-mère, j'y venais plusieurs fois par an. C'est une ville qui a beaucoup d'importance pour moi, et là j'y reviens aussi régulièrement parce que je vais souvent à Font-Romeu pour des stages d'entraînement en altitude, au Centre National d'Entraînement en Altitude, donc j'en profite pour passer par Carcassonne. Et là donc après la cinquième victoire sur l'ultramarin, j'avais quelques jours de off, et du coup j'en ai profité pour donner le départ du Tour, et j'étais très honorée de le faire, donc à Carcassonne, parce que pour moi ça avait plus de sens que n'importe où ailleurs, je pense.
4: Carcassonne, c'est le roller, vous l'avez dit, c'est la piscine, c'est les promenades le soir avec votre grand-mère aussi, hein, c'est ces souvenirs que vous avez avec elle, je sais pas, le long des remparts par exemple. Pour moi, Carcassonne, c'est les remparts.
5: Hein. Oui, en fait, on allait souvent à la cité de Carcassonne, et notamment l'été, il y avait un festival, donc il y est d'ailleurs toujours, avec des chanteurs qui se produisaient, des pièces de théâtre, puis nous on aimait bien rester à l'extérieur du théâtre et puis écouter, donc on y restait jusqu'à très tard le soir. Et puis je me souviens aussi de tout ce qu'elle m'a appris, notamment à monter sur un vélo ou bien à faire de la poutre dans la petite école à côté qui s'appelait Marcelin Berthelot à Grazaille. C'est là aussi que j'ai appris l'activité physique, je pense.
4: Grazaille, c'est le quartier de Carcassonne. Il était où ce grand cerisier ?
5: Il était dans le jardin de la maison de Carcassonne.
4: Ça, c'est un souvenir d'enfance fort.
5: C'est un souvenir d'enfance parce que les cerises, en plus, y étaient excellentes. Des cerises très, très noires. Et il y en avait vraiment beaucoup. C'était un très, très gros cerisier. Et oui, j'aimais énormément ces moments où on allait cueillir les cerises, où mon père montait sur le toit pour aller chercher les dernières cerises tout en haut. Enfin, c'était des bons moments.
4: C'est aussi la tête dans le ciel, hein, parce que quand on est dans l'air toulousain, on voit les avions qui décollent. Ce sont ces souvenirs-là de collège, d'école, vous l'avez évoqué, de collège, le collège qui vous emmènera à Poitiers, parce que à un moment donné, le collège vous envoie vers un ailleurs. Vous allez découvrir le Futuroscope, par exemple.
5: Oui, j'ai découvert le Futuroscope, effectivement, quand j'étais au collège. C'était un très, très beau voyage, puisque je ne voyageais pas beaucoup, donc c'était un premier ailleurs. Il y en a eu d'autres ensuite, par la suite. Mon rêve, c'était de voyager, en fait, quand j'étais jeune. C'est-à-dire
4: vous
5: que j'aimais beaucoup Carcassonne, mais je rêvais à un moment donné de voir autre chose, et ce qui m'attirait, c'était les déserts, les images de déserts dans les magazines, dans les reportages.
4: Mais très vite, vous avez parti aux États-Unis d'ailleurs, découvrir des déserts chauds et froids assez jeune. Hein.
5: Ouais, j'ai découvert les États-Unis quand j'étais en école de commerce. Ça a été l'un des premiers voyages et qui ont amené ensuite tous les autres. Après, je suis partie plutôt vers des déserts froids, que ce soit au Groenland, au Svalbard, en Antarctique.
4: Ah bah, on va en parler de ces expéditions. Hein. Je reviens juste un dernier instant sur Toulouse. Vous allez vous installer à Toulouse une fois que les études avancent. On fait des allers-retours, hein, dans cette émission. Vous allez faire du théâtre en seconde. Vous étiez partie d'une troupe et vous avez fait du café-théâtre. Et je suis sûr que tout ça, ça vous aide dans votre rôle de conférencière aujourd'hui.
5: Alors, c'est sûr que j'aime énormément la scène. En fait, j'ai eu cette intuition depuis très jeune que j'aimais beaucoup la scène. Et il est fort probable que plus tard, après le sport de haut niveau, j'y consacre une partie de ma vie. Peut-être un cours, type cours Florent ou autre. C'est quelque chose qui pourrait beaucoup me plaire. Et c'est vrai que j'étais dans une troupe de café-théâtre et on a arpenté les différents cafés de Toulouse. Et donc, on jouait de la musique, du piano, on chantait, on faisait des mini sketchs. J'aimais beaucoup cette vie-là. C'était avec des personnes qui étaient plus âgées que moi. Et c'était un moment de ma vie que j'ai beaucoup apprécié.
4: Vous allez voir qu'il va y avoir un déracinement, un départ à Paris. On va bien sûr revenir dans ces régions-là, à Toulouse, Carcassonne. Je vous propose un voyage, je vous l'ai dit, Stéphanie Jiquel. Et là, on va s'intéresser à la Revue des Merveilles dans cette émission. Tous les jours, Benoît Prospero passe en revue cette merveille, ces merveilles du vivant. Et aujourd'hui, ça tombe bien, on fait de la radio, on va tendre l'oreille.
6: Chut. Vous entendez ? Eh ben non, vous n'entendez rien. Mais pourtant, oui, les plantes se parlent entre elles et elles communiquent aussi autour d'elles. Nous sommes avec ici Vaucluse et le jardinier Aurélien Roguet. Alors concrètement, ça veut dire quoi que les plantes se parlent ? Premier exemple, quand une plante commence à manquer d'eau, il peut se passer quoi ?
7: Eh bien, elle ne reste pas simplement là à subir la sécheresse. Outre le fait qu'elle referme ses stomates, qui sont l'équivalent des pores de notre peau, pour éviter de perdre trop d'eau dans ses tissus, eh bien, elle modifie notamment les substances qu'elle libère par ses racines dans le sol.
6: Donc, clairement, ça veut dire que les plantes ont la volonté de faire passer un message et surtout une manière d'y arriver. Et écoutez la suite.
7: Ces molécules sont un signal chimique pour appeler à l'aide des bactéries protectrices ou des micro-organismes précis, comme des champignons présents autour des racines, qui vont étendre leur réseau pour aller chercher l'eau et les nutriments plus loin.
6: Oui, quand elle manque d'eau, une plante peut appeler à l'aide. Et c'est pas fini, ça peut aller encore plus loin.
7: Parfois, l'alerte lancée par une plante lors d'une attaque avertit les autres plantes qui vont se défendre avant même d'avoir été attaquées elles-mêmes.
6: Ah ben comme quoi, absence de mots ne veut pas dire absence de communication. Et communiquer, eh ben les plantes savent le faire de plusieurs manières.
7: Les plantes peuvent modifier leur environnement grâce à leurs racines. Mais elles peuvent aussi communiquer dans l'air en libérant certaines molécules lorsqu'elles sont attaquées ou stressées. Et elles sont également en relation avec des champignons et tout un monde microscopique dans le sol.
6: Ah non mais moi je trouve ça complètement fou. Est-ce que vous voulez un autre exemple de communication ? Oui, en Afrique, des koudous, une espèce d'antilope mourait dans leur enclos et on n'arrivait pas à comprendre pourquoi jusqu'au jour où on a compris.
7: En fait, les arbres étaient fortement mangés par des koudous du fait de l'endroit clos et en réaction, les arbres ont commencé à produire un tanin très amer en grande quantité pour dissuader les antilopes de les manger.
6: Et comme pour l'exemple, des plantes qui préviennent du danger.
7: Et c'est alors que tous les arbres autour de l'enclos qui n'avaient pas encore été grignotés se sont mis à produire des tanins à leur tour. Les tanins en grande quantité ont provoqué la mort des animaux et assuré la survie des arbres.
6: Eh ben oui, les plantes savent alerter, faire passer un message, réagir, se parler et savent faire aussi tout ce que nous n'avons pas encore découvert. Oui, les végétaux qui nous entourent sont extraordinaires. Oui, les plantes et les arbres sont une merveille. Merci au jardinier Aurélien Roguet et merci ici Vaucluse.
4: Merci beaucoup Benoît Prospero. Vous saviez, vous, Stéphanie Jiquel, que les plantes communiquaient entre elles ?
5: Alors, je l'imaginais, mais là, c'était vraiment intéressant. J'ai appris pas mal de choses.
4: Vous qui êtes sensible, évidemment, à la nature et à l'environnement. Une athlète de haut niveau, une exploratrice, elle est à vos côtés jusqu'à 21h. Elle détient de très nombreux records. Elle est là aussi pour partager ce parcours inspirant et puis partager surtout les émotions qu'elle a pu vivre, notamment en Antarctique. On va se rendre d'ici quelques minutes parce que ça n'a pas été facile tous les jours, très clairement. Stéphanie Jiquel, votre invitée ce soir. Il n'y a pas que Paris dans la ville, il y a l'Antarctique. On va aller loin ce soir. Bienvenue sur Ici.
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4: Allez, on va lever les yeux au ciel. Eye in the Sky de Alan Parsons Project pour vous accompagner en ce début de soirée sur Ici.

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2: Ah non, je suis avec une exploratrice qui va vous emmener loin ce soir. Une aventurière, une athlète de haut niveau, Léane Carcassonne, ancienne avocate d'affaires, diplômée d'HEC. Elle choisira de quitter les barreaux, le bureau, je ne sais pas comment dire, en tous les cas, elle partira pour repousser les limites de l'endurance, détentrice de nombreux records, autrice et conférencière. Elle est votre invitée ce soir sur ICI. Ah, c'est vrai que vous avez été avocate. Votre premier petit boulot, c'était dans la fiscalité, j'ai vu, tiens, du côté de Colombier.
3: Oui, tout à fait. En fait, j'ai découvert le droit en école de commerce. Ouais, parce que mon rêve, c'était de faire une école de commerce pour pouvoir m'émanciper et justement un jour voyager. Et j'ai découvert le droit. Ça m'a vraiment passionnée. C'est-à-dire que les avocats parlaient très, très bien de leur métier, mais j'avais envie d'en savoir un petit peu plus. Et comme tous les domaines dans lesquels je me plonge un petit peu, j'ai toujours envie d'en savoir un peu plus et d'en faire quelques années de ma vie. Donc j'ai commencé par la fiscalité, puis après par des cabinets sur Paris.
2: Je vous appelle plus maître parce qu'on va découvrir qu'à un moment donné, vous avez cessé d'être avocat et on va le comprendre. Mais déjà à l'époque, vous teniez un blog, j'ai vu, pour interviewer les sportifs de haut niveau, les explorateurs. C'était il y a quelques années, les alpinistes. Ça vous intéressait déjà tout ça?
3: Oui, en fait, beaucoup. Déjà, j'aime écrire. J'ai écrit 3 ouvrages et là, je travaille sur d'autres livres. Donc, l'écriture a toujours fait partie de mon existence. Et quand j'étais en école, j'aimais beaucoup la philosophie. Enfin, voilà, j'aime beaucoup les réflexions et j'adore les rencontres.
2: Ouais.
3: Et donc, à l'époque, le blog, c'était le podcast d'aujourd'hui. Donc, c'était un moyen de rencontrer des personnalités, évidemment, de comprendre leur cheminement. Et je trouvais ça extrêmement intéressant.
2: C'est ce que je fais avec vous ce soir. Finalement, l'émission est disponible en podcast à partir de 21h. Votre première expédition dans le froid, parce que vous découvrez une espèce d'appétence pour le froid, même si vous venez d'un endroit où il fait plutôt chaud, hein. Carcassonne et Toulouse, 2045 km à travers l'Antarctique en 74 jours, par moins 50 parfois, avec, si j'ai bien compris, une rage de dents pendant au moins 3 semaines, 1 mois, la toile de tente qui se déchire, rien qui va plus à un moment donné. Mais pourquoi vous avez fait ça?
3: J'avais très envie de découvrir l'Antarctique, en fait. J'avais déjà été au pôle Nord, j'avais été au Groenland, j'avais été au Svalbard, lors d'expéditions beaucoup plus courtes. Et un jour, je me suis dit, mais j'ai très envie d'aller voir ce qu'il y a derrière les montagnes qui longent la côte du continent antarctique. J'avais déjà été en Antarctique, mais uniquement sur les côtes. Et j'ai eu cette idée complètement folle. Et un jour, l'idée folle est devenue un objectif. Il a fallu énormément d'années pour me préparer, pour monter aussi le projet, pour lever les fonds. Et ça a été l'une des plus grandes expériences de ma vie, quelque chose d'extrêmement engagé, et c'est sûr que j'ai pris beaucoup de risques, mais j'en suis ressortie aussi avec une très très grande plénitude.
2: Une expérience qui reste encore aujourd'hui un record au monde, une plus longue expédition réalisée par une femme. Voilà, c'est bien de le rappeler. En revenant de cette aventure, c'est un peu là que vous posez la question, de ces aventures et de celle-ci qui reste très forte. Vous dites, est-ce que je continue d'être avocate ou pas? C'est un peu à ce moment-là qu'il y a le déclic.
3: Oui, je me suis posé la question. C'est-à-dire, quand je suis partie, je ne savais pas trop. Et puis après, je me suis dit que j'avais répondu à toutes les questions que je me posais dans cet environnement. J'avais quelque part fait le tour, répondu aux questions que je m'étais posées. Et donc, j'ai voulu partir ailleurs. Et là, j'ai choisi le monde de l'exploration. Et puis, j'ai voulu rester dans l'entreprise en donnant des conférences aussi, puisque j'aime la scène.
2: Vous décrochez 2 records de France d'athlétisme. Vous avez couru, par exemple, 254 km en 24 heures non-stop. Ah, c'est fou. C'était en Aveyron, ça?
3: Alors ça, c'était à Vérone. C'était à Vérone. En Aveyron, c'est le 100 km de Millau que j'ai remporté 3 fois.
2: La liste, elle est énorme de records. Donc, on ne sait plus où est-ce que vous avez été. Vous avez tellement s'effacé.
3: Alors, en Aveyron, effectivement, là, je viens de l'Aveyron parce que j'ai remporté 3 fois le 100 km de Millau. C'est une course qui existe depuis 54 ans. C'est l'une des plus vieilles courses.
2: Et vous l'avez fait récemment,
3: mythique. Voilà, je l'ai fait récemment. Donc, j'ai remporté l'épreuve 3 fois et j'ai amélioré à 3 reprises le record de l'épreuve. Et donc, la dernière fois, c'était il y a 2 semaines. Et j'ai couru en moins de 8 heures cette épreuve, ce qui n'avait jamais été fait par une femme.
2: Vous êtes passé sous pont?
3: Je suis passée sous le pont, et donc c'est une course qui est mythique aussi en raison de son dénivelé, puisqu'en général sur les courses de 100 km on cherche du plat, comme sur marathon. Là, il y a beaucoup de dénivelé. Il est concentré sur la deuxième partie de course, donc ça veut dire qu'il y a des impacts, notamment à la descente en matière de lésions musculaires. Hein. C'est de ça dont on parle quand on court. Donc c'est ça qui rend la discipline difficile. Et en plus, on court en pleine chaleur, puisqu'en 100 km qui démarre le matin, c'est forcément un 100 km qui se court aussi l'après-midi, en plein milieu de l'après-midi dans l'Aveyron, avec la chaleur dans le bitume et puis sur les roches. C'est très
2: vous aimez le froid, effectivement. En tous les cas, vous avez découvert, vous aimiez le froid. Je ne sais pas comment vous avez vécu la canicule cet été, mais bon. Parmi les régions et les lieux où vous avez un ancrage, il y a le Vercors. Pourquoi le Vercors?
3: Alors le Vercors, ça me rappelle mes années d'expédition, parce qu'aujourd'hui je suis un peu plus dans le sport de haut niveau. Je passais quasiment tous mes week-ends dans le Vercors pour faire du ski de fond.
2: À Autran?
3: Ouais, à Autran. Je partais à 6h37, je me rappelle très bien de ce train. Le premier train à 6h37 pour Grenoble, ensuite je prenais le bus. J'arrivais à Autran, je chaussais mes skis de fond tout de suite. Je faisais du ski jusqu'en soirée. Et puis le lendemain, je faisais du ski toute la journée.
2: Parfois, mais à l'extrême,
3: parfois il faisait moins 20 degrés. On le croit pas comme ça, mais c'est vrai qu'il peut faire très très froid dans le Vercors. Et puis après, je prenais le dernier bus le dimanche soir. Et le lundi matin, je faisais de la fusion-acquisition à Paris.
2: Sur les Champs-Élysées à Paris.
3: Exactement.
2: C'est fou. Ça, mais déjà à l'extrême, hein, parce que vous skiez peu importe le temps, c'est vraiment, gaspillez pas une seconde, quoi. C'est vraiment du lever du jour, lever du soleil, pardon, à son coucher, quoi.
3: Alors c'est vrai qu'à 30 ans, je conciliais beaucoup de choses. Hein. Alors c'est là qu'on voit que le corps à 30 ans n'est pas le même que celui que l'on a à 44 ans. J'ai 44 ans aujourd'hui. Je pourrais pas faire ce que je faisais à l'époque, et c'est là que je vois aussi, je mesure en fait les réalisations, les performances que je fais aujourd'hui, parce que c'est sûr qu'en termes de récupération, même de capacité à concilier, c'est quand même pas la même chose avec 15 ans de plus.
2: Et Courchevel ?
3: Alors Courchevel a été partenaire notamment de mon expédition à travers l'Antarctique de 2045 km. C'est une station qui m'a soutenue. C'est une station qui est très sportive. On la connaît pour son côté très très glam, très très chic. C'est une station qui est très sportive. On a des personnalités comme Kylian Jornet ou Matteo Jacquemont qui s'entraînent là-bas. Donc là j'ai adoré faire notamment les cyclo-courches. Donc c'est des montées à vélo.
2: Cyclo-courches.
3: Ouais.
2: C'est pas mal. Ça.
3: C'est des montées sèches à vélo depuis le carré jusqu'à l'Altiport.
2: Et qu'est-ce qu'on voit ?
3: Bah, c'est du, en fait, on fait du vélo, donc juste une montée sèche, hein, donc un peu comme sur le Tour de France. Bon, j'aime bien ça.
2: Il y a des paysages quand même autour de
3: vous. Ah oui, bah, il y a des paysages qui sont somptueux. Donc là, on est dans les Alpes et c'est magnifique. C'est des environnements que j'aime. J'ai connu Courchevel. Peut-être plus encore l'été que l'hiver. Autant j'y allais l'hiver.
2: C'est bien la montagne l'été. Hein.
3: Voilà, mais Courchevel, j'y allais plus souvent l'été, notamment pour ces cyclo-courches. J'ai fait l'hiver pas mal de montées aussi en ski alpinisme depuis le Prat jusqu'à Courchevel, puis parfois certaines montées jusqu'à la Solire. Donc j'ai fait aussi beaucoup de ski alpinisme, pas que du ski de fond.
2: Stéphanie Gigel, on va continuer de se balader, on ira faire un tour dans le Morbihan et puis en Bretagne aussi. Vous avez un intérêt particulier. On va de région en région parce que j'ai l'impression que pour vous, c'est un exploit et gagner une région. À peu près ça, c'est bientôt un exploit, une ville.
3: C'est un moment de vie, une région. Ouais. C'est très intéressant d'ailleurs parce que ça faisait longtemps que je n'avais pas parlé de Courchevel. Ouais. Ça m'a
2: de
3: fait courche. Bizarre.
2: De Courche.
3: De Courche.
2: Si on est moderne. Ici, ça entreprend comme vous, actuellement, dans le parcours qu'on est en train de raconter, tout ce que vous entreprenez, tout ce que vous êtes en train de faire au stade de votre vie, de ce que l'on raconte. En France, un foyer consomme en moyenne 120 mètres cubes d'eau. Une partie pourrait être économisée, ça on en parle beaucoup, hein, pour booster un peu notre pouvoir d'achat. Mais comment, Catherine Quicandon, vous nous proposez une idée pour y arriver, a priori, facilement.
4: À Épeville, dans la Somme, à une cinquantaine de kilomètres au nord de Compiègne, on aime faire des économies. Voici Bloop, une entreprise cofondée par Lucas Roguet, Sidney Silam et Alexandre Ledoyen, qui ont inventé un kit qui rassemble les éléments de base pour faire des économies d'eau, c'est-à-dire des aérateurs et des régulateurs pour les robinets de la maison. Mais concrètement, combien économise-t-on ? Réponse de Lucas Roguet.
5: Une fois équipé, une économie qui peut aller jusqu'à 60 mètres cubes d'eau par année pour deux personnes et également une économie d'énergie, puisque quand on va utiliser de l'eau chaude, eh bien on va aussi faire appel à l'énergie pour la chauffer, notamment à la douche, ce qui est l'usage le plus prépondérant dans nos usages quotidiens de l'eau. Et donc en finalité, c'est pour un ménage donc de deux personnes, une économie qui peut aller jusqu'à 430 euros par an.
4: Ah oui, quand même. Et en plus, pas besoin de faire appel à un professionnel.
6: Qui c'est ? C'est le plombier !
4: Car le kit, fabriqué à Amblainville dans l'Oise, est très facile à installer.
5: On a déjà beaucoup de clients qui l'ont installé. Et sur la majorité des cas, on les a questionnés et ils ont installé l'intégralité du kit en moins de 5 minutes. Pour la petite anecdote, on a fait installer le kit à une enfant de 8 ans qui l'a installé très facilement. Je pense que pour les néophytes du bricolage, ça sera très facile aussi.
4: L'idée de Bloop a émergé en 2024, les premiers tests en 2025 et le kit actuel est en vente depuis cette année. Mais pourquoi cette idée en particulier pour entreprendre ?
5: Au départ, donc, nous sommes trois profils très différents, ingénieur, designer, produit et une autre personne qui vient plutôt d'études de sciences politiques. Et bien, tout simplement, on a commencé à se questionner sur chacun quelles étaient les mesures simples, peu coûteuses, que l'on pouvait mettre en place dans notre quotidien pour économiser de l'eau. Et finalement, on s'est rendu compte qu'il y avait très peu de solutions simples, accessibles financièrement tant que dans l'utilisation et dans l'installation.
4: Le kit coûte 45 euros et c'est dégressif si vous en prenez plusieurs. Plus d'infos sur bloop.tech, B-L-O-O-P. Et d'ailleurs, d'où vient l'appellation Bloop ? Eh bien, c'est le nom d'un son sous-marin ultra basse fréquence enregistré en 1997. C'est un peu le son de l'eau, en fait. Merci à ICI Picardie pour cette idée qui nous sort la tête de l'eau. ICI s'entreprend dans la Somme avec Bloop, un kit pour économiser de l'eau et de l'argent, tant qu'à faire.
2: Bah évidemment, salut à tous les Picards. Et merci à Catherine Quicandon, Stéphanie Giquet. Je vous ai vu très concentrée, très surprise ou intéressée, en tous les cas, par ce sujet.
3: Oui, ouais, bah, tous les sujets sont hyper intéressants, en fait, comme je l'indiquais tout à l'heure. J'adore, en fait, toutes les personnes qui ont des initiatives, qui font plein de choses.
2: Vous restez avec nous, on parlera du Morbihan. Vous y avez préparé l'ultramarin, c'est ça ?
3: Oui, l'ultramarin. Faut savoir que la famille de mon conjoint vit en Bretagne. Donc c'est comme ça que j'ai connu la Loire-Atlantique, mais aussi le 35 et puis le Morbihan. Ouais. Et progressivement, j'ai eu envie de faire des choses sur cette course et je l'ai remportée 5 fois.
2: Eh ben, on va se rendre sur les plages de Bretagne dans quelques minutes avec Stéphanie Giquet, aventurière, exploratrice, sportive de haut niveau, conférencière. Les titres sont nombreux, autant que ses records. Elle est votre invitée encore pour quelques minutes jusqu'à 21h.
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2: Et c'est la nouveauté de la soirée avec Vianney, d'or et d'étain sur ICI.

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3: Voici deux idées de sortie pour ce week-end. Première escale, samedi et dimanche, à Mourjoux, c'est dans le Cantal, à une grosse trentaine de kilomètres au sud d'Aurillac. C'est le grand rendez-vous de la foire de la châtaigne et du châtaignier. Au menu, un marché de producteurs, des spécialités à base de châtaigne, des animations musicales, des danses traditionnelles et même des randonnées pour les amateurs de plein air. Dimanche, ne manquez pas non plus le concours d'épluchage de châtaigne, une fête populaire qui rassemble tout un village autour des saveurs et du savoir-faire local. Programme complet sur le site officiel de la foire. Deuxième idée, dimanche prochain, à Courgoul, à une vingtaine de minutes au sud-ouest d'Issoire, le village organise la fête des paillas, un marché d'artisans et de producteurs, des animaux de la ferme, un atelier poterie, de la musique et des balades pour découvrir les fameuses terrasses en pierre sèche. La restauration est également prévue sur place, l'accès est libre de 10h à 18h. Tous les détails sur le site de l'Office de tourisme Auvergne-Pays Issoire, deux sorties conviviales pour savourer l'automne et vivre nos villages auvergnats.
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4: Avec Stéphanie Jiquel, notre invitée est élue membre de la commission des athlètes de haut niveau pour un mandat de 4 ans jusqu'au JO 2028. 7 marathons en 7 jours consécutifs, c'est en 2019, en Antarctique, en Afrique du Sud, en Australie, à Dubaï, en Espagne, au Chili et aux États-Unis pour cette Française venue de Carcassonne.

0: Côté océan, près de Arzon, avec les Gauvelins, la plage Saint-Jacques. J'aime aussi beaucoup la baie de Kerdréan, près de Bonneau, ou les plages de Loc-Miquel. Et ce que j'aime, en fait, c'est le rapport au temps et à l'espace que procure cette discipline, puisqu'on progresse lentement au rythme de la course à pied. Et la nuit aussi, donc il n'y a absolument personne, on entend les bruits de la faune. C'est perturbant parfois on a un petit peu peur, parfois on sent aussi le froid, la brise de l'océan, mais en même temps j'aime vraiment beaucoup en fait ces lieux.
1: Et quoi cette histoire où vous traquez des pneus sur le sable ?
0: Alors ça remonte à déjà une quinzaine d'années. Je tractais des pneus sur le sable, notamment sur la plage de la Baule. Puisque une partie de la famille habite à Basse-sur-Mer, donc à côté de la Baule. Et je tractais des pneus pour pouvoir me préparer à des expéditions durant lesquelles j'aurais à tracter des poulkas. Mmh. Donc j'allais dans le Vercors pour tracter des poulkas l'hiver. Et l'été, je tractais des pneus sur le sable.
1: Bon, mais c'est beau cette région, là, Basse-sur-Mer, Guérande, Croisic. Vous avez l'occasion, en dehors du sport, vous visitez, vous baladez ?
0: Oui, alors justement, puisque la famille est là-bas, c'est vrai que j'y passe aussi des moments de détente, même si aujourd'hui, dans le sport de haut niveau, ils sont quand même un peu plus rares qu'à l'époque quand j'étais exploratrice, parce que le sport de haut niveau est beaucoup plus chronophage et je suis amenée à partir souvent en stage d'entraînement, parce que quand on s'arrête, il faut repartir de plus loin, donc c'est beaucoup plus compliqué, donc j'y passe peu de temps, mais quand même, oui, il y a des moments, des moments de détente dans ces régions, puis des moments d'entraînement. Hein. Je me suis souvent entraînée sur la côte entre Pornichet et le Croisic, faire l'aller-retour.
1: Ah, vous êtes team Pornichet, ou alors ? Parce qu'il y a team Pouliguen, team Pornichet quand on a la Baule derrière le dos, face à l'océan, à gauche Pornichet, à droite le Pouliguen.
0: Alors après, la famille habite plutôt à Basse-sur-Mer, donc on est plutôt amené à aller au Pouliguen. Mais après, voilà, Pornichet n'est pas trop loin. Et en tout cas, vu que j'aime l'ultra-distance, j'ai souvent fait des allers-retours. Après, on est même parti une fois avec mon conjoint depuis Basse-sur-Mer et on a couru jusqu'au Sable d'Olonne, on est passé par l'île de Noirmoutier.
1: Là, c'est 2 heures de train, mais c'est plus en train, quoi. C'est-à-dire que là, la Baule, Nantes, enfin, Sable d'Olonne, c'est 2 heures en train. Moi, je retire que le train.
0: Après, c'est intéressant, quand on fait de la course d'ultra-distance, on peut aussi parcourir les GR. Donc le GR 34, évidemment, dans le Morbihan, est magnifique. Mais on peut courir le long d'autres GR en France. Et c'est aussi ce qu'apporte la course à pied, de pouvoir être déconnecté, de pouvoir partir sur plusieurs jours et découvrir le paysage à travers la course à pied, c'est vraiment intéressant.
1: Bon, il y a ce centre national aussi d'entraînement qui vous marque, on en a un peu parlé tout à l'heure, c'est à Fort-Romeu. Pourquoi il vous marque plus particulièrement qu'autre chose ?
0: Il y a toutes les infrastructures là-bas pour pouvoir s'entraîner. On rencontre aussi d'autres sportifs de haut niveau, donc vraiment les très très grands champions, les champions de marathon, Bachir Abdi, Sylvain Hassan qui était présent cet été, Eilish McColgan, enfin tous les plus grands sont à Fort-Romeu. Et puis pour moi, c'est un centre qui me marque aussi particulièrement parce que ça fait déjà presque 10 ans que je m'y rends tous les étés et tous les automnes pour préparer mes échéances. Et en 2021, quand j'ai été renversée par une trottinette à Paris, j'ai eu une fracture de la rotule et j'ai fait une partie de ma rééducation et réathlétisation au Centre National d'Entraînement en Altitude avec 2 personnalités qui sont remarquables, qui sont aujourd'hui parties malheureusement à l'Institut de Montréal, mais qui m'ont beaucoup aidée dans mon parcours et qui ont beaucoup compté.
1: Il y a Albi.
0: Alors Albi, ça a été mon premier titre de championne de France et ça a été aussi ma 7e place aux Mondiaux en 2019. Donc une très belle 7e place. J'avais réussi même devant des personnalités comme Courtney DeWalter dont on parle beaucoup dans l'Ultra Trail. Et j'avais fait une belle performance à ce moment-là, à quelques kilomètres du record de France. Et puis plus tard, j'ai amélioré le record de France à Vérone et à nouveau ensuite à Phoenix.
1: Ouais. Alors on parlait de la Bretagne. Je sais que la baie de Quiberon vous plaît beaucoup. Je ne sais pas si vous avez des coins de plage, hein, d'ailleurs, quand vous prenez un peu du temps pour vous avec votre conjoint. En off, vous baignez où ?
0: Non, j'aime bien, à côté de Basse-sur-Mer, j'aime bien la Gauvelle.
1: Ah oui ?
0: Et puis sinon, la plage du Pouliguen aussi, j'aime bien.
1: On change totalement d'ambiance, je vous emmène en Corse. Je vous ai dit, c'est Fanny Giquette, qu'on allait beaucoup voyager. L'île de Beauté, elle compte à plusieurs niveaux. pour vous. Peut-être parce que vous la trouvez magnifique, vous allez nous le dire, mais aussi parce que vous étiez vice-président d'une association, vous allez pouvoir nous donner le nom, qui emmenait des enfants il y a quelques années en rémission de cancer. Et vous avez fait, je crois qu'il faisait un voyage qui allait de Calvi à Bonifacio, me semble-t-il.
0: Oui, quand j'étais à HEC, j'étais vice-présidente de Rêve.

0: Enfance, c'est une association qui amène tous les ans une trentaine d'enfants en rémission de cancer, de Calvi à Bonifacio et de Bonifacio à Calvi. Donc il y a deux équipes, six voiliers, et c'est absolument magique. Pour moi, c'était ma première expérience.
1: Ouais, voilier en plus, ça doit être magnifique.
0: Ouais, c'était ma première expérience aussi en Corse, et puis avec ces enfants, c'était un moment de partage extraordinaire, une de mes plus belles expériences, et puis une première expérience d'entrepreneuriat aussi. Ça compte quand on a juste 20 ans.
1: Et la Corse ?
0: Et la Corse, ça me donne envie en fait d'y revenir. Alors j'ai un très très bon ami qui vient de Corse, qui nous parle souvent de la Corse avec mon conjoint, et qui me dit que ça serait bien d'aller faire des stages là-bas. Donc il m'a invité à plusieurs reprises. Et c'est vrai que j'aimerais bien découvrir cette région. Après, on a aussi le GR20 en Corse. Alors c'est c'est un autre sport parce
1: parcours
0: que
1: grande randonnée. Hein,
0: voilà, grande randonnée. Donc là, on est plutôt dans de la marche active. C'est vrai que moi, j'aime beaucoup courir. Donc je suis plutôt j'aime plutôt des sentiers comme le Morbihan qui permettent vraiment de développer une foulée, d'être avec une allure assez rapide. Mais pourquoi pas un jour aller vers de la randonnée et faire le GR20.
1: Stéphanie Gigal, on va quitter la Corse et on va aller ailleurs parce qu'on voyage. Encore une fois, vous avez accepté le principe de cette émission en 2024. D'après le ministère de l'Intérieur, les services de police et de gendarmerie ont enregistré 272 000 victimes de violences commises par leurs partenaires ou ex-partenaires. Un sujet très sérieux, un nombre qui a doublé entre 2016 et 2023 dans un contexte de libération de la parole et d'amélioration des conditions d'accueil des victimes par les forces de sécurité. Alors, pour accompagner au mieux ces victimes, il y a une initiative qui nous vient des régions, qui vient de voir le jour en Haute-Garonne. Robin Bernot avec Alexandre Revaux sont près de Toulouse.
2: À Colomiers, des appartements de transition vont permettre aux femmes victimes de violences conjugales et à leurs enfants de se reconstruire.
3: C'est indispensable et ça devrait être fait partout.
2: La mairie de Colomiers, deuxième ville la plus peuplée de Haute-Garonne, a présenté il y a quelques jours ce dispositif inédit des appartements de transition aménagés dans une ancienne école qui, après une phase d'hébergement d'urgence, vont permettre aux victimes de pouvoir bénéficier de plusieurs mois de stabilité pour se reconstruire et préparer leur accès à un logement pérenne. Lucie Klecht, directrice de l'association France Victimes 31, confirme que c'est une première dans le département et salue l'initiative de la mairie au micro d'Alexandre Revaux.
4: C'est une première. Le principe de cet espace de transition permet de laisser le temps aux victimes de pouvoir construire une insertion qui soit plus pérenne, ce qui n'est pas possible sur des places d'urgence où les conditions de prise en charge se font souvent dans des hôtels et où là on est plus sur de l'urgence et répondre immédiatement au danger, que finalement avoir le temps de se poser, d'être accompagné et de pouvoir avoir dans un seul et même endroit un espace d'accueil, d'écoute, d'orientation et de construction de projet. Et à travers ça, de réparation. Parce que derrière, il est question de reconstruction, toujours.
2: Ce projet est financé par l'État, le fonds de dotation de Colomiers Rugby, mais aussi la ville de Colomiers et IKEA qui a meublé les appartements. Alors ici, dans le midi toulousain, ça marche. Et vous, qu'en pensez-vous ? Je suis allé en discuter avec Marilyn.
5: Je trouve que c'est une super bonne initiative parce que souvent c'est des choses qui sont faites dans l'urgence et les femmes restent. Enfin, c'est des hébergements qui sont temporaires alors que là c'est quelque chose de pérenne et ça leur permet de rebondir, de se reconstruire avec ou sans enfants. Je trouve vraiment l'initiative géniale, vraiment.
2: Mais alors est-ce que la question des violences conjugales est suffisamment traitée aujourd'hui ?
5: Alors on en parle de plus en plus. Après il n'y a pas beaucoup de choses qui sont mis en place pour ça, mais je pense encore pas assez quoi. Voilà. Ben après, on le voit quand même, il y a des associations qui viennent sur des marchés ou des manifestations pour les violences faites aux femmes.
2: Une initiative qui pourrait peut-être voir le jour ailleurs en France ?
5: Alors le développer, oui, j'en suis certaine que si c'est vraiment top, quoi.
2: Ce dispositif lancé à côté de Toulouse permettra aux familles de pouvoir rester de 6 mois à 1 an. Les premières seront accueillies entre la fin de l'année et le début de l'année prochaine.
1: Merci beaucoup Robin Bernot pour ce reportage. Stéphanie Gigal, vous êtes notre invitée, on va continuer de se promener. On aura pu aller à Aix-en-Provence. Je crois que vous avez un entraîneur qui est là-bas. Aix-en-Provence.
0: Oui, Jérémy Cabadet, c'est un très grand entraîneur, notamment de marathonien olympique aussi, et il est là-bas, il est à Aix-en-Provence.
1: Quel est votre lien avec la région PACA, avec Marseille, avec Aix-en-Provence, avec le Sud ?
0: En fait, j'aimerais beaucoup connaître mieux le Sud-Est. J'ai eu l'occasion, par exemple, de faire le GR 653. Je parlais tout à l'heure des GR, je vais souvent le long de chemins de grandes randonnées. Et ça m'a donné très envie quand on arrive sur le domaine de l'Estérel, au niveau de Théoul-sur-Mer. C'est trop beau. Et c'est une région que je ne connais pas encore suffisamment et que j'ai envie de découvrir, j'ai envie d'explorer, j'ai envie de courir dans ces régions-là en hors saison, parce que j'aime pas trop quand il y a du monde. Je dis souvent que je suis loin de l'agitation du monde, dans le monde, tout en étant loin de l'agitation du monde. Mais je pense que ça vaut le coup, cette région-là. Oui.
1: Stéphanie Gigal. Elle est votre invitée jusqu'à 21h dans Il n'y a pas que Paris dans la vie. Bienvenue à vous.
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1: Il y a Pink Floyd également, Another Brick in the Wall sur ICI.

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2: Avec une sportive de haut niveau, son parcours est incroyable, hein, vous le découvrez depuis 20h, une exploratrice polaire, une écrivaine, une conférencière, Stéphanie Jiquel est votre invitée ce soir jusqu'à 21h. Qu'est-ce que mange un sportif? Vous êtes toute fine, toute mince, vous mettez des complexes là depuis 20h.
3: Alors, je fais
2: vous avez le temps de vous faire plaisir un peu, Stéphanie?
3: Oui, je fais très attention à la qualité micronutritionnelle des aliments de mon assiette.
2: Ouais.
3: Ça, je l'ai découvert par l'expérience, mais aussi à force d'échanges avec mon nutritionniste depuis des années. Quand je suis rentrée d'Antarctique, par exemple, je pesais 39 kilos, c'était vraiment très faible.
2: Ah, oui, oui.
3: Et j'étais vraiment carencée en oligo-éléments, en B9, en B12, en zinc, en sélénium, un stress oxydatif très élevé. Et en fait, on s'est rendu compte que mes fluctuations d'humeur que j'avais à l'issue de cette expédition étaient liées à ces carences.
2: Ah, d'accord.
3: Et j'ai beaucoup appris, et c'est vrai qu'aujourd'hui, quand je suis dans une ville, la première chose que je fais, que ce soit en France ou à l'étranger, c'est trouver un commerce ou un marché où je vais pouvoir sourcer mes aliments, trouver l'aliment que je recherche en particulier. J'accorde beaucoup d'importance à faire ces courses.
2: Rassurez-moi, est-ce que vous avez une cartographie culinaire? On se balade en France, est-ce qu'il y a une région qui vous guide vers un plat que vous aimez bien?
3: Alors, je n'ai pas de plat en particulier, mais par exemple, là, j'étais à Millau. Donc pour le 100 km de Millau, ouais. Et donc c'est la région du Roquefort et je suis énormément le fromage. Donc tout ça pour dire que je me fais plaisir parce que le fromage est très qualitatif. On a souvent tendance à dire que le fromage il faut l'éviter. J'aime énormément le fromage, j'en mange beaucoup et ça n'apporte aucun désagrément à mon corps. Tout simplement parce qu'il faut savoir sourcer le produit. Ouais. C'est-à-dire qu'il y a des bons fromages et puis il y a des fromages qui le sont un peu moins. Voilà. Après les galettes évidemment, chaque fois que je vais en Bretagne. On n'en mange jamais hein, en dehors, c'est mon mari qui cuisine, moi je source les produits, lui il cuisine. Il n'en fait jamais en dehors de la Bretagne, mais par contre en Bretagne, oui, on essaye d'avoir à chaque fois notre petite galette.
2: Bon, en attendant, vous parlez de fromage, vous me dites que vous adorez le fromage, je vous donne une région, vous me citez un fromage, l'Auvergne. Il y en a plein, hein.
3: L'Auvergne,
2: c'est ma région.
3: Il y en a pas mal. Ah, vous venez de là-bas.
2: Exactement.
3: Alors, c'est quel fromage que vous aimez bien?
2: Il y en a plein, le Cantal, il y a le bleu d'Auvergne, il y a le Saint-Nectaire.
3: Ouais. Alors, je préfère le bleu d'Auvergne.
2: Fond d'Ambert. Ok, ouais. Le bleu d'Auvergne. Dans le Nord, dans les Hauts-de-France, c'est ce fromage qui sent très très fort, là, qu'on voit dans Bienvenue chez les Ch'tis.
3: Ah, le maroilles.
2: Mais ouais, maroilles. Vous êtes fan de fromage, vous connaissez le maroilles. Et en Alsace.
3: Après, j'aime bien plutôt la pâte dure. C'est-à-dire que tout ce qui est comté, notamment les comtés 40 mois, j'aime beaucoup ça.
2: Pas de Munster, quoi.
3: Un peu moins les, tout ce qui est pâte molle ou. J'aime moins le chèvre aussi, plus les pâtes dures.
2: Bon, mais qu'est-ce qu'il y a comme spécialité du côté de Carcassonne où vous êtes né? Alors, pas forcément en fromage, hein, d'ailleurs, il y a des bonnes choses.
3: Après, vers Castelnaudary, on parle beaucoup du
2: cassoulet.
3: Du cassoulet. Et ça, pour le coup, c'est pas trop mon truc.
2: Les petits pâtés de Narbonne?
3: Non, j'aime pas trop le pâté, ni le cassoulet, ni la charcuterie. Et c'est un peu moins intéressant d'un point de vue micronutritionnel. Mais après, ça reste intéressant pour se faire plaisir, mais j'aime moins le goût. Voilà.
2: La blanquette de Limoux. Oh, je vais pas réussir à vous convaincre, il est bientôt 21h, la fin de Stéphanie. Bon, d'accord. J'ai compris, c'est parfait. Bon, vous venez de remporter, fin juin, un petit peu parlé, un grand raid de 175 km de l'ultramarin, 5e victoire en record. Vous avez enchaîné fin septembre et le 3 octobre dernier, 2 épreuves de 100 km au niveau international. 3 octobre, vous avez terminé le 100 km de la Somme en 7h49, niveau également complètement fou. Vous êtes membre de la Royal Geographical Society, c'est quoi ça, hein?
3: C'est un groupement, une association à Londres qui regroupe les explorateurs, les scientifiques, les chercheurs, les voyageurs, les géographes aussi. Donc je suis membre de cette association depuis de très nombreuses années, une quinzaine d'années. On a des conférences, on a des, on peut se réunir, on peut donner des conférences aussi soi-même, diffuser des films. Voilà, c'est un lieu de partage.
2: En termes de conférences, alors vous participez à énormément de conférences. Il y a plein de thèmes que vous pouvez aborder. J'en cite quelques-uns. L'acclimatation de la chaleur, pour le coup, et du froid, vous connaissez. L'activité physique pour un monde plus durable. Le sport féminin, la charge mentale des sportifs de haut niveau, on n'en parle pas forcément souvent.
3: Ouais. C'est un sujet qui m'affecte tout particulièrement et que j'essaye de porter notamment au sein de la commission des athlètes de haut niveau. Parce que je pense que les sportifs de haut niveau ont une très grosse charge, qu'il y a beaucoup de choses, parfois en lien avec le management des fédérations, mais aussi en lien parfois avec une surmédiatisation à l'issue de certaines compétitions. Il y a aussi tout l'aspect financement qui n'est pas évident pour certains sportifs. Et puis on a une vie qui est disruptive, c'est-à-dire que c'est une vie qui est très différente et bien souvent on ressent une très très grande solitude.
2: Comment être plus en forme à 40 ans? Vous l'avez dit tout à l'heure, vous avez 44 ans, je le répète parce que vous l'avez dit, parce que c'est pas courtois de citer l'âge d'une femme, mais vous l'avez dit. Donc vous en parlez aussi, voilà, comment on est en forme à 20 ans, comment on peut l'être à 30, comment on peut l'être à 40, vous pouvez parler de sport business, de sport connecté, parce que l'IA, bah, ça fait aussi partie de notre vie, et vous êtes marraine d'un nouveau programme de sport business, je crois, récemment en école de commerce.
3: Oui, l'Académie Insight à HEC, c'est très intéressant parce que le sport business, c'est un monde économique comme n'importe quel autre monde économique, l'univers du sport. Et c'est vrai que ça manquait en particulier à HEC, donc ça a été créé cette année. Et j'ai accepté avec plaisir d'être marraine de ce programme et d'intervenir sur des sujets en lien avec le sport business, la professionnalisation, l'impact des réseaux sociaux aussi, parce qu'on n'en parle pas souvent, mais oui, c'est vrai que c'est très impactant, même d'un point de vue charge mentale pour les sportifs de haut niveau. Tout l'aspect financement et puis tout ce que cela génère en termes de droits TV et puis pour le grand public.
2: Vous êtes marraine du Stade Français Campus?
3: Oui, c'est une association qui regroupe 50 sportifs de haut niveau du Stade Français, donc toutes disciplines confondues. Le Stade Français, c'est mon club, donc à Paris. Et notamment, je m'entraîne avec le groupe de sprint du Stade Français. Alors, ça peut être un peu étonnant pour une ultra-fondeuse, une spécialiste d'ultra-endurance, de s'entraîner avec le groupe de sprint. Mais j'apprends beaucoup à leur côté, parce que je pense qu'on apprend en allant voir ce qui se passe ailleurs. Et c'est très intéressant. Et puis le préparateur physique Alain Elie aussi est extraordinaire.
2: Bon, définitivement, on n'ira pas manger un cassoulet ensemble après, puisque j'ai bien compris que vous aviez un emploi du temps encore bien chargé. Vous êtes auteur de nombreux livres, je vais en citer quelques-uns. En mouvement, chez Ramsey, en 2021. On est tous aventuriers, du verbe naître, qui est sorti en 2018. Il y a également Expédition Across Antarctica, qui a été préfacé d'ailleurs par Nicolas Vanier, qui est sorti il n'y a pas longtemps, qui a eu un prix, hein, également, d'ailleurs, ce livre.
3: Le prix René Caillé, ouais, des livres de l'aventure, il y a 10 ans, tout juste 10 ans, ouais.
2: 2016. Puis il y a des films, il y a des docus, il y a des choses hein, sur France 2, on a pu voir des choses avec vous.
3: Oui, Le goût de l'effort, La coureuse hors norme aussi, donc ça c'est sur France 2, sur mon parcours à la fois à l'ultramarin et puis sur le 100 km de Millau. Il y a aussi Open Brain dans le cerveau des athlètes qui a été diffusé sur Canal+, pour comprendre comment le cerveau d'un athlète permet de mieux comprendre le fonctionnement de la vie humaine, parce que finalement on pousse l'entraînement, on pousse l'adaptation assez loin, et quand on étudie le sportif de haut niveau, ben, on comprend mieux la vie humaine. Donc en étudiant ces sportifs qui font de l'ultra-endurance, on peut aussi soigner des maladies ou mieux comprendre comment fonctionne le corps.
2: Stéphanie Gic, elle est votre invitée. Parmi toutes les régions qu'on a évoquées, il y en a une qui retient plus votre attention, à laquelle vous allez plus souvent. Vous pourriez peut-être pas y vivre, mais en tous les cas, vous dites qu'au-delà de tout ce que vous y faites au niveau sportif, bah, c'est une région qui est très intéressante.
3: Aujourd'hui, je suis attirée par la différence, c'est-à-dire parce que je ne connais pas encore. Donc, j'aimerais beaucoup découvrir le Sud-Est et découvrir la Corse.
2: Ouais.
3: Après, j'aime beaucoup Paris parce que je me suis battue pour vivre un jour à Paris. Et aujourd'hui, c'est le cas, même si j'y suis que temporairement, parce que le sport de haut niveau m'amène ailleurs. Après, chaque région correspond à un moment de vie. C'est-à-dire que j'ai adoré les Alpes pour préparer mes expéditions, à la fois le ski de fond à Autran, comme le ski alpinisme à Courchevel. Aujourd'hui, j'aime tout particulièrement les Pyrénées parce que je m'y entraîne, mais j'aime aussi beaucoup beaucoup le Morbihan, et je trouve que d'ailleurs que c'est une région qui est sous-cotée. Très clairement, elle est sous-cotée. Mais en même temps, peut-être heureusement, c'est ce qui permet aussi d'avoir ce calme et cet isolement quand on y va.
2: J'ai rien contre Paris, et d'ailleurs, il n'y a pas que Paris dans la ville, n'est pas là pour opposer Paris à la province, mais vous avez dit, moi j'ai tout fait pour vivre à Paris. Je rappelle que vous venez de Carcassonne. Pourquoi vous vouliez vivre absolument à Paris?
3: Parce que je rêvais de voyager, de découvrir le monde, et je partais du principe que Paris était la porte vers le monde.
2: Il y a des aéroports vers Carcassonne.
3: Alors, bien sûr. Mais j'avais cette impression qu'il fallait d'abord passer cette étape-là. Ouais. Puis je pense que j'étais impactée aussi par les livres que j'ai lus, qui présentaient un peu un Paris un peu idéal. Et je pense que j'étais un peu impactée par cela. Et je pensais aussi que j'aurais des clés, des codes, que je m'émanciperais, que je m'ouvrirais à autre chose. C'était la différence, je pense,
2: c'est
3: qui
2: réussi.
3: M'attirait. J'aime beaucoup cette vie à Paris, même si aujourd'hui je ne la vis pas au quotidien. Je suis souvent ailleurs. Mais les années que j'ai passées à Paris, oui, je les ai vraiment beaucoup appréciées.
2: C'est quoi le message avec tout ce que vous faites? Que vous voulez faire passer?
3: Que l'activité physique est essentielle pour se sentir mieux, pour retarder les effets du vieillissement, pour retrouver parfois le goût de la vie, la joie, avoir du sens, pour avoir moins de fluctuations d'humeur, qu'il faut vraiment reprendre conscience de cette capacité extraordinaire du corps. Il peut s'adapter à beaucoup, beaucoup de choses, mais que parfois la société de confort nous endort et on a tendance à oublier cette capacité extraordinaire du corps.
2: Vous qui avez parcouru la France entière, qui avez rencontré des tonnes de Français, qu'est-ce que vous retenez des visages que vous croisez quand vous faites des conférences, de ce qu'on vous dit, de ce pays que vous découvrez en permanence ?
3: Alors, c'est des régions qui sont très différentes, c'est-à-dire qu'à chaque endroit, il y a ses spécificités. Je rencontre beaucoup de gens qui sont passionnés, des gens qui aiment leur région, des gens qui... Il y a beaucoup de gens qui pratiquent de l'activité physique, en réalité. Je pense qu'il faut inciter les jeunes à le faire aussi, mais il y en a beaucoup qui sont déjà dans ce cheminement.
2: Merci pour ce parcours admirable, inspirant, qui nous pousse, en tous les cas, au-delà de nos limites, et qui nous encourage peut-être à faire un petit peu plus de sport. Moi, c'est ce que je retiens pour moi. Personnellement, ce serait pas mal. Bravo pour tout ce que vous faites, pour tous ces exploits. On vous retrouve, on l'a dit, à la télévision, dans les documentaires, dans les conférences et dans les records. Merci Stéphanie Jiquet, vous êtes heureuse de ce voyage ?
3: Merci, oui, c'était très intéressant.
2: C'est votre propre histoire. Hein,
3: c'est ma propre histoire, oui.
2: À retrouver sur ici.fr. On se retrouve demain avec grand plaisir, avec Marie Robert, professeure de lettres et de philosophie, qui elle aussi a un parcours assez impressionnant. C'est dès 20h sur ICI. Salut.
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2: 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Osez, comme le chante Alain Bachung.

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1: Merci d'écouter ici, passez une excellente soirée. Il est 21h. Petit Guillaume pour 100% 80 demain. Ciao.
2: Bonsoir à tous. Ce qui est bien avec les tubes des années 80, c'est qu'on n'a pas besoin d'être nostalgique. Ils sont toujours aussi efficaces et actuels, puisqu'aujourd'hui, les nouveaux venus dans la musique imitent le son des années 80. Allez, ce soir, ça commence comme ça.

0: Laura Branigan, c'était Self Control.
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0: Laura Branigan est américaine. Elle connaît son premier succès grâce à une reprise de la chanson Gloria de Umberto Tozzi en 83. Du coup, l'année d'après, elle réitère, et cette fois en reprenant un tube d'un autre artiste italien, Raf, le fameux Self Control, qu'elle réarrange à sa façon New Wave. Résultat, sa version fait d'elle une star, c'est numéro 1. Dans toute l'Europe, durant l'été 84, elle sera même numéro 4 aux États-Unis. Elle est plus doux, et surtout plus français. Tout de suite, Francis Cabrel, c'est écrit.

A avec Take On Me. En 1984, quand ce jeune groupe norvégien sort ce titre, il passe relativement inaperçu. Il est ensuite réenregistré un an plus tard pour figurer sur leur premier album. Et c'est cette version qui va débarquer très rapidement dans tous les top 50 européens, puis mondiaux. Le clip très innovant, réalisé à partir d'images réelles et de dessins d'animation, va même leur permettre de décrocher un prix lors des fameux MTV Video Music Awards. En 1980, elle, Diana Ross, s'offre un tube mondial, elle aussi, avec I'm Coming Out, et c'est tout de suite dans 100% années 80.

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1: Le groupe INXS avec Need You Tonight. Un des plus beaux cadeaux que l'Australie nous ait offert au rayon musique, bien sûr. Ce groupe INXS qu'on a adoré dans les années 80, puissant, énergique, le charisme de son leader Michael Hutchence y était pour beaucoup. Need You Tonight est un de leurs grands succès, ça c'était en 1987. Dans un instant, lui on l'aime encore et toujours et pour longtemps, Alain Souchon arrive avec Somerset Maugham. C'est juste après ça.
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4: Et 1h22h,

0: évidemment, c'était Céline Dion, d'amour et d'amitié.
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0: Au Canada, tout le monde connaissait déjà Céline Dion en 1983. Mais c'est grâce à ce titre que la France tombe sous son charme. Enregistrée à Paris, produite par un grand nom de la chanson française, Eddy Marnay, D'amour et d'amitié va d'abord être multidiffusée par une radio importante. Mais c'est surtout grâce à son passage dans l'émission Champs-Élysées de Michel Drucker qui va lui permettre de signer son premier grand tube chez nous. Un an plus tard, en 1984, George Michael, lui, s'impose avec son Careless Whisper.

Nick Kershaw avec Wouldn't It Be Good. Encore un titre qui est devenu un tube, notamment en France, grâce à l'émergence des radios libres. Ben oui, on est en 1984, la bande FM est libre et veut capter un jeune auditoire. Donc la musique est à l'image de la jeunesse, qui se cherche de nouvelles idoles. Alors pourquoi pas ce jeune anglais au look du moment, hein, franchement. Idem pour beaucoup de jeunes groupes français, comme Raft par exemple, le duo qui nous invite en 88 à... Ben, y a qu'à danser.

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1: 100% AD80, c'est aussi une web radio sur le site ici.fr et sur l'application ici, faut pas l'oublier. Mais on peut aussi se retrouver demain soir dès 21h. Dans un instant, c'est 100% chanson française. 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Il est 22h.
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4: Amour censure de Oshi est sans doute le titre le plus nécessaire de sa carrière. Je vous explique.
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4: Le 6 octobre 2019, un déclic brutal s'opère pour Oshi. Ce jour-là, des milliers de personnes défilent dans Paris pour la Manif pour tous, criant leur opposition à la PMA. Choquée, meurtrie par ces images, la chanteuse refuse de se taire. Pour elle, l'amour universel que l'on croit acquis est en réalité menacé. Elle écrit alors un cri du cœur pour dénoncer ouvertement l'homophobie, c'est amour-censure.

0: Ce titre fait aussi tristement écho à son propre vécu. Oshi a elle-même été victime d'une agression devant chez elle. C'est donc ici un titre comme un exutoire.
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4: En 1985, Alain Souchon sort la ballade de Jim. Et c'est le texte qu'il a eu le plus de mal à écrire.
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4: C'est une chanson à fleur de peau qui mêle rupture amoureuse et idées noires. À travers l'accident de Jim, Souchon exorcise un traumatisme personnel. La perte de son père dans un accident de voiture alors qu'il n'avait que 13 ans. Mais la magie de ce titre, c'est qu'il finit dans la lumière. Jim se réveille à l'hôpital et retrouve l'envie de plaire.

0: Ce message d'espoir lui vaudra sa première victoire de la musique. Même son clip entrera dans la légende en battant ceux de Johnny Hallyday et de Mylène Farmer.
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3: Oui, avec un agriculteur exploitant qui a 39 ans à Angluzel et Courcelles, on est à 10 km de Cézanne. Bonjour Alexis Leherle.
4: Bonjour.
3: Quel est votre parcours pour arriver jusqu'ici en tant qu'exploitant agricole?
4: Alors moi, je suis agriculteur, donc installé à Angluzel depuis 4 ans. Donc avant, j'étais double actif pendant 2 ans. Avant de m'installer, j'étais 10 ans conseiller agricole, donc notamment sur l'installation en agriculture.
3: Ces 10 ans d'expérience en tant que personne spécialisée pour l'installation de nouveaux agriculteurs, agricultrices, ça consistait en quoi? Combien de personnes vous avez accompagnées et comment?
4: Je recevais toutes les personnes qui souhaitaient s'installer en agriculture, viticulture, maraîchage, élevage, tout projet agricole. J'étais là pour les accompagner, pour les renseigner sur les démarches à faire pour devenir agriculteur. Donc j'en rencontrais à peu près 200 personnes par an sur tout le département de la Marne.
3: Et c'était quoi l'étude de faisabilité, la reprise d'exploitation, la création d'exploitation?
4: Alors j'étais vraiment là sur la partie renseignement dans les démarches, notamment les formations, tout ce qui était réglementation à respecter lors de l'installation, et puis quelle aide on pourrait bénéficier pour s'installer en tant que jeune agriculteur.
3: Quel est le profil des personnes que vous avez accompagnées pour l'installation? C'est plus des jeunes, des personnes en reconversion professionnelle qui décident de se lancer dans l'agriculture?
4: Alors, en 10 ans d'expérience, j'ai vu le profil légèrement évoluer. Alors on voit que l'âge moyen d'installation a progressé, donc les gens s'installent de plus en plus tard. Et donc en termes de profil, on avait beaucoup de profils donc sur des exploitations, on va dire, assez classiques de la région, donc grande culture, céréales, viticulture, mais on voit de plus en plus de projets avec de la diversification, production de maraîchage, développement de nouveaux élevages sur les exploitations.
3: Quand on entend parler les agriculteurs, souvent c'est la reprise d'une exploitation familiale, c'était essentiellement le cas ou pas?
4: Alors dans la Marne, oui, on est essentiellement sur des reprises d'exploitation familiale, donc des enfants, filles ou neveux, neveux-nièces d'exploitants agricoles qui reprennent la suite dans l'exploitation familiale. Mais de plus en plus, on a des personnes donc extérieures au milieu agricole qui reviennent, qui ont un projet de revenir sur l'exploitation. Donc dans ces cas-là, la difficulté, c'est aussi l'accès au foncier. Donc c'est pas facile de trouver des surfaces agricoles pour exploiter dans la Marne.
3: Alexis Leherle, pendant 10 ans, 200 agriculteurs et agricultrices par an reçus pour l'aide à l'installation. Quelles étaient les principales sources de motivation et les freins de ces personnes que vous avez rencontrées et aidées à s'installer?
4: La première motivation, c'est continuer l'entreprise familiale, donc poursuivre cette activité avec souvent des projets de diversification, de nouvelles activités sur cette exploitation, avec de nouvelles cultures ou création ou développement de certains élevages. Après niveau frein, les freins, c'est aussi souvent quand même le financement de ces projets d'exploitation, car une reprise d'exploitation, c'est quand même relativement onéreux à reprendre, avec des emprunts sur une durée assez longue, donc faut avoir les capacités financières de pouvoir assumer ces reprises.
3: Voilà, Alexis Leherle qui a aidé des agriculteurs à s'installer pendant près de 10 ans en Champagne-Ardenne. Merci Alexis.
4: Merci.
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5: Bonjour, je m'appelle Thomas Félix, j'ai 55 ans. Donc moi j'arrive le matin, je pose mon vélo dans le garage, je traverse la cuisine, je prends un café, je monte à l'étage et j'arrive ici dans ce grand open space. 12 personnes à peu près partagent l'espace. Bonjour les gars.
6: Ce Bordelais est un designer, il habite et travaille dans le quartier du Grand Parc, un secteur qu'il affectionne particulièrement. L'équipe de Thomas Félix a travaillé sur plusieurs projets, on lui doit les fameuses devantures bleues avec un sourire blanc des magasins Cultura.
5: Je suis assez fier effectivement quand on regarde en arrière sur 25 ans d'activité, les façades Cultura, la déclinaison de ces façades sur les différentes natures de magasins de la marque, et il a fallu créer une charte, quelque chose qui allait unifier toutes ces façades, qui fasse que on les reconnaisse d'un premier abord. Ce grand sourire qui est apposé au nom, à 50 ou 60 mètres du magasin, il fallait qu'on reconnaisse et le magasin et les services qu'on allait y trouver. C'est toujours un processus un peu long.
6: Franchement, vous êtes comment dans le travail, vous ? Exigeant, forcément ?
5: Oui, c'est une maladie, parce que effectivement, on a du mal à se contenter de ce qu'on fait. On va toujours chercher au-delà et plus loin. Oui.
6: Sur Résine Le Bousca, vous avez imaginé tout le mobilier urbain.
5: Des chaises longues, des tabourets, des choses de différentes natures pour équiper l'espace public.
6: Alors, il paraît qu'un matin, vous êtes retrouvé sous le trottoir en train de discuter, de faire connaissance avec Jean-Luc Joie, qui est quand même très connu.
5: Un bordelais pur souche. Bah, ça s'est fait effectivement dans le quartier où j'habitais, et je voyais ce grand bonhomme là faire des choses extraordinaires avec ses gros doigts. Il m'en voudra pas. Et il m'a accueilli très gentiment, et puis on a fait connaissance, on a lié une très belle amitié qui dure encore aujourd'hui. On se voit régulièrement pour refaire le monde.
6: Et dans le quartier où nous sommes aujourd'hui, le quartier du Grand Parc, qu'est-ce qui vous plaît aussi ? C'est un quartier en pleine mutation, qui a beaucoup changé ces 10 dernières années.
5: Enfin, c'est très hétéroclite comme quartier. Il y a toutes sortes de populations. Il y a une mixité qui me plaît beaucoup. Je m'y suis installé. Maintenant, j'ai ma maison aussi dans ce quartier. Je vais faire mon marché au Grand Parc. Je vais faire mes petites courses de proximité dans le quartier. Voilà, j'aime atteindre les quais. J'aime faire mon petit footing sur les quais de temps en temps. Voilà, c'est des coins que j'affectionne particulièrement.
6: Allez, on va vous écouter un petit peu sur une anecdote, quelque chose qui vous vient en mémoire, qui représente votre vie finalement.
5: On a été les premiers à fabriquer des espaces de travail un peu atypiques chez Thalès. On a installé un jour un canapé de nous-mêmes chez Ikea. On a installé un canapé Ikea chez Thalès. Et c'était peu avant que le directeur de Thalès reçoive le nouveau directeur de Rockopter, d'Airbus Hélicoptère. Et la discussion s'est terminée dans le canapé, qui avait tant fait parler de lui en interne, etc. On ne travaille pas dans un canapé. Bah, finalement, il a fait l'unanimité. Le directeur de chez Thalès est sorti en disant « Vous m'en mettrez dans tous les locaux », parce qu'en fait j'ai eu la meilleure discussion possible avec le directeur de chez Rockopter, et cette discussion n'aurait pas pu avoir lieu ailleurs que dans un canapé, et certainement pas dans une salle de réunion.
6: Thomas Félix est donc designer dans le quartier du Grand Parc à Bordeaux. S'il a grandi dans le Béarn, Bordeaux est devenu sa ville de cœur.
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7: Ah, le matin, on fait la toilette, et faut pour nous prendre pour des gobettes.
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7: La gobette, c'est la truie, ou la métreux, qu'elle est de ses petits gouris. Ah, par chez nous, c'est pas comme chez les Bertans, j'en pas de gros élevages de cochons. Dans le temps, dans les fermes, on engraissait un verra, en que des truches et puis les yeux grasses. Puis, on y faisait sa fête. C'était la Saint-Cochon. Tout le monde venait aider la famille, les voisins, pour éplucher les oignons, faire le boudin puis les saucisses, saler la viande, et puis casser la croûte. On buvait une goutte, puis bien souvent une deuxième. Celle-là, on l'appelle le rince-cochon. Même si on l'élève pour le manger, ça l'empêche pas de l'avoir de la tendresse pour le cochon. Écoutez donc ce qu'en dit Jules Gilbert.
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7: Ah, je l'avais acheté sur le champ de foire, le 1er de septembre à Saint-Martin. Oh, il était vif, c'est à pas croire. Deux grandes oreilles, le museau mutin. Le soir, un coup formé dans l'étable, il a ben dû trouver le temps long. Il a regretté ses bains manchables, tous ses petits frères, les autres laitons. Oh, doucement, il s'est fait à son auge, ou qu'il y avait du boire à gogo, à la paille fraîche qui fait sa bauge, ou qui ronflait comme un sous-l'eau. On pourrait le pousser, je peine à un gère. Toute la journée, il dévorait. Puis un soir, j'ai dit à ma vieille, c'est temps, faut qu'on tue notre bestiaux. Eh ben, ça nous a fait quelque chose, à la Mélipi à Moué. Ça l'a pas empêché de faire la fête. Ce chagrin-là, c'est vite passé. J'en fais des pâtés en clatette, des grands boudins que j'en épicé. J'en ai mangé de la couchouna et que j'en arrosé en du vin gris. 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
1: Aujourd'hui, on s'offre une balade à Cap-Breton où histoire, nature et patrimoine se rejoignent, la maison de l'oralité. Notre guide, Véronique Gabaud, responsable du pôle culture de la ville de Cap-Breton.
2: Cette maison, en fait, c'est une des rares traces de l'époque du Moyen-Âge à Cap-Breton, avec la maison du Rey, la maison du Roi. On a voulu préserver ce bâtiment en 2013. La ville a choisi de dédier ce lieu à l'histoire de la ville. Et puis, il y a une autre spécificité à Cap-Breton, c'est que depuis 35 ans, on organise un festival du conte. Et puis, surtout, à Cap-Breton, il y a plein de légendes, certainement dues au fait que Cap-Breton soit un port et qu'il y a eu beaucoup d'histoires maritimes. À Cap-Breton, on aime parler. Et du coup, on a un pôle dédié aux arts de la parole et du récit. Et cette maison de l'oralité, on y propose des accueillants en résidence d'artistes qui viennent à Cap-Breton pour créer des spectacles. Et on a aussi pas mal d'actions culturelles, de médiation, pour faire découvrir l'art du récit, l'art du conte à tout public.
1: Est-ce que quand on visite la maison de l'oralité, on a accès à des histoires, des contes ?
2: On découvre l'histoire de Cap-Breton, mais au fil de la visite, il y a parfois des podcasts qu'on peut écouter, issus notamment de ces fameux projets de médiation. On a eu un projet avec des scolaires qui s'appelle Bestiaire du Gouffre. Donc c'est un bestiaire imaginaire autour de ce fabuleux canyon sous-marin. On a aussi un podcast sur la légende de la Tourelle. La Tourelle, c'est une tradition à Cap-Breton. On se retrouve le soir du 24 décembre autour d'un grand feu. Mais quelle est l'origine de cette tradition ? Ben justement, on est allé à la rencontre des habitants. On a essayé de comprendre d'où ça venait et puis surtout comment ils la vivent. Donc, on peut écouter tous ces témoignages. Et au mois de mai, à la période du festival, on a toujours une exposition temporaire qui fait le lien avec le Festival du Conte. Et cette année, ça s'appellera Radio Estacade, parce que ici, on aime bien les rumeurs dans la ville et les légendes, comme je le disais. Donc, on aura une installation qui nous raconte justement ce patrimoine maritime, la vie des pêcheurs, la vie des habitants et leur attachement au port. Mais c'est élargi aussi au patrimoine naturel et immatériel. Donc, immatériel, vous l'avez compris, c'est un peu l'oralité et les légendes. Et puis, naturel, ben, bien sûr, on parle des traditions de Cap-Breton, de la forêt landaise, du gouffre. C'est un lieu, en fait, qui permet de comprendre l'évolution de la ville, comment elle s'est construite et ce qui est important aussi pour ses habitants.
1: La maison de l'oralité est ouverte gratuitement toute l'année. Des audioguides en différentes langues, y compris en gascon, recommandé par Ici Gascogne.
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3: Il vit moto, il mange moto, il boit moto, il respire moto. C'est notre Lorrain du jour, il s'appelle Alexandre Croze. Bonjour à vous.
4: Bonjour à tous.
3: Alors, vous êtes le créateur de la boutique Seeds Motorsport à Voustvillers, hein, commerce, entretien, réparation, préparation de moto. Et cette passion, elle vous a mené très loin parce que vous avez participé à plusieurs grands prix de moto auprès de grands champions comme Jack Miller ou Brad Binder, par exemple.
4: Alors, moi, voilà, tout à fait, en tant que mécanicien, donc c'était un rêve d'enfant quand je suivais Valentino Rossi puis les autres à la télé. Donc, j'ai voulu être mécanicien en grand prix. Donc, j'ai travaillé dur pour y arriver. Puis, j'ai travaillé 15 ans en grand prix, oui. Donc, j'étais responsable de la moto. Je faisais toute la mécanique sur la moto.
3: Comment on fait pour devenir mécanicien auprès d'un très grand champion de moto ? On le contacte ? Ça se passe comment ?
4: Alors en fait, j'ai fait l'école de la performance à Nogaro dans le Gers. Et dans l'école, on était une trentaine à vouloir aller en Grand Prix. Il y avait une seule place et j'avais été retenu. Et j'ai travaillé dur pour y rester.
3: Et comment vous avez fait pour être retenu, puisque vous aviez tellement de compétiteurs ? Qu'est-ce qui a fait la différence ?
4: Alors en fait, on est testé. Ça va du physique, le mental est testé. Ensuite, les compétences, mécano, soudure, usinage, électronique, l'anglais. Donc c'est un tout. La compétition demande une extrême polyvalence pour pouvoir se sortir de toutes les situations.
3: Quand vous dites le mental est testé, ça se passe comment ? Comment est-ce qu'on fait pour tester le mental d'un mécanicien moto ?
4: Il y a un psychologue qui suivait le temps de toutes les épreuves physiques à la montagne, nous poussait à bout en fatigue. Il décide si on est apte ou pas à aller en Grand Prix.
3: Le moment le plus compliqué en Grand Prix moto, voilà, où il y a eu la plus grosse pression, la plus grosse montée d'adrénaline, ça serait quoi ?
4: Ben, ça serait un crash avant la course, où il faut réparer la moto pour être prêt sur la grille de départ. Il y a aussi des nuits blanches qui peuvent arriver, où il faut reconstruire la moto, il faut refabriquer des pièces. Humainement, c'est une aventure incroyable.
3: Attendez, c'est-à-dire ça vous est déjà arrivé, par exemple, que la veille d'un moment important du Grand Prix, vous deviez refaire la moto, quoi?
4: Oui, bien sûr, bien sûr. C'est très souvent qu'un gros crash, on doit reconstruire une moto. Donc on ouvre chaque tiroir, on va au camion, on reprend des pièces, on en refabrique une.
3: Et on arrive à le faire à temps ?
4: Oui, on fait toujours le nécessaire pour y arriver.
3: Votre dernier Grand Prix moto, c'était quand ?
4: C'était le Grand Prix de Silverstone il y a 3 ans, pour Pedro Acosta, qui a fait champion du monde Moto 2 l'année-là, donc c'était plutôt sympa.
3: Eh ben c'est ça, hein, c'était grâce à vous.
4: Non, c'est grâce à tout le monde.
3: Oui.
4: C'est vraiment un travail d'équipe.
3: Quand vous ne le faites pas, ça fait 3 ans que vous ne l'avez plus fait, que ben voilà, vous avez votre routine dans votre boutique, qu'est-ce que vous ressentez ? Il y a un petit manque d'adrénaline ou il y a le fait de se dire bon ben j'ai une routine plus tranquille, ça me va bien ?
4: Maintenant, je prends plus de plaisir avec ma petite équipe ici à développer l'entreprise et à avancer, faire mon petit bout de chemin. Et puis il y a une vie de famille qui s'installe, voilà, un mariage, et puis après ben, on a envie un petit peu de se poser quand on prend un peu plus d'âge, oui, en effet.
3: Merci beaucoup Alexandre Cross, voilà, l'entreprise SIDS Motorsport, vous êtes basé à Voustvillers. À bientôt.
4: À bientôt, merci, bonne journée à vous, au revoir.
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5: 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J'espère que vous allez bien. Aujourd'hui, on va parler d'amour ou alors de célibat. Enfin, je sais pas, parce que on voit tellement de choses sur les réseaux sociaux. Oui, les hommes ceci, les femmes ceci. Il y a une femme, elle m'a fait du mal au cœur. Mon mec m'a fait du mal au cœur. Il m'a trompé. Il est parti. Mais en fait, pourquoi vous vous mettez en couple? Vous savez qui vous mettez en couple? Vous vous mettez en couple avec un être humain. Alors un être humain, je vous rappelle quand même ce qu'il est capable de faire. Un être humain, ils ont créé la guerre, l'esclavage, la torture, le viol, le génocide et la télé-réalité. Et après, vous êtes surpris quand votre partenaire, qui est un être humain, il vous a mal parlé ou alors il vous a trompé, machin et tout. C'est vous qui choisissez de sentir. Pourquoi vous sentez qu'un être humain ? Et après, vous êtes surpris quand ça se passe mal. Vous avez l'arrogance de croire qu'un être humain, il va bien vous traiter pendant 30 ans. Il y a des êtres humains, ils trichent au Scrabble. C'est quoi l'intérêt de tricher au Scrabble ? Et vous, vous leur confiez vos émotions, vous leur confiez votre cœur à un être humain, et vous êtes surpris quand l'être humain il vous fait un coup de Trafalgar, mais vous n'êtes pas bien. Arrêtez de vous mettre en couple. Mettez-vous en couple avec un esprit, voilà. Tu mets en couple avec un esprit, voilà, l'esprit au moins il va pas t'emmerder. Enfin, en même temps, un esprit, c'est un ancien être humain, donc si ça peut être emmerdant. Non, mais pas les esprits. Arrêtez de faire confiance aux êtres humains. T'as cru que ton partenaire c'était qui ? C'était Jésus. D'ailleurs, même Jésus, ils l'ont tué, les êtres humains. Même lui s'est fait avoir. Et vous exigez une loyauté pendant 30 ans. Arrêtez ça. Arrêtez de vous mettre en couple avec des humains. Mettez-vous avec un arbre. Voilà. L'arbre, c'est solide, calme, silencieux, stable. Et en plus, il est enraciné, il peut pas partir. Voilà. Ton ex, il aurait dû essayer. L'arbre, tu peux lui faire des câlins. Il parle pas, il t'engueule pas. Tu peux oublier les sacs poubelles, il dit rien. Tu peux lui raconter ta journée, il te juge pas. Et c'est mieux qu'un mec, c'est mieux qu'une meuf, c'est mieux qu'un psy. Alors après, niveau sexe, bah écoute, c'est du bois. Il est toujours dur. Alors après ça dépend de ce qu'on aime, hein, ça dépend de ce que t'aimes, tu vois. En même temps, si c'est pas très fun, au moins il te ghoste pas, l'arbre, tu vois. Il a pas d'insta, il poste pas de story ambigu en mode je suis dans une forêt chelou. Et le pire, c'est que des fois tu parles à un arbre dans la vie, tu vois. T'as plus de réponses que quand tu parles à une copine, parce qu'un arbre, lui, il te fait pas rien, non rien, non c'est pas ça, mais laisse tomber. Alors moralité, si vous vous mettez en couple avec un être humain, n'oubliez jamais qu'en face de vous, bah, vous avez un être humain. 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
1: Pour moi, c'est important, c'est d'aider les gens. Moi, j'aimerais bien faire dans les restaurants parce qu'on peut gagner beaucoup d'argent et ça aide les gens à manger.
2: Moi, je voudrais être maquilleuse et coiffeuse parce que j'aime bien maquiller et coiffer.
3: Moi, j'aimerais bien être militaire pour sauver mon pays quand il est en guerre.
4: Moi, je sais pas.
5: Bah, j'aimerais bien faire majorette, pompier.
6: Tu serais en tenue de majorette pour être pompier, c'est quoi l'idée?
5: Bah, il faut pas être majorette alors, parce que si on les garde quand on fait les majorettes, bah après, ça va être trop tard, je vais louper. Et aussi, c'est beaucoup de travail être pompier, parce que mon père est pompier, c'est-à-dire que c'est beaucoup de travail quand je le vois garder le travail.
6: Donc tu préfères être quoi? Plutôt majorette ou plutôt pompier alors?
5: Pompier.
7: La maison de retraite, c'est aider les personnes âgées à faire des activités, les aider à aller quelque part.
8: Moi, quand je serai grand, je voudrais faire des vidéos, un peu de tout.
9: Antoine. Ça tourne, le moteur? T'entends pas le bruit? Ça tourne, oui.
10: Ça tourne!
9: Ça tourne ici, c'est ça, déjà pas là.
1: Si moi ce que j'aime, ce que pour moi c'est important, c'est d'aider les gens, à les nourrir, à les soigner, à faire tout ce qui est bien pour la santé.
11: Moi j'ai deux choses que je pense que j'aimerais bien faire, c'est être joueur de foot à Paris ou France ou Caen ou autre chose, et être maçon.
6: Ça n'a rien à voir.
11: Mon tonton il fait maçon. Du coup, t'as des idées pour construire des cabanes à tes enfants après.
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12: Bonjour et bienvenue à Prades, Virginie.
13: Merci Vincent. Vous êtes guide accompagnateur.
12: Surtout sur la destination Conflans-Canigou, donc avec la chance d'habiter à côté du massif du Canigou et de pouvoir emmener les groupes et les gens à la découverte du Canigou et surtout faire l'ascension du pic du Canigou.
13: Et pas que, parce qu'il y a aussi des randonnées, des excursions que vous proposez.
12: Tout à fait, il y a un vaste choix de randonnées dans le Conflans. Et puis aujourd'hui, je vous propose de faire une petite excursion et puis d'aller sur les balcons nord du Canigou pour prendre un petit peu de la hauteur et avoir une belle vue sur le massif du Canigou.
13: Eh bien, on embarque. Allez, c'est parti. Et là, nous allons prendre quelle direction, Vincent?
12: On va aller en direction de Kaya.
13: Vincent, vous venez de vous arrêter. Qu'est-ce qu'il y a dans le ciel?
12: Eh bien, il y a un circaète là qui vient de passer, qui est assez bas parce qu'il est en train de chasser. Donc, le circaète Jean Leblanc. C'est un oiseau qui est reconnaissable parce qu'il est très clair dessous, tout blanc. Son régime alimentaire est spécialisé sur les reptiles.
13: Donc, alors là, il vole au-dessus de nous.
12: Ah, il est passé tout proche. Donc là, on s'est arrêté au bord de la route pour l'apercevoir parce que c'est pas aussi fréquent de le voir d'aussi près.
13: Donc là, on est sur la route de Sournia.
12: La route pour aller dans les Fenouillèdes. Puis on va donc aller jusqu'à la chapelle de Saint-Jacques de Calaron.
13: Déjà là, Vincent, c'est Prades là que nous voyons.
12: Oui, alors on a pris un peu de hauteur. Donc on va faire un petit bout de cette route qui va nous procurer un belvédère remarquable sur tout le massif du Canigou et le pic du Canigou.
13: Voilà, on est sorti du 4x4 et ça y est, on prend le départ de la petite marche.
12: Oui, on récupère la piste et puis donc on va faire la petite marche pour se rendre jusqu'à la chapelle.
13: Là, on a un panorama incroyable déjà. Hein.
12: Très beau panorama sur une bonne partie du Conflans. Et puis on est dans une végétation qui est là pour le coup. On a pris un petit peu d'altitude. On est toujours dans une végétation qui est marquée par le climat méditerranéen. Alors là, on a plein de genévriers. Vous voyez tous ces arbustes, il y en a certains qui montent un petit peu plus. Le genévrier qui fait la baie de Genièvre. On fait notamment, on s'en sert dans la cuisine, et ça participe aussi à la confection, peut-être vous connaissez cet alcool, du gin.
13: Et Vincent, nous sommes arrivés au pied de la chapelle.
12: De la chapelle Saint-Jacques, et donc on peut voir en étant là devant le panneau qui explique un petit peu l'histoire et les dates importantes de la chapelle, de la vie de la chapelle, les fameuses coquilles pour matérialiser Saint-Jacques. Et donc on va faire un petit tour.
13: Vincent, on est ici sur ce qu'on appelle les balcons du Canigou.
12: Oui, sur la partie qu'on dénomme ainsi, les balcons nord du Canigou.
13: Au pied de la chapelle qui surplombe ce très très beau panorama avec plein de petits chemins autour.
12: Dans la forêt, là, on a une petite forêt de chênes, et puis c'est très joli parce que c'est varié, c'est bien entretenu. Il y a de la lavande, du romarin. Voilà, comme on avait une petite paire d'heures devant nous et qu'on était sur l'heure du repas, j'ai pensé que c'était un lieu sympathique à vous faire découvrir. On sort le panier repas donc, qui a été préparé par le Rasteil, avec donc des produits locaux. On a le jus de pomme d'Adama, le pain de Jérémy.
13: Ça, c'est le fromage d'Escouloubre.
12: Un petit peu de jambon, le jambon d'Alex, du camp de Mathilde. On a le saucisson à l'ail. On va se régaler.
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1: 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Wikizef, petit guide à l'usage des étrangers du sud du péage d'Arras en vacances dans notre belle région.
2: Dimanche matin, levé avant le soleil, vers 9h, vous descendez prendre un café que vous pensez amplement mérité. 8 heures de sommeil, franchement, on mérite une pause café. Et devant la cafetière, votre cousin regarde attentivement le café couler. Ça s'appelle une sentinelle de cafetière. Et là, il se retourne et dit « Bon, t'es déjà debout ? Il fait corps noir, t'as qu'est ta lit ou quoi ?» Ne paniquez pas, Wikizef est là pour vous aider. Taquetali. C'est une réflexion semi-désagréable, parce qu'il y a plusieurs niveaux de réflexion désagréable. Ça dépend de l'heure qu'il est, du temps qu'il fait. Admettons, il fait 27 degrés à l'ombre, et ben c'est l'heure de « fais pas chier ». Ou alors, il y a 3 grammes à quart. Et ben c'est pas la peine de se demander pourquoi il est désagréable d'un seul coup, c'est parce qu'il n'y a plus de canette.
0: Exemple.
2: Vous avez la réflexion désagréable qui serait « t'es déjà debout ? Ah, retourne te coucher, c'est pas le jour à me faire quiller du côté de la cafetière hein. ». La réflexion pas désagréable, t'es déjà debout. Oh bah alors, j'ai fait du café pour un régiment de soldats, t'inquiète, assis-toi, je te ramène un jet. Réflexion semi-désagréable, bah t'inquiète, t'as lit ou quoi ? Petite phrase qui présuppose que pour que vous parvinciez à vous lever tôt, il faille forcément que vous fûtes tombé du lit. Vu que vous n'êtes pas totalement du nord et que forcément tout ce qui est au sud du péage d'Arras possède un degré de fainéantise qui augmente au fur et à mesure qu'on s'approche de la Côte d'Azur. Ou là-bas, pour se lever tôt, bah faut pas qu'ils quittent leur lit, hein, mais qu'ils descendent en rappel. Allez, au revoir hein, et un baisse à ma reine.

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1: Bonjour Serge.
2: Bonjour Mathieu.
3: C'est de l'Isère, si tu sais que...
2: Mon cher Mathieu, on ne le répétera jamais assez, le pâté chavant n'est pas du tout un plat typique de la région.
1: Ah ben non.
2: Ah ben oui, vous le savez,
1: bah oui.
2: Il y a des gens qui ne savent pas, vous avez l'instruction, vous.
1: Eh, merci.
2: Ça n'a rien à voir avec le pâté croûte, le pâté de foie, la caillette ou la terrine au bleu de Sassenage, non. Le pâté chavant est un complexe. Comme nous en avons tous, ça peut être...
1: Ne regardez pas quand vous dites ça.
2: Je suis parce que vous êtes le seul dans la pièce.
1: Ah, c'est pour ça.
2: Bref, celui-ci n'a rien à voir, bien sûr, avec celui d'Oedipe. Les Grenoblois n'ont aucun problème avec leur père ou leur mère. Ça dépend comme ils ont voté, bien évidemment.
1: Oui, bien sûr, voilà, c'est ça.
2: Le pâté chavant est un temple, écoutez-moi bien, dans lequel nous allons faire notre cinéma, tout en mangeant du maïs préalablement soufflé, bien sûr, hein, et sucé des esquimaux préalablement gelés, selon une vieille tradition iséroise et montagnarde. Et vous savez quoi? Comme disait mon grand-père, suce le glaçon, t'auras le bâton. Il est bon de connaître les us et coutumes de notre région. Alors, nous, bien sûr, on y sait, parce que nous sommes d'ici,
1: mais
2: ici,
1: oui.
2: Isère, bien sûr. Mais, de toute façon, tout bon Isérois, c'est ça.
1: C'est bien, connaître les us et pas les sus, ce n'est pas du tout pareil.
2: Hein. Ah, c'est vous qui dites, oui. Moi, ça ne m'engage que vous.
1: Exactement. En tout cas, merci Serge, à demain.
2: Mais je vous en prie.
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3: Bonjour à toutes et tous, bienvenue dans Affaires classées, le podcast. Nous sommes en 1875, au cœur de la Bigorre, dans le petit village de Montousset, pas loin de Bagnères. Un fermier du village est assassiné avec sa fille. La veille, trois inconnus leur avaient rendu visite. Question, qui sont ces étranges visiteurs? La suite, dans un instant.
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3: Nous sommes en l'an 1877. Les gazettes judiciaires de l'époque regorgent de faits divers, de vols, de meurtres. Pour quelques sous, certains n'hésitent guère à frapper, à tuer. Souvent, hélas, ces drames sordides impliquent des ressortissants espagnols sans ressources. Des sans domicile fixe, errant de ville en ville, profitant de la quiétude des campagnes pour commettre leurs méfaits. En cette fin de 19e siècle, la France accueille nombre d'immigrés fuyant leur patrie après l'invasion de Napoléon, comme en atteste le procès qui va suivre. Ce matin du 12 mars, une imposante foule de curieux s'est amassée des deux côtés de la petite rue qui conduit de la prison au palais de justice de Tarbes. Tous guettent le passage, dans un instant, du convoi à cheval qui transportera les accusés du crime de Montousset. Voilà plusieurs jours que la presse régionale annonce ce qui sera le procès criminel de l'année dans le coin. Il est 11h. Le président de la cour d'assises, M. Léniel, vêtu de son imposante robe rouge et noire, ordonne aux gardes qu'on introduise les accusés, deux hommes et une femme, dans le box. Ils sont jeunes,

0: une trentaine d'années, de taille moyenne. Les deux hommes sont originaires de la province voisine de l'Aragon, tandis que leur voisine de galère est certes née à Tarbes, mais de parents espagnols. L'affaire a débuté 2 ans plus tôt. Dans la soirée du 25 novembre 1875, le trio arrive d'Auch en diligence à la gare de Lannemezan. Ils vont marcher à pied toute la nuit en direction du petit village de Montousset, dans le canton de Bagnères-de-Bigorre, qu'ils atteignent enfin au matin suivant.
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0: Leur traversée ne passe pas inaperçue. Des paysans, déjà au champ, scrutent ces inconnus. Qui sait s'ils ne sont pas là pour voler ? Un petit garçon les voit, aiguisant leur couteau au bord d'un sentier. C'est à lui que le trio réclame son chemin. « La ferme des Campistrous, tu sais où c'est ?» Arrivé à destination, il toque à la porte et tombe sur Philippe, le chef de famille. C'est Louise, sa fille, que la dame du trio demande à voir. Elle dit être une ancienne amie. Direction un champ proche où Louise est à pied d'œuvre. Quand elle aperçoit sa visiteuse, elle se jette dans ses bras, l'embrasse avec effusion et propose au trio de passer la nuit à la maison. Dimanche 27 novembre, Rosalie, une voisine des Campistrous, s'étonne de voir les volets fermés. Elle frappe à la porte, personne. Louise, silence. Un sombre pressentiment envahit Rosalie qui part alerter monsieur le maire, lequel se transporte sur place, accompagné de quelques hommes. Un épouvantable spectacle les attend. Philippe, le chef de famille, gît inanimé dans son lit. Une mare de sang s'écoule à travers le matelas. Un double bâillon noué derrière la tête et fortement serré a été posé sur sa bouche pour l'étouffer ou l'empêcher de crier. Des plaies béantes sur sa poitrine, son cou, sa tête lui ont été infligées par une arme blanche. Et Louise, elle, c'est dans l'écurie que son cadavre mutilé sera découvert, lardé de coups de couteau. Pour les gendarmes de Bagnères, il n'y a pas à chercher bien loin. Le vol est le mobile de ce double meurtre. Les meubles ont été fouillés, le linge des armoires jeté au sol. Un objet va pourtant retenir leur attention.
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0: C'est un cache-nez noir et blanc. Rosalie, la voisine, est formelle. Il appartient à l'un des deux hommes arrivés la veille. Elle a croisé le trio quand il se dirigeait vers la ferme en début de soirée. Et bizarrement, tout ce beau monde a disparu. Nul ne sait à ce stade qui sont les deux hommes à l'accent espagnol qui accompagnaient la visiteuse qui se disait amie de Louise Campistrous. Elle, en revanche, est très vite identifiée. Elle se nomme Marie Viau. Née à Tarbes, elle s'adonne depuis longtemps à la prostitution dans les rues du chef-lieu de la Bigorre. Selon les policiers, Marie s'est mise en ménage avec un certain Francis Badel, un homme fort dangereux, condamné par 3 fois et fraîchement sorti de prison après avoir failli assassiner un compatriote. Sa spécialité, c'est le vol d'argent et malheur à la victime qui lui résiste. Un voleur patenté, capable de tuer sa proie, voilà qui dessine le portrait idéal du suspect numéro 1 dans l'enquête ouverte sur le crime survenu le 26 novembre à la ferme de Montousset. Reste une question. Comment Marie Viau a-t-elle fait connaissance avec Louise ? La réponse ne tarde pas. Quelques mois avant son assassinat, la jeune paysanne avait fait un petit séjour derrière les barreaux à la prison de Tarbes à cause d'un menu larcin. Et c'est là que Louise et Marie s'étaient liées d'amitié, à tel point que Louise lui fit promettre qu'il faudrait passer la visiter une fois dehors à la ferme familiale. Immature, Louise avait glissé une imprudente confidence. Philippe, son père, avait longtemps vécu aux Amériques. Il en était revenu riche, très riche, et pour preuve, il cachait sous son matelas des lingots d'or et 30 000 francs en espèces.
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0: confidence qui ne tomba pas dans l'oreille d'une sourde. Marie en parla aussitôt à son amant, lui aussi en prison. C'est pour s'emparer de ce joli magot que Marie Viau conçut le projet de rendre visite à son ex-voisine de cellule, aidée des deux hommes que les policiers ne tardent pas à identifier comme étant les deux frères Badel, Francis et Valentin. Mais où sont-ils passés ? Le lendemain du crime, le trio sanguinaire a déjà traversé la frontière afin de se planquer en Espagne. Grâce à l'entraide entre les deux pays, les trois suspects seront malgré tout interpellés vite après. Face au juge, Marie Viau se met à table et elle raconte. Profitant de l'hospitalité du vieux Campistrus, le trio assassin entamait la soirée en savourant les spécialités culinaires de la ferme de Montousset avant de tuer le père et sa fille. Selon ses deux compères, c'est Marie Viau qui a décidé d'achever le vieil homme.
2: « Il faut en finir, et vite, sinon les gendarmes vont arriver !»
0: Joignant le geste à la parole, elle s'empare d'un couteau de cuisine posé sur la table et elle le tend à son compagnon.
2: « Vas-y, achève-le !»
0: Détail sordide, une fois les deux meurtres commis, la jeune femme s'est mise à danser, ivre de joie, à l'idée du magot qu'elle imaginait découvrir dans les armoires de la ferme. Mais sa joie sera de courte durée. Malgré une fouille approfondie, les trois compères ne trouvent pas une seule trace du butin dont Louise avait parlé à sa copine de cellule en prison. Ni lingots d'or, ni billets, ni pièces de monnaie. Le butin se résumera à quelques vêtements. Deux robes, un parapluie, des boucles d'oreilles, des chemises, des draps et une montre. Bien dérisoire face à la guillotine que les trois assassins encourent à présent. Inculpés du crime de vol suivi de meurtre, commis avec préméditation, ils retournent à la prison de Tarbes, et pour longtemps, la même où naquit leur sanglant projet criminel. Le procès aux assises s'ouvre au printemps 1877. La presse locale et nationale est là. L'affaire passionne l'opinion publique car, aux yeux de tous, les frères Badel ne sont que des exécutants. Le cerveau du drame, l'instigatrice, c'est Marie, la diabolique. Dans l'inconscient populaire, la femme donne la vie, pas la mort. Et comme chaque fois lorsqu'une femme est accusée d'un crime horrible, la foule accourt. Face aux magistrats et aux jurés, les frères Badel semblent résignés, convaincus que leur sort est déjà scellé et qu'ils finiront coupés en deux par la lame du bourreau. Mais Marie, jeune et belle, joue la comédie jusqu'au bout. En pleine audience, elle tombe à terre, en proie à des attaques nerveuses. Simule-t-elle la folie pour échapper à la peine capitale ? Un médecin accourt, il lui fait respirer des sels. Marie se calme, repose sa tête sur l'épaule d'un gendarme et l'audience reprend. Au nom de la société, l'avocat général, M. Dumoulin, requiert la peine de mort contre les trois accusés. Unis dans le crime, unis dans le châtiment. Une heure suffira à la cour pour rendre son verdict. Peine de mort pour Marie Viau, peine de mort pour Francis Badel et prison à vie pour le jeune frère Valentin. C'est le 12 mai suivant que Francis sera guillotiné. Marie aura plus de chance. Elle est graciée par le chef de l'État. Devenue une détenue modèle, elle sera libérée 25 ans plus tard, en 1902.
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0: Et de sang, c'était ce nouvel épisode du podcast. Je vous propose de nous retrouver dans un prochain rendez-vous avec cette fois-ci un petit voyage dans le temps en juillet 1992. Un curé d'origine basque est découvert dans les toilettes d'une aire d'autoroute en Charente-Maritime. Que s'est-il passé ? Réponse dans un prochain numéro. À bientôt.
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1: Avant d'accueillir le centre des congrès, l'Encan, c'était une atmosphère à part. Un lieu avec du bruit, des odeurs aussi, et de l'effervescence. Ici, on criait les enchères, on vidait les caisses de poissons, et toute une ville vivait au rythme de la mer. Entre 1956 et 1994, la criée de l'Encan est l'épicentre du port de pêche Rochelet. Chaque jour, les bateaux rentrent au bassin des chalutiers, chargés de merlus, de barres, de dorades. Les caisses sont déchargées directement sur les tables de tri et les mareyeurs enchérissent à la voie. On imagine facilement une ambiance intense, rythmée, quasi théâtrale.
2: Il est tout frais, mon poisson! Il frétille! Il est tout frais!
3: Ça sent le poisson d'en face!
1: À son apogée, au milieu des années 1960, jusqu'à 25 000 tonnes de poissons transitent ici chaque année. La Rochelle figure alors parmi les ports de pêche les plus actifs de France. Et si on s'attarde sur le bâtiment en tant que tel de l'Encan, eh bien, nous sommes face à une construction longue de près de 300 mètres là, après son agrandissement. C'est un véritable outil moderne. Quai de déchargement, atelier de mareyage, liaison ferroviaire, chambre froide. En fait, tout est pensé pour rationaliser et accélérer le commerce du poisson.
4: Qu'est-ce que c'est que ça?
2: Un bon poissonné, c'est tout frais et bien goulu!
4: Ça pue, puis ça bouffe maintenant que tu l'as posé sur le capot!
1: Dès le XIIIe siècle, le marché aux poissons occupe différents sites dans La Rochelle. Il s'installe dans le centre-ville, rue du Port, puis rue Amelot, avant de migrer dans l'ancien couvent des Carmes. C'est la Coursive, aujourd'hui. Pour finalement se fixer au bord du bassin des Chalutiers. À la fin du XIXe siècle, l'arrivée des bateaux à vapeur transforme profondément la pêche. Les sociétés d'armement se multiplient à partir du début du XXe siècle, puis vient l'âge d'or des Trente Glorieuses, avant le déclin, lié au choc pétrolier notamment, mais aussi à l'éloignement des hommes de pêche et aux crises successives. En 1994, la criée quitte l'Encan pour rejoindre le chef de baie. Une page se tourne alors. Mais le bâtiment, lui, eh bien, il reste debout. Transformé en centre des congrès, il a réussi à conserver son esprit d'origine, avec ses grandes baies ouvertes sur le bassin, ses quais, et puis ses volumes impressionnants. Et avec la seconde édition de l'événement, la criée de l'Encan, eh bien, le lieu renoue avec son histoire et reprend le temps d'une journée son accent maritime.

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2: Christian Roque, musicien.
3: Les Limousins sont formidables. Stéphane Pigato.
2: Depuis tout petit, je voulais faire de la musique. C'était une passion, j'écoutais la musique, ça me travaillait. J'étais très amoureux de la musique dès le départ, depuis tout petit. À 7 ans, j'ai commencé à prendre des cours de solfège. J'ai commencé par la clarinette dans une fanfare. Et donc, j'ai pris des cours de solfège avec un prof d'accordéon. Et je voulais pas faire d'accordéon, mais bon, j'ai craqué quand même et je suis devenu accordéoniste.
4: Vous intégrez du coup très jeune, hein, finalement, un groupe avec notamment d'autres accordéonistes de renom. On peut citer Jean Ségurel. Comment ça se passe, ça, quand si jeune, à 15 ans, on intègre ce genre de groupe?
2: 12, 13 ans, 14 ans, je jouais comme ça pour les petits papis mamies dans les EHPAD. Et il y a quelqu'un qui m'avait repéré et il s'avère que c'était un musicien de Robert Monédière. Et je suis rentré, donc j'avais 15 ans à peu près. J'ai donc travaillé avec Robert Monédière et Ségurel qui venait aussi jouer avec nous.
4: Et alors, comme à l'époque, il y a un moment, faut partir à l'armée. Vous allez faire votre armée.
2: À la sortie de l'armée, j'ai refait un an de plus avec l'orchestre d'Alain Kleiner. Et ensuite, je suis rentré dans un orchestre à Toulouse qui s'appelait Sentimental Trompette.
4: C'est un des gros orchestres de l'époque.
2: Oui, tout à fait.
4: Et vous commencez là une carrière nationale.
2: C'est ça. C'est-à-dire qu'au départ, avec cet orchestre, on faisait toutes les grosses soirées de prestige. Et un jour, on a été remarqué par Daniel Guichard qui a enregistré 2 albums. Et il nous a proposé de partir en tournée avec lui pour la promotion de ses albums, qui était à l'époque le Gitan, et voilà. Et on a accompagné Annie Cordy, on a accompagné Hervé Villard, Herbert Léonard.
4: À cette époque-là, vous habitez Paris, si on peut le dire, parce que vous tournez beaucoup. Comment arrive ce moment où vous allez intégrer la garde républicaine? Parce que ça aussi, c'est pas commun, de sortir de cette carrière pour intégrer la garde républicaine. En deux mots, comment ça arrive, ça?
2: Comme on dit chez nous, j'étais en pleine bourre, quoi. Comme on dit, ça tournait plein pot, quoi. On était souvent en studio, on faisait des télés avec Lux, quand Manuela, mon épouse, attendait notre fils, il a fallu trouver une solution pour vivre un peu et vivre à peu près normalement, quoi. J'ai passé le concours pour la garde républicaine et je suis rentré donc comme trompettiste à la garde républicaine, oui, effectivement, pour l'accueil des chefs d'État et les concerts avec le président, voilà.
4: Et quand vous regardez dans le rétroviseur comme ça sur cette vie qu'on vient de parcourir assez rapidement, oui. C'est quoi votre plus grande fierté dans tout ça?
2: Ma plus grande fierté, c'est d'avoir pu faire passer le goût de la musique à des élèves. J'étais prof de trompette et d'accordéon et j'ai des élèves maintenant. J'en ai un qui est prof à Toulouse. Je suis fier d'avoir donné envie à des enfants de faire de la musique. J'ai 66 ans, j'ai eu la chance de vivre de ma passion et ça, c'est pas rien.
4: Il arrive le moment où on pense s'arrêter peut-être?
2: Moi, mon pays, c'est la Corrèze. Je voulais revenir en Corrèze et travailler en Corrèze. Donc, j'ai monté mon orchestre, ce qui a très bien fonctionné pendant 20 ans. Parallèlement, j'ai monté un chœur d'hommes, voilà, qui continue à tourner. Ça s'appelle le chœur de loup de Lubersac, avec lequel on tourne pas mal. Et, on, voilà.
4: Et là, vous qui vouliez rester un petit peu tranquille en Corrèze, avec ce chœur-là, vous faites le tour de France et finalement, c'est reparti pour
2: C'est reparti pour un tour, effectivement.
4: Et pour paraphraser la chanson de Dalida, alors le plus tard possible, là on est d'accord, Christian, vous mourrez sur scène?
2: Sur scène peut-être pas, mais dans la musique, oui. C'est quand même très fatigant faire de la scène. Quand on part en tournée et tout, c'est quand on part sur plusieurs jours, ou même des fois plusieurs semaines, c'est quand même dur. Ça, je ferai plus. Voilà, donc, mais je serai toujours dans la musique, c'est sûr.
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5: Bonjour Médéric Esquisserus.
6: Bonjour Philippe, bonjour à tous.
5: Notre linguiste marseillais. Vous m'inquiétez, Médé, vous avez un drôle de regard inquisiteur ce matin. Là.
6: Inquisiteur?
5: Ouais, un petit peu, oui.
6: Mais confesseur peut-être. Ah. Je vais commencer par une question. Êtes-vous capable de résister à la tentation? Est-ce que vous êtes capable de résister à, je sais pas moi, un bon aioli provençal?
5: Ah, c'est difficile.
6: L'aioli complet, hein.
5: Ouais.
6: Avec tous les légumes, la morue et gradaille dans la sauce. Moi non, j'avoue. Est-ce que vous êtes capable de résister à une daube qui a mijoté pendant des heures et qui embaume la maison?
5: Ah, c'est compliqué.
6: Un morceau de gâteau des rois au frit confit bien pégueux. Ouais. Êtes-vous capable de résister? Ça, je sais que non. À un chichi frais, tout chaud et bien sucré. Et voilà. Alors, je parle que des désirs gustatifs, que du plaisir de la chair, car je pourrais aussi vous poser des questions sur les plaisirs de la chair et vous interroger sur votre capacité à résister à la tentation. Mais ce n'est pas mon rôle. Je ne suis ni confiseur, ni confesseur. En revanche, certains en entendent de belles. La semaine dernière, plusieurs temps forts religieux ont commencé, le ramadan pour les musulmans, mais aussi le carême pour les chrétiens. C'est dans ce cadre que l'on m'a envoyé un lien vers le podcast Carême dans la ville, réalisé par des dominicains, avec l'épisode du 22 février au titre forcément alléchant, Confession marseillaise. Et je n'ai pas résisté à la tentation, j'ai écouté. Et vous aussi, vous allez écouter. C'est le frère Clément Binachon, du couvent de Saint-Lazare à Marseille, qui parle. Et voilà cette drôle de confession marseillaise, avec l'accent, ou pas.
7: Confession marseillaise. Après avoir jeûné 40 jours et 40 nuits, Jésus eut faim. Matthieu, chapitre 1, verset 2. Marseille, il y a quelques années, dans un confessionnal. Bénissez-moi mon père parce que j'ai péché. Je dois vous confesser, mon père, que j'ai peur que d'avoir été infidèle. C'était la semaine passée. Je prenais mon café tranquille à mon poste habituel en terrasse au-dessus de la plage des Catalans. Et là, il y a une petite que le bon Dieu avait drôlement bien proportionné, qui a eu la mauvaise idée que d'aller piquer une tête là, sous mes yeux. Eh bien, je ne vous cache pas que ce spectacle m'a un peu émotionné. Et c'est ça que je voudrais confesser. Vous me pardonnerez cet exemple pagnolesque, mais il me semble éclairer une confusion courante.
6: Ah, la petite des Catalans. Alors voilà, oui, je vous résume l'essentiel de cet épisode. Ce n'est pas un péché que d'éprouver la tentation, le désir, l'envie, tant que vous n'y succombez pas. Bon, on en parle de l'accent. On sent que frère Binachon essaie d'imiter l'accent marseillais, mais sans se lâcher totalement. Ça donne l'accent, avouons-le, très bizarre, hein, une imitation pas trop réussie, mais il faut savoir faire preuve de clémence, et donc on pardonne volontiers à frère Clément Binachon. Vous remarquerez qu'il est resté sobre, hein. Il aurait pu se laisser aller à répéter ce que l'on peut entendre, hein. Souvent de très mauvais goût, voire très sexiste, hein. Ça peut aller de « Oh, vé la petite comme elle est charmante, Fada !»« Ah, tiens, comme elle est bonasse !» en passant par « Oh, elle est bien tankée, celle-là, hein. !» Voire, en mode chanson, hein, « Il y a une petite, la belle de mai, coquin de sort, qu'elle me plaît !» Ou « Il y a une petite au catalan, hein, vous pouvez faire ça aussi. » Et ça peut marcher dans plein de sens, hein. Des filles qui parlent de mecs, des mecs qui parlent de mecs, des filles qui parlent de filles, chacun s'y retrouvera. Merci à Sophie pour l'envoi de ce podcast, et le bonjour à toutes les femmes folles à la messe, comme le disait Rabelais. Bon carême à toutes et tous, Ramadan Mabrouk si c'est le cas, et méfie à la tentation, espenché. Oui, pécho, c'est péché.
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8: Bonjour, vous ferez attention, il y a une peluche qui vous suit.
9: Oui, vous avez vu, elle est magnifique ma peluche. Hein.
8: Mais elle est vivante surtout.
9: Oui, oui, oui.
8: Elle bouge.
9: Elle bouge et elle fait plein de câlins, c'est super.
8: Ça doit être bien, des câlins de chocho.
9: C'est ça.
8: Et un chocho?
9: Oui, c'est ça, ouais, exact.
8: Comment elle s'appelle?
9: Boubouille.
8: Oh là là, en plus il s'appelle Boubouille.
9: Ouais, ma boubouillette, elle est trop mignonne. Elle est
8: ah, c'est
9: trop
8: une fille?
9: Non, c'est un garçon, mais j'ai le droit de dire ce que je veux. C'est comme ça.
8: Ouais. Ça pourrait le perturber quand même dans son, dans son...
9: Non, parce qu'il est bien dans ses pompes. Il est bien dans ses pompes et il sait que c'est, il est ce qu'il veut. Voilà. Et c'est ce qui compte dans la vie, d'être ce qu'on veut.
8: Moi, je pense souvent, quand je vois des chochos comme ça ou des chiens qui ont vraiment beaucoup de poils,
9: ouais,
8: je me dis souvent, l'été, par contre, ils doivent un petit peu souffrir.
9: Ouais, c'est vrai qu'on a acheté une petite clim juste pour lui, pour pouvoir le mettre au frais, ouais, parce qu'on habite en centre-ville. Et c'est vrai qu'il a eu très, très chaud, quoi. Après, voilà, on essaye de le sortir au moment de fraîcheur. Et cet été, ça s'est bien canalisé. J'espère que l'été prochain, s'il ne fera pas trop, trop chaud, sinon on l'emmènera au pôle Nord et puis c'est tout. Je ne sais pas comment.
8: C'est l'occasion d'un voyage.
9: Exactement. Je ne sais pas comment on peut faire voyager un chocho jusqu'au pôle Nord, mais ça doit se trouver.
8: Bon, oui,
9: tout est possible.
8: Ça se réfléchit, ça s'organise.
9: Exactement, ça s'organise.
8: Mais alors, je note, hein, qu'au niveau de...
9: Oui. Non, ne notez pas, les gens n'ont pas besoin de le savoir. Non, ne notons pas, un chien blanc n'est pas toujours blanc partout. On essaye de le laver.
8: Surtout quand il a des poils longs.
9: Exactement, tout
8: figurez-vous que j'ai le cas avec mon chat.
9: C'est vrai? Ouais, ouais, ouais.
8: Il y a bien par moments où le cucu n'est pas très, très propre.
9: Et pas nénette. C'est ça, exactement.
8: Mais sur un chien blanc, ça se voit encore un peu plus.
9: Et bah, c'est ça, on n'a pas trouvé la crotte magique blanche qui ne tâchera pas l'arrière-train. C'est bien dommage.
8: Alors, d'où l'histoire du pôle Nord, parce que justement, là, c'est tant jamais.
9: Eh oui, exactement. Tout est lié, tout fait sens, hein, c'est vrai.
8: Merci pour cette rencontre.
9: Je vous en prie, merci à vous. Très belle journée.
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1: Salut Brésil.
2: Au fait, c'est quoi ton prénom?
1: Je m'appelle Geoffrey, j'ai 40 ans malheureusement.
3: C'est dingue ce que le temps passe vite.
1: Et je suis animateur en centre aéré.
4: Un jeune animateur un peu cinglé.
1: Et je suis dans les petits bonheurs, même les gros bonheurs.
5: Mais il est complètement fou ce mec.
6: Mais moi les dingues, je les soigne.
7: Et quelle est votre adresse actuelle?
1: Je suis de Plomodierne. Et je dirais que ma ville c'est un petit village mais très actif. Il y a beaucoup de vie. Il y a peu de bars, mais le peu qu'il y a comme bar, bah, on s'y amuse bien. Donc c'est une ville très accueillante au bord de mer. L'hiver ça dort, mais l'été ça se réveille, on va dire.
2: Je vais vous apprendre quelque chose, ce n'est pas du tout la saison.
8: On se baladera dans la région.
1: Mon coin préféré quand je me balade, eh ben, ça serait la plage de Pentraise.
3: Mais elle est comment? Raconte.
1: C'est une grande plage qui fait 4 km de long, où on peut partir du début jusqu'à la fin, et on s'y sent bien. Il y a un côté solitaire, surtout quand on y va en hiver, quand il y a personne et qu'il pleut. C'est là que c'est le meilleur.
9: Comme il pleut tout le temps, hein. De l'eau, il n'en manque pas, hein.
10: Souvenons-nous de notre première rencontre avec elle.
1: Mon premier flirt, premier bisou, c'était en Normandie, en CM2. On faisait les classes de mer avec mon école, donc on partait en Normandie. Et on avait fait une boum pour la fin et on a eu le droit à un petit feu d'artifice.
11: Pour un feu d'artifice, il va y avoir un beau feu d'artifice.
1: Et au moment du feu d'artifice, j'ai fait mon premier bisou.
2: Ah oh bah c'est le bouquet.
1: Je me souviens même de son prénom, Maud Varzignac. Je sais pas si tu m'écoutes, hein, mais voilà, c'était avec toi. Que des souvenirs.
12: Regarde donc, est-ce que c'est moi ou est-ce que ça balance? Hein?
13: Ça balance.
12: Ça balance.
2: Et attends, t'as pas tout vu?
14: Un méga tube?
1: Mais ça serait, ça vient de mes parents, mais ça serait Claude François, Alexandrie, Alexandra.
14: Putain, mais c'est vraiment trop pourri la Bretagne, hein.
1: Je me revois quand j'avais 7 ans à danser sur Alexandrie, Alexandra et de voir mes parents danser sur cette musique avec un engouement. Maintenant, je fais des imitations de Claude François.
15: Non, ce matin, j'ai pas envie.
14: Non, mais c'est bon, allez-y, je me concentre. Ouvrez bien vos oreilles.
16: Je suis dans ta vie. Je suis dans tes bras.
17: Ah oui, c'est étonnant.
16: Barracuda.
14: Ça fait une demi-heure que je cavale dans les couloirs pour localiser le boucan. Vous croyez que j'ai que ça à foutre?
1: Allez, salut.
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18: Le vin, ça prend du temps. 18 mois en général en Bourgogne avant d'être mis en bouteille. En ce moment, le millésime 2024 finit son élevage en fût comme à Beaune chez Philippe Pacalé. C'est dans le calme de ses caves qu'il nous raconte les notes aromatiques de son Geoffrey 2024.
19: Donc là, on a changé de cave. On est plutôt sur du 2024, c'est ça?
20: On est sur des 2024 rouges.
19: Attendez, vous voulez que je prenne votre micro? C'est peut-être plus pratique. Hop, voilà. Donc là, vous avez ouvert le tonneau. Vous plongez la
20: pipette. On se retrouve avec un misime classique, c'est pour ça qu'on voit. Mais une belle robe rubis, Geoffrey Village. C'est quatre parcelles différentes. Geoffrey, c'est toujours beaucoup de fruits. Hein. Ça fait un vin assez gourmand et toujours beaucoup de structure. Il y a les deux. Si on prend 10 personnes, toujours 7 qui l'apprécient. On va les soutirer pour les mettre en bouteille l'année prochaine.
19: Quand vous dites préparer, ça veut dire que...
20: On a mis un bouchon.
19: Ça, quoi. Donc là, c'est le bouchon qui est à l'intérieur du...
20: Voilà, après on met le robinet.
19: D'accord.
20: Parce qu'on n'utilise pas de pompe, on fait par gravité. Ça évite d'aspirer le vin, c'est moins stressant.
19: C'est plus doux.
20: Voilà.
19: Ah, on peut stresser des vins.
20: Ouais, c'est de la matière vivante. Ouais. C'est comme nous, ça évolue. C'est un peu à l'image de l'homme, le vin. C'est un produit culturel. Il y a beaucoup de points communs.
19: Donc il faut lui apporter beaucoup de douceur. Ouais.
20: Même si la forme du vin, là, c'est le tonneau après la bouteille. Nous, on a un squelette, c'est différent. Mais c'est une construction différente.
19: Oui, mais nous, on se trimballe avec le même squelette toute la vie.
20: Voilà.
19: Et eux, ils changent de squelette quand même.
20: Mais on ne grandit plus à partir de 21 ans, normalement.
19: Non.
20: Et les vins, dès qu'on les a mis en bouteille, ils grandissent, mais différemment, parce qu'ils sont aussi coincés dans cette bouteille.
19: C'est pour ça qu'on a cette forme de tonneau, finalement, parce qu'on aurait pu mettre ça dans des cubes, finalement.
20: Enfin... C'est un œuf coupé au debout. L'œuf sous la terre, la gestation, enfin, il y a toujours une jolie philosophie avec tout ça, mais c'est, hein, il y a un sédiment qui se forme au fond du tonneau, qui s'appelle la lie, donc quand vous remuez le tonneau, ben, ça remélange, ça dynamise, quoi. C'est un peu comme un bébé avec son placenta, quoi. C'est... Il y a une naissance. et ça protège le vin, donc ça dure un certain temps, c'est pour ça qu'on doit soutirer. J'ai un rôle protecteur et nourricier, c'est bien fait quand même.
18: Philippe Pacalé à Beaune est le papa de 50 000 bébés quand même, bouteilles par an, c'est pas rien et ça fait partie de la fierté de notre région.
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13: Il y a un truc qui nous rassemble tous, nous les Mayennais, c'est bien sûr le bon Mayennais. La vache broute dans les champs, puis ce lait précieusement pasteurisé pour fabriquer du fromage. Et ce fromage délicatement conservé dans cette boîte, oui, celle-ci, avec le couple si mystérieux dont personne ne connaît l'histoire, mais où tout le monde se raconte une histoire. Une recette qui marche depuis 1912. Audrey Gaillot, chargée de communication pour la société Vaubernier, implantée à Martigné-sur-Mayenne.
17: On est habituellement quatrième marque nationale la plus vendue en France, mais sur le mois de décembre, on a eu la bonne surprise de voir qu'on était passé troisième.
13: Et si au départ, il n'y avait que le bon Mayennais, désormais la marque est une référence en France. Catherine Drezen, présidente de Vaubernier.
21: Aujourd'hui, ce sont 130 collaborateurs qui travaillent. Nous fabriquons une large gamme de fromages et de produits laitiers bon Mayennais. Camembert, brie, coulommiers, lingots, carrés.
13: Ah, mon camembert est prêt. Ça, avec du pain alors. L'entreprise Vaubernier fait travailler plus de 170 producteurs de lait autour de la fromagerie.
17: On met un point d'orgue à faire que nos fromages soient de qualité. Et puis, on a des consommateurs qui nous sont fidèles.
13: Oui, et d'ailleurs, pas plus fidèles que moi, parce que moi, j'ai le bic 4 couleurs bon Mayennais grâce à ça, pardi, au point. Ils existent depuis le début. Vous les échangez pour avoir un cadeau. Et forcément, ça fait un succès fou, comme le souligne Catherine Drezen.
21: Sur l'année 2025, on a à peu près échangé par point ou vendu 45 000 objets à l'effigie de bon Mayennais.
13: Et comme le dit Audrey, les objets sont variés.
17: On a quand même une trentaine d'articles qui sont disponibles sur la boutique, donc on y retrouve des tabliers, des torchons, des sacs isothermes. Quand on passe dans différentes maisons, on voit toujours des petits points qui sont dans les petits pots et les gens ont l'habitude de les conserver, donc je pense que ça se passe de génération en génération.
13: C'est vrai, ça finalement, tout le monde a une histoire avec le bon Mayennais.
17: L'habitude de voir le camembert sur la table le dimanche avec ses grands-parents, et finalement c'est des choses qu'on reproduit nous aussi avec nos enfants. Et donc pour nous, c'est vraiment une fierté de voir que la marque se transmet.
13: Et même si la recette du camembert, le bon Mayennais, n'a jamais changé, la tradition n'empêche pas l'innovation.
17: Donc la finie 1912 au mois de septembre, qui a un peu plus de caractère par rapport à notre camembert historique. Autre exemple, sur le fromage le léger, on a revu le pack là récemment pour pouvoir faire émerger la notion de riche en protéines, qui est aujourd'hui sur le marché un point qui est important, notamment pour les sportifs.
13: Ça y est, j'ai fini mon camembert au four. Bah du coup, je vais courir.

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1: Clac, ça va rerouler.
2: Le jour où je suis monté sur un skate, pour moi, c'est le jour de ma naissance. Donc j'avais 6 ans. Je me suis dit très rapidement, ouais, vers 15-16 ans, je veux faire ça toute ma vie, quoi, en fait.
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2: Je suis Thierry Mondamer, j'ai 53 ans, j'habite à Chambray-les-Tours et je skate depuis plus de 47 ans.
4: Cheveux longs, t-shirt ample et le skate, bien sûr. Thierry est d'ailleurs assis dessus quand on se rencontre dans son terrain de jeu.
2: Ça m'a même servi d'oreiller. Quand j'avais 20 ans, j'ai fait un road trip dans toute l'Europe, en fait, pendant 3 mois. Bah, déjà pour être sûr de ne pas se le faire voler. Quoi.
4: À 6 ans, qui est-ce qui vous a mis sur cette planche?
2: Je me rappelle comme c'était hier, c'était le 1er juillet 1978. Aujourd'hui, dans les cours d'école, il y a des draisiennes, des trottinettes. À l'époque, il y avait des skates. Il y avait la descente du collège qui donnait sur l'école primaire, avec un grand virage et un espèce de talus en herbe. Mais 9 fois sur 10, on tombait dans le talus, quoi. En fait, c'est un sentiment de liberté qui est très très important avec le skate. Alors bien sûr, il y a le côté glisse et puis l'air, voilà, qui passe dans les cheveux. En fait, dans le skate, ce qui est intéressant, c'est que c'est un des rares sports qui offre ça. Il y a tellement de disciplines, même sans être bon techniquement, etc. Vous pouvez trouver du plaisir.
4: Le plaisir avec la sensation et tous les à côté, les copains, la liberté, la musique.
2: Plutôt hardcore, fusion, c'est par exemple des groupes comme Nirvana, des choses comme ça, quoi. Il y a tout ce qui est rock californien. Il va y avoir de la fusion comme les Red Hot Chili Peppers, voilà, il y a plein de choses comme ça. Il y a une vraie culture dans le skate. Hein. Le chanteur des Red Hot, donc Anthony Kiedis, il a skaté. Moi, j'ai eu la chance de skater avec lui.
4: C'est vrai ?
2: Oui, c'est vrai. Bah oui, moi j'ai commencé en 78, donc j'ai évolué avec mon temps, quoi.
4: S'évader sur quatre roues, ici ou à l'autre bout du monde, c'est aussi une histoire de spot. Et ça, c'est la chasse au trésor de Thierry, trouver à chaque fois les meilleurs spots.
2: On en découvre tout le temps. Là, je viens d'en découvrir un dimanche, qui reprend exactement ce qui se fait dans un skatepark aujourd'hui en partie. Ça, c'est rare de trouver ça dans la région. Alors, ça fait 2 jours que j'y pense.
4: C'est comme les champignons, il ne nous dira pas où c'est, que ce soit ici en Touraine ou à l'étranger.
2: Beaucoup, beaucoup, puisqu'il y a quelques années, je partais le vendredi et j'allais un week-end en Espagne. Je revenais dans la nuit du dimanche au lundi, voire des fois je dormais devant le parking où je travaillais. Et la même chose le week-end d'après, mais ce coup-ci c'était pas en Espagne, c'était en Allemagne par exemple.
4: Complètement mordu, le skater, vous l'avez compris, toutes ces activités c'est à retrouver sur skateboard.bitterworld.fr. Peu importe votre âge, vous pouvez essayer cette discipline. Avec lui, ça se passera comme sur des roulettes.
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5: Itinéraire bis, cette semaine, nous sommes à Villeneuve-sur-Yonne et aujourd'hui, pause gourmande et sucrée. Je suis à la maison de nom, François de Charon, bonjour.
6: Bonjour, bonjour.
5: Merci de nous accueillir dans cette maison qui a toute une histoire ici à Villeneuve-sur-Yonne.
6: Oui, effectivement, c'est un passage obligatoire, la maison Donon à Villeneuve-sur-Yonne. Elle a été créée en 1920 par la famille Donon. Et aujourd'hui, au 1er janvier 2023, j'ai repris l'entreprise et j'essaie de perpétuer cette tradition du pain d'épices et du miel. Moi, je suis arrivé dans Lyon, enfin ma famille est arrivée dans Lyon il y a une quarantaine d'années et on était déjà clients, en fait, depuis toujours à la maison Donon. Et c'est comme ça qu'en fait, j'ai été complètement séduit et conquis à la fois par les produits, par l'équipe et par le cadre idéal dans lequel on exerce notre métier.
5: Cette maison, vous avez voulu lui donner une autre image. Quelle est la patte François de Charon ici?
6: Alors, la patte François de Charon, c'est d'abord, en fait, perpétuer la tradition et le savoir-faire de la maison Donon au travers de nos produits intemporels qui sont le pain d'épices, la biscuiterie et également le miel, bien entendu. L'idée, c'était d'avoir une image qui corresponde un peu plus à ce qu'attendent aujourd'hui nos clients, une image peut-être un petit peu plus premium et qui se démarque et qui montre en même temps la qualité des produits qu'on fait à la maison Donon.
5: Et puis, ici aussi, on est au cœur de la maison, à côté de l'atelier de fabrication. Ici aussi, vous avez voulu redonner une autre image à cette maison.
6: Oui, en fait, quand je suis arrivé, je me suis aperçu qu'il y avait beaucoup de clients qui aimaient passer du temps chez nous, qui aimaient regarder ce qu'on faisait, regarder la fabrication. Et donc, j'ai installé effectivement une cour, je l'ai végétalisée, j'ai installé des tables, j'ai mis tout un tas de visuels où on voit le processus de fabrication pour que nos clients, quand ils viennent, ils ont envie de rester et qu'ils soient bien quand ils restent, qu'ils puissent déguster nos produits, boire un café ou une boisson fraîche.
5: Là, on est dans ce salon de thé, votre création, et puis juste à côté, une boutique qui, elle aussi, est nouvelle.
6: Alors, elle existait déjà, mais effectivement, on a fait quelques petits changements. On a remis en avant nos produits d'exception, qui sont vraiment le pain d'épices et le miel. Et puis, on a aussi développé toute une gamme de biscuits, qui maintenant deviennent de plus en plus recherchés par nos clients. On essaye d'amener de la nouveauté chaque année, notamment au moment de Pâques et au moment de Noël, où on prépare des créations spécifiques pour ces périodes festives.
5: Les produits de la Maison Donon, on les retrouve ici au cœur de Villeneuve-sur-Yonne, dans cette très très belle boutique, mais sur d'autres points de vente.
6: Oui, effectivement, on a un point de vente le vendredi à Villeneuve-sur-Yonne également, mais sous le marché couvert, et à Sens, le lundi, vendredi et samedi, sous le marché couvert. Et nos produits, on les retrouve bien sûr sur notre site e-commerce, où vous pouvez retrouver l'ensemble de notre gamme, les acheter et vous les faire expédier.
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1: Sur la route de la Guinguette à Anzem, en venant de Guéret, vous verrez sur votre gauche une maison avec des fenêtres blanches. C'est l'atelier du sculpteur Scal. Mais c'était quoi avant?
2: Je suis Scal, sculpteur. Avec joie de vous accueillir.
1: Donc votre maison, c'était la boucherie du bourg.
2: Une des boucheries du bourg, oui. Alors je crois que c'était la famille Fell qui aurait fermé, d'après les anciens qui habitent le village, dans les années 50. Mais il y a encore les traces.
1: Et donc là, le carrelage...
2: C'est ce qu'on appelle, je crois, du casson. Alors, je ne sais pas si c'est l'expression qui est employée en Creuse, mais en général, on appelle ça du casson, parce que ce sont des bouts de carrelage de toutes les couleurs, qui ont servi à faire le sol de l'atelier de boucherie. Et puis, il reste encore au plafond, encore des suspentes pour les bouchers, où ils accrochaient les morceaux de viande. Mon atelier, apparemment, c'était dans cet endroit qu'on accueillait les clients qui venaient. Donc ici, pareil, le même carrelage que dans l'autre partie. Et là, maintenant, j'ai transformé ça dans mon atelier de sculpture. Sur les matériaux, principalement des métaux, mais aussi du bois. Moi, ce qui m'importe, c'est le rendu dans les formes. J'apporte beaucoup d'importance à la lumière posée sur les pièces, les reflets, enfin. Et puis surtout, j'aime pas les lignes droites. Les gens qui aiment ce que je fais, c'est Jules Verne, Tim Burton, par exemple, me définit mieux comme recréateur.
1: Et là, par exemple, qu'est-ce qu'on a devant nous?
2: J'irai un manège, mais qui est issu de plein de pièces différentes. Une montre, des engrenages. Alors évidemment, c'est un petit moteur de jeu d'enfant. Mais il y a un plateau qui tourne dessus avec comme un manège pour enfants. Mais là, au lieu que ça soit des chevaux, des voitures, ben là, c'est des symboles du temps.
1: Et est-ce que, comme les anciens clients de la boucherie, on pourra passer la porte et venir voir le manège du temps?
2: Dès cet été, j'accueillerai les visiteurs. Notre partie qui est sans carrelage, peut-être leur bureau, peut-être par leur comptage, j'en sais rien. En tout cas, là, il y a une grande partie qui est carrelée en casson, comme je disais tout à l'heure, qui est très pratique à entretenir quand on a un atelier de sculpteur.
1: Donc il y a un pont entre le passé et le présent quand même, ça reste de la boucherie à l'atelier.
2: Ah oui, tout à fait, j'ai choisi cette maison pour ça aussi, hein, parce qu'il y avait vraiment un passé, une architecture un peu curieuse, un peu décalée, et ça a fait beaucoup dans le choix, ouais, tout à fait.
1: Comment vous avez mené votre enquête?
2: Principalement, je fréquente la bibliothèque de la COP, donc dans Zem. On est quelques-uns, et j'ai rencontré Brigitte, par exemple, à qui j'ai posé des questions. En tout cas, c'est grâce aux anciens du village que j'ai pu avoir quelques infos, quoi. J'ai fait une belle rencontre, je suis bien ici.
1: Dans cette maison, on ne découpe plus de la viande, mais des matériaux recyclés pour fabriquer des œuvres.
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2: Allez, on passe la frontière, que ce soit au niveau du col du Loc, le de Valorbe, ben, pas de souci. On va en Suisse et on regarde un petit peu ce qu'il se passe chez nos voisins avec David Aubry. Bonjour David.
3: Bonjour Louise, bonjour à tous.
2: Alors je le disais, un conflit de voisinage tourne au vinaigre, mais pour la plaignante.
3: Oui, ah, vous voyez, j'aime bien aller dans la rubrique justice, hein, ça en dit long sur une société. Alors, sur le ring ce matin, la momone, une solide bernoise, la soixantaine bien tapée. Alors c'est le genre de femme, il ne faut pas la chercher, ou alors on la trouve, hein. Vous allez voir. Face à elle, une voisine lambda que la momone ne peut pas blairer. Mmh. Et vous allez voir aussi que notre amie du jour, eh ben elle n'est pas là pour obtenir le prix Nobel. Hein. La diplomatie, ce n'est pas son truc. Elle, quand elle est contrariée, elle envoie du lourd. C'est le genre grande gueule, sans gêne, c'est un peu la mère Trump du quartier. Alors je vous rassure, elle n'a pas sorti la machine à baf, mais elle a décidé d'afficher sa voisine juste parce qu'elle ne peut pas l'encadrer.
2: Alors elle l'a en effet affichée au sens propre, hein, pour le coup.
3: Eh ben absolument. Les faits se sont déroulés dans la buanderie de la Copro, le lieu idéal, là où tout le monde passe et a le temps de jeter un œil sur les murs. Attention, jeu de mots piqué à la presse suisse, la momone, elle a décidé de laver son linge sale en public et sans adoucissant. Sur une affiche en face de la machine, elle traite la voisine de rebut antisocial de l'humanité. Bref, c'est ce qu'on appelle de la diffamation et des injures. Alors forcément, la dame visée s'est pas laissée faire et elle a porté plainte.
2: Et le ministère public lui a donné raison.
3: Évidemment, la momone n'est pas ressortie blanchie de la buanderie. Selon les juges, elle a sali la réputation de sa voisine en portant atteinte à sa dignité et à son droit à la considération. Rien que ça. Et tout ça, eh ben, ça se paye. 620 balles d'amende, frais de justice et un avertissement. En cas de récidive, ce sera 80 balles de plus par jour d'affichage.
2: Eh ben.
3: Pour pas risquer de perdre à nouveau ses nerfs, on lui conseille donc de ne s'acheter une machine à laver pour faire ses lessives dans son appart et pas à la buanderie. Et accessoirement, Loïs, on va aussi lui conseiller de prendre une petite verveine, ça détend.
2: Oui, ça peut faire du bien, surtout de grand matin comme ça. Merci beaucoup David, et puis voilà, vos conseils, on les retrouve, parce que là, on trouve un super conseil, achetez votre machine à laver, voilà, n'allez pas la faire dans un lieu public, on a toujours des risques comme ça. Merci, les conseils à retrouver sur l'application ici et sur ici.fr Besançon. Et puis nous, on se dit à demain, tout simplement. Voilà, David.
3: À demain.
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4: Bonjour, je m'appelle Jean, je suis né en 1935. J'ai fait du vélo depuis très jeune. J'ai côtoyé après des gens de qualité et j'ai eu la chance de participer à beaucoup d'épreuves et d'en tirer de grands souvenirs et des profits.
5: Bonjour Jean. Alors c'est pas exagéré hein, de dire que vous êtes un mordu, un grand passionné de vélo et de cyclisme. Ça se voit quand on regarde vos albums photos chez vous, vos nombreux trophées. Et ça se voit un peu dans vos yeux aussi quand on parle de vélo, ça vous émeut ?
4: Mais c'est vrai qu'à vélo j'ai été heureux. Ah oui, j'étais mordu. Et alors dans mes rêves, je rêvais que le Tour de France passait dans le coin, que je me planquais derrière une haie et que je m'emmanchais dans le peloton. Je roulais comme les autres sans fatigue. Et ça, c'était un rêve qui m'est resté longtemps. Et j'ai même rêvé une nuit, il n'y a pas si longtemps, que sur le guidon, j'avais mis mon nom.
5: Jean, vous...

0: Même, vous avez participé à certaines courses, notamment le Paris-Brest-Paris.
1: Ah, Paris-Brest-Paris avait existé la première fois en 1891. Et c'est Charles Théron qui avait gagné. Il avait eu un peu de chance parce que il avait déjà un frère qui avait une voiture. Et il avait bénéficié de ravitaillement, d'assistance. Et à un moment, il a voulu abandonner. Et son frère a sorti un pétard. Il a dit, si tu t'arrêtes, je te tue. C'était sympa au possible. Il n'y a pas de dérailleur, il n'y a pas de frein, il y a un pignon fixe, et puis tu pédales. T'en chies comme un russe au Congo, alors c'est quand même assez baroque. Moi, après, j'ai fait Paris-Brest-Paris en 1991, 100 ans après Charles Théron. Je suis quelquefois un peu farfelu. J'ai eu beaucoup de plaisir à faire Paris-Brest-Paris parce que je l'ai fini pas abîmé.
0: Qui sont les cyclistes qui vous ont marqué?
1: Bernard Hinault. J'ai adoré ce garçon. Et puis, à un moment, on a familiarisé. Je me suis occupé, entre autres, de lui et de son vélo. Il était attaché à ce que je faisais. Et je savais que pour un contre-la-montre, il fallait lui mettre de la guidoline neuve. Le chatterton des guidons. Je l'ai accompagné au championnat du monde. Et il était champion du monde. À Salange. Et là, les larmes sont sorties. Et on s'est embrassés. Et après, j'en ai eu un autre, Luc Leblanc. Luc Leblanc était champion du monde. Luc Leblanc était maillot jaune du Tour. Luc Leblanc a eu le malheur de perdre un frère lors d'une soirée de 14 juillet à Nieul en Haute-Vienne. Un gars bourré rentre dans la foule, tue le frère à Luc et casse une jambe à Luc. Ça n'a pas empêché Luc d'être champion du monde. Enfin, pour moi, c'est grandiose. Et il y a 2 ans, le Tour de France passe à La Roche et Luc Leblanc conduit une voiture. Tout le monde pose des questions, tout ça. Et je dis à Luc Leblanc, comment va ta sœur? Les gens me prennent pour un timbré, quoi. Ah, il me dit, elle va bien, elle habite à Toulouse, elle fait telle et telle chose. Ces périodes-là, pour moi, sont formidables.
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3: Et non, crèche, ça désigne pas une garderie en breton. Je vais vous l'expliquer. Avant cela, un petit dicton.
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3: Je sais pas pour vous, mais moi j'adore la sagesse populaire, le bon sens des anciens dictons. Et celui que j'ai choisi pour vous, bah, tombe sous le sens. Mais c'est mignon. Écoutez bien. Gant ni tra, nerer tra. Alors, ceux qui comprennent ont sûrement déjà un petit sourire. Parce que, bah oui, c'est bête comme chou, mais ça marche. Gant ni tra, nerer tra. Littéralement, avec rien, on ne fait rien. Gant ni tra, nerer tra. C'était utilisé dans le sens de « on n'a rien sans rien ». Si on ne fait pas d'efforts, on ne peut pas avoir de résultats. Que ce soit au travail ou dans la vie de tous les jours, ça fonctionne pour tout ce qui demande un minimum d'efforts physiques ou intellectuels. Gant ni tra, nerer tra. Ça sera notre phrase philosophique du jour ou votre mantra breton du jour, si vous voulez. Une dernière pour bien mémoriser. Gant ni tra, nerer tra.
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3: Et du coup, créar. Créache. Aïe, aïe, aïe, aïe, aïe. Encore un mot breton bien malmené, comme Queen Amon. Souvent mal écrit et surtout très souvent mal prononcé. Le mot breton, c'est créar. Et ce mot, on le retrouve dans des hameaux ou des quartiers, même pour un phare. Et la bonne production est crère ou créar. Créar, c'est une prononciation plus du Nord Finistère, mais on la trouve parfois ailleurs. Et crère ou créar, dans la langue bretonne parlée, c'est le haut. Créranti, c'est l'étage de la maison. Et dans les non-lieux, c'est un point haut, donc un lieu habité en hauteur. Créar, crère. Et c'est aussi une colline ou une montagne, comme l'une des plus célèbres, hein, le Ménéum, dans le Finistère, qui est surnommé Acher, c'est-à-dire la colline. Donc voilà, si vous souhaitez vous approprier ce mot, n'hésitez pas à surtout bien le prononcer, ça fera du bien aux oreilles. Crère, créar et Acher. Si vous mettez l'article devant. Je vous laisse vous entraîner. Je vous dis à demain, même heure, pour d'autres petites surprises. Canoir Croix.
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1: Les petits bonheurs, généralement, ce sont des sourires qui se récoltent tous les jours au hasard des rencontres. Il suffit d'un micro ici, de ne surtout pas prendre de rendez-vous et de ne pas se présenter. Ça marche très bien à Megève, par exemple. Nous sommes donc en Haute-Savoie, sur les hauteurs de Megève, au Mont d'Arbois, pendant que des chevaux sont en train de monter dans une bétaillère.
2: Bonjour.
1: Matin de bonheur, venez vous occuper des bêtes.
2: C'est ça, on vient les mettre au chaud, ouais.
1: Ah, c'est-à-dire que là, ils quittent la montagne?
2: Ouais, ce coup-ci, ouais, c'est bon. Ce coup-ci, on va les ramener, on va les mettre en pension pour cet hiver, ouais. Ils ont passé tout l'été en montagne, donc ce coup-ci, ça y est. Ils vont aller se mettre au chaud pour l'hiver.
1: Ah, eux, ils font toute la saison, hein, ici?
2: Ouais, ceux-là, ils font toute la saison ici. Il y en a qui sont là pour la monte, il y en a qui sont là pour l'attelage, et puis vu que nous, on élevage, il y en a, ils sont juste là pour grandir.
1: Vous, c'est pas juste un loisir, c'est votre métier?
2: Ouais, moi, c'est mon métier, ouais. Je suis cocher palefrenier. Ouais.
1: Quand vous dites pour l'attelage, c'est des calèches qu'on peut voir à Megève, par exemple?
2: Exactement, c'est ça.
1: Donc, les chevaux, quand ils sont pas attelés, on les voit ici, sur les hauteurs de Megève?
2: Ouais, c'est ça. Nous, on en a à l'Alpette, comme là en face, en haut de la côte 2000. On en a aussi au Mont d'Arbois, là, juste derrière. Et puis, après, au fur et à mesure de la saison, on les fait descendre petit à petit. Puis là, ils atteignent leur point le plus bas sur Megève. Puis après, on les change de département et puis voilà.
1: Donc là, ils montent dans le bus?
2: C'est ça, ouais. Ils montent dans le bus. Là, je vais en mettre 4. Là, après, j'ai mon patron qui va arriver. Il va prendre le reste. Et puis après, on va prendre un camion et une remorque. Puis on y charge tout dedans. Puis lui, il part cet après-midi.
1: Et là, ils partent où, hein, en résidence d'hiver?
2: Ils partent dans l'Allier, ceux-là. Ils partent dans l'Allier. Ils ont des gros champs de plusieurs hectares où c'est qu'ils ont du foin, des abris pour eux, de l'eau à volonté. Puis voilà.
1: L'Allier, donc en Auvergne, si je ne m'abuse, il fait pas beaucoup plus chaud qu'ici l'hiver.
2: Non, il fait pas beaucoup plus chaud, mais par contre ils auront plus d'herbe qu'ici, on va dire. Ils auront moins de neige, ils auront un peu plus de foin, un peu plus d'eau, parce que nous ici, c'est qu'on est tout de suite dans la neige, et puis nous on n'a pas assez de foin pour tous les nourrir l'hiver, donc on préfère les mettre en pension. C'est beaucoup plus agréable pour eux. Puis pour nous l'hiver, on a déjà bien assez de boulot comme ça, donc au moins ils sont un peu tranquilles aussi de leur côté.
1: Alors justement, vous faites quoi l'hiver si vous avez plus de chevaux?
2: Alors c'est pas qu'on en a plus, c'est qu'on en a moins. Toute la partie élevage en fait part tout en pension, et en fait l'hiver nous on fait énormément de calèches sur Megève. On a des grosses calèches qui montent jusqu'à 12 personnes. C'est qu'on fait les fondus en calèche en soirée ou le midi, et on fait juste des balades en calèche.
1: Bon, vous, j'imagine que le cheval, c'est une passion, on fait pas ce métier-là par hasard.
2: Mon grand-père était déjà éleveur de chevaux, là maintenant je bosse chez un ami de mon grand-père. Puis voilà, après, on fait ça par passion, de toute façon, c'est pas par l'argent qu'on va le faire, hein, comme dans tout métier agricole.
1: Même à Megève.
2: Même à Megève, l'agricole, ça reste l'agricole, à Megève ou pas.
1: Je peux vous demander votre prénom?
2: Moi, c'est Mathieu, moi.
1: Et c'est quoi le dernier petit bonheur de Mathieu, s'il vous plaît?
2: Mon dernier petit bonheur, c'est d'avoir fait un galop sur les crêtes de la côte 2000 en plein été avec le soleil couchant. Et ça, je pense que je m'en souviendrai jusqu'à ma mort.
0: 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Lucas Vanitou, bonjour.
3: Bonjour.
0: Vous êtes le fondateur de l'association Belfortaine Objectif Égalité, qui existe depuis combien de temps?
3: Nous entrons dans notre 7e année. J'ai créé l'association avec mon ancien animateur jeunesse à la ville de Belfort en 2019. Nous avons deux pôles au sein de l'association. Un pôle famille avec lequel nous réalisons des animations socio-éducatives, socio-culturelles, directement au pied des immeubles, et des projets collectifs avec elle. Et puis un pôle jeunes solidaires dans lequel nous réalisons des animations plutôt sur la thématique qu'on appelle l'éducation à la citoyenneté, à la solidarité internationale.
0: Quand j'entends international, ça veut dire que vous allez parfois très très loin pour réaliser ces projets?
3: Alors ça nous arrive, oui. Tous les deux ans, on porte un projet fort qui s'appelle les périples solidaires et culturels. Et nous avons déjà financé à distance, pour raison Covid, on n'avait pas pu s'y rendre, au Cambodge, trois puits, aux Philippines. Nous sommes en relation avec une école. Et puis dernièrement en Indonésie, en novembre dernier, avec un nouveau groupe de jeunes, nous nous sommes rendus là-bas.
0: Des jeunes de quel âge et qui ont fait quoi?
3: Alors des jeunes de 16 à 19 ans, dont c'était la première expérience à l'international, qui ont travaillé pendant plus d'un an pour réaliser des actions d'autofinancement, leur permettant de se rendre sur place, certes, mais aussi et surtout de partager vraiment un moment interculturel. Ils étaient en binôme franco-indonésien pour rénover une maison de la nature afin que les enfants de la communauté puissent bénéficier d'apports sur cette thématique.
0: Des projets à l'international, ça c'est OK, avec des jeunes, mais aussi des projets
4: tout près de chez nous et même dans nos quartiers.
3: Tout à fait. Aider au local ne nous empêche pas d'aider à l'international. Donc on a à cœur de privilégier notre territoire également.
4: Quand on se rend compte qu'à Belfort, par exemple, c'est près de 30% de la population qui est en situation de précarité, forcément, ça fait réfléchir et ça donne des idées.
3: Nous, notre enjeu, c'est de travailler avec ces familles-là qui ne se referment pas sur elles-mêmes et donc de continuer à favoriser ce lien qu'il existe entre les publics, précaires ou non d'ailleurs, et de réaliser des interventions.
4: Quel genre d'intervention ?
3: Une rencontre au pied des immeubles avec des ateliers, surtout sur la période estivale, le mardi et le jeudi, sur le quartier des Glacis. On va réaliser des animations de rue et aussi des animations nocturnes le jeudi soir. Et ça, c'est conclu en fin d'été par un grand festival qui s'appelle Clôture de l'été, avec des concerts, de la nourriture, des jeux pour les familles, des rencontres et des conférences sur des thématiques, parce qu'on a toujours cette volonté d'avoir un apport éducatif important, de façon à essayer d'émanciper le public. Le but, c'est pas de faire à leur place, mais qu'ils apprennent à le faire, plus tard le répliquer.
4: L'association ne manque pas de projets, du grain à moudre donc pour toutes celles et ceux qui veulent continuer à défendre la solidarité et l'inclusion.
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5: Bonjour Julie, bonjour tout le monde.
6: Il y a un débat, Lucie, sur l'origine de la Loire. Je ne sais pas si vous qui nous écoutez, vous êtes au courant, mais c'est ce que vous nous racontez en tout cas aujourd'hui.
5: Oui, alors je parle bien du fleuve, le plus long fleuve qui s'écoule entièrement en France. 1020 km de long, fleuve légendaire, royal, qui a vu naître ses fameux châteaux. Fleuve sauvage aussi, puisque c'est l'un de ses surnoms. Est-ce que vous savez où la Loire prend sa source, Julie ?
6: Mais oui, carrément, je le sais, Lucie mieux sait qu'elle prend sa source au Mont Gerbier de Jonc.
5: Excellente réponse, bravo, c'est en Ardèche, dans le Massif central. Plus précisément, c'est une montagne, le Mont Gerbier de Jonc, très reconnaissable avec sa forme arrondie. C'est un ancien volcan qui semble avoir été posé là, comme ça, par un géant. La Loire prend apparemment sa source à environ 1400 mètres d'altitude. Et je dis environ parce que, encore une fois, il y a débat. Sur place, il y a trois sources différentes qui sont indiquées comme étant la source de la Loire. Il y a l'authentique source de la Loire, la géographique source de la Loire et la véritable source de la Loire. Les trois sont des filets d'eau ou au mieux des ruisseaux. Et là, c'est le moment de se souvenir de vos cours de primaire. Pour former un fleuve, il faut qu'il y ait une source, rejointe par d'autres sources affluentes, puis par des rivières affluentes, etc., etc., pour finalement que tout ça aille se jeter dans la mer. Mais alors, comment il peut y avoir une source géographique, une source véritable et une source authentique de la Loire ? Eh bien, parce que les propriétaires des terrains sur lesquels sont situées ces sources se sont chamaillés pendant longtemps pour savoir lequel était le propriétaire de la source de la Loire. Question certainement d'argent et de tourisme.
6: Bien sûr, aujourd'hui, Lucie, c'est fini quand même, les chamailleries, tout le monde s'est mis d'accord.
5: Bien sûr que oui, tout ça c'est terminé. Aujourd'hui, on parle des sources de la Loire. En fait, la Loire prendrait sa source dans la nappe phréatique sous le mont Gerbier de Jonc. Nappe phréatique qui fait jaillir non pas trois sources, mais une trentaine au pied du mont. Alors, il n'y a pas de source officielle en fait. Et cerise sur le gâteau, certains bénévoles se sont mis à chercher quelle était la vraie source de la Loire. Et ils se sont rendus compte que le premier affluent du fleuve prenait sa source plus haut et plus loin que ces fameuses sources dont je vous parlais tout à l'heure. Même si on n'est pas sûr de sa source principale, on est sûr qu'elle se jette à Saint-Nazaire. Et là, il n'y a pas besoin d'investigation.

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2: Bonsoir à tous et bienvenue une fois encore ce soir sur ICI. Je voudrais saluer les 44 stations du réseau ICI qui nous permettent chaque soir, d'ailleurs à travers des reportages, de mettre en avant vos initiatives positives. Ce soir, encore un tour de France, on ira du côté de Nantes, face au château de Clisson, pour découvrir un jardin extraordinaire. Nous irons aussi à La Rochelle pour découvrir cette fois une entreprise qui nous aide à nous protéger des virus et des bactéries. Alors que l'automne vient juste d'arriver, c'est plutôt pas mal.